0: Dins Symphonie d'Aaron Copland.
1: La voix de Dieu dans la voix des hommes, Michel Van den Bosch.
0: Et nous restons aux États-Unis avec une pièce de Scott Joplin, grand spécialiste du ragtime, ici dans quelque chose d'inhabituel puisque joué au clavecin. Nous écoutons Justin Taylor dans Naples Lit Rack, excusez l'accent, pièce composée en 1899, c'est un CD alpha.

Après Scott Joplin, le clavecin m'a fait penser à une musique beaucoup plus ancienne, et en particulier à Bach. Mais il s'agit ici de Johann Ludwig Bach. Il est né à Thal, près d'Eisenach, le 4 février 1677 et décède le 1er mai 1731. Il est le premier fils de l'organiste Jakob Bach et cousin de Jean-Sébastien Bach, qui d'ailleurs avait une très grande estime pour Johann Ludwig et qui a donné 18 de ses cantates en représentation à Leipzig. Puisque nous ne sommes pas trop éloignés de la fête de la Trinité, voici une cantate pour les dimanches après cette grande fête, Durch sein Erkenntnis, grâce à ses connaissances, soliste, chœur et orchestre dirigé par Johanna Soler. C'est un coffret de 4 CD publié chez Richard Carr, où vous pouvez découvrir les très belles cantates de Johann Ludwig Bach.

0: Cantate de Johann Ludwig Bach.
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0: Nous avons commencé avec un compositeur américain, terminons avec deux compositrices américaines. Pour commencer, voici Fantasia Fugata, opus 87 d'Amy Bish, qui est née en 1867 et décédée en 1944. Nous écoutons Fantasia Fugata avec au piano Claire Wangshi. C'est un CD Alpha.

Alors, vous aurez remarqué que notre émission est très féminine aujourd'hui, puisque les œuvres pour orchestre étaient toutes dirigées, non pas par des chefs, mais par des chefs. Et nous retrouvons ici deux compositrices américaines. Et nous allons terminer encore avec Claire Uacci, qui termine avec une pièce de Florence Price, même deux pièces, grande compositrice afro-américaine, née en 1887 et décédée en 1953. Voici cette magnifique pianiste dans Méditation et Cotton Dance. C'est un CD alpha. Nous écoutons, c'est d'ailleurs le même CD que la pièce que nous avons entendue avant de Beach. Voici donc cette magnifique pièce de Florence Price et je vous souhaite une très belle semaine.

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0: Bonjour à toutes et à tous, et bonjour à toi Rémi.
1: Bonjour Pierre-Paul.
0: Eh bien, chers auditeurs, nous sommes toujours dans la lecture de la Genèse. Nous sommes à un passage clé ici, à la fin du chapitre 9, au chapitre 10 et 11. Nous terminons ce que certains appellent la Genèse de la Genèse. Et l'épisode suivant verra Abraham, en quelque sorte, entrer en scène. Peut-être un petit rappel. À la fin du déluge, on a eu des bénédictions de la part de Dieu. Il y a eu aussi une déclaration « Jamais plus je ne détruirai l'humanité ». Et puis il y a eu ce beau terme de l'alliance. C'est tout de même là quelque chose d'intéressant pour terminer cette première grande partie de la Genèse. Bénédiction, jamais plus et alliance. Et ça répond probablement à cette question que nous avons posée depuis le tout début. Quelle est donc l'image de Dieu qui transparaît ici? Et quelle est l'image de l'homme aussi, évidemment.
1: Oui, c'est sûr que là, le récit nous conduit à réfléchir effectivement, clairement, sur cette image hein, de ce Dieu qui, on le rappelle, est présenté de manière double à la fin de cet épisode du déluge, puisque, eh bien, il y a clairement deux conclusions, vraisemblablement rédigées par des auteurs avec une pensée différente, avec justement une vision différente sur qui est Dieu et comment il faut le rentrer en contact avec lui, ou le célébrer, ou l'adorer, etc. Hein, on a une première finale avec un Noé qui sort de cette arche et puis qui va faire un holocauste, hein. Et donc ça nous renvoie à tout un système sacrificiel hein, que l'on connaît faire partie de la culture et de religieuse du peuple. Et puis on a une reprise de cette même finale avec justement cette notion d'alliance inconditionnelle. Et c'est ça qu'il faut sans doute relever aussi, c'est que cette alliance qui clôture cette terrible épisode du déluge est une alliance dont seul finalement Dieu, dans le récit, est le garant. Il n'est pas demandé de garantie autre, ce qui en général est le cas hein, dans les systèmes d'alliance et de sacrifices rituels d'alliance. Ici, c'est pas le cas. On avait évoqué la dernière fois dont on a parlé de ce texte que il y a même toute une discussion un peu ironique de la part des rédacteurs de ces lignes hein, qui utilisent le vocabulaire technique de l'alliance et du sacrifice, hein, mais qu'ils vont l'utiliser, mais dans un cadre où il n'y a pas de contrepartie. Et donc ça, c'est quelque chose de très intéressant à observer, de voir que, en tout cas, dans la pensée de ce rédacteur, vraisemblablement plutôt la classe sacerdotale, plutôt que hein, les deutéronomistes, eh bien, c'est Dieu qui s'engage, rien n'est demandé en contrepartie, et c'est une alliance qui concerne non pas seulement l'humanité, mais tout le créé. Et puis on a vu aussi comment il y a dans cette perspective la présentation d'un Dieu qui renonce à sa violence avec l'image de cet arc qu'on traduit arc-en-ciel et qui joue à la fois bah, sur cette symbolique de l'arc-en-ciel mais aussi sur le fait que ce dont il est question c'est l'arc de guerre hein, dans le passage concerné à la fin du chapitre 9. Et donc une présentation d'un Dieu qui à la fois renonce à cette puissance et à cette violence, mais on peut le lire aussi comme un Dieu qui marque, en mettant ce rappel dans les cieux, justement, hein, sa capacité d'agir et d'agir puissamment, et qui marque aussi cette volonté de Dieu de toujours rester quelqu'un qui s'engage, ou un personnage dans le récit, qui s'engage pour la défense de la vie et de l'alliance dans laquelle il s'est engagé. Donc voilà, on va pas limiter ici, je pense que c'est vraiment pas notre propos depuis le début, hein, les interprétations, mais mettre une fois de plus en avant le fait que il y a là une possibilité de lire ces textes et d'entrer en dialogue avec eux par différentes entrées.
0: Merci pour cette précision et je voudrais simplement enchaîner en

0: le premier couple de frères, le premier meurtre, la première fondation de ville, les premiers artisans, les premiers artistes, les premiers musiciens, les premières violences sociales, les premières luttes contre ces violences, la première destruction de l'humanité appelée déluge. Et puis, la première nouvelle humanité après le déluge qui construisit la tour de Babel et dont le destin fut la dissémination à travers l'espace et la création d'une multiplicité de langues et de peuples. Fin de citation. On peut se dire que là, nous sommes en train de vivre un véritable basculement parce que la tour de Babel, bien souvent, on commence par pointer cette volonté quasiment totalitaire, d'une part, et on voit Dieu qui provoque une dispersion. Je crois qu'on a là deux mots-clés qui nous permettront d'aller un peu plus loin.
1: Oui, et puis alors c'est intéressant de voir que Wacknin, dans sa propre tradition, lecteur de sa propre tradition, n'a pas peur de l'associer aux grandes mythologies du Proche-Orient ancien. Effectivement, on y a fait souvent référence, hein, au cours de cette émission, en disant mais il y a de manière assez régulière, mais et aussi éparse comme ça, disséminée dans le texte des références à ces grands écrits qui les utilisent, en tout cas dont le texte biblique fait son miel, mais en les déplaçant, en les subvertissant par endroits pour coller à son propos théologique et présenter cette compréhension de ce Dieu, Elohim, Yahvé, etc., dont normalement on ne dit pas, on ne cite pas le nom, mais en tout cas nous faire comprendre et nous faire réfléchir, hein, sur toute une série de sujets qui touche l'humanité, est-ce que Wacknin met bien en avant. Et je reprends ici à mon compte Paul Ricoeur, hein, qui parle du mythe qui donne à penser. Hein. Je pense que ça, justement, c'est un des enjeux majeurs de ce texte biblique et de ce que nous faisons lorsque nous le lisons. Il ne s'agit pas d'un compendium de toute la doctrine qu'il faudrait faire pour être sauvé ou plaire à Dieu, mais avant tout des écrits qui nous donnent à penser notre humanité, notre relation au divin, notre relation entre frères et sœurs, et sœurs et tout ce qu'on veut, mais effectivement qui nous donne du grain à moudre pour être plus humain. Et ça, je pense que c'est quand même beaucoup plus intéressant que de considérer qu'il s'agirait ici d'une sorte de recette de cuisine de la vie, parce que bon ben là on risque d'enserrer le texte dans des choses qui, où, au contraire, il veut ouvrir.
0: Et je souligne effectivement que c'est bel et bien le projet de notre émission, c'est donner à penser, ça c'est clair. Mais tu as cité aussi quelque chose que nous allons développer après la pause musicale, c'est la grande thématique du nom. Parce qu'il y a dans ces textes-là toute une série de généalogies qui sont parfois un petit peu obscures pour nous, mais cette problématique du nom est quelque chose de central. Nous faisons une petite pause musicale avec du jazz belge.

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1: Nous continuons notre lecture de la Genèse. Eh bien, nous sommes vraiment à la jointure de deux grands récits. Ce qu'on a appelé la mythologie babylonienne, qui nous raconte toute la grande saga de la création des premiers hommes et qui va jusqu'au déluge. Et puis maintenant, nous allons passer tout doucement vers ce grand personnage qu'est Abraham. Alors, j'ai dit juste avant cette pause musicale à quel point la problématique du nom était centrale. Et justement, dans le chapitre 10, il y a des généalogies qui sont tout de même un peu obscures, quoique il y a véritablement déjà dans le premier verset du chapitre 10, voilà la descendance des fils de Noé, Shem, Cham et Japhet. Il leur naquit des fils après le déluge. Là, l'aventure continue, manifestement. Mais comment comprendre tout ça? Parce qu'on a entendu qu'il y avait une certaine hiérarchie dans le chapitre précédent, et ce n'est plus tout à fait le cas, semble-t-il.
2: Oui, alors, bon, il y a beaucoup de choses dans ce que tu viens d'évoquer. Effectivement, ces généalogies sont pour nous lecteurs modernes en français. Généralement, les pages que l'on saute allègrement en se disant mais bon, qu'est-ce que ça peut bien nous apporter toutes ces énonciations. Bon, et en plus de ça, bon, c'est pas très inclusif parce qu'il y a que des bonhommes là-dedans. Ce qui n'est pas toujours vrai, mais en tout cas, souvent c'est le cas. Mais peut-être on peut répondre à cette question en remarquant déjà que le livre de Genèse est quand même structuré autour de ces généalogies qui reviennent à plusieurs reprises. On a croisé déjà au chapitre 5 et un peu au chapitre 6, hein, ces questions généalogiques. Elles reviennent ici au chapitre 10 dans ce que les commentateurs ont appelé la table des nations, hein, parce que ce chapitre va nous dire, ben voilà, dans ces descendants de Noé, eh bien, il y a tous ceux-là qui vont aller dans ce coin-là, tous ceux-là vont aller ici ou là, puisque là aussi, chaque nom des fils de Noé représente une région géographique. Je vais y revenir tout de suite. Mais on se rappelle aussi que le texte nous appelait précédemment à réfléchir sur comment, après la sortie d'Éden, comment cette humanité allait se déployer et est-ce qu'elle allait rester ensemble ou bien est-ce qu'elle allait être dispersée. Et on a grosso modo trois manières de décrire jusqu'à présent, entre Genèse 9 et Genèse 11, la dispersion des êtres humains sur la terre, selon les rédacteurs, dans l'idée qu'ils s'en faisaient. Tu as souligné dans Genèse 9, eh bien là, le récit va introduire une sorte de hiérarchie entre les fils de Noé, avec l'explication, là aussi un peu étrange pour nous, de cette ivresse de Noé, et puis de Cham qui va découvrir la nudité de son père, et puis va se mettre alors en marche une logique d'exclusion, de malédiction, et donc de hiérarchisation entre les descendants. Le texte de la table des nations, au chapitre 10, qui comporte là aussi un nombre impressionnant, hein, de noms, qui décrit un peu ce que l'auteur pensait savoir, hein, de son monde, qui va aussi être l'occasion de montrer comment bien ses descendants vont se répartir. Et le texte nous le dit, hein, voilà comment ils se sont répartis selon leur langage, hein, et leur nation. C'est intéressant parce que là, on a un mot-clé aussi qui est le mot « nation » dans la théologie d'Israël, qui est utilisé à dessein, sans doute ici parce que on est dans une théologie plutôt sacerdotale et donc universaliste. Et donc ça, c'est aussi intéressant de le soulever juste comme ça en passant. Mais effectivement, on va aussi voir comment eh bien cet épisode de Babel contribue à nous amener à une troisième réflexion sur cette dispersion des différentes famille humaine, avec la notion du langage. Shem, Cham et Japhet, là aussi, des noms programmatiques. Japhet, qu'on pourrait associer au nord, hein, au niveau de la carte du Proche-Orient. Cham, qui est plutôt le sud. Et Shem qui est l'Est, hein, et dont les noms signifient Japhet plutôt la beauté, Cham chaleur, hein, quelque chose de chaud, et Shem c'est le nom dont on va parler abondamment aujourd'hui, hein, le grand nom ou la réputation, hein, voilà, c'est ça que ça signifie. Alors on trouve, pour faire le lien entre ce que tu disais, dans la réécriture du livre de Genèse qui est le livre des Jubilé. Il y a toutes sortes de livres comme ça, hein, de la tradition hébraïque qui ont été réécrites à une période plus récente, et notamment le livre des Jubilés, qui est une réécriture, une réinterprétation du livre de la Genèse, qui nous parle des enfants de Noé, en nous disant ceci: ils s'approchèrent de Noé, et eux, les enfants, il les répartit, donc Noé, répartit la terre au moyen de morceaux de bois que ses trois fils devraient prendre. Ils tendirent la main et ils tirèrent un écrit dans le giron de Noé, leur père. Le pays de Japhet, était-il écrit, est froid, alors que le pays de Cham est chaud. Quant au pays de Sem, il n'est ni chaud ni frais, il est tempéré de froid et de chaleur. Hein, donc on voit là aussi cette hiérarchisation, hein, au nord fait froid, fait chaud, et puis Cham, c'est le pays tempéré, on pourrait dire le meilleur endroit, hein, appartient à Shem. Et fatalement, ce n'est pas dit pour rien.
1: On voit qu'il y a ici effectivement une sorte de répartition. Et puis tu as dit, et tu as souligné il y a quelques minutes, qu'il y a un grand thème de la nation. Alors je voudrais bien revenir au chapitre 10 et non pas prendre tout le détail, mais nous arrêter peut-être entre les versets 8 et 12. Parce que là, il y a véritablement une sorte de préparation, à l'épisode de la tour de Babel. Je lis entre les versets 8 et 12 au chapitre 10. Cush engendra Nemrod. Nous allons parler justement de Nemrod. Nemrod fut le premier héros sur la terre. C'est un vaillant chasseur devant le Seigneur. C'est pourquoi on dit être tel Nemrod, vaillant chasseur devant le Seigneur. Les capitales de son royaume furent Babel, Érech, Akkad, Calné, au pays de Shinéar. De ce pays sortit Assour, qui construisit Ninive, Rehoboth, Ir, Cala, et Resen, entre Ninive et Cala. C'était la grande ville. On aperçoit les grands thèmes: la ville, la nation, et puis le chasseur.
2: Alors effectivement, au niveau, pour parler de cet épisode de Genèse, qui est un épisode assez court en fait, mais lourdement chargé de symbolique, de sens, eh bien il faut d'abord remarquer que cet épisode dit de la tour de Babel, hein, qu'on connaît, qui a une réception encore grande aujourd'hui dans notre imaginaire, c'est la force du mythe, eh bien il est enchâssé entre le chapitre 10, et notamment ce que tu viens d'évoquer et de lire, et puis la toute suite du récit au chapitre 10, verset 11, et les chapitres suivants. Et il sert vraiment quelque part de charnière. On a dit qu'on allait évoquer la thématique du nom, mais aussi il faut remarquer que dans ce chapitre 10, eh bien, dans ces généalogies, il y a des changements qui ont été opérés dans l'ordre des fils de Noé. Puisque si l'on va plutôt dans la généalogie, donc, on nous parle au chapitre 5, on nous parle déjà de Noé, dans l'ordre Sem, Cham, Japhet, mais dans la table des nations au chapitre 10, tout est mis en œuvre pour que celle-ci se termine par la descendance de Shem. On va terminer la généalogie du chapitre 10 par la descendance de Shem, en rentrer dans le récit de Babel et puis reprendre la généalogie de Shem juste après. Il faut bien entendu amener cet épisode de Babel dans la réflexion, et c'est notamment à l'aide de ce ce petit passage dont tu nous as donné lecture, qui sert justement à nous faire entendre déjà quelques mots-clés, comme tu l'as dit, à propos de Nemrod. Alors on ne sait pas trop bien qui c'est ce personnage. D'ailleurs, on ne le retrouve pas vraiment par la suite. Mmh. Il y a eu beaucoup de spéculations pour savoir qui il était. En tout cas, c'est un chasseur héroïque devant Yahvé, avec apparemment un slogan, tel Nemrod, chasseur héroïque devant Yahvé. Mais surtout, on nous dit que le commencement de son royaume fut Babel, tiens donc, hein, ce dont on va parler juste après. Au pays de Shinéar, justement, on va le localiser là aussi dans le récit de Babel. Il sortit pour Assur et bâtit Ninive, etc. C'est la grande ville. Et là, on va effectivement voir que cette thématique de Babel, de la ville grande, etc., vont être la grande thématique aussi, pourrait-on dire, de ce qui nous sera donné à entendre au chapitre 11. Ce nom de la grande ville aussi, il est repris dans l'épisode de Jonas qui va justement à Ninive. Hein. Mais ici, il est effectivement donné pour nous servir de tremplin à ce qui va suivre dans le récit au chapitre 11 et au chapitre dans les versets qui nous parlent de Babel. Nimrod, aussi intéressant. Je vous l'ai dit, on s'est beaucoup interrogé dans l'histoire pour savoir de qui on parlait. Il y a eu plein de propositions. Une allusion à un roi assyrien, à Marduk, aussi à Gilgamesh, hein, qui lui aussi, son nom signifie qu'il est un grand chasseur, un grand héros, etc. Alexandre le Grand, Orion, dont la constellation ressemble à un chasseur, etc. Bon, est-ce qu'on n'est pas là devant une figure littéraire pour tout simplement nous amener à réfléchir et à faire le lien avec ce qui vient, puisque l'étymologie du nom Nimrod, et là aussi, c'est toujours les étymologies soumises à discussion, j'en conviens, mais pourrait signifier « nous allons nous révolter », ce qui laisserait déjà aussi entendre une certaine herméneutique de ce qui va suivre dans le début du chapitre 11.
1: C'est là-dessus que nous allons faire une pause musicale, toujours avec du jazz belge.

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1: Nous continuons notre lecture des chapitres 10 et 11 de la Genèse et manifestement nous sommes là tout près de ce grand épisode de la tour de Babel. Une des propositions pour l'étymologie de Nemrod, c'est « nous allons nous révolter ». Est-ce que nous n'allons pas justement assister à cette révolte qui a quelque chose peut-être de prométhéen, et en tout cas nous allons voir d'abord comment c'est raconté et comment ça va se vivre. Je vais lire le début du chapitre 11, les versets 1 à 9. « Toute la terre avait alors la même langue et les mêmes mots. » Au cours de leur déplacement du côté de l'Orient, les hommes découvrirent une plaine en Mésopotamie et s'y établirent. Ils se dirent l'un à l'autre « Allons, fabriquons des briques et mettons-les à cuire. » Les briques leur servaient de pierre et le bitume de mortier. Ils dirent « Allons, bâtissons une ville avec une tour dont les sommets soient dans les cieux. Faisons-nous un nom pour ne pas être disséminé sur toute la surface de la terre. » Le Seigneur descendit pour voir la ville et la tour que les hommes avaient bâtie. Et le Seigneur dit, « Ils sont un seul peuple, ils ont tous la même langue. S'ils commencent ainsi, rien ne les empêchera désormais de faire tout ce qu'ils décideront. Allons, descendons et là, embrouillons leur langue, qu'ils ne se comprennent plus les uns les autres. » De là, le Seigneur les dispersa sur toute la surface de la terre. Ils cessèrent donc de bâtir la ville. C'est pourquoi on l'appela Babel, car c'est là que le Seigneur embrouilla la langue des habitants de toute la terre. Et c'est de là qu'il les dispersa sur toute la surface de la terre. Et voilà, il commence par construire une tour et puis il se termine, à un moment donné, c'est il cesse de bâtir la ville. Mmh. Il y a là toute une série de subtilités dans ce texte qui est assez remarquable. Mais d'abord, peut-être le premier verset. « Toute la terre avait alors la même langue et les mêmes mots. Mmh. » Est-ce qu'on peut dire que c'est un projet totalitaire, avec nos mots à nous ?
2: Alors, il paraît assez évident, et peut-être que ça ne saute pas aux yeux en français, mais il paraît quand même évident que le texte va jouer sur plusieurs registres de signification, comme c'est souvent le cas. Et puis, il faut remarquer que c'est un texte, comme tu l'as dit, qui est dense, mais à la fois riche, complexe, d'une certaine manière. Sans doute aussi, ici, le texte l'est-il parce que dans son histoire rédactionnelle, il a sans doute été édité avec deux textes préexistants qu'on a assemblés, avec sans doute une volonté, d'une part, de nous faire réfléchir sur cet argissement totalitaire, et puis aussi nous donner une explication étiologique de la diversité des langues. On le voit déjà tout de suite dans le prologue, au tout début, puisque on a dans le verset 1 et dans le verset 2 en hébreu, on a deux fois « et il arriva ». Et en général, bien, c'est la façon dont un récit hébraïque va commencer un récit. Or ici, il est doublé, il arriva que toute la terre avait une langue une et des mots un, ou d'une langue unique et des mots uniques. Verset 2, il arriva, lorsqu'ils décampèrent vers l'est ou de l'est, qu'ils trouvèrent une plaine au pays de Shinéar et ils s'établirent là-bas. Alors, concernant cette question de la langue unique, bien, il faut tout de suite remarquer qu'il y a une volonté dans le passage d'une certaine ambiguïté, puisque on peut se poser la question de savoir est-ce qu'on nous parle réellement du langage uniquement. Je le disais, il y a plusieurs niveaux, plusieurs registres de lecture, puisque le texte hébraïque préfère parler d'une même lèvre. Il utilise le mot à dessein, puisque on nous vient de nous dire déjà au chapitre 10, verset 31 de mémoire, que les descendants, là, hein, parlaient chacun selon leur propre langage. Et là, on a le mot hébraïque pour le langage, lachon. Ici, le passage qui nous éclaire sur ce langage, eh bien, utilise pas le mot langage, mais le mot lèvre. Il faut lire en sens premier, il arriva que toute la terre avait une lèvre unique, hein, et des mots uniques. Qu'est-ce que ça veut dire? Et sans doute, là, il y a une volonté de déjà nous mettre en garde sur ce qu'il va arriver. Qu'est-ce que c'est avoir une lèvre unique? Est-ce que, justement, ce n'est pas là avoir un discours commun? Hein, à parler d'une même lèvre, on a en français le fait d'être suspendu, hein, à la bouche de quelqu'un, etc., quand on acquiesce à son discours.
1: Hein. D'ailleurs, on dit effectivement ici, c'est la figure de rhétorique, la partie pour le tout.
2: Alors, soit c'est la partie pour le tout, soit effectivement il y a une volonté ici de mettre en avant, non pas seulement la question du langage, mais plutôt du projet qu'il y a derrière. C'est intéressant, la Septante traduit aussi que, eh bien, ils ont une même voix. Hein. Et ça, c'est intéressant quand même de le remarquer, parce que ça va dans ce sens-là aussi, c'est pas uniquement le langage en tant d'une même grammaire, mais on utilise des mots communs, un projet commun, un lexique commun, et une voix commune.
1: Ce serait donc le côté performatif du langage qui fait ce qu'il dit. Il y a donc non pas seulement une communication, mais une action.
2: Oui, alors sans doute toujours, hein, puis l'hébreu est souvent dans cette dimension-là. Mais effectivement, là, eh bien, j'ai envie de dire, on est dans le registre d'une communication très orientée et qui fait que on va mettre en place un projet qui est relayé par cette manière de communiquer, d'avoir les mêmes mots à la bouche, d'avoir un projet unificateur, unifiant, et donc qui, quelque part, ne laisse pas place à la diversité ici, puisque tout est centré sur ce discours où ils se dirent l'un à l'autre « Allons ». Hein, là, c'est un impératif en hébreu. Hein, « Briquetons des briques et brûlons au brûloir », si on traduit littéralement. Hein, « La brique leur servit de pierre et le bitume leur servit de mortier ». Ils dirent « Allons », encore une fois, « bâtissons pour nous une ville et une tour, et son sommet, littéralement sa tête, sera au ciel, et faisons-nous un nom pour que nous ne nous dispersions pas à la surface de la terre ». Et donc, on voit qu'il y a une volonté, là, unificatrice, au travers d'un projet qui forme un tout, avec cette volonté de se créer un grand nom, et on comprend bien la métaphore, hein, de se dire, bien, de se faire un nom qui compte, hein, et qui n'est pas dispersé. On voit bien cette volonté de s'enraciner dans cette volonté, quelque part, de presque de puissance, pourrait-on dire.
1: Est-ce qu'il est absolument incongru de citer un personnage bien peu recommandable? C'est le docteur Goebbels, qui est ministre de la propagande d'Hitler, et qui disait de façon extrêmement claire qu'il fait une série de mots qui sont interdits. Et une fois que ces mots interdits ont dégraissé le vocabulaire, il disait cyniquement, quand les hommes n'auront plus tous ces mots interdits, il leur restera les nôtres. Donc les mots de la propagande, dans lequel, par exemple, le mot purification est devenu évidemment très important. Et on s'imagine bien ce qu'il y a derrière. Est-ce que on peut aller jusque-là?
2: Ben, sans doute que ça peut nous amener à y réfléchir, dans le sens où si on utilise ce langage à dessein pour porter un projet, et que il est attendu que tout un chacun adhère au lexique, puisqu'il faut être une lèvre une et parler d'une même bouche. Hein. En français, on va dire on est d'une même voix, un peu comme le grec l'aurait compris dans la Septante. Eh bien, effectivement, on peut se poser la question si ça laisse la place à des voix dissonantes, s'il y a de la place pour un autre projet. Ça n'a pas l'air d'être le cas ici dans notre récit. Et ça nous invite effectivement à élargir la focale et puis se rendre compte que la réduction du lexique et du vocabulaire est un réel outil de propagande des régimes totalitaires, du fascisme. Puis on ne peut ne pas penser à George Orwell et 1984, la novlangue, etc., qui s'emploie à bien cadrer, supprimer, voire à transformer, dans le cas de la novlangue, hein, un mot en son contraire. Hein, la guerre, c'est la paix. Hein. Et ça nous invite là aussi à regarder notre actualité. Je suis certain qu'en discutant ici tous les deux, bien nos auditeurs auront vite franchi le pas de des discours qui résonnent actuellement dans notre actualité politique internationale, d'un vocabulaire ultra simplifié qui ne permet plus la nuance et la voix du milieu.
1: Et c'est là-dessus que je vous propose encore une pause musicale avec du jazz belge.

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1: Nous continuons notre lecture de la Genèse. Nous sommes au chapitre 11, le fameux épisode de la tour de Babel. Nous avons beaucoup commenté le premier verset. Toute la terre avait alors la même langue, les mêmes mots, ou plutôt les mêmes lèvres. Entreprise qui peut donner à penser, et peut donner à penser que nous sommes ici devant une tentation totalitaire, ni plus ni moins. Mais il y a donc ce projet, fabriquons des briques, bâtissons une ville avec une tour dont le sommet soit dans les cieux, faisons-nous un nom, ça c'est encore un motif important, faisons-nous un nom pour ne pas être disséminés sur la surface de la terre. Donc le projet est bel et bien une uniformisation, peut-on dire.
2: C'est ça, hein, donc une uniformisation, une installation, hein, ils s'installèrent, etc. On peut aussi faire quelque part remarquer que dans le texte biblique, de manière générale, c'est plutôt le statut de nomade, hein, qui définit la foi, le croyant, etc. Toujours être en déplacement, en mouvement, c'est ce qui définit aussi, me semble-t-il, d'un point de vue chrétien, la foi, hein, qui n'est jamais établissement quelque part, mais bien plutôt, j'allais presque dire errance, mais ça peut être connoté négativement en français, mais en tout cas déplacement ou dynamisme de la marche, de la mise en route, etc. Ici, vraisemblablement, dans le récit, quand on le lit et quand on le regarde, eh bien, on n'est pas dans ça. On n'est pas dans ce projet-là. Alors, chose assez intéressante, cette pointe d'ironie, hein, amenée par le rédacteur au verset 5, hein, Yahvé descendit pour voir la ville et la tour que les humains bâtissaient. Alors, petite pointe d'ironie, hein, donc si cette ville et cette tour devaient toucher aux cieux, ben, elle ne devait pas encore en être bien loin, puisque le personnage de Yahvé doit descendre pour voir. Hein, donc déjà tout de suite, ça donne le ton. Et Yahvé dit, voici un peuple unique, une langue unique, pour eux tous. Là aussi, ça rappelle des slogans célèbres et tristement célèbres. C'est le commencement de leur action. Maintenant, rien ne leur sera impossible de tout ce qu'ils se proposent de faire. Et allons, jusqu'à présent, ce allons était mis dans la bouche des humains. Allons, descendons, brouillons là leur langue, leurs lèvres, pour qu'un homme n'entende plus la lèvre de son prochain.
1: Mais finalement, ici, Dieu intervient, mais il ne détruit pas. Est-ce qu'on peut dire qu'il fait preuve d'une certaine pédagogie ?
2: Alors oui, évidemment, là, nous qui venons de lire la fin de l'épisode du déluge, il ne s'agit pas ici d'agir avec cette volonté de casser la ville ou la tour, mais effectivement, comme tu le soulèves, d'intervenir de manière beaucoup plus pédagogique, ou en tout cas avait dit à ce moment-là. Hein. À la fois, il y a la question qui nous est, enfin la question des langues, l'explication de la diversité des langues, mais aussi la critique de ce qui est en train d'être fait, hein, à savoir monter cette grande tour jusqu'aux cieux, etc., et se faire un nom. Verset 8, si je continue, hein, il y avait les dispersa de là, sur toute la surface de la terre, et ils arrêtèrent de construire la ville. Je disais tout à l'heure, on voit bien, quand on questionne sur l'histoire du texte, de sa rédaction, qu'il y a sans doute deux mains, hein, dans le récit, et on voit bien ici que là, le verset 8 oublie de parler de la tour, et ne parle que de la ville, sans doute parce qu'il y avait déjà un récit qui ne parlait que d'une ville et pas d'une ville et d'une tour. Et d'ailleurs, là, les lecteurs l'ont bien compris, puisque la Septante, mais aussi le Pentateuque samaritain, vont rajouter « et la tour » dans le verset 8, hein, par souci d'harmonisation, pour montrer qu'on n'a pas oublié la tour dans le récit.
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1: Alors ce fameux verset 9, il resynthétise un petit peu tout le projet de l'histoire. Hein, c'est pourquoi on appelle son nom Babel. La thématique du nom, elle traverse le chapitre 10, elle traverse l'histoire elle-même de Babel. Au verset 4 du chapitre 9, l'humanité veut se faire un nom, un Shem, et on vient de quitter, au chapitre 10, la généalogie de Shem, le nom, hein, même terme qui sert au fils de Noé, et qui signifie, lui, la réputation, le grand nom. Or, que veulent faire les hommes? Se faire un nom, ne pas être dispersés en construisant une ville, une tour. Il y a également tout un jeu de mots sur la notion de grandeur. Migdal, la tour, vient de Gadol, grand. Et là aussi, il y a toute une résonance, tout un projet sémantique, pourrait-on dire, là où l'auteur veut nous amener. Au verset 10, voici les engendrements de Noé, Shem, Cham, Japhet. À Shem, naquit, et qui veut dire le nom, hein, naquit aussi des fils, fils de Shem, etc. Verset 4 au chapitre 11, faisons-nous un Shem, faisons-nous un nom. Hein, voici, au verset 10 du chapitre 11, les engendrements de Shem. Shem était âgé de 100 ans, Shem vécut encore, etc. Qui nous amène au chapitre 12, qui commence au verset 2. Je rendrai grand ton Shem, je rendrai grand ton nom. Shem a des descendants, au chapitre 11, faisons-nous un nom. Mais le nom qui va surgir dans le chapitre 11 et l'épisode de Babel, c'est justement Baal, le brouillage. Le nom qui va émerger de l'épisode, c'est le brouillage, c'est un échec. Par contre, le nom qui va se réaliser avec l'histoire, c'est Abraham, au chapitre 12, le vrai nom qui est donné par Yahvé dans la descendance de Shem. Le grand nom, c'est Abraham. Et on l'avait déjà dit, un des grands projets de Genèse, c'est de nous amener du récit des origines ou de ce grand poème de la création, de nous amener à la thématique des patriarches. Ce que le récit est en train de faire avec à la fois le nom Shem qui va être associé à Abraham et aussi la thématique de la grandeur au verset 10 du chapitre 10, cette histoire de Nemrod, on l'avait dit, qui introduit la thématique qui va être développée. Le commencement de son royaume fut Babel au pays de Shinéar, et c'est là il bâtit, etc., des villes. C'est la grande ville, thématique de la grandeur. Hein, au verset 4, de nouveau au chapitre 11, bâtissons une ville, une tour, Migdal, dont j'ai dit que c'était la racine du mot grandeur, enfin c'était une dérivée de la racine du mot grandeur, hein, et on va appeler son nom, son Shem, Babel. Verset 2 du chapitre 12, je ferai de toi, promesse à Abraham, hein, je ferai de toi un grand peuple, Gadol, et je rendrai grand Gadol ton Shem. On voit très bien qu'il y a toute cette thématique qui va nous inviter à montrer que cet épisode de Babel va amener à un échec en ce qui concerne ces thématiques du nom et de la grandeur qui vont être accomplies, pourrait-on dire, pour le rédacteur dans le personnage d'Abraham et qui va se déployer dans ce que les exégètes appellent le cycle d'Abraham. Et puis on va avoir cycle de Jacob, etc. Tous ces grands récits sur les patriarches. Et c'est comme ça, quelque part, que ces 11 premiers chapitres de la Genèse vont nous amener à rencontrer ces patriarches d'Israël.
2: Et donc, ce n'est pas simplement l'expérience de la limite ou l'expérience de l'échec. Il y a un prolongement et cette grandeur va s'accomplir autrement. Est-ce que c'est vraiment une leçon pour l'humanité ?
1: Certainement. Oui, en tout cas, je l'espère. Et puis, c'est un petit peu toujours cette même thématique de voir que lorsque les choses paraissent être mises en échec, il y a une voie de sortie, il y a un ray de lumière dans l'obscurité, ou bien comme ici, on a ce projet que tu as qualifié de prométhéen tout à l'heure, qui s'arrête, mais la grande histoire ne

0: s'arrête pas là et le récit va continuer. Effectivement, la grande tour ne va pas être construite. L'humanité paraît de nouveau dispersée, brouillée, mais pour le rédacteur, eh bien, la solution va se trouver dans l'histoire d'Abraham. Et cette histoire du patriarche va devenir en sorte une contre-histoire du récit de la tour de Babel, puisque eh bien, tous vont être appelés à se retrouver, s'unir dans le nom d'Abraham. C'est un texte que l'on pourrait aussi envisager, j'en dis quelques mots rapidement parce qu'on arrive au terme de l'émission, mais que l'on pourrait envisager sous son angle politique et notamment d'une critique de la toute-puissance du royaume assyrien. C'est un contexte historique qui nous permet de le dire, c'est assez intéressant, puisque les thèmes de la construction d'une ville et de sa citadelle, le thème du nom, du langage, mènent vers la rhétorique impériale des inscriptions royales mésopotamiennes et en particulier néo-assyriennes. Or, on a une date dans l'histoire qui est autour de 705 avant Jésus-Christ, avec l'arrêt abrupt de la construction de la nouvelle capitale de Sargon II, d'Ur-Sarrukin. Sargon meurt lors d'une bataille en 705 et la construction de la ville s'arrête. Et on sait que les Assyriens, pour faire assez rapidement, voulaient faire de l'araméen une langue majoritaire, en tout cas, qui serait celle de l'ouest de la partie de l'Empire. On trouve d'ailleurs des similitudes, même au niveau du vocabulaire, puisque on a dans des inscriptions de Sargon un texte qui dit ceci, et je le cite parce qu'il est vraiment clair. Au sujet des quatre coins du monde avec les langues étrangères que j'ai sur l'ordre de mon seigneur Assur pris comme butin, avec mon sceptre de colère, je leur ai donné une seule bouche. Un ordre unique, un langage ici, une parole unique, qu'on y mette ce qu'on veut, mais on voit bien ce projet d'unification autour d'un empereur et d'une royauté, de quelque chose qui relève de l'ordre d'une sociologie du langage, qui est promu dans ce discours. Mais bon, on n'a rien inventé lorsqu'on disait un pays, une langue, un Führer, pour ne pas le nommer. Enfin, voilà, on est dans l'ordre de cet esprit totalitaire. Être d'une même lèvre, avoir un projet commun, indifférencié, etc., eh bien, on est là-dedans. Hein. C'est intéressant de voir aussi que, vraisemblablement, les rédacteurs ont gardé à l'esprit ou ont été marqués par ce qu'ils ont vu lors de la déportation et ces grandes constructions des ziggourats, etc., du monde babylonien. Mais on pourrait aussi le rapprocher de cette volonté assyrienne d'établir une hégémonie au travers d'un projet d'unification du langage.
1: Eh bien, Rémi, merci pour cette mise en perspective, parce qu'en fait, nous assistons à cet échec raconté dans l'épisode de la tour de Babel, mais les choses ne s'arrêtent pas là, et c'est un petit peu la grande image, la métaphore que nous avons utilisée plusieurs fois. Dans l'impasse, il y a une issue, et l'aventure humaine et l'aventure divine va continuer. Un grand merci.
0: Oui, et si j'ai encore 30 secondes d'émission pour le dire, on est aussi de nouveau dans quelque chose d'un peu paradoxal, puisque tu soulignes cette ouverture, puisque le récit nous rapporte que la confusion du langage et la dispersion de l'humanité est quelque chose qui est mis en œuvre par ce texte, mais d'autre part, eh bien, ce Baal, ce Babel en acadien, signifie la porte de Dieu. Alors paradoxalement, eh bien, la diversification de l'humanité et de son langage peut-être ici entendu comme une chance où elle constitue une porte aussi pour aller vers l'un, vers Dieu. Donc voilà, au lecteur de s'approprier ce qu'il entendra sur la fin de ce récit.
1: Merci de nous aider à penser davantage, à penser plus, comme le disait Paul Ricoeur. Chers auditeurs, Rémi

0: Ok, et Pierre-Paul Delvaux vous salue bien, vous donne rendez-vous non pas dans un mois, mais dans 2 mois, pour des raisons médicales, tout simplement. Et ben, nous vous souhaitons le meilleur. À
1: À
0: bientôt.
1: très bientôt.
0: Et je vous laisse avec de nouveau un peu de jazz belge.

0: spécialiste. Alors, on poursuit ensemble ces 2000 ans d'histoire en 10 dates, l'Église au milieu des nations, ces conférences proposées au Forum Saint-Michel. Et aujourd'hui, vous allez nous parler de la 9e conférence. La date, c'est 1789, le titre « Lumière et révolution ». Ben, je vais commencer tout simplement par vous demander d'expliquer le titre.
1: Lumière, parce que tout ça va être inspiré par une série de penseurs des XVIIe, XVIIIe siècles, et même de penseurs antérieurs, qui vont, d'une manière ou d'une autre, envisager la société de façon tout à fait différente de ce qu'on connaissait depuis le Moyen-Âge, et en même temps, révolution, parce que vraiment ça va changer complètement l'organisation et de la société et de l'exercice du pouvoir, l'exercice de ce qu'on appellera l'État, la nation, dont tous les pouvoirs émanent.
0: Est-ce qu'on peut même dire que c'est un tournant dans l'histoire ?
1: Alors le mot tournant, évidemment, est quelque chose d'un peu piégé, parce que finalement, alors on tournerait presque depuis la création du monde, ça c'est une chose. Un tournant, oui, parce que précisément, tous les principes d'avant 89 vont être, si pas balayés entièrement, en tout cas très très largement écornés, très largement modifiés, et on va entrer dans une façon d'organiser les choses qui est vraiment tout à fait différente. On peut le dire de mille manières, de manière tout à fait différente, et dont nous sommes les héritiers les plus directs.
0: Merci. Donc pour comprendre ça, je voudrais que vous nous expliquiez comment on était avant 1789, donc l'Ancien Régime.
1: Sous l'Ancien Régime, la société était organisée autour des ordres, c'est-à-dire des catégories de personnes. On était soit clercs, prêtres, moines, peu importe, nobles, ou tout le reste. Et on l'était par naissance. Si on était dans tout ce reste, ou noble, ou par vocation, plus ou moins réelle, il faut bien le dire, si on était clair, et en même temps, il y avait des interactions entre ces ordres, puisqu'on pouvait parfois cumuler, monter, de roturier devenir noble, être cumulé aussi, être roturier noble et devenir clair. Il y avait parfois aussi quelques actes, quelques moments de déchéance, si on peut dire, être rétrogradé, mais ça peu importe. Quant à la société, l'organisation du pouvoir, ça c'était un peu différent, puisque c'était le souverain qui était la source de toute autorité à l'intérieur du pays. Il était à la fois le législateur, l'exécuteur des lois et le justicier dernier, bien qu'il y eût des freins, puisque en réalité, sous l'Ancien Régime, on n'a pas, comme nous connaissons maintenant, en tout cas dans nos pays, une sorte d'uniformité à la fois des lois, des circonscriptions, la manière d'organiser telle ou telle commune. À l'époque, il y avait encore beaucoup de particularismes, si l'on peut dire, ce qu'on appelait des coutumes.
0: Liées à des régions ou à des...
1: Soit à des régions, soit à des groupes de personnes. Par exemple, un cas qui est un peu symbolique, si on peut dire, les sujets de l'université de Paris ne dépendaient que d'elle, pratiquement, et n'avaient pas bon. D'autre part, suivant que l'on appartenait à telle ou telle catégorie de personnes, on était jugé différemment et par des instances différentes. Un clerc passait devant, en général, toujours évidemment raffiné, mais un clerc passé devant un tribunal ecclésiastique, un noble devant ses pairs, les autres devant les justices plus courantes. Donc il y avait vraiment une organisation tout à fait différente de ce que nous connaissons de nos jours, où théoriquement tous les individus sont égaux devant la loi.
0: Oui, on va arriver à ça bien sûr. Et qu'est-ce qu'on peut dire de la religion à cette époque-là ?
1: Alors cette religion, elle est présente vraiment dans toute la vie de tout le monde. C'est elle qui tient, par exemple, surtout la religion catholique, puisque nous parlons de la France. L'état civil, par exemple, est tenu par l'Église. baptême et mariage. Elle est omniprésente aussi dans la mesure où la vie des gens est organisée en fonction du calendrier liturgique. Il n'y a pas des congés payés, non, on a congé s'il y a telle fête, on est en hors d'activité si c'est telle ou telle période, et en même temps, cette Église qui a de grands biens, c'est elle qui assure pas mal de services publics, la majorité, surtout l'enseignement et tout ce qui est le système hospitalier, comme on dirait de nos jours, ou bien services sociaux, quoi.
0: Père Bernard Joassard, 1789 est une date importante. Et comment va-t-on organiser la société à partir de ce moment-là ?
1: Donc, le principe fondamental va être que tous les pouvoirs émanent de la nation. Et toute la nation,

0: Forum Saint-Michel, Nourrir sa foi à Bruxelles, un magazine présenté par Véronique Bontemps. Bonjour chers auditeurs et bienvenue dans cette émission Forum Saint-Michel où j'ai la joie de recevoir le père Bernard Joassard. Bonjour.
1: Bonjour.
0: Vous êtes jésuite et historien, spécialiste de la période moderne et contemporaine. Vous avez donné cours à l'IET pendant plus de 25 ans. On peut dire que vous êtes bien

0: peut y avoir, il y a une séparation des pouvoirs qui est plus ou moins grande, organisée un peu selon les principes qui animent ceux qui organisent justement cette société. Et le religieux va être mis, je ne dis pas sur le côté, mais va être considéré comme une composante éventuelle de la nation.
1: Et qu'est-ce qui a fait cette révolution ? Ça vient d'où ? Pourquoi à cette époque
0: Parce qu'on estimait au fond qu'il y avait fondamentalement, je dirais presque des inégalités ou des choses qui ne fonctionnaient plus, ne serait-ce que parce qu'il y avait encore trop de particularismes et que là, on a mis en avant surtout la raison humaine qui est celle qui organise et qui est seul maître, si on peut dire, de la vie en société.
1: C'était ce qui était moins le cas avant ?
0: Ce qui était beaucoup moins le cas parce que précisément le lien entre l'Église et l'État c'était vraiment un mariage, pas nécessairement de raison, mais un mariage presque fondamental. Le roi était sacré et en même temps il était soutenu par l'Église et lui devait soutenir l'Église. La foi catholique romaine, bien sûr. Hein. Bon, encore que ça se retrouvait dans pas mal d'autres pays, comme on connaît encore en Angleterre. Bon, mais ça c'est un autre sujet, si on peut dire.
1: Et est-ce qu'au fond, c'est le peuple qui a été à l'origine de cette révolution ? Ou c'est les penseurs ?
0: Le peuple, à la limite, je dirais, ne se souciait pas de grand-chose. C'est surtout des penseurs comme des gens de l'encyclopédie qui ont mis en avant la liberté humaine, ou bien un Montesquieu qui a parlé de la séparation des pouvoirs, ou bien parfois une certaine volonté d'égalité plus grande comme Vauban du temps de Louis XIV qui avait déjà prévu ce qu'il appelait une dîme royale, c'est-à-dire une répartition notamment des impôts qui serait plus égalitaire en fonction de ce qu'on dirait maintenant en fonction des revenus de chacun.
1: Ce qui n'était pas du tout le cas avant.
0: Ce qui n'était pas tout à fait le cas à l'époque. Bon, le clergé payait des impôts, si on peut dire, quand il le voulait bien. Les nobles étaient exempts d'un certain nombre de charges. Le tiers-État, qui faisait la grande majorité, évidemment, devait payer des impôts à l'État, suivant d'ailleurs bien souvent les régions. Et en même temps, avait aussi des impôts ecclésiastiques, ce qu'on appelait la dîme, c'est-à-dire que puisque c'était l'Église qui remplissait un certain nombre de services publics, d'une manière, il fallait bien que l'argent vienne de quelque part, quoi.

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1: Dans cette émission Forum Saint-Michel, nous sommes en présence du père Bernard Joassard et nous étudions la période Lumière et Révolution 1789. Vous venez, avant la pause musicale, de nous expliquer un petit peu les grands enjeux, les changements opérés par la Révolution. Est-ce qu'on peut dire que la Révolution française a eu un rayonnement au-delà du pays français ?
2: Oh, certainement. D'abord, de deux manières. D'une part, par la guerre qu'elle a déclarée et toutes les conquêtes. Le système français est sorti, si l'on peut dire, de la France, et même ceux qui étaient des pays, des monarchies, des États qui étaient les plus opposés vont reprendre toute une série de principes tels que la Révolution les a définis et appliqués, parce que ça leur convenait.
1: C'était une époque, donc la raison, l'égalité, toutes ces
2: raison,
1: choses.
2: Plus quelque chose de rationnel et de vraiment homogène que quelque chose qui serait plus égalitaire malgré tout. Il ne faut pas non plus anticiper sur ce que nous vivons de nos jours. Mais effectivement, il y a eu vraiment, si vous me permettez l'expression, une sorte de messianisme de la Révolution française, et qui a eu, et ça, pas mal de souverains de l'époque ou d'États, a organisé la société, la première société organisée sans référence religieuse.
1: La première depuis quand, en fait ?
2: Bah, depuis, j'allais dire presque depuis Jésus-Christ, si on peut dire, hein, ou en tout cas depuis le moment où le christianisme avait pu avoir droit de cité, et progressivement était devenue une pièce vraiment maîtresse de l'organisation de toute nation, entre guillemets, de toute population.
1: Ici, on parle de l'Occident ou plus généralement d'autres pays, d'autres continents ?
2: C'est-à-dire que, évidemment, c'est surtout en Europe que ça s'est répandu, mais finalement, surtout, mais alors là, on anticipe déjà, avec l'exportation, si on peut dire, de la civilisation européenne par le biais de la colonisation, de la mainmise sur le monde, petit à petit, les autres États, même ceux qui sont indépendants de nos jours, ont adopté un certain nombre de principes. Le monde, au fond, s'est organisé autour de ces principes révolutionnaires en grande partie, même des institutions internationales comme l'ONU. C'est un parlement, dans une certaine mesure, tel que les Français, à cette époque-là, ont pu l'imaginer.
1: On comprend du coup le sens de tournant, parce que ça a eu une grande influence.
2: Oui, c'est un tournant, mais bon, il y a eu évidemment toute une série de correctifs qui sont venus se mettre dans tout ce processus. La déclaration des droits de l'homme, telle que les Français l'ont faite en 1700, à la fin, pendant la Révolution, et ont été revisités en 1948. Bon, et à l'époque, en son temps, l'Église était totalement opposée à cela. Et maintenant, elle en a fait un cheval de bataille. Jean-Paul II en a fait vraiment un fer de lance pour tous ces combats, avec évidemment tous les correctifs et les changements de civilisation qui sont intervenus, l'industrialisation, toute l'économie des services, etc., qui change évidemment l'ensemble du paysage d'une société.
1: Mais donc, si je vous comprends bien, le dogme, le credo à cette époque-là, de la Révolution, a tout à fait changé.
2: Ah oui. Là, on peut dire que il y a eu, j'allais dire presque une espèce de nicée après coup. Je l'ai résumé ici dans d'autres écrits. La nation, l'État, l'homme, le citoyen, les droits de l'homme et du citoyen, la Constitution, la loi, la liberté, et le tout vraiment fondé sur la raison humaine seule.
1: Et ça peut marcher, ça
2: Ça peut marcher. En tout cas, ça, je dirais presque que ça doit marcher. On peut ne pas apprécier un certain nombre de choses. Ça, c'est toujours possible, surtout si l'on est chrétien. Il y a des choses que l'on peut accepter, d'autres moins. Qu'on le veuille ou non, ça existe. Et le chrétien ne peut pas ignorer le monde dans lequel il vit, ni le monde dont il est l'héritier. Bon, alors, à lui éventuellement de s'engager pour faire passer ses convictions, mais c'est pas toujours assuré.
1: Non, non. Et qu'en est-il alors du religieux à ce moment-là ?
2: Alors, le religieux, par le concordat de 1801, le religieux est considéré essentiellement comme un culte, c'est-à-dire dans ses manifestations extérieures. L'État ne s'occupe pas
1: du contenu.
2: La Trinité, l'Eucharistie, la confession, ça ne l'intéresse pas, ce n'est pas son problème. Et il vaut peut-être mieux d'ailleurs qu'il ne s'en mêle pas, sauf s'il y a des questions, par exemple, de secte. Parfois, il doit éventuellement voir s'il n'y a pas des problèmes qui sont causés par certaines idées. Mais ça, c'est évidemment une chose qui est laissée... Enfin, je ne dis pas que c'est arbitraire, mais c'est toujours un peu sujet à caution. Mais l'État considère le religieux comme un culte, donc des expressions extérieures, pour autant bien sûr que ces expressions ne conduisent pas à l'émeute. Mmh. Bon, si on organise une procession, il ne s'agit pas que ça tourne au désastre public sur la voie publique, évidemment. Il faut que ce soit calme et paisible.
1: Mais ça veut donc dire qu'on dépend plus de l'État qu'avant ?
2: Ah, la dépendance de l'État est évidemment plus grande. Surtout s'il y a un concordat et qu'il y a des articles qui prévoient, par exemple, la rémunération des ministres du culte ou des choses pareilles, ou des subventions accordées à tel ou tel type d'association de religieuse. Ça, c'est une chose. On dépend peut-être plus. Évidemment, les Français, à l'heure actuelle, on connaît un autre régime, qui est celui, entre guillemets, de la laïcité, qui a été pendant tout un temps, mais ici j'anticipe bien sûr sur la prochaine émission, qui a été parfois assez conflictuel. Maintenant on parle de laïcité positive. Bon, c'est toujours un petit peu... là aussi, ce sont des mots qui sont toujours un peu piégés, hein, qu'on le veuille ou non.
1: Et est-ce qu'il n'y a pas tout aussi une réflexion à faire autour de la loi, parce que les décisions...
2: Alors, je crois que l'armature, à l'heure actuelle, de toute société, c'est vraiment la loi. Avec un double problème, pour faire court. Le premier, c'est que la loi est devenue la règle du bien.
1: Avant, c'était...
2: Avant, c'était les principes, fondamentalement, les principes chrétiens qui étaient... je dirais la loi civile, mais bon. Alors ici, la loi est vraiment ce qui... on considère que la loi est ce qui, dans la pratique, est le bien parce que c'est légal. Ce qui, pour le chrétien, évidemment, est une difficulté parfois, parce que, dans certains cas, la loi peut vous imposer des choses qui vont à l'encontre de la foi chrétienne. Étant entendu aussi que la loi ne sait pas tout prévoir et que...
1: Il y a beaucoup de cas particuliers.
2: Il y a des cas qui peuvent... on voit par exemple, il y a eu les premières lois ont porté sur l'état civil. Donc l'individu n'était plus considéré comme étant un être humain à partir de son baptême, mais à partir

0: de sa naissance purement matérielle. Puis c'était la question du divorce. Étant entendu aussi que ce qu'une loi permet, on n'est pas obligé nécessairement de l'accepter. Bon, on n'est pas obligé de divorcer. Par contre, on est obligé de passer par l'état civil pour dire qu'on existe. Il y a des exceptions. Par exemple, comme au Canada, le baptême peut remplacer l'inscription à l'état civil. Donc ça, c'est vraiment une première chose, c'est que la loi en arrive à être la norme, si je puis dire, du bien.
1: Et la loi est désormais désignée par la majorité.
0: Alors, la loi, évidemment, elle est désignée par la majorité, puisque en général, elle est votée par des représentants du peuple, un parlement, bon, que ce soit une chambre de députés, un sénat, peu importe, où on débat et on estime, et ça c'est la deuxième chose qui est une conséquence importante, on estime que par ce débat, et débat on le met souvent, on dit souvent que c'est un dialogue, mais entre débat et dialogue c'est pas tout à fait nécessairement la même chose, que à partir de ce débat va surgir non seulement une majorité, mais va surgir aussi la vérité, ce qui est extrêmement
1: audacieux.
0: Ce qui est extrêmement audacieux, avec parfois des absurdités telles qu'une des dernières, je risque peut-être d'émouvoir quelques auditeurs, mais une des dernières est que le négationnisme, donc le dire qu'il n'y a pas eu, la Shoah n'a pas eu lieu, est punissable par la loi. Donc ça veut dire que l'État en arrive même à définir la vérité historique, alors que ce n'est pas son rôle. Parce qu'à ce compte-là, il y a beaucoup de génocides, si je puis dire, qu'on pourrait mettre dans la loi et qu'on n'y a pas encore mis. Ça, c'est une chose. Autre chose est que si on dénie l'existence du génocide, mais qu'on appelle alors à des attitudes qui sont agressives, et on sait ce que ça a pu donner, si des attitudes, on dénie cela et que ça aboutit à des attitudes négatives, destructrices, ou qu'on les promeuve, là alors il doit intervenir, ce qui n'est pas tout à fait la même chose.
1: Oui, c'est intéressant.
0: Alors, par ailleurs, dans certains problèmes qui concernent, là aussi je vais peut-être en étonner certains, dans certains problèmes qui concernent des situations difficiles, il est peut-être parfois nécessaire que le législateur civil encadre pour éviter de plus grands maux. Bon, c'est la loi du moindre mal, si on peut dire, qui peut jouer. Mais ça n'est pas nécessairement sans poser de questions, parfois à la foi chrétienne. Ça, c'est évident. On n'est pas à l'abri, et d'où parfois des tensions. Vous avez le cas le plus atypique, par exemple, ça a été en France, la question du mariage pour tous, ou bien de l'euthanasie, de l'avortement, et tout ce qu'on peut imaginer, avec parfois des contradictions aussi, puisque une constitution et un État sont censés protéger les personnes, mais on inscrit dans la constitution française le droit à l'avortement. Donc faire vivre les gens, les protéger dans leur vie, mais en même temps on peut en tuer.
1: Bon. Allez comprendre.
0: Allez comprendre, comme tu dis.
1: Père Bernard, il est déjà l'heure de la fin de cette émission, ça passe vite. Est-ce qu'un petit mot de conclusion ?
0: Tout ce que la Révolution a, je dirais, mis en branle, existe. Donc il faut en tenir compte. Mais comme toute vie en société, le christianisme a sa vision, et le christianisme, surtout catholique, si on peut dire, estime que toutes les composantes de la vie humaine sont concernées par ce qu'il croit. Une chose est évidemment de ne pas l'imposer à coup de massue ou de force. En même temps, on a un devoir d'intervenir dans cette société, au mieux en essayant de faire passer tout le bien évangélique, tout en sachant qu'il y a des choses que la Révolution a certainement apportées de bien, et dont il faut tenir compte, et dont nous sommes les héritiers.
1: Merci beaucoup, Père Joassard. Merci de nous avoir éclairés sur cette période de la Révolution.

C'est le matin sur RCF et bien sûr, c'est le matin pour chacun d'entre vous également. Vous êtes invités à commencer cette journée dans la louange sur RCF. Et aujourd'hui, pour aider votre louange et pour accompagner toutes vos activités matinales, c'est la communauté de Thésée qui vous accompagne, les frères, mais aussi bien sûr leurs très très nombreux visiteurs, tous ces musiciens qui les aident à faire de leur célébration de grands moments de prière et de louange. Nous vous souhaitons bien entendu une excellente journée à tous.

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1: Sur RCF, c'est dans la louange et l'action de grâce que nous commençons nos journées. Et pour cette louange de l'aube, aujourd'hui, nous allons être accompagnés par les frères de Thésée. Bien sûr, les frères de Thésée réunis dans de grandes assemblées avec tous leurs visiteurs et les nombreux musiciens qui viennent les accompagner dans leurs prières. Quant à nous, nous vous souhaitons sur RCF une excellente journée.

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1: Notre louange de l'aube va se terminer ce matin avec encore des chants de la communauté de Thésée, des chants évidemment que nous connaissons largement, surtout ici à Bruxelles. Et puis nous allons bien sûr terminer cette louange de l'aube par un autre Père. Que votre journée soit splendide, belle et placée sous la bénédiction du Seigneur.

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1: Et bonjour, je suis très heureux de vous retrouver ce matin après ce week-end caniculaire. Et ce n'est que le début. Vous avez souffert de la chaleur, ce fut mon cas. Vous avez peut-être profité de la fête de la musique hier au premier jour de l'été. Alors, de mon côté, je dois vous avouer qu'entre une musique nasillarde d'une sono mal branchée et les 29 degrés, voire 32 qu'on connaissait hier à 21h, j'ai eu du mal à m'endormir. Je suis d'excellente humeur ce matin, mais on va se réveiller ensemble dans la joie. Et si vous avez eu du mal à trouver le sommeil, vous avez peut-être aussi du mal à vous rendormir au petit matin. Alors vous avez allumé la radio et on va ensemble se réveiller dans la joie. Il va faire encore très chaud aujourd'hui et demain pour les plus défavorisés en particulier. Cette chaleur extrême est aussi difficile à vivre que le froid le plus rigoureux. Pas d'accès à la climatisation, déshydratation. Nous avons un devoir de prendre soin aujourd'hui, de faire attention aux plus délaissés. Inspirés par la tradition monastique bénédictine, nous pouvons nous laisser façonner, nous laisser convertir par ce verset de Saint Matthieu, voir le Christ en toute personne que nous croiserons aujourd'hui. J'avais soif et vous m'avez donné à boire. J'étais un étranger et vous m'avez accueilli. Chaque fois que vous l'avez fait à l'un de ces plus petits de mes frères, c'est à moi que vous l'avez fait. Bienvenue, il est 6h30 sur RCF Notre-Dame. Et bonjour Clara Bévillacqua.
2: Bonjour Pierre-Hugues, bonjour à tous.
1: L'Iran se félicite de progrès majeurs à l'issue du premier round de négociations avec les États-Unis.
2: Oui, le pays parle de bonnes discussions en ce qui concerne son pétrole et ses avoirs gelés à l'étranger. Plusieurs points ont été abordés cette nuit en Suisse. Les deux parties se sont mises d'accord sur la sécurisation du passage dans le détroit d'Ormuz avec une nouvelle ligne de communication établie entre Washington et Téhéran, mais aussi sur la création d'une cellule diplomatique pour mettre fin aux affrontements au Liban. Le virage très à droite de la Colombie, l'avocat millionnaire fan de Donald Trump a remporté cette nuit l'élection présidentielle. Abelardo de la Espriella se fait appeler le tigre. Il promet de construire des méga-prisons où les détenus seraient nourris de pain et d'eau. Il promet également de bombarder les camps de narcotrafiquants avec le soutien des États-Unis et d'Israël. Il était opposé à Ivan Cepeda, un allié du premier gouvernement de gauche de l'histoire du pays, actuellement au pouvoir. Keir Starmer serait prêt à démissionner dès aujourd'hui. Le Premier ministre britannique, de plus en plus isolé depuis la victoire de son rival au sein du Labour, Andy Burnham, à une législative partielle, pourrait donc annoncer son départ ce lundi, selon des médias britanniques.
1: C'est aujourd'hui la journée la plus chaude de la semaine.
2: Et peut-être la journée la plus chaude jamais enregistrée dans tout le pays, selon Météo France. 49 départements seront placés en vigilance rouge à partir de midi. 40 sont en orange. Les 40 degrés vont encore être dépassés ce lundi. Et en raison de ces fortes chaleurs, près de 900 écoles et collèges resteront fermés aujourd'hui. 1800 autres établissements aménagent leurs horaires et libèrent les élèves l'après-midi. Au moins 5000 élèves de terminale et de première ont vu leurs oraux du baccalauréat prévus aujourd'hui et demain reportés.
1: Retour pour la troisième fois de la proposition de loi sur la fin de vie à l'Assemblée.
2: Et sauf surprise, les députés devraient une nouvelle fois l'adopter, déjà approuvée en mai 2025 et en février dernier. Les députés qui ont par ailleurs supprimé en commission deux mesures, le délit d'incitation et le délit d'entrave, qui prévoyaient une peine de 2 ans de prison pour ceux qui tenteraient d'empêcher l'exercice du droit à l'aide à mourir. Le Sénat, lui, a rejeté le texte 2 fois et devrait le faire à nouveau quand il y reviendra. Ce sera à partir du 7 juillet. Puis le dernier mot sera donné à l'Assemblée pour une adoption définitive le 15 juillet. C'est un rapport très attendu qui sera déposé ce matin sur le bureau du Premier ministre, le rapport d'inspection de la justice et de la gendarmerie après l'affaire Liana, du nom de cette petite fille tuée dans le Gers au début du mois. Le gouvernement l'a demandé pour déterminer les possibles dysfonctionnements et les erreurs individuelles dans le traitement du principal suspect. Jérôme Barella avait déjà fait l'objet de plusieurs plaintes d'enfants.
1: Pour la météo, eh bien on l'a un peu dit, on fait face à une canicule historique.
2: Exactement, 49 départements placés en rouge à partir de midi, allant de l'Île-de-France, de la Bourgogne et du nord de l'Auvergne jusqu'à l'ouest du pays. 40 départements sont en orange. On atteint aujourd'hui jusqu'à 43 degrés à Angoulême, 42 à Bordeaux, 41 à Biarritz, 39 à Lyon, à Paris, 33 à Lille. C'est dans l'ensemble une journée sous un soleil de plomb qui s'annonce. Quelques orages vont éclater sur le sommet des Pyrénées et dans les Alpes.
1: Dans 10 minutes, on part aux Philippines. Ce sera après l'invité de la rédaction. Et RCF Notre-Dame, il est 6h35, on va partir au Nigeria, où plus les persécutions chrétiennes sont nombreuses, plus les vocations se multiplient, vous allez l'entendre. Mais d'abord, comme chaque matin, Clara, vous êtes encore avec nous pour la bonne info.
2: À 3h07 du matin, mardi dernier, Ambrogio Beccaria a remporté la Vendée Arctique après 8 jours, 14h, 5 minutes et 50 secondes de compétition. Au départ des Sables d'Olonne, les skippers ont dû franchir le cercle polaire arctique à la longitude de leur choix. C'était une nouveauté. Avant un retour aux Sables d'Olonne, c'est donc vous, Ambrogio Beccaria, qui l'avez remporté. Bonjour.
3: Oui, bonjour. Bonjour à tous. Merci.
2: Alors, vous êtes en convoyage actuellement vers l'Orient. Vous ramenez votre bateau. Alors, on a envie de connaître tous les détails de cette aventure de 8 jours et 14 heures. Est-ce qu'on revient changer d'un tel voyage ?
3: Ouais, ah bah bien sûr. Oui. Ça a été une course incroyable. Ça a été une course magnifique. Et on est arrivé désormais, c'est déjà il y a 4 jours, je pense. Et effectivement, j'étais bien fatigué, mais... Et mine de rien, j'avais envie de repartir, de me remettre sur l'eau. Il y a aussi des conditions vraiment super sympas en ce moment, chose qu'on a rarement pendant vers le cercle polaire arctique. Du coup, là, il fait beau, il fait chaud, la mer est calme. C'est des conditions tellement sympas.
1: Il faut peut-être le préciser, là, vous nous parlez depuis le milieu de la mer.
3: Ouais, c'est ça. Alors, on n'est pas au milieu. Hein. On n'est pas très, très loin de la côte. On est à 30-40 000 au large de Belle-Île en ce moment. Du coup, on est parti des Sables d'Olonne. On a passé la nuit au large. Il n'y avait vraiment pas beaucoup de vent. Et là, on remonte vers l'Orient. On arrive dans 2 heures, plus ou moins.
2: Et Ambrogio Beccaria, pendant cette course à la Vendée Arctique que vous avez remportée, est-ce qu'il y a un souvenir particulier qui vous a marqué, une petite anecdote insolite à nous partager ce matin ?
3: Ouais, bah alors effectivement, il y en a plusieurs. Souvent, on se rappelle quand même beaucoup aussi des petites galères qu'on a réussi à surpasser. Et j'en ai vécu un assez particulier parce que après 2 jours de course, 2 jours et demi au nord de l'Irlande, du coup où on commence à se sentir quand même un peu seul, on va dire au milieu des éléments. Et bah, j'ai eu un gros filet de pêche qui s'est coincé dans la quille et qui a complètement bloqué le bateau.
1: Et comment vous avez fait,
3: du coup, j'ai été obligé de plonger après une demi-heure où j'ai essayé de libérer le bateau avec des marches arrière à la voile et des autres manœuvres, mais qui ne sont pas très faciles ni à faire en solitaire, ni à faire tout court. Et je suis pas réussi à me libérer sans plonger, quoi. Et
2: du coup, vous avez dû aller à l'eau pour vous libérer.
3: Ouais, exactement. J'ai dû descendre au niveau du bulbe, que c'est 4 mètres sous l'eau. Et après, on a tout ce qu'il faut pour descendre et libérer le bateau, mais ça a été très impressionnant.
2: Vous avez réussi à le libérer, vous avez remporté cette course à la Vendée Arctique. Un grand merci, Ambrogio Beccaria, d'avoir pris le temps de répondre à nos questions sur votre bateau.
1: Et au milieu de la mer. Vous, Clara Bévilacqua, sur RCF Notre-Dame, cette interview était enregistrée au milieu de la mer. Et c'était donc vendredi matin, à l'occasion d'une matinale spéciale que nous avons passée en Vendée, à La Roche-sur-Yon. Vous pouvez réécouter tous les éléments de cette matinale, évidemment, sur notre site rcfnotredame.fr.
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1: Et Clara, restez pas loin, hein, puisque dans quelques instants, nous serons avec vous, enfin dans 5 minutes, pour le Saint du jour. On va parler aujourd'hui de Saint Thomas More, le saint patron des femmes et des hommes politiques que nous célébrons aujourd'hui. Et puis c'est aussi la fête des Albans, des Albins et des Aubins, des Albanes aussi. Albans qui signifie blanc en latin, et donc on aura l'explication et l'histoire de Saint Alban dans quelques minutes. 6h39 sur RCF Notre-Dame, et parlons à présent des chrétiens persécutés. Ils sont 388 millions de chrétiens exposés à de fortes persécutions dans le monde. C'est un chrétien sur 7. Dans leur livre « Témoins de l'espérance » paru aux éditions Arthège, Benoît de Blanpré et Thomas Oswald détaillent ces terribles persécutions à travers le monde. Thomas Oswald, qui est l'invité cette semaine de l'émission « Orient Extrême ». Vous savez, l'émission des missions étrangères de Paris qui est présentée par Joseph Saunier, déjà disponible sur rcfnotredame.fr à la réécoute cette émission. Eh bien, je vous propose d'en écouter un extrait, Thomas Oswald qui nous parle du Nigeria, où plus il y a de martyrs, plus il y a de vocations. Écoutez.
5: le sang des martyrs et semences des chrétiens. On a reçu en particulier le responsable des séminaristes de Sokoto. Alors Sokoto, c'est au nord-ouest du Nigeria. C'est une des pires régions au monde pour être chrétien. Il y a des paroisses qui doivent fermer parce qu'ils sont attaqués tous les jours. Les prêtres sont enlevés régulièrement là-bas, parfois exécutés, parfois détenus dans des conditions horrifiques, parfois relâchés après des mois et des mois dans le désert. Des situations épouvantables. Et malgré ça, le responsable des vocations, il nous disait, écoutez, j'ai un problème terrible. J'ai un problème de vocation, c'est plus possible. Je ne vais pas y arriver, j'en ai beaucoup trop des vocations. Il va falloir ouvrir 50 nouvelles chambres, il faut nous aider parce que nous, on n'a pas les moyens de faire ça. Donc, vous voyez que nous, ici en France, on pleure un peu après les vocations, on se dit que ce n'est pas possible, on n'en a pas assez, on en manque. Eux, c'est le problème inverse qu'ils ont alors qu'ils sont dans des situations absolument dramatiques.
1: Voilà, mais je retiens donc cette phrase en particulier, hein, le sang des chrétiens, le sang des martyrs et semences de chrétiens, phrase de Thomas Oswald au micro de RCF Notre-Dame dans l'émission Orient Extrême présentée par Joseph Saunier. Et je vous invite vraiment à lire ce livre Témoin de l'espérance, coécrit avec Benoît de Blanpré, c'est paru aux éditions Arthège, émission déjà disponible à réécouter sur rcfnotredame.fr. Dans un instant, on va partir aux Philippines, à Cebu, la deuxième ville de l'archipel. On va découvrir un lieu qui est un havre de paix pour les enfants des rues. François Kamps, enfant du Mékong, sera avec nous. Et si je vous donne un petit aperçu de la suite du programme sur RCF Notre-Dame, eh bien, on parlera évidemment du Saint du jour. Ce sera la prière du matin à 6h50. Et à partir de 7h, vos informations reviendront largement sur cette canicule qui s'abat sur le pays. Et puis, on évoquera également la proposition de loi sur la fin de vie. Elle arrive pour la troisième fois aujourd'hui à l'Assemblée nationale avec l'hypothèse qu'il y ait une adoption définitive d'ici le 15 juillet de la fin de vie et donc de l'euthanasie en France. Soyez les bienvenus, RCF Notre-Dame.
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1: h44 sur RCF Notre-Dame. Saint Thomas More est fêté aujourd'hui, le saint patron des politiques. Clara nous présente ce saint anglais dans quelques minutes, mais d'abord nous retrouvons notre chronique hebdomadaire avec Enfants du Mékong et c'est François Kamps, rédacteur en chef d'Asie Reportage, qui est avec nous ce matin. Bonjour François.
8: Bonjour Pierre-Hugues, bonjour à tous.
1: Alors François, vous souhaitez aujourd'hui nous parler d'Edkris Gabuya, une jeune femme particulièrement inspirante que vous avez rencontrée récemment à Cebu, la deuxième ville des Philippines.
8: Oui, Pierre-Hugues, Edkris fait partie de ces héros du quotidien, ces personnes qui œuvrent sans relâche à rendre le monde meilleur. À 35 ans, elle est en charge de l'assistance aux enfants de la basilique de Santo Niño, un projet au plus près du terrain dans l'un des quartiers les plus touristiques de Cebu, la deuxième ville des Philippines. C'est là que Magellan, le célèbre navigateur, a débarqué au XVIe siècle avec les navires de la couronne d'Espagne. Mais contre toute attente, ce quartier touristique est aussi l'un des plus pauvres de la ville. Les rues bordant la basilique sont pavées d'enfants qui, avec leurs parents, font la manche et tentent, tant bien que mal, de vendre quelques babioles aux touristes.
1: Et que fait Ed Chris pour lutter contre ce phénomène ?
8: C'est toute la complexité de la grande pauvreté. Il est très délicat d'empêcher ces familles d'essayer de gagner un peu d'argent. Pour autant, il ne faut pas que ces ventes à la sauvette tournent à l'exploitation et détournent peu à peu les enfants du chemin de l'école. C'est là qu'Ed Chris joue un rôle fondamental. Tous les jours, elle va à la rencontre de la centaine de familles du quartier. Elle discute, elle prend des nouvelles, elle demande quelles sont les difficultés que ces familles rencontrent. Ce qui impressionne, c'est l'aisance avec laquelle elle évolue dans cet environnement. Grand sourire, discussion sincère, parfois à rallonge, énergie débordante. On sent qu'elle a créé un vrai lien de confiance avec ces personnes, aussi bien les enfants que les parents.
1: C'est une donc très belle anecdote, François, mais malheureusement, l'écoute et le partage ne suffisent pas toujours à améliorer les conditions de vie des plus pauvres.
8: Bien sûr, et Ed Chris ne s'en tient pas qu'à ce travail de médiation. Tous les mardis, elle organise une grande soupe populaire dans l'enceinte de la basilique. Pour les familles du quartier de Santo Niño, c'est l'occasion de manger un repas sain, gratuit, et de retrouver un peu de dignité loin de la vie dans la rue. Pour enfants du Mékong, elle est également en charge du parrainage d'une dizaine d'enfants de cette communauté. Grâce au don d'un parrain ou d'une marraine, ces jeunes écoliers ont l'assurance d'aller à l'école tous les jours de la semaine, et peut-être que d'ici quelques années, ils auront les épaules assez solides pour tourner le dos à la pauvreté grâce à l'éducation.
1: Et François, Ed Chris voit-elle plus loin ? Qu'advient-il des enfants lorsqu'ils sortent de l'école ? Retournent-ils vendre des babioles dans la rue aux abords de la cathédrale ?
8: Vous avez raison, Pierre-Hugues. Ed Chris porte une vision globale de l'éducation. En 2024, elle a mis en place le Study Hub, une petite salle d'études et de garderie en plein cœur du quartier où les enfants peuvent se rendre avant ou après les cours. Là, ils ont droit à un goûter, à de l'eau et à toute une gamme d'activités et de jeux pour apprendre en s'amusant, sous la surveillance d'une travailleuse sociale, bien évidemment. C'est un petit havre de paix au milieu d'un quartier parfois difficile. Par exemple, à la fin de chaque mois, tous les anniversaires des semaines passées sont célébrés en même temps avec un petit gâteau coloré. Car la plupart du temps, les familles du quartier ne peuvent pas se permettre d'offrir un cadeau pour l'anniversaire de leur enfant. C'est donc Ed Chris qui prend en charge l'organisation de cette fête pour apporter de la joie dans le quotidien des enfants. Elle me disait qu'à l'ouverture du Study Hub, les parents n'osaient pas y déposer leurs enfants tellement le lieu détonnait dans le paysage urbain. Mais depuis, le succès est retentissant. En fermant la porte à 17h, Ed Chris m'a dit cette phrase qui résume toute son action dans le quartier de Santo Niño. Dans ces murs, les enfants peuvent réellement profiter de la vie, ce qu'ils n'ont pas l'occasion de faire dans le monde extérieur. Je vous le disais en début de chronique, Pierre-Hugues, Ed Chris Gabouya fait partie de ces héros du quotidien.
1: Merci beaucoup François Cormes, enfant du Mékong avec nous ce matin. Je rappelle que vous êtes rédacteur en chef d'Asie Reportage, le magazine d'enfants du Mékong. À suivre la prière du matin, mais d'abord le saint du jour avec vous Clara Bevilacqua. Aujourd'hui, nous fêtons les Albans, Clara.
2: Oui, donc également les Albanes, les Aubins et les Albins. Alban veut dire blanc en latin. Alors saint Alban, c'est le premier martyr anglais au IIe siècle. Ce païen charitable accueille chez lui un prêtre qui est poursuivi dans sa demeure au nord de Londres. Quand le garde arrive, il revêt les habits de sacerdote afin d'être arrêté à la place du prêtre. Il vient juste de se faire catéchiser et baptiser. Il mourut donc martyr.
1: Nous fêtons aussi un autre anglais, un autre martyr, saint Thomas More.
2: Oui, saint Thomas More est mort pour rester fidèle à sa conscience et à sa foi. Homme complet de la Renaissance, il brille par son intelligence, son intégrité et sa fidélité, sa verve et sa joie de vivre. Homme de foi et de prière, il se lève tous les matins en secret pour prier. Ami d'Erasme, il nourrit une vraie passion pour le savoir et rédige de nombreux ouvrages dont son célèbre essai politique et social, L'Utopie, qui le rend célèbre dans l'Europe entière. Nommé en 1529 premier laïc chancelier du royaume, il se donne corps et âme à sa tâche.
1: Et au début des années 1530, le roi Henri VIII cherchait à faire annuler son mariage avec Catherine d'Aragon.
2: Oui, afin d'épouser Anne de Boleyn, Thomas More, pourtant deuxième personnage du royaume, fait le choix de se démettre de sa charge. Puis quand le roi veut être reconnu comme le chef suprême de l'église d'Angleterre, il répond « non possumus ». Il est emprisonné durement à la tour de Londres et décapité 15 jours seulement après son ami évêque John Fisher, que nous fêtons aussi aujourd'hui. Thomas More est proclamé en l'an 2000 patron des hommes politiques.
1: Merci beaucoup Clara Béville. À quoi à suivre sur RCF Notre-Dame, la prière du matin. Je vous propose de partager ensemble un temps de prière. Nous sommes souvent plus enclins à critiquer les autres qu'à nous remettre en question nous-mêmes. Nous écoutons ce matin le célèbre extrait du passage de la paille et de la poutre. On voit la paille dans l'œil du voisin, mais pas la poutre qui est dans notre œil. Le frère Paul Januard, qui est dominicain, nous accompagne dans la méditation de l'évangile de Saint Matthieu au chapitre 7.
9: En ce temps-là, Jésus disait à ses disciples « Ne jugez pas pour ne pas être jugés. De la manière dont vous jugez, vous serez jugés. De la mesure dont vous mesurez, on vous mesurera. Quoi ? Tu regardes la paille dans l'œil de ton frère et la poutre qui est dans ton œil, tu ne la remarques pas. Ou encore, comment vas-tu dire à ton frère « Laisse-moi enlever la paille de ton œil » alors qu'il y a une poutre dans ton œil à toi. Hypocrite, enlève d'abord la poutre de ton œil, alors tu verras clair pour enlever la paille qui est dans l'œil de ton frère. »

Bonjour. Dans l'histoire de la paille et de la poutre, nous retenons souvent la comparaison. Qui suis-je pour juger et pour critiquer l'autre qui n'a qu'une paille dans son œil, alors que je suis sans doute bien plus pécheur que lui, moi dont le regard est obscurci par une poutre. Nous le savons bien, nous sommes beaucoup plus prompts à critiquer les petits défauts des autres qu'à regarder lucidement les nôtres, qui peuvent être bien plus importants. Cependant, la fin de l'Évangile nous conduit vers une autre étape. Il ne s'agit pas seulement d'éviter de nous comparer ou de nous critiquer, mais de travailler ensemble pour qu'il n'y ait plus ni paille ni poutre dans nos yeux. Si mon regard est obscurci, mon jugement est faussé. Je prends peut-être pour erroné ou injuste le regard de mon frère, qui est pourtant clair. Ou au contraire, je peux ne pas voir un biais qui peut fausser son regard, puisque moi-même, je ne vois pas clair. Faire soi-même l'effort de retirer la poutre de son œil donne la capacité d'aider l'autre à purifier son regard de la paille qui le gêne. Mais plus encore, cela donne la légitimité pour le faire. C'est ce qu'ont fait tous les grands saints. Si certains d'entre eux pouvaient être exigeants dans les conseils spirituels qu'ils donnaient, cette exigence était acceptée parce qu'ils avaient d'abord fait sur eux-mêmes ce difficile travail d'humilité et de conversion. À notre tour, entrons dans cet effort de purification pour apprendre à voir clair.

Notre Père, qui es aux cieux, que ton nom soit sanctifié, que ton règne vienne, que ta volonté soit faite sur la terre comme au ciel. Donne-nous aujourd'hui notre pain de ce jour. Pardonne-nous nos offenses, comme nous pardonnons aussi à ceux qui nous ont offensés. Et ne nous laisse pas entrer en tentation, mais délivre-nous du mal. Car c'est à toi qu'appartiennent le règne, la puissance et la gloire pour les siècles des siècles. Amen.

0: Vous écoutiez l'évangile du jour, le 7e chapitre de Saint Matthieu, médité par le frère Paul Janoir, enseignant en théologie, et notre prière se poursuit avec l'Angélus.
1: L'ange du Seigneur apporta l'annonce à Marie.
2: Et elle conçut du Saint-Esprit. Je vous salue Marie, pleine de grâce. Le Seigneur est avec vous. Vous êtes bénie entre toutes les femmes, et Jésus, le fruit de vos entrailles, est béni. Sainte Marie, Mère de Dieu, priez pour nous pauvres pécheurs, maintenant et à l'heure de notre mort.
1: Voici la servante du Seigneur.
2: Qu'il me soit fait selon votre parole. Je vous salue Marie, pleine de grâce. Le Seigneur est avec vous. Vous êtes bénie entre toutes les femmes, et Jésus, le fruit de vos entrailles, est béni. Sainte Marie, Mère de Dieu, priez pour nous pauvres pécheurs, maintenant et à l'heure de notre mort.
1: Et le Verbe s'est fait chair.
2: Et il a habité parmi nous. Je vous salue Marie, pleine de grâce. Le Seigneur est avec vous. Vous êtes bénie entre toutes les femmes, et Jésus, le fruit de vos entrailles, est béni. Sainte Marie, Mère de Dieu, priez pour nous pauvres pécheurs, maintenant et à l'heure de notre mort.
1: Priez pour nous, Sainte Marie, Mère de Dieu,
2: afin que nous soyons rendus dignes des promesses du Christ.
1: Daignez, Seigneur, répandre votre grâce dans nos âmes, afin qu'ayant connu par la voix de l'ange l'incarnation de votre Fils Jésus-Christ, nous puissions parvenir par sa passion et par sa croix à la gloire de sa résurrection, par le même Jésus-Christ, votre Fils, notre Seigneur. Amen.

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5: RCF Notre-Dame, il est 7h. Nous sommes lundi 22 juin, nous fêtons aujourd'hui Saint-Thomas-More et Saint-Alban. Et à la une ce matin, Clara, 35 millions de Français concernés par la chaleur extrême aujourd'hui.
6: Oui, ceux qui vivent dans les 49 départements placés en vigilance rouge, canicule 40 sont également orange. Ce lundi qui s'annonce comme la journée la plus chaude de la semaine. L'Iran et les États-Unis s'accordent pour créer une cellule de gestion des conflits pour mettre fin au combat au Liban. Les deux pays ont terminé leur première journée de négociation en Suisse. Elles vont se poursuivre cette semaine. Les quatre aéroports de Moscou fermé ce matin à cause, selon la Russie, de la destruction d'une soixantaine de drones ukrainiens en seulement une heure et demie. À la Coupe du monde de football, jour de match pour l'équipe de France. 6 jours après leur victoire contre le Sénégal, les Bleus affrontent l'Irak ce soir, coup d'envoi à 23h.
5: C'était il y a quelques jours, un élu RN brandissant une croix en plein conseil municipal. On en parle dans le point de vue de Madeleine Vatel dans 10 minutes, après vos informations locales. C'est un record. 49 départements sont aujourd'hui en vigilance rouge canicule.
6: Il y en a également 40 en orange. Quasiment toute la France est concernée par ces températures. Météo France estime que nous pourrions vivre aujourd'hui la

0: Journée la plus chaude jamais enregistrée dans le pays, tout mois confondu. Des centaines d'établissements scolaires qui ne sont pas adaptés à cette situation seront fermés dans les prochaines heures. Près de 900 écoles et collèges concernés. Également 1800 établissements auront, eux, des horaires aménagés.
1: Et cette chaleur perturbe aussi les transports.
0: Et des retards ont déjà été signalés hier sur plusieurs TGV, des pannes d'aiguillage, notamment liées à cette canicule. En Ile-de-France, aujourd'hui, il y aura des perturbations de trains sur plusieurs lignes de RER et de Transilien, annonce la compagnie ferroviaire, la SNCF, qui conseille aux personnes dites vulnérables de reporter leur voyage si elles le peuvent. À Paris, le nombre d'appels au SAMU était en hausse de 60% hier, d'après la ministre de la Santé. Après plusieurs heures d'incertitude, les négociations pour un accord de paix au Moyen-Orient ont pu se poursuivre cette nuit en Suisse. Iraniens et Américains se sont mis d'accord sur une ligne de communication pour sécuriser le passage des navires commerciaux dans le détroit d'Ormuz. Ils se sont mis d'accord sur la création d'une cellule de gestion des conflits pour mettre fin aux affrontements au Liban qui ont fragilisé le cessez-le-feu. Accord aussi sur une feuille de route pour conclure dans les 60 jours un accord définitif.
1: À 11h ce matin, le rapport sur l'affaire Liana sera remis au Premier ministre.
0: Préparé par les inspections générales de la justice et de la gendarmerie, le gouvernement veut savoir s'il y a eu des dysfonctionnements et erreurs individuelles dans cette affaire. Déjà visée par des plaintes pour viol, le principal suspect, Jérôme Barella, n'avait pas été entendu par la justice. Les associations appellent ce soir à une troisième mobilisation devant les tribunaux et le ministère de la Justice à Paris. Les députés examinent pour la troisième fois à partir de ce lundi la proposition de loi créant un droit à l'aide à mourir. Il devrait, sauf coup de théâtre, l'adopter à nouveau. Le texte déjà approuvé à l'Assemblée, on le rappelle, en mai 2025 et en février dernier. Le Sénat, dominé par la droite et le centre, l'a rejeté à deux reprises après des débuts chaotiques et devrait donc le faire une troisième fois quand le texte y retournera. Ce sera à partir du 7 juillet. Ce sera ensuite à l'Assemblée d'avoir le dernier mot pour une adoption définitive le 15 juillet. La Coupe du monde de football et la suite des phases de poule. L'Uruguay et le Cap-Vert se quittent sur un nul. Égalité aussi 0-0 pour la Belgique face à l'Iran. L'Égypte renverse la Nouvelle-Zélande 3-1 cette nuit. Et ce soir, les Bleus retournent sur la pelouse pour leur deuxième match. Après s'être imposé 3-1 face au Sénégal la semaine dernière, aujourd'hui, ils affrontent l'Irak. Le coup d'envoi, c'est à 23h. Pour ce qui est de la météo, hein, nous l'avons dit, l'ensemble de la région est placé en vigilance rouge canicule. Les températures sont très peu redescendues dans la nuit. On compte déjà 25 degrés, mais ça reste très doux en vue de la journée qui s'annonce. 39 attendu cet après-midi. Pour ce qui est du ciel, le soleil va dominer dans la journée, mais cet après-midi, des averses orageuses sont à prévoir et vont s'alterner avec des éclaircies.
1: 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L'actualité des diocèses d'Île-de-France. Prions ensemble pour les victimes persécutées. C'est le message de l'ACAT à l'approche de la nuit des veilleurs. Une grande cérémonie est organisée ce jeudi au Temple du Luxembourg à Paris.
0: Oui, l'ACAT, l'action des chrétiens pour l'abolition de la torture, organise tous les ans une nuit pour prier ensemble. Elle se déroule toujours autour du 26 juin, une date qui n'est pas choisie au hasard. Les Nations Unies ont proclamé en 1987 le 26 juin comme étant la journée internationale pour le soutien aux victimes de la torture. Et donc depuis maintenant 20 ans, l'ACAT organise la nuit des veilleurs pour amener les chrétiens à prier pour ses victimes. Christine Lenoir, vice-présidente catholique d'ACAT France.
2: Il va y avoir un certain nombre de veillées de prière proposées par les groupes ACAT. On peut participer à une veillée dans son coin, il y a des veillées un peu partout en France. On peut aussi participer autrement, tout seul chez soi, en allumant une veilleuse et en priant pour les victimes. On peut aussi prier dans les aumôneries, on peut aussi prier dans les paroisses.
0: Et la 20e édition donc de cette nuit des veilleurs a un thème, prions ensemble pour les défenseurs de l'environnement persécuté.
2: On s'est rendu compte, en fait, depuis pas mal de temps, que parmi les militants persécutés pour lesquels nous prions ou pour lesquels nous agissons, on s'est rendu compte qu'il y en avait de plus en plus qui étaient persécutés au titre de leur défense de l'environnement. Et c'est la raison pour laquelle cette année, on a préparé cette nuit des veilleurs en liaison avec l'Église verte. Ça traduit la volonté de s'engager ensemble pour le soin de la création et pour souligner le lien étroit qu'il y a entre, d'une part, la sauvegarde de la création et, d'autre part, le lien qu'il y a avec la justice sociale.
0: Mais pour cette nuit des veilleurs, donc l'ACAT veut inviter à une

0: Une large mobilisation, nous dit Christine Lenoir.
1: Il y a d'abord la prière, c'est d'abord ça, hein, la nuit des veilleurs. C'est le fait de prier pour des personnes particulières, pas pour globalement un thème, pour la défense de la création. Non, c'est pas seulement ça. On va proposer de prier pour des hommes et des femmes qui finalement sont nos frères et nos sœurs en Christ et qui, à ce titre-là, sont persécutés. On va prier pour eux, mais on va aussi proposer des actions, c'est-à-dire on va leur proposer de correspondre pour qu'ils puissent écrire à ces militants, dont la plupart sont emprisonnés ou bien sont persécutés, pour les assurer de notre soutien.
0: Il est donc possible d'envoyer ce soutien par voie postale avec des messages parfois très simples, mais qui ont beaucoup de valeur pour ceux qui les reçoivent.
1: Des choses très très simples, des choses sur eux, sur le fait qu'on connaît leur situation, sur le fait que surtout on ne les oublie pas. Je crois que c'est ça qui est important pour eux. Quand ils sont libérés, très souvent, on a des informations après, ils viennent nous voir, ils nous écrivent et ils nous remercient parce que quand ils sont au fond du trou et qu'ils ont l'impression que tout est foutu et qu'il n'y a pas d'issue pour eux, s'ils savent qu'il y a des gens dans le monde qui les connaissent, qui prient pour eux, qui se démarquent,

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2: 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Nous sommes avec Madeleine Vatel et Pauline de Torsiac. Bonjour Madeleine et bonjour Pauline.
3: Bonjour Pierre-Louis.
2: Voilà, tout le monde se dit bonjour, c'est sympathique comme tout. Madeleine, vous revenez de Madagascar, vous allez nous raconter tout ça dans une minute. Et puis Pauline de Torsiac, cette semaine, le témoignage d'un futur prêtre dans la foi en action.
3: Oui, Désiré Auffray sera ordonné prêtre pour le diocèse de Fréjus-Toulon. Ce sera samedi prochain et il va nous raconter un petit peu son parcours. Il vient de l'île Maurice. Il a eu une vie avant de faire le choix du sacerdoce et ça n'a pas toujours été simple. Il nous raconte tout ça cette semaine, Pierre-Hugues.
2: Eh bien oui, c'est la période des ordinations en ce moment. Et puis on va également évoquer la proposition de loi relative à la fin de vie avec vous. Dans quelques minutes, Pauline de Torsiac, celle créant un droit à l'aide à mourir qui arrive pour la troisième fois aujourd'hui à l'Assemblée nationale. Et nous serons avec la présidente de la maison Jeanne Garnier à Paris. Voilà pour l'actualité chrétienne dans quelques minutes. Mais d'abord, Madeleine, journaliste, coordinatrice du service foi et spiritualité de RCF Notre-Dame. Ce matin, vous revenez de loin.
4: Bah oui, de très loin même, puisque j'ai eu la chance d'aller découvrir Madagascar. C'est à 9000 km d'ici et c'est très différent de l'Europe. C'est un endroit aussi doux que les sourires des Malgaches, mais aussi dur et révoltant que les bidonvilles de la capitale.
2: Et pendant que vous étiez là-bas, il y a de façon concomitante un fait politique en banlieue parisienne.
4: Oui, c'est l'histoire de cet élu du Rassemblement National qui voulait interdire le port ostentatoire de signes religieux en conseil municipal. Mais sa proposition, motivée par sa volonté de placer l'Assemblée d'élus sous le signe de la laïcité, a été refusée. Et la suite de l'histoire, c'est que cet élu a alors sorti une croix. Il a récité un « Je vous salue Marie », deux signes religieux et ostentatoires. Une provocation qu'il a résumée ainsi « J'ai exprimé ma foi de catholique ».
2: Et c'est précisément cette phrase, pour justifier son geste, qui vous interpelle, Madeleine. J'ai exprimé ma foi de catholique pratiquant.
4: Oui, parce que c'est vrai qu'il y a mille et une façons d'exprimer sa foi. Et justement, ces derniers jours, j'ai été témoin de tellement de manières d'engager sa foi catholique. J'ai vu Sœur Périne qui se lève à 5h45, une demi-heure avant sa communauté, pour prier dans le silence l'évangile du jour. J'ai vu Sœur Iris qui accueille des femmes démunies pour leur apprendre la broderie afin qu'elles touchent quelques euros pour sortir de leur misère. J'ai vu aussi Sœur Jacqueline qui, au cœur d'un bidonville où tout est sale, poussiéreux, sans eau potable, se démène pour que des enfants souvent orphelins puissent venir à l'école. J'ai vu Sœur Esther qui fait grandir des gamines adolescentes, déjà maman, la plus jeune avait 13 ans. J'ai vu Sœur Apolline prier pour chacune de ces femmes qui entrent à la maternité sans savoir si elles ou le bébé pourront survivre à l'accouchement, tellement les conditions sont précaires. Alors ces religieuses qui œuvrent chez les petites sœurs de l'Évangile, inspirées par Charles de Foucault, ou dans la congrégation de la Providence, ou encore chez les sœurs du Bon Pasteur, elles sont installées depuis des décennies dans l'île de Madagascar. Elles ont persévéré, elles partagent la condition de celles dont elles s'occupent. Elles sont des rocs sur lesquels les plus vulnérables s'appuient, mais elles ne sont pas seules, elles sont soutenues par des laïcs qui s'engagent à leur côté. À Antananarivo, la capitale, j'ai rencontré Greta, qui est une jeune femme médecin qui transmet sans relâche

0: son savoir à des jeunes femmes, à des jeunes sages-femmes qui sont seules dans leur dispensaire face à des femmes enceintes qui sont souvent en danger parce qu'elles sont convaincues, ces sages-femmes, que chaque vie est sacrée. J'ai écouté Patrick Rougevin-Baville, c'est le directeur de l'hôpital qui est administré par la Fondation de l'Ordre de Malte. Et ce directeur racontait la prière qu'il avait faite en arrivant à Madagascar de ne jamais s'habituer à la pauvreté. J'ai aussi écouté le docteur Erlal me dire qu'elle vivait sa foi comme vraiment une exigence de qualité dans son travail. Chaque année, elle sauve des femmes de discrimination en les empérant. Eh bien, toutes ces personnes agissent au nom du Christ. Elles le disent. Elles trouvent dans l'Évangile une force qui dépasse tout leur découragement. Leur foi relève les plus pauvres. Elles ouvrent une espérance à ceux qui n'y croient plus. Eh bien, ces personnes ne brandissent pas de croix ou de crucifix. Elles n'imposent pas le « Je vous salue Marie » de leur prière matinale. Mais je crois que dans leurs gestes, dans leur exigence, dans leur passion aussi, dans leur discrétion, j'entends d'une autre manière et peut-être même beaucoup plus fort, j'ai exprimé ma foi de catholique pratiquant.
1: Merci beaucoup Madeleine Vatel. Et on peut retrouver ces rencontres à Madagascar avec justement Sœur Perrine aujourd'hui dans La Bible nous parle. Ce sera à 14h30 et à 20h. Et vous signez le reportage qui sera à l'antenne mercredi à 14h30 et dimanche midi. Madeleine, petite devinette, Pauline de Torsiac, c'est pour vous aussi, vous êtes là. Allez, je vais vous faire une petite question. Savez-vous dans quelle ville auront lieu les JMJ du 3 au 7 août 2027 ?
0: Alors, bah, Séoul.
1: Séoul.
2: Alors, c'est en Corée.
1: Voilà, Madeleine Vatel a été la première, Pauline de Torsiac.
2: Elle est super réactive, Madeleine.
1: Bah ouais, donc c'est à vous de nous apporter un paquet de dragibus, Pauline de Torsiac. Alors,
2: vous n'aviez pas dit avant ça.
1: Ah bah non, je suis malin,
2: Vous me mettez dans le fait accompli, à Pierruc, ça va pas du
1: un
2: tout.
1: Un petit
2: ça.
1: Peu, mais vous pouvez apporter le petit déjeuner aussi, moi ça me va aussi. Hein. Alors, ce sera à Séoul, en Corée du Sud. Eh bien, figurez-vous que la ville de Daegu, en Corée du Sud, est jumelée avec le diocèse de Belfort-Montbéliard. Les détails avec Mickaël Desjardins. Quelques minutes.
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1: Et Pauline, Pierre-Henri Paget, notre réalisateur, s'enthousiasme de l'idée d'avoir un petit déjeuner que vous pourriez nous apporter.
2: Ça me ferait plaisir, ouais. je vais y penser.
1: Eh ben voilà. Allez, on va parler d'un futur prêtre qui sera ordonné cette semaine.
2: Oui, Désiré Auffray sera ordonné prêtre pour le diocèse de Fréjus-Toulon. Ce sera samedi prochain. Les ordinations presbytérales auront lieu au domaine de la Castille. Et ce sera le fruit d'un discernement mûri pour celui qui a grandi à l'île Maurice. Âgé de 48 ans, Désiré a eu une vie avant de faire le choix du sacerdoce. Sa vie n'a pas été toujours un long fleuve tranquille, mais il reconnaît aujourd'hui que la foi reçue de ses parents porte aujourd'hui ses fruits. C'est en tout cas ce qu'il a confié à André Sanchez de RCF Méditerranée.
4: Aujourd'hui, je me rends compte justement de tout ce qui a été transmis par mes parents, que ce soit la foi, que ce soit les bonnes habitudes d'aller à la messe, eh bien, quelque part, ça a payé. Tout ce qui est semé au moment, sur le moment, on ne s'en rend pas compte parce qu'elle est appelée à éclore et à grandir, à arriver à maturité plus tard, c'est beaucoup plus tard. Très souvent, les pasteurs, eh ben, ils sèment quelque chose, ben, des fois ils ne voient pas les fruits, parce que les fruits, ils arrivent beaucoup plus tard.
2: Voilà, Désiré est né à Maïbourg, à l'île Maurice. C'est le deuxième d'une famille de 3 enfants. Il grandit dans un milieu modeste où la foi a malgré tout toute sa place. Une foi catholique transmise à la maison, mais aussi à l'école. Désiré fait sa scolarité dans l'enseignement catholique.
4: J'ai eu la chance justement de fréquenter les écoles confessionnelles, donc c'est-à-dire que soit en primaire et en secondaire. Donc en primaire j'étais chez les sœurs du couvent de Lorette, et puis en secondaire, au collège, c'était au collège du Saint-Joseph, donc qui était géré par les pères. Et voilà, donc c'est ce qui a fait que tout le parcours de l'initiation chrétienne a été bien rempli, bien suivi. Et c'est grâce à eux aussi que j'ai une base au niveau éducation spirituelle et catholique.
2: Alors, une éducation religieuse solide lors de son enfance et à Maurice. Eh bien, Pierre-Hugues, la foi n'est pas figée, elle se vit dans les petites choses, elle crée du lien, elle s'assume sans complexe. C'est ce que nous explique Désiré Auffray.
4: À l'île Maurice, on parle beaucoup plus facilement de foi. On peut discuter ensemble. D'ailleurs, l'île Maurice est connue justement pour être multiracial, multireligieux, et où il y a une tolérance. Donc ça, c'est ce qui est important justement, c'est qu'on peut parler de notre foi, échanger de manière vraiment tolérante. Et beaucoup de personnes reconnaissent aussi tout le travail que l'Église a apporté, la contribution de l'Église plutôt, par rapport à forger le pays, donc depuis l'indépendance jusqu'à présent.
2: Et après cette enfance baignée dans la foi, l'île Maurice, et bien Désiré prend ses distances et il va s'éloigner progressivement de la foi. C'est ce qu'il nous dit tout de suite.
4: J'étais un peu en recherche d'identité aussi. Surtout, je voulais prendre ma liberté, voler de mes propres ailes. C'est vrai que très souvent, les parents, les professeurs et autres, ils disent, voilà, c'est les choses à faire. Mais nous, on veut toujours essayer d'autres expériences par nous-mêmes, voir si c'est vraiment comme ça, ou bien se dire, ben, peut-être des fois, on ne croit pas trop ce que les parents disent. Et finalement, on se rend compte beaucoup plus tard que c'est avec l'expérience qu'ils nous le disent. Et c'est surtout pour nous protéger, et c'est parce qu'ils nous aiment, voilà, entre autres.
2: Voilà, avant de trouver la voie de la vocation sacerdotale, Désiré Auffray va se perdre dans les excès de la vie. Il nous racontera demain cette vie d'avant et cette rencontre avec un Dieu d'amour et de miséricorde, Pierre-Hugues.
1: Et Désiré Auffray, je suis désolé Pauline, mais c'est difficile de ne pas faire de jeu de mots. Il va nous accompagner toute la semaine,
2: Désiré Auffray. Vous n'êtes pas le seul à m'envoyer des petits messages pour me faire un petit jeu de mots avec Désiré Auffray. C'est vrai que...
1: Jusqu'à jeudi, vous allez nous présenter Désiré Auffray. Si vous l'aviez voulu le faire exprès, vous n'auriez pas réussi. Allez, on vous retrouve dans quelques minutes pour l'actualité chrétienne. Pauline reviendra sur la proposition de loi sur la fin de vie. De retour à l'Assemblée.
2: Exactement, ouais, exactement. Le texte s'examine à partir d'aujourd'hui en troisième lecture. Et bien, on ira à la maison Jeanne Garnier, vous savez, cette unité de soins palliatifs où le pape pourrait peut-être se rendre, mais c'est absolument pas confirmé. La présidente de la maison Jeanne Garnier nous donnera justement son point de vue sur cette loi.
1: Mais avant, direction l'Est de la France, au nord de la Franche-Comté, où nous retrouvons Michaël Desgardins depuis le diocèse de Belfort-Montbéliard. Bonjour Michaël, ce matin, vous nous racontez les liens qui unissent votre secteur à la Corée du Sud. Et d'ailleurs, une délégation du diocèse de Daegu était présente en fin de semaine dernière.
5: Bonjour, en fin de semaine dernière, une délégation du diocèse de Daegu en Corée du Sud s'est rendue sur les terres nord-franc-comtoises sur les traces de celui qui est venu évangéliser leur diocèse. Né à Villers-sur-Saulneau, une petite commune de Haute-Saône en 1853, Achille Robert est ordonné prêtre en 1876 et un an plus tard, il va prendre la direction de l'Asie comme missionnaire. La Corée était alors hermétiquement fermée à l'évangélisation et le souvenir du martyr des premiers évangélisateurs une dizaine d'années plus tôt était encore vif. Son travail, d'abord clandestin, a abouti à la fondation d'une première communauté chrétienne à Daegu, qui en 20 ans comptait déjà plus de 4000 personnes, et à la construction de la cathédrale qui a été inaugurée en 1902. Les Coréens ont encore beaucoup d'affection et de reconnaissance à l'égard de leur premier prêtre de Daegu.
1: Des liens anciens, mais qui continuent encore aujourd'hui, une façon de vivre l'universalité de l'Église, Michael.
5: Effectivement, régulièrement, des délégations coréennes viennent à la rencontre des communautés comtoises, que ce soit des prêtres, mais aussi des membres du diocèse. Et ça a été le cas hier encore, à Montbéliard, où une célébration présidée par Monseigneur Denis Jachier a rassemblé de nombreuses personnes. Il s'agissait d'une rencontre, cette fois-ci, initiée par la pastorale des jeunes du diocèse de Daegu et par un prêtre coréen, le père Justin, qui a été prêté il y a quelques années au diocèse de Belfort-Montbéliard. Même si aujourd'hui il n'est plus dans ce diocèse, on peut noter que des liens subsistent encore et les liens entre Daegu et Belfort-Montbéliard sont toujours très présents. Il y a actuellement deux prêtres coréens qui sont toujours dans le diocèse.
1: Merci beaucoup Michaël Desgardins en direct de RCF Belfort-Montbéliard pour toutes ces précisions. À suivre, la proposition de loi fin de vie de retour à l'Assemblée. La présidente de la maison de soins palliatifs, Jeanne Garnier, est avec nous.
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1: Il est 7h23 sur RCF Notre-Dame et Clara, dans quelques minutes les informations, et de nombreux élèves n'iront pas à l'école aujourd'hui.
7: Oui, à cause de ces températures extrêmes, plus de 800 écoles et collèges ferment totalement, 1800 établissements vont libérer leurs élèves pour l'après-midi, et plus de 4000 lycéens aussi voient leurs oraux de baccalauréat reportés. Pauline, ça concerne vos enfants qui passent le bac, non ?
1: Ah bah oui, c'est vrai, vos enfants, Pauline.
2: Alors, oui, mais alors, moi j'espère qu'ils vont bien aller à l'école ce matin, parce que j'ai pas prévu de les garder à la maison. Hein.
1: Breaking news, les enfants de Pauline de Torsiac passent le bac. Non, mais vous aviez une fille qui passait le bac de français.
2: Oui, mais c'est en fin de semaine. C'est en fin de semaine.
1: Donc pour le moment, c'est
2: pour l'instant, je n'ai pas d'information qui me dit que c'est reporté.
1: Voilà. Ça me fait un peu rire d'ailleurs.
2: Vous allez tout savoir.
1: Les écoles qui sont fermées comme ça, vos enfants, ils vont bien souffrir à la maison, parce qu'on imagine que la maison n'est pas plus climatisée que l'école. Bon, bref,
2: exactement,
1: peu importe, moi, ce ne sera pas de la faute de l'État. Question de la responsabilité. Bref, 7h24 sur RCF Notre-Dame et la proposition de loi sur la fin de vie de retour à l'Assemblée. Le texte est examiné à partir d'aujourd'hui en troisième lecture, Pauline.
2: Oui, et la veille de cette nouvelle échéance, les évêques de France invitent les catholiques à s'associer à une neuvaine, une prière comme une arme spirituelle pour éclairer les consciences des parlementaires. Durant les débats, les évêques de France se sont exprimés à plusieurs reprises, on en a parlé sur RCF Notre-Dame, ils ont rappelé qu'on ne prend pas soin de la vie en y mettant un terme, mais en l'accompagnant avec attention jusqu'au bout. C'est justement la vocation de la maison Jeanne Garnier à Paris. Cette unité de soins palliatifs accompagne les patients en fin de vie et leurs proches de manière inconditionnelle. Alors si les parlementaires décident de légaliser l'euthanasie, eh bien, cela changera la donne, car cela va à l'encontre de la philosophie de cet établissement. Isabelle Lesage, présidente de la maison Jeanne Garnier.
8: Forcément, il y aura un impact. Les équipes de Jeanne Garnier sont engagées dans les soins palliatifs et aucune ne souhaite réaliser l'acte létal. Mais il est clair que ça va avoir un impact dans la relation avec les patients, avec les familles, parfois divisées sur ce sujet, et que même s'il y a la clause de conscience individuelle, ça va forcément être très compliqué pour les soins palliatifs. Donc nous, établissement entièrement dédié aux soins palliatifs et depuis plus de 150 ans, nous sommes le plus grand établissement en Europe mono-activité sur ce sujet. Avec l'expérience que nous avons, nous souhaitons vivement avoir une clause institutionnelle qui permet qu'à certains endroits, si le projet d'établissement est nettement opposé au fait de donner la mort dans ses murs, si la philosophie des soins, la manière de soigner le soulagement des patients tel qu'il est pratiqué fait que cette question ne se pose pas et que les gens viennent chez nous pour les soins palliatifs, nous souhaitons pouvoir continuer à le faire sereinement, effectivement.
1: Et Pauline, le vote de la loi sur la fin de vie intervient à quelques mois de la visite de Léon XIV en France.
2: Oui, ce sera au mois de septembre, mais le pape pourrait se rendre à cette occasion dans un établissement de soins palliatifs, peut-être à la maison Jeanne Garnier d'ailleurs, pour l'instant rien n'est confirmé. Une chose est sûre, la question de la dignité humaine, ce sera l'un des thèmes abordés au cours de cette visite du pape en France. Et il y a quelques jours, devant le Parlement espagnol, eh bien, Léon XIV a rappelé que toute société véritablement juste se fonde sur la reconnaissance de la dignité inviolable de la personne humaine. Un discours qui résonne déjà en France et qui a attiré tout particulièrement l'attention d'Isabelle Lesage.
8: Il y a 5 ans, l'Espagne a légalisé l'euthanasie. Ça n'a pas empêché le pape de parler aux parlementaires fortement sur le respect de la vie et sur toute vie humaine devait être reconnue et protégée jusqu'à son déclin naturel. Donc je crois que la parole du pape, elle n'est pas liée au vote des parlementaires. Elle est bien au-dessus. Je crois que le programme de la visite du pape à Paris n'est pas connu. Et s'il vient dans un établissement, quel qu'il soit, au sujet de la loi sur la fin de vie, sa parole va être forte. Hein. Moi, j'ai été très frappée par ce qu'il a dit au Cortès, là, comment faire pour que le possible soit juste et pour que le légal soit véritablement humain. C'est ça notre travail, finalement. Il a dit aux parlementaires, la vie en société peut être menacée par la culture du rejet quand la vie cesse d'être reconnue comme une valeur fondamentale. Cette parole, elle est très forte. Je pense qu'il dira des paroles fortes aussi à l'occasion de sa venue en France.
2: Et la maison Jeanne Garnier est la plus grande unité de soins palliatifs d'Europe. Gérée par une association, elle accueille chaque année près de 13 000 personnes gravement malades pour les accompagner avec leurs familles et leurs proches jusqu'au bout de leur vie. À noter que 10 ans après sa légalisation au Canada, l'euthanasie devrait atteindre son 100 000e décès au mois de juin. C'est 5% de l'ensemble des décès du pays en 2024, avec près de 16 500 décès enregistrés sur une seule année.
1: Et à 8h10, nous en parlerons avec Dominique Régnier, le président de la Fondapol, qui a publié une étude sur le sujet. Hier, Pauline, c'était la fête des pères et c'est aussi le dimanche de la vie outre-Manche.
2: Oui, et en Angleterre et au Pays de Galles, eh bien, la fête des Pères, c'est aussi pour l'Église un dimanche pour la vie. Le but, célébrer la vie humaine de sa conception à sa mort naturelle. Et ce dimanche était dédié cette année tout particulièrement aux parents ayant perdu un enfant avant sa naissance ou un peu après.
1: Léon XIV a évoqué la 75e journée mondiale des réfugiés hier après l'Angélus.
2: Et le pape souhaite que les consciences des dirigeants des nations soient éclairées par la convention relative au statut des réfugiés. Personne, dit-il, ne peut détourner le regard face à ceux qui cherchent protection et sécurité. Léon XIV qui a aussi exprimé ses condoléances après l'accident de la route qui a coûté la vie à 7 jeunes basketteurs au Brésil. Le pape a salué également les membres du dialogue international catholique pentecôtiste qui étaient présents hier place Saint-Pierre.
1: Léon XIV qui y était samedi d'ailleurs à Pavie en Lombardie, à près de 500 km au nord de Rome. C'est là que se trouvent les reliques de son maître spirituel Saint-Augustin. Et puis vous souhaitiez nous emmener au Mexique, Pauline.
2: Bah oui, depuis quelques jours, c'est pour Clara surtout ça, depuis quelques jours, des supporters se rendent à la cathédrale de Mexico pour prier devant une figurine de l'enfant Jésus vêtue du maillot de l'équipe du Mexique, on parle bien de la Coupe du Monde de football, et demander la victoire de leur sélection. Voilà, un petit clin d'œil.
7: Bon, on ira voir les images.
1: On ira voir les images. D'ailleurs, vous êtes sur mon petit prono, Pauline Torsiac. Il y a une grande campagne là, au sein de l'équipe de RCF Notre-Dame pour savoir qui...
2: Oui, il faut que je m'inscrive.
7: Vous avez un peu de retard.
2: Très fort, hein. Oui, j'ai un peu de retard. Ça marche quand même ou pas?
7: Oui. Ça marche quand même, mais vous aurez du retard sur les points.
1: Bah, moi aussi, Pauline Torsiac. Allez, il est 7h30.
2: Je suis pas très forte.
1: Mais si, Pauline, vous êtes très forte. Voilà l'équipe de la matinale RCF Notre-Dame qui est fidèle au poste. Et à 7h30, les informations, c'est avec vous Clara. Et cette canicule historique est une journée encore pire qu'hier.
7: Oui, 49 départements sont placés en vigilance rouge. Aujourd'hui, c'est du jamais vu. 40 sont en orange. On attend jusqu'à 43 degrés à Angoulême, 39 à Lyon et à Paris. En Ile-de-France, le trafic est perturbé sur les rails. Des trains sont supprimés. À Marseille, l'accès aux piscines municipales est gratuit dès 10h ce matin. 845 écoles et collèges resteront fermés ce lundi. 1800 établissements adaptent leurs horaires.
1: Le rapport d'inspection sur l'affaire Liana remis ce matin au Premier ministre.
7: Et trois semaines après la découverte du corps de la petite fille de 11 ans dans le Gers, ce rapport devra répondre à une question principale. Pourquoi le principal suspect, déjà visé par plusieurs plaintes pour viol, n'avait pas été interrogé par la justice? Les députés examinent pour la troisième fois à partir d'aujourd'hui la proposition de loi créant un droit à l'aide à mourir. Le gouvernement a annoncé qu'il donnerait le dernier mot à l'Assemblée nationale le 15 juillet prochain, à l'issue de la nouvelle lecture dans les deux chambres. Dans les Alpes suisses, la première séance de négociation Iran-États-Unis s'est achevée cette nuit. Les deux parties s'entendent pour une feuille de route fixant un accord définitif sous 60 jours. Téhéran parle de bons progrès sur le pétrole et sur ses avoirs gelés à l'étranger. Les discussions se poursuivent cette semaine, d'après les médiateurs. Mmh. Et il y a un nouveau président en Colombie. Il s'agit de Abelardo de la Esprilla, 47 ans. Il a été élu cette nuit.
1: Écoutez météo.
7: Eh bien, l'ensemble de la région est placé en vigilance rouge, canicule. Les températures sont très peu redescendues. Dans la nuit, on compte actuellement 26 degrés, mais ça reste assez doux en vue de la journée qui s'annonce. On attend jusqu'à 39 cet après-midi. Pour ce qui est du ciel, le soleil va dominer dans la matinée, mais dans l'après-midi, des averses orageuses sont à prévoir. Elles vont s'alterner avec des éclaircies.
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1: Il est 7h33 sur RCF Notre-Dame. C'était il y a quelques semaines à Washington. Plusieurs milliers de personnes réunies près de la Maison-Blanche pour célébrer les racines chrétiennes de l'Amérique et consacrer les États-Unis à Dieu. Un événement inédit organisé par l'administration Trump à l'occasion des 250 ans de la fondation des États-Unis. Étienne Pépin.
9: Notre nation a été bâtie sur la Bible, a expliqué la télévangéliste Paula White à la tête du bureau de la foi de la Maison Blanche. À Pâques, cette pasteur, coach spirituel de la famille Trump, comparait le président américain à Jésus. Rien que cela, expliquant qu'ils ont tous les deux été stoppés dans leur mission avant de se relever et de ressusciter. Depuis le début de son mandat, il n'est pas rare d'ailleurs de voir Donald Trump en prière, entouré de pasteurs évangéliques. C'était le cas encore le 5 mars dernier dans le bureau ovale de la Maison Blanche. Alors comment cela est perçu par les évangéliques en France? Qui sont-ils? Comment vivent-ils leur foi? Quelles sont leurs options spirituelles et sociétales? Voilà les questions que nous allons nous poser ce matin.
1: Avec votre grand témoin, frère Michel Malèvre, dominicain, il a été directeur du service pour l'unité à la Conférence des évêques de France et de l'Institut supérieur d'études œcuméniques à la Cato de Paris. Il est l'auteur des Évangéliques, paru aux éditions Loyola.
9: Frère Michel Malèvre, bonjour.
10: Bonjour.
9: Merci d'avoir accepté de répondre aux questions de la rédaction de RCF Notre Dame. Comment les évangéliques français vivent-ils la démonstration spirituelle américaine autour de Donald Trump?
10: Je pense que beaucoup le vivent mal. Je pense que beaucoup s'en distancient. Je me souviens qu'au moment de l'invasion de l'Irak, en 2003, j'étais dans un rassemblement évangélique. Il y avait un évangélique qui prenait la parole, qui était un baptiste, et qui disait « Mes frères, certains d'entre vous se réjouissent de cet événement. Eh bien, nous ne devons pas nous en réjouir parce que ça va déstabiliser un pays dans lequel il y a de très nombreux chrétiens d'une très vieille chrétienté. »
9: Est-ce que vous y voyez, vous, frère Michel Malèvre, une forme d'instrumentalisation de la foi chrétienne?
10: Si je réponds à titre personnel, je dirais oui. Je n'ai personnellement pas beaucoup de sympathie pour Monsieur Trump, c'est le moins que je puisse dire. Je pense que beaucoup de chrétiens évangéliques français sont fort marqués par la laïcité à la française, d'abord, donc une certaine manière de respecter les consciences, de distinguer les réalités.
9: Le temporel, le spirituel.
10: Voilà. En plus, ils n'ont pas la même histoire. Alors, je pense qu'il faut être toujours... Évidemment, le réflexe qui remonte à très loin, c'est toujours de dire les évangéliques, ce sont des importations américaines, ce qui maintenant est faux.
9: Et bon, on va voir cela ensemble, frère Michel Malèvre. Merci d'être avec nous sur RCF Notre-Dame. Est-ce que, malgré tout, dans leur démonstration extrêmement impressionnante de foi, est-ce que les évangéliques américains inspirent les évangéliques européens et français en particulier, dans cette capacité de démontrer, d'illustrer leur foi publiquement?
10: Je pense que c'est pas seulement une question américaine. Aujourd'hui, on est dans des sociétés qui évoluent beaucoup. On a besoin de moments où l'on ressaisit en quelque sorte son identité, et ces grands rassemblements, aussi bien aux États-Unis que chez nous, sont une occasion de vivre, cette quête d'identité, de savoir qui l'on est et de réaffirmer des convictions. Alors, bien entendu, dans un monde où il y a une personnalisation très importante, où l'on aime les grands rassemblements, ça joue un rôle. Mais je dirais, dans l'Église catholique, la figure du pape, les grands rassemblements à Rome, les veillées, etc., pour ne pas parler d'événements français.
9: Alors en France, qui sont les évangéliques, frère Michel Malèvre? Est-ce qu'ils sont principalement issus de l'immigration américaine en particulier, ou est-ce qu'ils sont ancrés ici depuis longtemps?
10: Ben, ils sont
9: depuis le 19e siècle en particulier.
10: Oui. Alors, y a, si vous voulez, c'est ce qui est toujours très compliqué pour un catholique, c'est de projeter ses propres catégories. Donc, le mouvement évangélique, il est issu principalement de ce que l'on appelle des réveils, c'est-à-dire des mouvements de revitalisation au sein du protestantisme, de gens qui font une expérience forte et qui prend une coloration particulière. Alors, vous avez historiquement, l'un des plus anciens groupes, ce sont les baptistes, qui remonte au tout début du XVIIe siècle. Vous avez des mouvements de frères et ce qu'on appelle des églises libres au début du XIXe siècle, etc.
9: Mais est-ce qu'ils ont été inspirés par des personnalités ou est-ce que ça jaillit comme ça de groupes un peu traditionnels ?
10: Quand on regarde l'histoire des baptistes en France, on voit que ça a jailli comme ça, dans deux pôles, dans le nord de la France et dans le sud de la France, en particulier sous l'inspiration de prédicateurs qui pouvaient venir notamment d'Angleterre et de plus loin, et qui ont suscité la foi dans auprès de personnes qui étaient en fait déraciné d'un christianisme principalement catholique, et que ça a fait germer des églises qui ont été fortement minoritaires pendant très longtemps.
9: Et alors, ce qui est impressionnant, d'ailleurs, vous évoquez les baptistes, il y a également les pentecôtistes, il y a les adventistes, et il y a tout un tas de groupes. On peut parler quasiment d'une myriade ou d'une mosaïque. C'est difficile de dire les évangéliques en expliquant ou en décrivant une réalité. En fait, ça n'aurait pas de sens. Expliquez-nous cela.
10: Ben, en général, on distingue à l'intérieur. Aujourd'hui, quand on parle des évangéliques avec un grand E, en général, on met dans le même sac, si je puis dire, des réalités qui sont différentes. D'un côté, ce qu'on appellera des évangéliques classiques, alors qui sont très attachés à la lecture de la Bible et à une certaine forme de piété personnelle. Du type baptiste, du type église de frères, et puis vous avez de l'autre côté des mouvements un peu plus récents qui sont nés au début du XXe siècle, qui sont toute la mouvance pentecôtiste, néo-charismatique, etc. Alors, en général, on dit il y a à peu près un tiers d'évangéliques classiques pour deux tiers de pentecôtistes et néo-pentecôtistes dans le monde, et sans doute aussi en partie en France.
9: Aujourd'hui, les évangéliques représentent 58% du protestantisme en France, frère Michel Malèvre. Qu'est-ce qui s'est passé ? Pourquoi est-ce qu'ils ne sont pas restés attachés aux grandes lignées historiques, traditionnelles du protestantisme, issues de Calvin et de Luther ?
10: Bah, je pense que ça vient de plusieurs choses, sans doute du fait que le protestantisme luthéro-réformé a été assez marqué par un souci d'accueillir l'esprit scientifique, la critique, et qui dans certaines formes a pu devenir ce que l'on appelle un courant libéral, c'est-à-dire que certains évangéliques jugeront relativistes en doctrine et en morale, et en face de ça, des évangéliques qui sont davantage marqués par une tradition attachée à l'orthodoxie protestante, aux fondamentaux du protestantisme. Mais vous savez, pour prolonger la question que vous m'avez posée, il y a à la fois une très grande diversité de dénominations, de familles illustrant ces dénominations, et en même temps, à travers des réseaux, il y a une unité qui est beaucoup plus grande. Moi, je dis souvent, le catholicisme, pour des protestants évangéliques, apparaissait souvent comme très monolithique. Et ils découvrent progressivement que le catholicisme est extrêmement divers entre des formes, je dirais, qui sont très classiques, attachées à les liturgies.
9: On l'a bien vu ce week-end avec le frat et avec le pèlerinage de Chartres, par exemple.
10: Voilà. Et en fait, et le protestantisme évangélique a lui aussi sans doute beaucoup plus d'unité, à la fois doctrinale et de positionnement social, que le fractionnement peut ne, ne, ne m'en donner l'impression.
9: Frère Michel Malèvre, merci d'être avec nous sur RCF Notre-Dame ce matin. Je rappelle que vous êtes l'auteur des Évangéliques, paru aux éditions Loyola. Est-ce que les Évangéliques, donc, parlent d'une seule voix ? Aujourd'hui, il y a un organe pour fédérer les Évangéliques, c'est le CNEF, le Conseil National des Évangéliques de France. Est-ce que cela suffit à faire l'unité et à parler d'une seule voix pour ce mouvement au sein du christianisme ?
10: Ça permet, sans certainement, il a permis de faire une certaine unité. Vous savez, je vous ai dit tout à l'heure qu'il y avait deux grandes sensibilités, une sensibilité, je dirais, orthodoxe, un peu piétiste, etc., puis pentecôtiste charismatique, qui ne s'entendait pas forcément avant le début des années 2000. Il y a eu une réconciliation et un apprentissage de reconnaissance mutuelle qui a permis l'institution du Conseil national des évangéliques de France et qui, effectivement, travaille à cette unité. Alors, vous avez aussi, bien entendu, toujours des groupes qui sont à part. C'est sûr que ce que l'on a appelé longtemps des églises dites de l'immigration, c'est-à-dire composées de chrétiens dont les origines ne sont pas hexagonales, tient une place importante. Je pense en particulier, évidemment, à des chrétiens qui viennent d'Afrique, mais il y en a aussi d'Asie et qui sont aussi très très marqués par cette sensibilité évangélique.
9: Quels sont leurs sujets de société en particulier sur lesquels ils sont engagés ? Est-ce que, comme aux États-Unis, il y a la défense de la vie, la question de l'homosexualité, par exemple ? Est-ce que ce sont des sujets sur lesquels les évangéliques sont engagés particulièrement ?
10: Je pense que la question de la défense de la vie depuis la conception jusqu'à la mort naturelle reste effectivement un sujet sur lequel ils sont très sensibles. C'est sûr que la question de l'homosexualité est une question complexe. Vous avez des protestants évangéliques qui sont homosexuels, il y en a aussi parce que c'est une grande tradition évangélique qui sont soucieux de défendre la liberté de conscience et la singularité des personnes, bien sûr.
9: Je voudrais qu'on continue, on a beaucoup de sujets à aborder ce matin sur RCF Notre-Dame. Avec vous, frère Michel Malèvre, je rappelle que vous êtes l'auteur des Évangéliques Paris, paru aux éditions Loyola. Je voudrais qu'on évoque les méga-church, ces grandes églises qui réunissent des centaines de fidèles le dimanche dans un show parfaitement scénarisé. Est-ce que c'est ça la recette aussi du monde évangélique de rendre spectaculaire un petit peu le culte ?
10: Ben, vous savez, c'est une réalité dont on parle beaucoup, qui est présente aux États-Unis, mais aussi en Corée. Quand je suis allé en Corée, à Séoul, vous avez l'église du pasteur, fondée par le pasteur Yong-il Cho, dans lequel vous avez 10 000 personnes qui sont rassemblées, des séries de grands rassemblements. Dans le protestantisme évangélique, vous avez quelques lieux emblématiques, comme la porte ouverte à Mulhouse, ou bien l'église Martin Luther King près de Créteil, qui sont l'équivalent de méga-church, mais vous avez aussi beaucoup de petites communautés. Il y a une très grande sensibilité évangélique au désir de faire connaître qui est Jésus et un souci d'implantation de communautés évangéliques, même petites, importantes, avec aussi une créativité que l'on retrouvera dans les formes de propositions, parce qu'évidemment la tradition cultuelle n'a pas la même importance que, par exemple, dans le catholicisme.
9: Frère Michel Malèvre, vous m'offrez la transition. Comment les catholiques réagissent à cela ? Est-ce que les évangéliques, paradoxalement, alors qu'ils sont plus récents dans l'histoire, sont une source d'inspiration pour les catholiques ? Je pense là à la manière décomplexée d'exister dans la société, aux formes de certaines messes, à la pop louange, au baptême par immersion, par exemple. Est-ce que les évangéliques inspirent les catholiques ?
10: Oui, certainement. Je pense que l'on a repris conscience de la nécessité d'annoncer explicitement l'Évangile après une période qui était plus marquée, j'allais dire, par l'enfouissement. Le mot est un peu général et un peu rapide, et qu'ils ont donné cette sensibilité. En moi, ce qui parfois me gêne comme écuméniste, c'est-à-dire comme personne qui est sensible à une expérience spirituelle, c'est que j'ai parfois l'impression que certains catholiques s'intéressent aux évangéliques, surtout pour chercher des recettes d'évangélisation, alors qu'il
9: comme
10: y a...
9: Comme pour la Pape Louange, par exemple.
10: Voilà, ouais. Alors qu'il y a aussi des personnes qui selon moi, font une véritable expérience spirituelle qui va au-delà simplement de recettes à prendre. Alors, bien entendu, je suis attaché à ma foi catholique, comme disait le pape Jean-Paul II, l'écuménisme et le dialogue écuménique, avant d'être un échange d'idées, c'est d'abord un échange de dons. Et les dons, peut-être que les évangéliques ont le plus reçu, c'est ceux justement d'avoir le souci de partager cette foi.
9: Alors justement, pour finir, la semaine prochaine, frère Michel Malèvre, aura lieu la Marche pour Jésus, c'est une initiative évangélique, et maintenant même les catholiques s'engagent dans cette manifestation à leur côté. Est-ce que c'est ça? C'est un nouveau visage du christianisme en Europe et en France?
10: Sans doute que la volonté d'attester de sa foi dans notre société apparaît nécessaire. La Marche pour Jésus, elle est déjà assez ancienne, elle a connu des vicissitudes.
9: Mais les catholiques s'y engagent à côté des évangéliques depuis quelques années, depuis deux ans.
10: Oui, bien sûr. Parce que on sent que on a besoin de réaffirmer notre foi, ce qui nous fait vivre.
9: Et d'en faire une démonstration. Merci infiniment d'avoir été avec nous ce matin sur RCF. Notre-Dame, frère Michel Malèvre, je rappelle que vous êtes auteur de Les Évangéliques, paru aux éditions Loyola. Merci d'avoir été notre invité ce matin.
1: Et merci à vous, Étienne Pépin. Interview qui était donc enregistrée il y a quelques semaines. Et vous pouvez la retrouver sur notre site rcfnotredame.fr. À suivre la prière du matin, le saint du jour, et dans 10 minutes, le retour de l'information. RCF Notre-Dame, il est 7h50, Saint Thomas More est fêté aujourd'hui. C'est le saint patron des politiques. Clara nous présente ce saint anglais dans quelques minutes. Mais d'abord, je vous propose de partager ensemble un temps de prière. On est souvent plus enclin à critiquer les autres qu'à nous remettre en question nous-mêmes. Nous écoutons ce matin le célèbre extrait, vous le connaissez sûrement, du passage de la paille et de la poutre. On voit la paille dans l'œil du voisin, mais pas la poutre qui est dans notre œil. Le frère Paul Januard, dominicain, nous accompagne dans la méditation de saint Matthieu au chapitre 7.
11: En ce temps-là, Jésus disait à ses disciples : Ne jugez pas pour ne pas être jugés. De la manière dont vous jugez, vous serez jugés. De la mesure dont vous mesurez, on vous mesurera. Quoi ? Tu regardes la paille dans l'œil de ton frère, et la poutre qui est dans ton œil, tu ne la remarques pas. Ou encore, comment vas-tu dire à ton frère « Laisse-moi enlever la paille de ton œil » alors qu'il y a une poutre dans ton œil à toi ? Hypocrite, enlève d'abord la poutre de ton œil, alors tu verras clair pour enlever la paille qui est dans l'œil de ton frère. »

Bonjour. Dans l'histoire de la paille et de la poutre, nous retenons souvent la comparaison. Qui suis-je pour juger et pour critiquer l'autre qui n'a qu'une paille dans son œil, alors que je suis sans doute bien plus pécheur que lui, moi dont le regard est obscurci par une poutre. Nous le savons bien, nous sommes beaucoup plus prompts à critiquer les petits défauts des autres qu'à regarder lucidement les nôtres, qui peuvent être bien plus importants. Cependant, la fin de l'Évangile nous conduit vers une autre étape. Il ne s'agit pas seulement d'éviter de nous comparer ou de nous critiquer, mais de travailler ensemble pour qu'il n'y ait plus ni paille ni poutre dans nos yeux. Si mon regard est obscurci, mon jugement est faussé. Je prends peut-être pour erroné ou injuste le regard de mon frère, qui est pourtant clair. Ou au contraire, je peux ne pas voir un biais qui peut fausser son regard, puisque moi-même, je ne vois pas clair. Faire soi-même l'effort de retirer la poutre de son œil donne la capacité d'aider l'autre à purifier son regard de la paille qui le gêne. Mais plus encore, cela donne la légitimité pour le faire. C'est ce qu'ont fait tous les grands saints. Si certains d'entre eux pouvaient être exigeants dans les conseils spirituels qu'ils donnaient, cette exigence était acceptée parce qu'ils avaient d'abord fait sur eux-mêmes ce difficile travail d'humilité et de conversion. À notre tour, entrons dans cet effort de purification pour apprendre à voir clair.

Notre Père, qui es aux cieux, que ton nom soit sanctifié, que ton règne vienne, que ta volonté soit faite sur la terre comme au ciel. Donne-nous aujourd'hui notre pain de ce jour. Pardonne-nous nos offenses, comme nous pardonnons aussi à ceux qui nous ont offensés. Et ne nous laisse pas entrer en tentation, mais délivre-nous du mal. Car c'est à toi qu'appartiennent le règne, la puissance et la gloire pour les siècles des siècles. Amen.

0: Vous avez reconnu la voix d'Hélène Gousbeil, riche en miséricorde. Vous écoutiez l'évangile du jour, le 7e chapitre de Saint Matthieu, médité par le frère Paul Genoir, enseignant et chercheur en théologie. 7h56 sur RCF Notre-Dame. Et Clara, aujourd'hui, nous fêtons les Albans.
1: Exactement. Et donc les Albanes, les Aubins et les Albins. Alors Alban veut dire blanc en latin. Saint Alban est le premier martyr anglais. Au 2e siècle, ce païen charitable accueille chez lui un prêtre qui est poursuivi dans sa demeure au nord de Londres. Donc quand le garde arrive, il revêt les habits de sacerdoce afin d'être arrêté à la place de ce prêtre. Il vient à l'instant de se faire catéchiser et baptiser. Il mourut donc martyr.
0: Nous fêtons aussi un autre anglais, un autre martyr, Saint Thomas More.
1: Exactement. Alors c'est un saint qui est mort pour rester fidèle à sa conscience et à sa foi. Homme complet de la Renaissance, il brille par son intelligence, son intégrité, sa fidélité, sa verve et sa joie de vivre. Homme de foi et de prière, il se lève tous les matins en secret pour aller prier. Ami d'Erasme, il nourrit une vraie passion pour le savoir et rédige de nombreux ouvrages, dont son célèbre essai politique et social L'Utopie, qui le rend célèbre dans l'Europe entière. Nommé en 1529 premier laïc chancelier du royaume, il se donne corps et âme à sa tâche.
0: Et au début des années 1530, le roi Henri VIII cherche à faire annuler son mariage avec Catherine d'Aragon.
1: Oui, afin d'épouser à la place Anne de Boleyn. Thomas More, pourtant deuxième personnage du royaume, fait le choix de se démettre de sa charge. Puis, quand le roi veut être reconnu comme le chef suprême de l'Église d'Angleterre, il répond « non possumus ». Il est emprisonné durement à la Tour de Londres et décapité 15 jours seulement après son ami évêque John Fisher, que nous fêtons aujourd'hui également. Thomas More est proclamé en l'an 2000 patron des hommes politiques.
0: Merci beaucoup Clara Bévillacois. On vous retrouve dans quelques minutes Clara pour les informations. Et puis dans 10 minutes, on parlera de la loi relative à la fin de vie, à l'aide à mourir. Elle revient pour la troisième fois aujourd'hui à l'Assemblée. Et sauf surprise, eh bien, les députés devraient créer d'ici le 15 juillet un nouveau droit donc à l'aide à mourir. On en parlera avec Dominique Régnier.
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0: Lundi 22 juin, nous fêtons aujourd'hui Saint Thomas More et Saint Alban. Très bon réveil. 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
6: Bonjour à toutes, bonjour à tous. Une taxe sur les poches les plus larges des 500 000 euros est voulue par le parti des engagés. Le président du parti centriste, Yvan Verhoekstraat, a avancé hier soir sur RTL TVI la piste d'une taxe à 0,3% sur le patrimoine mobilier. Une cotisation des 5% des Belges les plus riches que le parti défendra dans les discussions budgétaires qui s'annoncent. On peut en attendre 1 à 2 milliards de rentrées annuelles, précise il encore. Concrètement, la taxe s'appliquerait donc à ceux qui ont plus de 500 000 euros sur leur compte en banque, en cash ou en action. Une proposition déjà partagée au Premier ministre Bart De Wever. C'est ce lundi que le gouvernement belge lance la procédure de vente de 20% du capital de Belfius. Dès aujourd'hui, un investisseur est donc recherché. L'information révélée samedi par De Tate et L'Echo est donc confirmée. Le gouvernement de Bart De Wever avait déjà annoncé son intention de se défaire de 20% du capital du bancassureur détenu actuellement à 100% par l'État. Il attend au moins 2 milliards d'euros de cette opération. Dans l'actualité internationale, Américains et Iraniens sortent d'une nuit de négociations. Sous médiation pakistanaise et qatari, Washington et Téhéran ont annoncé des progrès dans leurs discussions. Les deux camps évoquent des mécanismes pour apaiser le front libanais et éviter les incidents dans le détroit d'Hormuz. Mais les tensions restent vives autour du Hezbollah, d'Israël et du programme nucléaire iranien. Les deux pays se sont toutefois mis d'accord sur une feuille de route visant à parvenir à un accord définitif dans un délai de 60 jours. Sur le terrain, rappelons que des affrontements meurtriers entre Israël et le Hezbollah se sont poursuivis vendredi et samedi au Liban. Retour chez nous, mobilité, moins de trains circulent en heure de pointe, c'est lundi et mardi en raison des fortes chaleurs. Il est conseillé aux voyageurs de planifier leur trajet avant le départ via le site web ou l'application SNCB. Des fontaines à eau sont disponibles dans les plus grandes gares. Si un voyageur se sent mal en raison de la chaleur, il est préférable d'en informer le contrôleur ou le personnel de gare. Vous pouvez également appeler le numéro d'urgence gratuit de Sécurail, le 0800 30 230. Enfin football, pour leur second match lors de cette Coupe du Monde 2026, les Diables Rouges ont réalisé une triste partie et n'ont pas fait mieux qu'un partage contre l'Iran, 0-0. La rencontre a notamment été marquée par un but annulé de l'Iran en première période pour un hors-jeu et l'exclusion du défenseur belge Nathan N'Goy à 30 minutes de la fin de la rencontre. Avec 2 points, la Belgique n'est certainement pas là où elle l'espérait être dans le groupe et s'éloigne de la première place. En revanche, rien n'est mal fait dans la course à la qualification pour les 16e de finale, alors qu'une victoire contre la Nouvelle-Zélande dans quelques jours leur assurerait un billet pour la suite de la compétition. C'est la fin de ce flash.

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1: Dites, vous savez ce que ça veut dire, l'audace? L'audace, c'est le courage, c'est l'insolence, c'est outrepasser les limites. Et un album réunit deux personnalités qui en ont eu plein de l'audace dans leur vie. Les réunir dans un même album, c'est d'une telle évidence, une telle osmose, qu'on se demande bien pourquoi on n'y avait pas pensé plus tôt. Il s'agit de Maya Angelou et Jean-Michel Basquiat. Elle, c'est une poétesse et romancière afro-américaine, même si elle a aussi fait plein d'autres choses artistiques, et lui, c'est un peintre également afro-américain. Tous les deux sont morts, elle en 2014, lui en 1988, mais les réunir dans un album les rend terriblement vivants et surtout permet de montrer aux enfants l'immense pouvoir de la littérature et de la peinture mêlée au street art. Cet album s'appelle « La vie, même pas peur ». La vie, même pas peur, c'est un poème de Maya Angelou. Ce livre est paru il y a 25 ans aux États-Unis. Il est publié aujourd'hui en Belgique par Côte Édition et retraduit en français, spécialement pour l'occasion, par trois poétesses et slameuses, Julie Lombé, Joël Sambi et Lisette Lombé. Et les illustrations, donc, sont de Jean-Michel Basquiat. Alors, on va le feuilleter, cet album, et le détailler avec Satchel Hart. Mais d'abord, un mot de la couverture. Elle est super classe, avec son lettrage scintillant. Et puis le titre, La vie, même pas peur, qui est beaucoup plus percutant que le titre anglais original, qui peut se traduire par La vie ne me fait pas peur. Eh bien, bam, ça fait penser au même pas peur, même pas mal, qu'on clame d'un air bravage quand on est petit, justement pour ne pas dévoiler le contraire. Et puis enfin, il y a ce dragon noir, jaune et rouge, avec sa couronne au-dessus de lui, qui semble prêt à se défendre s'il le faut. Et se défendre de quoi, cette chèle?
2: Des ombres sur les armoires, des bruits dans le couloir. 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Deux, même pas peur du tout. Des flammes de dragon sur mon édredon. 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
1: Une sacrée déclaration, hein. Surtout que ce mantra, la vie, même pas peur du tout, est écrit en lettres capitales, comme si l'autrice Maya Angelou voulait s'en convaincre. Et dans les illustrations de Basquiat, des masques, des chiens, des têtes, des crânes, le dragon, fermement dessiné ou gribouillé, raturé, les couleurs explosent, remplissent tout le cadre, comme si on avait appuyé bien fort le feutre. Feutre et marqueur que Basquiat utilisait d'ailleurs, tout comme plein d'autres matériaux, acryliques, pastels, collages, il superposait, il grattait, il raturait ses toiles. C'est ça qui donne cette impression de chaos ou de grand bazar plein de vie. Et d'ailleurs, on se dit qu'on sauterait bien à pieds joints dans toute cette énergie. La réaction se fait plus précise.
2: 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Des durs à cuire qui se bagarrent, être toute seule quand vient le soir. La vie, n'aime pas peur du tout. Des panthères dans le square, des inconnus dans le noir. Non, deux, même pas peur du tout.
1: Les dessins de Basquiat choisis pour illustrer le texte sont plus menaçants, plus sombres, hein, plein de noir, de marron, un ours sort victorieux, la panthère semble raturée à la craie sur une ardoise noire. Et oui, ce passage fait référence à des épisodes douloureux dans l'enfance de Maya Angelou, mais évoque aussi les peurs qui sommeillent en chacun de nous. Et comment y faire face? Comment avancer crânement malgré tout?
2: 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La vie, n'aime pas peur du tout. Pas peur du tout, du tout.
1: Côte Édition publie donc ce sublime travail éditorial de Sarah Jane Boyers, qui à l'aube des années 2000 voulait donc transmettre aux enfants le pouvoir de l'art, ici la littérature et la peinture mêlée de street art. Elle voulait leur faire ressentir des émotions, des sensations, la peur, la confiance en soi, l'innocence, la force, le courage, et ceci sans passer par trop d'explications. Et faire ainsi dialoguer la plume de Maya Angelou et le pinceau ou le feutre de Jean-Michel Basquiat a énormément de sens. sens puisque tous les deux ont vécu des traumatismes dans leur enfance, des traumas qui irriguent leur art, qu'ils transforment et modèlent pour raconter la résilience. Un très très bel album, vraiment, qui peut accompagner les enfants à différentes étapes de leur vie, mais qui plaira aussi aux parents et aux autres, hein, pour l'esprit de résistance et d'émancipation qui souffle dans ces pages. C'est à lire avec les enfants à partir de 5 ans. La vie, même pas peur, poème de Maya Angelou, illustré par Jean-Michel Basquiat, texte traduit par Julie Lombé, Joël Sambi, par Julie Lombé.

0: 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À suivre, le journal de Radio Vatican, Clara.
1: Et oui, les deux parties s'accordent pour créer une cellule de gestion des conflits au Liban. Mais les tensions verbales persistent entre les deux pays, les deux parties. Vous saurez tout à 8h30. Mais d'abord, Pierre-Hugues, votre invité de la matinale, vous revenez ce matin sur le retour à l'Assemblée nationale de la loi relative à la fin de vie avec Dominique Régnier, politologue, président de la Fondapol.
0: Oui, Clara, pour la troisième fois, les députés examinent la proposition de loi créant un droit à l'aide à mourir. Vote solennel le 30 juin, adoption définitive prévue le 15 juillet. Le gouvernement devrait donner le dernier mot à l'Assemblée, sauf coup de théâtre. La France est donc à 3 semaines de légaliser l'euthanasie et le suicide assisté. Bonjour Dominique Régnier.
2: Bonjour Pierre-Hugues Dubois.
0: On entend sur certains médias que la France légalise enfin le suicide assisté, que ce serait une mesure très attendue, confirmée par la plupart des sondages. Et vous, dans une étude publiée il y a quelques mois, vous dites que les Français sont très hostiles à l'euthanasie.
2: Alors ça, Pierre-Hugues Dubois, vous savez, c'est faux. Les sondages ne disent pas cela. Ce sont les sondages de l'ADMD, l'Association pour le droit à mourir dans la dignité, qui est l'association qui milite pour légaliser l'euthanasie. Ils ont produit des sondages qui ne sont pas pertinents, en raison de la manière dont la question est posée. J'ai fait une étude auprès de 3000 personnes, j'ai posé 30 questions. Et je peux vous dire que les Français, lorsqu'ils ne confondent plus l'aide à mourir, c'est-à-dire en fait euthanasie, mais ils confondent ça avec soins palliatifs, parce que c'est vrai que les soins palliatifs, c'est l'aide à mourir en fait. Hein, on vous accompagne par des antidouleurs ou même par une sédation si on ne peut pas supprimer la douleur pour que vous terminiez votre existence sans souffrir. Ça, c'est l'aide à mourir, mais on ne vous tue pas. Et donc là, dans cette confusion des mots qui est organisée, les Français ne s'y retrouvent pas. Si on précise le sens des mots, ce que j'ai fait dans l'enquête dont je vous parle auprès de 3000 personnes, ouais. Les Français sont pour les soins palliatifs, ils sont contre l'euthanasie.
0: Mais pourtant, quand on leur demande explicitement et simplement « êtes-vous pour ou contre l'euthanasie ?», il y a là aussi une majorité qui répond « je suis pour l'euthanasie ».
2: Non, non, non, non, non, pas du tout. Si vous voulez... Quand les questionnaires, il faut bien voir les choses. Si vous dites, vous avez une personne qui souffre, qu'on ne peut pas soulager, qu'on ne peut pas soigner, elle vous demande de mourir, est-ce que vous êtes pour ? Il y a un accord compassionnel. Mais si vous dites, si vous avez le choix entre l'euthanasie, l'injection létale ou les soins palliatifs, les gens demandent des soins palliatifs. C'est tout à fait constaté, ça.
0: Et face à cela, il y a donc eu deux volets dans ces propositions de loi. L'un sur les soins palliatifs qui a été adopté il y a quelques semaines. Pour vous, y a-t-il un problème à avoir en même temps une proposition de loi sur les soins palliatifs et en même temps une proposition de loi relative à l'aide à mourir ?
2: C'est incohérent. Il faudrait d'abord avoir l'assurance que les soins palliatifs seront proposés partout sur le territoire à tous les Français qui en auront besoin. On sait que ça n'est pas le cas. Oui. La moitié des personnes qui en ont besoin n'y ont pas accès. Et donc, ça devient un faux choix si vous introduisez l'euthanasie avant de vous assurer que partout on a accès aux soins palliatifs. Ça veut dire que de plus en plus souvent, c'est déjà le cas une fois sur deux, mais de plus en plus souvent, vous n'aurez pas la possibilité de mourir sans souffrir et donc vous demanderez l'euthanasie. C'est ça le caractère, je dirais bien, pervers de cette situation. Ne parlons pas de liberté. J'ai entendu beaucoup parler de liberté. Moi, je suis un libéral.
0: Et c'est au nom de la liberté. Libéral progressiste.
2: Oui, je suis pour le progrès. Je suis pour le progrès.
0: On pourrait vous dire l'euthanasie, c'est le progrès.
2: Alors, c'est peut-être là qu'il y a une ambiguïté sur le sens du mot progressisme, qui fait du progrès une valeur positive par définition. Ce n'est pas mon cas. Le progrès demande à être évalué dans ses conséquences. Et je suis donc attaché à un progrès qui repose sur le bien-être collectif et sur la liberté des individus.

0: consentement clair. On ne peut pas considérer, avec, comme si c'était une évidence, que les personnes qui souffrent, qui sont isolées, qui sont âgées, qui sont dans une grande dépendance, demandent à être euthanasiées comme un acte de liberté. Ça n'est pas vrai. Ça peut se produire, bien sûr, hein, mais le plus grand nombre de situations, c'est que l'on y est contraint par défaut de soins, par défaut d'accompagnement, par défaut de... Il n'y a pas de psychiatre qui vient vous aider si vous êtes déprimé. Il n'y a pas de médecin qui vous soigne.
1: Vous citiez la campagne de lobbying, puisque c'en est une de la DMD. Elle met beaucoup en avant des témoignages de personnes qui disent « moi, je choisis librement, je veux choisir la date de la mort ». Comment vous répondez à ça?
0: C'est-à-dire que c'est très difficile de discuter dans ce contexte-là, parce que si on vous présente des personnes qui souffrent et qui vous demandent le droit de mourir, évidemment, par compassion, par fraternité, vous dites, écoutez, moi je ne veux pas vous empêcher de mettre fin à vos souffrances. Mais si vous considérez que d'autres personnes dans la même situation est beaucoup plus nombreuses, je vais demain à une manifestation aux Invalides où les personnes qui sont en situation de handicap vont manifester. Je serai avec elles.
1: Celles qu'on appelle les éligibles.
0: Les éligibles, parce qu'elles ont la trouille, en fait, hein, puisqu'on réduit les moyens. On n'a plus d'argent. 23 milliards de déficit pour la Sécu. Le déficit du budget, il est colossal, on le sait. On n'a plus d'argent. Et quand on dit, pardonnez-moi, quand on dit qu'on adopte une loi sur les soins palliatifs, on adopte une loi, mais on n'adopte pas les moyens pour que la loi soit une réalité. Par contre, pour l'euthanasie, on va adopter une loi. Je crois qu'on n'adoptera pas quand même. J'ai bon espoir, je reste optimiste. On va adopter une loi qui, en plus, fera rembourser l'euthanasie par la Sécu. Donc, on est sûr que ça va fonctionner de côté de l'euthanasie. Écoutez, les soins palliatifs, on sait que ça ne fonctionnera pas. On le sait. Hein.
1: Et pour vous, d'ailleurs, la Fondapol que vous présidez, Dominique Régnier, a publié il y a quelques semaines de début janvier, une étude sur les non-dits économiques et sociaux du débat sur la fin de vie. Est-ce que vous pensez que, consciemment, le gouvernement ou certains députés veulent faire voter cette loi pour des raisons économiques?
0: Ça participe de la détermination. C'est une étude que nous avons publiée il y a plus d'un an. Yves-Marie Doublé et Pascal Favre en sont les auteurs. Ils estiment que la proposition de loi telle que nous l'avons aujourd'hui en préparation, si elle est adoptée, fera d'ailleurs de la France, ça c'est objectif, l'un des pays les plus permissifs en matière d'euthanasie, des plus, je dirais, laxistes au sens de l'absence de rigueur et de sécurité. Et ils estiment qu'on va, entre guillemets, économiser 1,7 milliard d'euros par an, compte tenu de ce que représente aujourd'hui le coût d'une vie en fin de vie. Et donc on va interrompre des vies avec des effets financiers positifs. Le Canada l'a fait évaluer ça, hein, dans un rapport parlementaire à plusieurs reprises. Hein. Le dernier que j'ai pu voir, 2020, il n'est pas récent, mais c'est 149 milliards de dollars, 149 millions, pardon, de dollars canadiens, 149 millions de dollars canadiens économisés grâce à l'euthanasie. Oui, c'est public. Hein. C'est donc la mort rapporte de l'argent aux États.
1: Mais vous utilisez le terme euthanasie, là, il n'y aura pas d'euthanasie en France?
0: Alors, c'est exactement un des aspects du problème. On dit aide à mourir alors qu'il s'agit d'une euthanasie, injection létale. On dit suicide assisté alors qu'il s'agit d'une euthanasie. On absorbe un produit létal, même si dans le cas du suicide assisté, dans la mesure où on le fait soi-même avec un accompagnement médical, on est probablement plus proche du consentement, de la clairvoyance et de la capacité à accomplir ce geste que dans le cas où on reçoit une injection létale. Et ces mots, euthanasie, suicide assisté, ces mots ont été effacés. Nous n'en parlons pas. Aide à mourir, c'est ce que l'on vous dit. Accompagnement, on vous parle même de fraternité.
1: Hein. C'est une loi de fraternité, avait dit Miss.
0: C'est une loi de fraternité. Tout ça, c'est quand même très impressionnant, parce qu'on efface la réalité. Je n'ai jamais vu, moi, une loi qui n'énonce pas le cœur de ce qu'elle met en place.
1: Pourtant, c'est constitutionnel que la loi soit explicite.
0: Elle doit l'être. C'est une jurisprudence, elle doit l'être. Et il faudrait que, en la matière, ce soit appliqué.
1: Vous écoutez RCF Notre-Dame, nous sommes avec Dominique Régnier, le directeur de la Fondapol et politologue, pour évoquer les députés qui examinent pour la troisième fois à partir d'aujourd'hui la proposition de loi créant un droit à l'aide à mourir. 305 députés ont voté pour la légalisation du suicide assisté en mai 2025, 299 en février dernier. On voit que l'opposition à ce texte, Dominique Régnier, progresse à chaque lecture. Qu'est-ce qui fait changer d'avis les députés?
0: Je crois que les députés, d'abord, par définition, vont au contact de leurs électeurs. Donc ils enregistrent. Plus le pays y réfléchit, plus le pays en parle, plus l'opposition s'exprime, même si l'on fait tout pour que ça n'ait pas lieu. Je suis désolé de le dire, hein, mais c'est un faux débat. Il est biaisé.
1: Biaisé par quoi ? Par qui ?
0: Je vous remercie de m'accueillir ici, sur RCF, mais aucune voix n'a été entendue en ce sens-là sur les médias publics. Aucune voix. J'ai eu l'occasion, une fois, dans des conditions pénibles et imprévues, de m'exprimer.
1: Alors, pourquoi pénibles et imprévues ? C'est sûr, c'est à vous, de mémoire.
0: C'est à vous, parce qu'on m'avait dit que j'allais venir parler du bouquin que j'ai fait sur la fin de vie, et un bouquin collectif sur l'euthanasie, et je me suis retrouvé avec le président de la DMD, qui était là.
1: On ne vous avait pas prévenu ?
0: Pas prévenu du tout, invité surprise. M'a-t-on dit, pour qu'il y ait une contrepartie à ce que vous allez dire, mais je suis heureux qu'on fasse attention au pluralisme, mais le pluralisme, il n'est pas respecté du tout, ni sur France Inter, ni sur France Télé. Et donc, c'est un... Chacun l'aura remarqué. Hein. Et donc, c'est un vrai scandale, parce que ce sont les médias financés par le contribuable et ce sont les services publics. Donc, il y a un faux débat médiatique. Il y a, à l'Assemblée, la volonté de précipiter les choses, d'obscurcir le débat par la question du vocabulaire, mais aussi par des amendements qui vont rendre tout cela invisible.
1: Et pourtant, c'est ce que je disais, hein, l'opposition à ce texte progresse à chaque lecture. Est-ce que, Dominique Reynier, vous pensez qu'il est encore possible qu'il y ait un coup de théâtre cette semaine à l'Assemblée ?
0: Écoutez, moi je voudrais, parce que c'est un sujet très grave, hein, je voudrais inviter nos chers auditeurs à aller regarder sur le site de l'Assemblée nationale la séance du 25 février 2026. C'est le vote numéro 5729. Vote numéro 5729. Vous avez la liste des députés qui, groupe par groupe, ont voté pour l'euthanasie. Et c'est là que l'on voit que, au fond, c'est très dominé par la gauche. Hein. LFI a voté pour, sauf un député. Le PS a voté pour massivement, 60 pour, sauf 4 qui ont voté contre. Mais il y a aussi 17 députés RN qui ont voté pour l'euthanasie. Il y a aussi quelques députés LR qui ont voté pour l'euthanasie. Donc il faudrait que le MoDem est très partagé, Horizon est très partagé, Ensemble pour la République est très favorable, ouais. Mais il y a quand même 14 qui ont voté contre. Donc c'est là qu'il faut regarder, chacun va voir son député, et il faut comprendre. Ils vont quand même mettre leur nom. Moi, je leur conseille, très, très sincèrement et très amicalement, hein, je leur conseille de ne pas placer leur nom au bas d'une telle loi. Elle sera impossible à porter. Ce n'est pas un problème d'imagination, hein, c'est un problème d'observation. Parce que ceci a déjà été légalisé. Il y a les Pays-Bas, il y a la Belgique, il y a le Québec, il y a le Canada. Ce sont des pays qui nous ressemblent. Il suffit de regarder leur expérience en la matière et on peut dire que c'est catastrophique. Pourquoi ne pas regarder ce qui s'y passe ? Donc ceux qui vont assumer cette proposition de loi et qui bientôt, je vais être plus clair encore, se présenteront aux élections législatives qui vont venir, seront comptables, puisque, vous savez, la Haute Autorité de Santé est déjà en train de préparer le passage à la mort provoquée.
1: C'est-à-dire, c'est quoi le passage à la mort provoquée ?
0: Il prépare les décrets d'application.
1: Oui.
0: Ça n'a pas été voté, on prépare déjà les décrets d'application. La DMD prépare déjà une campagne d'explication et de promotion de la fin de vie provoquée. Et donc tout ceci va aller très vite, puisqu'il voit, la présidente de l'Assemblée nationale veut absolument que ça commence avant la fin de l'année.
1: Et d'ailleurs, nous accueillerons la présidente de l'Assemblée nationale jeudi matin sur cette antenne. Elle a accepté notre invitation, on voulait la faire venir depuis longtemps, pour parler justement de cette loi.
0: Elle a beaucoup plus de possibilités pour s'exprimer. Alors bien sûr, elle est présidente de l'Assemblée nationale, ça je comprends très bien. Mais vraiment, elle va défendre une thèse qu'on entend beaucoup plus, au point même qu'on pense que les Français sont pour. Ça n'aura pas... C'est grave. Si ce n'était pas les conséquences dramatiques qui sont derrière, ce ne serait qu'une, je dirais qu'un cas parmi d'autres.
1: Dominique Reynier, vous évoquiez tout à l'heure le spectre politique. On peut détailler un petit peu. Déjà, à droite, le vote pour cette proposition de loi qui instituerait en France une euthanasie est quand même moins important que le vote contre.
0: Ah oui.
1: Mais à gauche, ce n'est pas le cas. Or, on pourrait penser qu'à gauche, c'est la dépense des plus faibles, des plus vulnérables.
0: Absolument, c'est ce que... Ouais, écoutez... Une des choses les plus étonnantes, c'est qu'au fond, nous avons un consensus en France sur un système de soins qui obéit à deux logiques. D'une part, aider les personnes qui sont vulnérables, fragiles, malades, en fin de vie, dans certains cas, blessés, accidentés, les aider médicalement, psychologiquement, selon les souffrances qu'elles subissent. Et deuxièmement, être solidaire, avoir un système qui permet aux plus démunis de bénéficier de tout cela. Là, nous allons changer de modèle. Et nous allons passer un modèle, comme l'on dit, validiste, c'est-à-dire que les bien portants auront une bien meilleure vie que les personnes fragiles, malades, souffrantes, etc. Et il n'y aura pas de traitement accessible.
1: Pourquoi la gauche a-t-elle cette position ?
0: Ça, c'est une question qui me laisse, alors je dirais presque sans voix. Peut-être qu'une autre fois, on pourra parler d'une généalogie qui, à gauche, est très douteuse sur ces sujets-là depuis la fin du XIXe siècle, puisqu'il y a une tradition théorique à gauche qui est apparue avant 1914 et qui soutient l'euthanasie, c'est le mot, hein, l'euthanasie, l'eugénisme même, au motif qu'il faut épargner l'argent de la solidarité sociale et de l'État-providence. Donc il y a une doctrine qui existe. Est-ce que c'est elle qui remonte ou est-ce que c'est une gauche qui, n'ayant plus grand chose à proposer.
1: Se dit qu'il faut une réforme sociétale.
0: N'y parvenant pas, imagine que c'est une réforme sociétale.
1: Je vous propose de parler du Canada. On a commencé en quelques mots à l'aborder tout à l'heure, mais 10 ans après sa légalisation, l'euthanasie devrait atteindre ce mois-ci son 100 000e décès. C'est 5% de l'ensemble des décès du pays, avec près de 16 500 décès enregistrés sur une seule année. Qu'est-ce que montrent les données canadiennes, en particulier sur les plus vulnérables ?
0: Bien, elles montrent que, sans surprise, personne ne va sauter en l'air de surprise, elles montrent que lorsque l'on est seul, lorsque l'on est déprimé, lorsqu'on a le sentiment de peser sur son entourage, de peser sur la société, d'être au fond un poids, comme on l'entend beaucoup, eh bien, on choisit beaucoup plus l'euthanasie, l'injection létale. Quelle surprise ! Et donc, on le voit au Canada, on le voit au Québec, on le voit en Belgique, on le voit aux Pays-Bas. On a estimé que depuis 2002, puisque ces quatre pays à des moments différents ont légalisé l'euthanasie, depuis 2002, dans ces quatre pays qui représentent d'ailleurs la population française en tout, eh bien, on a à peu près 250 000 euthanasies. 250 000 ! Ça n'est pas quelques cas, hein, où on veut mourir d'une façon un petit peu, je dirais, particulière. 250 000. Et donc, ce ne sont pas 250 000 personnes qui ont été victimes de la maladie de Charcot. Hein. Cet argument qui est abusivement utilisé d'une façon très, je dirais, démagogique et pour provoquer une émotion qui empêche de raisonner. Et j'ajoute, parce que j'y tiens beaucoup, il faut bien comprendre que l'amendement qui fait que la mort par injection létale sera déclarée officiellement mort naturelle, parce que c'est ça aussi, cette loi, nous empêchera de savoir si un de nos proches a été euthanasié, nous empêchera de savoir s'il l'a été, pour quelle raison il l'a voulu, nous empêchera de faire ce deuil-là, nous empêchera aussi de l'aider, évidemment, à trouver une autre issue. On effacera les statistiques, il n'y en aura pas, on sera mort de mort naturelle quand on aura été euthanasié. On ne saura
1: rien.
0: Et vous
1: trouvez, c'est scandaleux.
0: C'est scandaleux. On n'a pas les mots, c'est pas les mots euthanasie qui sont utilisés, c'est pas les chiffres, parce que ce sera effacé. Il n'y aura pas de recours possible, il faut le savoir, et on pourra être euthanasié, ce sera le record du monde, en 48 heures chrono, pour le délai le plus court. C'est une situation qui appelle nos concitoyens, je dirais, à alerter leurs députés.
1: Merci beaucoup Dominique Régnier. Je rappelle que vous êtes politologue et directeur de la Fondapol. Merci d'avoir été l'invité de la matinale RCF Notre-Dame.
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1: Bonjour.
6: Bonjour à toutes et à tous, Christophe Bousset avec vous pour ce point météo aujourd'hui en Belgique. Évidemment, vous l'aurez compris, on s'attend encore à des fortes chaleurs. Le temps sera ensoleillé. Des développements nuageux se formeront sur l'Ardenne en cours d'après-midi avec la possibilité de quelques averses orageuses isolées. Les températures atteindront 25 degrés en bord de mer, 32 degrés dans le centre du pays et 34 degrés dans le sud à proximité de la France. Le vent sera faible de nord à nord-est, parfois modéré l'après-midi. Ce soir et la nuit prochaine, le risque d'orage disparaîtra et le ciel redeviendra dégagé à peu nuageux. La nuit sera calme et très douce avec des minima de 16 à 20 degrés. Le vent sera faible de nord-est ou de direction variable. Il ne fera pas très frais cette nuit, mais profitez-en tout de même pour tenter de ventiler vos maisons. Encore un peu de courage, le pic de chaleur n'est pas encore passé. Les températures ne redescendront doucement et timidement qu'à partir de samedi.
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7: La rencontre personnelle avec Jésus, voilà la source profonde de toute mission chrétienne. C'est ce que le pape a expliqué hier dans son commentaire de l'évangile lors de la prière de l'Angélus. On y revient juste après les titres. Première session de négociation entre États-Unis et Iran, dimanche en Suisse. Les deux parties s'accordent pour gérer et pour créer une cellule de gestion des conflits au Liban. Mais encore beaucoup de tensions verbales entre les deux parties. Les bombardements ukrainiens sur les infrastructures en Crimée poussent les autorités russes à interdire la vente de carburant depuis ce matin dans la péninsule. Un succès pour Kiev, un cuisant revers pour la Russie. C'est le candidat d'extrême droite, l'avocat millionnaire pro-Trump, Abelardo de la Espriella, qui a été élu président de la Colombie hier à l'issue du second tour de la présidentielle. Victoire très courte face au candidat de gauche, Ivan Cepeda. Et puis visite ce matin du pape au programme alimentaire mondial. L'organisation onusienne est en pleine mutation. Nous verrons dans notre dossier si c'est là le signe de l'effritement du modèle alimentaire en place depuis 1945.
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7: Bonjour. Redécouvrir la source profonde de toute mission chrétienne, c'est-à-dire la rencontre personnelle avec Jésus. C'est l'invitation que le pape a lancée hier en commentant l'évangile du 12e dimanche du temps ordinaire lors de la prière de l'Angélus. Devant des milliers de fidèles rassemblés, place Saint-Pierre, Léon XIV a souligné que l'annonce de l'évangile puise sa force dans la prière, la contemplation et l'action de l'Esprit-Saint qui rendent les croyants capables de témoigner avec courage de leur foi. Le compte-rendu d'Augustin.
8: Léon XIV s'est appuyé sur l'évangile selon saint Matthieu pour expliquer le lien essentiel que Jésus établit entre ce que nous entendons au creux de l'oreille, c'est-à-dire dans le secret du cœur, et ce que nous sommes appelés à proclamer à tous. La force de l'apostolat, au-delà des techniques et des outils, repose sur l'œuvre du Saint-Esprit présent en nous et sur l'authenticité de notre réponse, a souligné le pape. Aussi, l'évêque de Rome a fait remarquer que contempler n'est pas une expérience exclusive réservée à quelques saints ou aux moines et aux ermites. C'est pourquoi il a encouragé chaque baptisé à trouver au milieu des obligations quotidiennes des moments de calme où il se met en silence devant Dieu pour écouter sa voix, lui confier ses joies et ses préoccupations, passer en revue sa vie avec lui. Cette démarche, a ajouté le pape, permet de devenir des personnes à la fois toujours plus solides et conscientes et par conséquent des apôtres crédibles et libres qui répondent à la haine par l'amour, à l'arrogance par la douceur, au découragement par la persévérance.
9: Rispondere all'odio con l'amore, alla prepotenza con amitezza, allo scoraggiamento con la perseveranza.
7: Augustin Astay, après la prière de l'Angélus, Léon XIV est revenu sur la 75e journée mondiale des réfugiés qui avait lieu samedi. Personne ne peut détourner le regard face à ceux qui cherchent protection et sécurité, a-t-il déclaré, dans un appel à réserver un accueil garant de paix, de dignité, de confiance en l'avenir. Le pape a souhaité également que l'esprit qui a guidé la rédaction de la Convention relative au statut du réfugié continue aujourd'hui encore à éclairer les consciences des dirigeants des nations. C'est juste au milieu de la nuit que les négociateurs américains et iraniens ont discuté en Suisse sous la médiation du Pakistan et du Qatar. Le ministre iranien des Affaires étrangères évoque des progrès majeurs sur plusieurs points. Dans un communiqué conjoint, les médiateurs parlent de progrès encourageants et annoncent la mise en place de plusieurs mécanismes pour faciliter les échanges entre les États-Unis et l'Iran. Les détails à New York de Gwenda Lavina.
10: Les deux pays se sont entendus sur une feuille de route pour conclure un accord définitif dans les 60 jours. Les discussions techniques vont donc se poursuivre cette semaine en Suisse à travers des groupes de travail, notamment sur le nucléaire, se félicitent le Pakistan et le Qatar. Sur le détroit d'Ormuz, une ligne de communication est créée entre Washington et Téhéran afin, je cite, d'éviter les incidents et assurer un passage sûr pour les navires commerciaux. Pas d'informations en revanche sur l'état actuel du détroit que l'Iran dit avoir refermé avant-hier. Autre point de tension, le cessez-le-feu fragile au Liban. Les deux pays mettent sur pied une cellule de gestion des conflits animée par les médiateurs à laquelle participera le Liban. Le ministre des Affaires étrangères iranien se félicite aussi du déblocage d'avoirs gelés et de la levée de restrictions sur le pétrole. Les avancées obtenues tranchent avec le climat des négociations. Seule une réunion directe entre les États-Unis et l'Iran a eu lieu hier. Les représentants iraniens refusant de poursuivre les discussions après de nouvelles menaces de Donald Trump de bombarder l'Iran. Gwendal Avina, New York, Radio Vatican.
11: Un cargo en feu en mer Noire. Il a été attaqué par un drone russe, annonce ce matin du gouvernement ukrainien. Il y aurait à bord de ce navire battant pavillon panaméen au moins un mort, un cuisinier égyptien de 58 ans. Deux autres navires sous pavillon du Belize et de Palau ont également été attaqués cette nuit, sans compter cette fois de victimes. À Moscou, cette fois ce sont des drones ukrainiens qui ont poussé les autorités russes à fermer brièvement les quatre aéroports de la capitale. À la fin de la nuit, les autorités russes affirment avoir détruit 60 drones en une heure et demie. Et puis en Crimée, annexée depuis 2014, en revanche, les attaques de drones ukrainiens se multiplient sur des cibles diverses, allant de la logistique militaire, l'industrie pétrolière, à la défense antiaérienne. Conséquence de cette stratégie, depuis ce matin, la vente de carburant aux particuliers et aux entreprises dans les stations-service est interdite dans toute la péninsule. À Moscou, Jean-Didier Revoix.
12: La nuit dernière, des attaques de drones ukrainiens ont sérieusement touché les infrastructures de la Crimée, à tel point que les stations-service de la péninsule ne vendent plus de carburant aux particuliers ni aux entreprises. Seuls les véhicules des services assurant l'activité et la sécurité de la région auront accès aux pompes à essence, selon un communiqué du gouverneur Sergueï Aksionov. Par ailleurs, les frappes ont endommagé les réseaux électriques, au point que plusieurs régions de Crimée ont été privées de courant au nord-ouest, dans le centre et dans le sud. Enfin, les autorités locales ont dénombré 4 morts et 28 blessés, dont la moitié a dû être hospitalisée. Une situation qui marque le succès de la stratégie développée par l'armée ukrainienne. Depuis plusieurs semaines, elle cible des raffineries, des sites de stockage d'hydrocarbures et les axes logistiques reliant la péninsule au territoire russe pour l'asphyxier. Depuis plusieurs semaines, les ventes de carburant étaient limitées à 20 litres par semaine et cela a d'importantes répercussions sur l'économie de la région, largement dépendante du tourisme. Selon le quotidien russe Kommersant, les réservations hôtelières dans la péninsule se sont effondrées de 30 à 40% sur un an. Jean-Didier Revoin, Moscou pour Radio Vatican.
11: Les tensions économiques ne se sont pas atténuées entre la Chine et les États-Unis malgré la visite il y a un mois de Donald Trump à Pékin. Les autorités chinoises ont en effet annoncé ce matin sanctionner plusieurs dizaines d'entreprises américaines, notamment dans les secteurs de la défense et de l'aéronautique. Une réponse à une mesure similaire prise par Washington il y a deux semaines. Le ministère américain de la Défense avait placé plusieurs dizaines d'entités considérées comme des compagnies militaires chinoises, parmi lesquelles Alibaba, Baidu ou BYD. Second tour de la présidentielle en Colombie hier et élection d'un président d'extrême droite. Au terme d'un scrutin très serré, Abelardo de la Espriella a remporté l'élection avec 49,7% des voix, soit à peine 1% de plus que son rival de gauche, Ivan Cepeda. Présenté comme l'outsider, celui qui se fait appeler le tigre, a convaincu les Colombiens avec un discours d'ultra-fermeté sur la sécurité et la lutte contre le crime organisé. À Bogota, William Gazo.
13: Colombie, voici ton tigre, voici ton président. Dans la ville côtière de Barranquilla, Abelardo de la Espriella a fait son apparition dans une cage transparente blindée. Vêtu d'un maillot de l'équipe de foot colombienne, le président élu a célébré sa victoire entouré de sa femme et de ses 4 enfants. L'avocat d'extrême droite, encore inconnu il y a quelques mois, a promis une nouvelle ère pour la Colombie, assurant que le pays avait besoin d'être sauvé. Contrairement à sa campagne virulente envers ses opposants, le tigre a montré un visage plus rassembleur au soir de sa victoire, en assurant qu'il serait le président de tous les Colombiens. Élu sur un programme programme ultra-sécuritaire inspiré par le président salvadorien Nayib Bukele, Abelardo de la Espriella a promis une guerre totale aux groupes armés qui dominent toujours certaines régions périphériques. Une recrudescence de la violence qu'il attribue volontiers au mandat de l'actuel président de gauche Gustavo Petro et à son rival Ivan Cepeda. Le perdant a quant à lui appelé à une reconnaissance prudente des résultats préliminaires du scrutin. Ils doivent encore être confirmés par un contrôle minutieux des votes dans les prochains jours, mais la différence entre les deux décomptes est historiquement infime. Le nouveau président prendra ensuite ses fonctions le 7 août. En attendant, sa victoire a déjà été saluée par Donald Trump, qui a félicité le nouveau président par téléphone. Bogota, William Gazo, pour Radio Vatican.
11: Premiers affrontements hier en Bolivie après l'entrée en vigueur de l'état d'exception décrété pour mettre fin à des semaines de contestation. Policiers et paysans se sont opposés dans le département de Cochabamba. Cela fait 7 semaines que les manifestations et les blocages de routes se multiplient pour réclamer la démission du président Rodrigo Paz. Malgré ces heurts, plusieurs dizaines de barrages ont été levés à travers le pays. Les États-Unis poursuivent leur politique anti-drogue en mer des Caraïbes. Ils ont détruit hier un bateau de présumés trafiquants. 2 de ses occupants ont été tués, 6 autres sont naufragés. C'est ce qu'a indiqué l'armée américaine. Ce lundi, en fin de matinée, le pape Léon XIV se rendra visite au siège du PAM, le programme alimentaire mondial situé à Rome, une visite coutumière pour les successeurs de Pierre. Mais celle-ci intervient à un moment où l'organisation onusienne traverse une crise sans précédent. À la multiplication des conflits et l'aggravation de la faim dans le monde s'ajoute l'effondrement des financements humanitaires. Après sa prise de fonction en janvier 2025, Donald Trump avait en effet provoqué un véritable séisme en coupant drastiquement les fonds alloués par les États-Unis, principal pays donateur du PAM, mais le gouvernement américain a récemment créé la surprise en annonçant une subvention de 680 millions d'euros. Léon XIV s'apprête donc à s'adresser à une organisation en pleine mutation, fragilisée financièrement et en crise de légitimité. Assiste-t-on à l'effritement du modèle humanitaire mis en place à la fin de la Seconde Guerre mondiale ? Élément de réponse avec Lila Ricard, intervenante à l'école humanitaire Bioforce.
14: À bien des égards, oui. En tout cas, une reconfiguration profonde avec des crises qui témoignent en tout cas d'une certaine faillite de la part du secteur, d'une incapacité à faire face. Je pense bien entendu à Gaza et à d'autres crises où le secteur humanitaire ne sait plus comment se positionner. Donc il y a eu évidemment le coup de semonce de l'administration états-unienne au début de l'année 2025, qui a donc provoqué cette dissolution du SED, 60% des financements. Et l'impact a été tellement immense qu'il n'a pas été senti tout de suite. Donc il y a eu ces 6 mois de reconfiguration, d'incertitude, où chacun cherchait un peu la survie. Donc il y a eu des grosses coupes qui ont affecté avant tout des petites opérations. On a parlé de grosses fermetures au Zimbabwe, dans des pays facilement oubliables dans la géopolitique actuelle, et avec du personnel national en premier lieu qui a sauté. Et là, en 2026, le gouvernement états-unien annonce quand même donner d'importants financements sur son budget 2026. Donc, de nouveau, ça fait un espèce d'ascenseur émotionnel. Les structures ne savent plus trop où elles en sont. Il y a crise, il n'y a pas crise. Il faut reconfigurer, mais en même temps, il faut survivre. Et on est dans un espèce de flou, finalement, où pour moi, cette reconfiguration profonde qui est moralement, symboliquement actée, elle n'a pas encore pris racine.
15: En 2020, le PAM a reçu le prix Nobel de la paix. 6 ans plus tard, sa survie en tant que telle semble menacée. Pourquoi est-ce que le système humanitaire onusien est devenu si vulnérable ?
14: Beaucoup diraient qu'il y a eu une politisation assez profonde. Le principe humanitaire, c'était l'impartialité, la neutralité. Nous, on fait nos actions humanitaires, mais on ne veut pas rentrer dans la géopolitique. On identifie des besoins importants dans des populations et on y va. Mais mine de rien, c'était des mécanismes qui étaient financés par des gouvernements. Et le PAM, c'était à la base, dans sa construction, évidemment, une branche de l'ONU indépendante qui se consacre à la réponse en aide alimentaire d'urgence, mais qui a été toujours financée et chapeautée par les États-Unis. Donc c'était un accord un peu diplomatique. Voilà, les États-Unis nommaient tout le temps des directeurs exécutifs du PAM de leur pays. Et donc il y a eu cette ligne, pour moi, qui a été floutée et dont le floutage a été consacré avec la dissolution du SED, où les États-Unis, voilà, soit c'est dans notre intérêt, soit c'est America first, soit ça ne l'est pas. Comme une politisation qui a entraîné des formes de compromission. Le PAM a choisi de négocier à cet endroit-là, de dire, bah, nous, il faut qu'on soit en Palestine, mais en même temps qu'on préserve certaines relations. Donc quelle posture on prend, le temps qu'ils ont mis à déclarer leur soutien à un cessez-le-feu pour une organisation humanitaire, c'était pas possible en termes de crédibilité. C'est bien d'être politisé, mais si on se politise pour plaire à des bailleurs, et ben là on est en danger.
15: Qu'est-ce qui doit concrètement évoluer aujourd'hui selon vous ?
14: Moi, je reviens quand même souvent sur une dimension création d'un statut un peu privilégié, parce que quand on travaille à l'ONU, c'est des salaires qui sont quand même assez déconnectés du reste du monde humanitaire et de la réalité d'un pays. Donc, on a ce statut de privilège un peu que les gens vont vouloir rentrer et rester, pas forcément pour des raisons de vocation, mais pour des raisons de carrière. Donc, peut-être que déjà, ce concept d'humanitaire, symboliquement, il faut qu'il soit détricoté. Et la machine bureaucratique qui a été créée parce que c'était nécessaire d'assurer de la transparence et de la capacité à pouvoir rendre compte aux bailleurs des financements, comment ils ont été implémentés de manière très très claire, en évitant des cas de corruption, etc. Mais la bête bureaucratique est devenue plus grande que la fonctionnalité même de la plupart des agences.
15: Et qu'est-ce qu'il faudrait au contraire conserver ?
14: Du savoir institutionnel très fort qui a été accumulé, des bonnes pratiques, une historicité sur « ah ben ça on sait comment on a fait par le passé face à tel cyclone, dans telle chose comme ça ». Il faut pour moi pouvoir faire émerger cette notion de bien commun digital, parce que c'est là où repose beaucoup du savoir institutionnel accumulé des Nations Unies, et matériel, des camions, des hélicoptères, des entrepôts, peu importe si on travaille pour MSF, pour UNICEF, l'objectif c'est de répondre à des besoins donnés dans ce pays-là. Donc comment on délogoïse ?
11: Interrogé par Alexandra Sirgan, Lila Ricard était ce matin l'invité de Radio Vatican.
1: 8h44, le journal de Radio Vatican ce matin sur RCF Notre-Dame. Prochain rendez-vous avec l'antenne romaine, ce sera à 13h et à 18h à suivre la prière du matin. Mais d'abord, Jean Pruvot. Bonjour cher Jean.
16: Bonjour Pierre-Hugues.
1: Alors ce lundi 22 juin, eh bien, c'est la journée nationale du don d'organes et de la greffe. Une belle journée de reconnaissance pour les donneurs pouvant être aussi un jour receveurs. Alors vous éloignez un petit peu de la canicule et ça fait du bien pour nous parler du terme organe. Jean, que vous avez eu envie de traiter ce matin, on imagine que c'est un mot très ancien, issu du latin, du grec, je ne sais pas, de l'hébreu, qui sais-je.
16: Eh bien, des deux, en vérité. D'abord, le grec organon, puis le latin organum, et ensuite, dans ce sillage, vers 1100, le mot français organe. Alors, la souche grecque organon est issue d'un autre mot grec, ergon, désignant l'action, l'activité, le travail, l'œuvre, qu'on retrouve dans les mots français finissant en urgie, comme chirurgie, l'action des mains, ou encore sidérurgie, du grec sidérurgos, le forgeron. Et donc, de ce mot ergon urgos vient l'organon, désignant un instrument de travail, de chirurgie ou de musique, qui s'emploie aussi, via Aristote, en anatomie pour les parties du corps. Bah, on comprend que de tous ces sens antiques, en tant qu'instrument ou partie d'un tout, soit né de multiples significations du mot organe. Cependant, au moment où le mot grec est emprunté par les Romains, il prend surtout le sens de moyen et d'instrument en général, d'instrument de musique aussi. Et en passant en français, pendant la première moitié du XIIe siècle, l'organe se limite à l'instrument de musique, sens attesté dans un psautier d'Oxford. Alors ce genre musical, et ce sens musical plutôt, disparaîtra pour laisser place à l'orgue, où l'on reconnaît bien la filiation étymologique avec organum.
1: Incroyable, orgue vient d'organe. Eh bien, voilà. On apprend des choses ce matin.
16: Alors de fait, la connotation musicale se retrouvera attestée notamment en 1465 pour désigner la voix humaine comme moyen d'expression, d'où la définition donnée en 1694 dans la première édition du dictionnaire de l'Académie, avec cet exemple qui n'a pas pris une ride. On dit particulièrement d'une personne qui a la voix nette et forte qu'elle a un bel organe. En fait, un peu plus tôt, au début du XVe siècle, on retrouvait aussi ce sens grec du corps en tant qu'instrument, puis plus largement toute partie d'un corps vivant remplissant une fonction déterminée, d'où les organes vitaux, les organes génitaux, les organes des sens, l'organe de la vue, les organes de la respiration, etc. Hélas, autour de 1987, venait aussi cette formule effrayante, le trafic d'organes. En 1809, émanant du naturaliste Lamarck et de son ouvrage Philosophie zoologique, eh bien vient par ailleurs le principe de sa théorie de l'évolution, la célèbre formule devenue proverbe, la fonction crée l'organe.
1: La formule darwinienne avant la lettre en fait, mais il y a aussi des sens figurés pour désigner les parties d'un moteur ou d'un système.
16: Ben en effet, en 1974, en informatique, on évoquait l'organe de calcul. une formule aujourd'hui désuète, mais on signale toujours dans un moteur les organes de transmission, les organes de freinage, heureusement. Et puis du côté d'une institution, on parlera d'un organe consultatif ou d'exécution, les organes directeurs de l'État. Et sans doute y a-t-il parmi vous des comptables qui savent qu'existent ces organes comptables, que sont le journal, le grand livre et la balance.
1: Ah, vous me rappelez des souvenirs là.
16: Ah bon, enfin une publication peut constituer l'organe d'un parti. Au XIXe siècle, écrit l'Académie, le globe fut l'organe de la doctrine saint-simonienne. Alors, pour revenir au bel organe La Voix, je ne résistais pas à un dessin que je viens de voir avec la Castafiore déclarant au capitaine Haddock qu'il va chanter dans la pièce d'à côté. Alors, celui-ci la remercie de le prévenir en lui disant « Je sors dans le jardin pour éviter qu'on ne croie que je vous bats. »
1: Voilà, merci pour le capitaine Haddock. Voilà, vous passez de Saint-Simon à... Au capitaine de Doc, c'est Jean Privot.
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1: RCF Notre-Dame, il est 8h50, Saint Thomas More est fêté aujourd'hui, le saint patron des femmes et des hommes politiques. Clara nous présente ce saint dans quelques minutes, mais d'abord, je vous propose de partager ensemble un temps de prière. Nous sommes souvent plus enclins à critiquer les autres qu'à nous remettre en question nous-mêmes. Nous écoutons ce matin ce passage que vous connaissez sûrement, du passage de la paille et de la poutre. On voit la paille dans l'œil du voisin, mais pas la poutre qui est dans notre œil. Le frère Paul Jeannoir, qui est dominicain, nous accompagne dans la méditation de ce passage de saint Matthieu au 7e chapitre.
19: En ce temps-là, Jésus disait à ses disciples : Ne jugez pas pour ne pas être jugés. De la manière dont vous jugez, vous serez jugés. De la mesure dont vous mesurez, on vous mesurera. Quoi ? Tu regardes la paille dans l'œil de ton frère, et la poutre qui est dans ton œil, tu ne la remarques pas. Ou encore, comment vas-tu dire à ton frère « Laisse-moi enlever la paille de ton œil » alors qu'il y a une poutre dans ton œil à toi ? Hypocrite, enlève d'abord la poutre de ton œil, alors tu verras clair pour enlever la paille qui est dans l'œil de ton frère. »

Bonjour. Dans l'histoire de la paille et de la poutre, nous retenons souvent la comparaison. Qui suis-je pour juger et pour critiquer l'autre qui n'a qu'une paille dans son œil, alors que je suis sans doute bien plus pécheur que lui, moi dont le regard est obscurci par une poutre. Nous le savons bien, nous sommes beaucoup plus prompts à critiquer les petits défauts des autres qu'à regarder lucidement les nôtres, qui peuvent être bien plus importants. Cependant, la fin de l'Évangile nous conduit vers une autre étape. Il ne s'agit pas seulement d'éviter de nous comparer ou de nous critiquer, mais de travailler ensemble pour qu'il n'y ait plus ni paille ni poutre dans nos yeux. Si mon regard est obscurci, mon jugement est faussé. Je prends peut-être pour erroné ou injuste le regard de mon frère, qui est pourtant clair. Ou au contraire, je peux ne pas voir un biais qui peut fausser son regard, puisque moi-même, je ne vois pas clair. Faire soi-même l'effort de retirer la poutre de son œil donne la capacité d'aider l'autre à purifier son regard de la paille qui le gêne. Mais plus encore, cela donne la légitimité pour le faire. C'est ce qu'ont fait tous les grands saints. Si certains d'entre eux pouvaient être exigeants dans les conseils spirituels qu'ils donnaient, cette exigence était acceptée parce qu'ils avaient d'abord fait sur eux-mêmes ce difficile travail d'humilité et de conversion. À notre tour, entrons dans cet effort de purification pour apprendre à voir clair.

Notre Père, qui es aux cieux, que ton nom soit sanctifié, que ton règne vienne, que ta volonté soit faite sur la terre comme au ciel. Donne-nous aujourd'hui notre pain de ce jour. Pardonne-nous nos offenses, comme nous pardonnons aussi à ceux qui nous ont offensés. Et ne nous laisse pas entrer en tentation, mais délivre-nous du mal. Car c'est à toi qu'appartiennent le règne, la puissance et la gloire pour les siècles des siècles. Amen.

0: La voix d'Hélène Gousbail qui nous accompagnait dans notre prière. Vous écoutiez l'évangile du jour, le 7e chapitre de Saint Matthieu, médité par le frère Paul Januard. h 56 sur RCF Notre-Dame. Après votre prière du matin, ce sera les informations dans quelques minutes. Mais d'abord, le saint du jour. Clara, aujourd'hui, nous fêtons les Albans.
1: Et également Alban, Aubin et Albin. Alors, Alban veut dire blanc en latin. Saint Alban est le premier martyr anglais. Au IIe siècle, ce païen charitable accueille chez lui un prêtre qui était poursuivi au nord de Londres. Quand le garde arrive dans sa demeure, il revêt les habits de sacerdoce afin d'être arrêté à la place du prêtre. Il vient de se faire catéchiser et baptiser à ce moment-là et il mourut donc martyr.
0: Nous fêtons aussi un autre anglais, un autre martyr, Saint Thomas More.
1: Oui, c'est un saint qui est mort pour rester fidèle à sa conscience et à sa foi. Homme complet de la Renaissance, il brille par son intelligence, son intégrité, sa fidélité et sa joie de vivre. Homme de foi et de prière, il se lève tous les matins en secret pour prier. Ami d'Erasme, il nourrit une vraie passion pour le savoir et rédige de nombreux ouvrages dont son célèbre essai politique et social L'Utopie, qui le rend célèbre dans l'Europe entière. Nommé en 1529 premier laïc chancelier du royaume, il se donne corps et âme à sa tâche.
0: Et au début des années 1530, le roi Henri VIII cherche à faire annuler son mariage avec Catherine d'Aragon.
1: Exactement, afin d'épouser à la place Anne de Boleyn. Alors Thomas More, pourtant deuxième personnage du royaume, fait le choix de se démettre de sa charge. Puis quand le roi veut être reconnu comme le chef suprême de l'Église d'Angleterre, il répond non possumus. Il est emprisonné durement à la Tour de Londres et décapité 15 jours seulement après son ami évêque John Fisher, que nous fêtons également aujourd'hui. Thomas More est proclamé en l'an 2000 le patron des hommes politiques.
0: Et d'ailleurs, vous signaliez, Clara, le nom de son ouvrage de référence, L'Utopie. Eh bien, c'est de là que vient le terme utopie. Il a été le premier à l'utiliser. Dans ce livre, en fait, il fait référence à une île un peu idéale, où le pouvoir politique serait parfait, c'est l'île
1: de l'utopie.
0: C'est l'île d'utopie, voilà, tout simplement. C'est pour savoir si vous suiviez, Clara. C'est bon, vous avez les points.
1: Je vous écoute toujours, Pierre.
0: Allez, dans 10 minutes, vous avez rendez-vous avec le débat du jour. Laurent Geoffrin et Sylvie Berman ce matin. L'occasion de revenir sur le détroit d'Ormuz. Et puis, le rapport Liana, responsabilité systémique ou individuelle. Et enfin, évidemment, comment ne pas revenir sur cette canicule historique. Vous avez chaud, vous avez trop chaud. Mettez-vous au frais et buvez de l'eau en écoutant le débat du jour. Bien vu, bien sûr, c'est dans 10 minutes.
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0: Lundi 22 juin, nous fêtons aujourd'hui Saint Thomas More et Saint Alban. Très bon réveil. Vous écoutez RCF Notre-Dame, il est précisément 9h et les uns.
4: Et les informations vous sont présentées par Denis de Levafosse.
5: Bonjour à toutes, bonjour à tous. Une taxe sur les poches les plus larges des 500 000 euros est voulue par les engagés. Le président du parti centriste Yvan Verhoekstraat a avancé hier soir sur RTL TV la piste d'une taxe à 0,3% sur le patrimoine mobilier. Une cotisation des 5% des Belges les plus riches que le parti défendra dans les discussions budgétaires qui s'annoncent. On peut en attendre 1 à 2 milliards de rentrées annuelles, précise encore Yvan Verhoekstraat. Concrètement, la taxe s'appliquerait à ceux qui ont plus de 500 000 euros sur leur compte en banque, en cash ou en action. Une proposition déjà partagée au Premier ministre Bart De Wever. C'est ce lundi que le gouvernement belge lance la procédure de vente de 20% du capital de Belfius. Dès aujourd'hui, un investisseur est donc recherché. L'information révélée samedi par les quotidiens De Tijd et L'Écho est confirmée. Le gouvernement de Bart De Wever avait déjà annoncé son intention de se défaire de 20% du capital du bancassureur détenu actuellement à 100% par l'État. Il attend au moins 2 milliards d'euros de cette opération. Et puis un nouvel outil pour lutter contre les fraudes bancaires est lancé en Belgique. Il s'agit d'un numéro, le 078 170 170, qui permet dès à présent aux clients de toutes les banques belges de signaler une fraude et de sécuriser leur application bancaire à tout moment. Jusqu'à présent, chaque banque disposait de son propre numéro de signalement des fraudes, mais dans une situation stressante, il n'est pas toujours facile de le retrouver. Fraude Stop vise donc à simplifier les premières démarches. Ce service est disponible 24 heures sur 24 et 7 jours sur 7. Un numéro identique à celui de CardStop qui permet, lui, de bloquer les moyens de paiement, par exemple en cas de perte ou de vol d'une carte bancaire. Mobilité, moins de trains circulent en heure de pointe ces lundi et mardi en raison des fortes chaleurs. Il est donc conseillé aux voyageurs de planifier leur trajet avant le départ via le site web ou l'application de la SNCB. Des fontaines à eau sont disponibles dans les plus grandes gares et puis si vous vous sentez mal à cause de la chaleur, vous pouvez également appeler le numéro d'urgence gratuit de Sécurail, le 0800 30 230. En sport, c'est une superbe reconnaissance que le Namurois Thomas Dokir a décroché. Il a été nommé ce dimanche danseur étoile, le titre suprême accordé aux artistes de la danse. Il est par ailleurs le premier Belge de l'histoire à recevoir cette reconnaissance. Enfin, football, pour leur second match lors de cette Coupe du Monde 2026, les Diables Rouges ont réalisé une triste partie et n'ont pas fait mieux qu'un partage contre l'Iran 0-0. Avec 2 points, la Belgique n'est pas là où elle l'espérait être et s'éloigne de la première place du groupe. En revanche, rien n'est mal fait dans la course à la qualification. Une victoire contre la Nouvelle-Zélande dans quelques jours assurerait un billet pour la suite de la compétition. C'est la fin de ce flash.
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0: Bonjour à toutes et à tous, et bonjour à toi Rémi.
1: Bonjour Pierre-Paul.
0: Eh bien, chers auditeurs, nous sommes toujours dans la lecture de la Genèse. Nous sommes à un passage clé ici, à la fin du chapitre 9, au chapitre 10 et 11. Nous terminons ce que certains appellent la Genèse de la Genèse. Et l'épisode suivant verra Abraham, en quelque sorte, entrer en scène. Peut-être un petit rappel. À la fin du déluge, on a eu des bénédictions de la part de Dieu. Il y a eu aussi une déclaration « Jamais plus, je ne détruirai l'humanité ». Et puis, il y a eu ce beau terme de l'alliance. C'est tout de même là quelque chose d'intéressant pour terminer cette première grande partie de la Genèse. Bénédiction, jamais plus et alliance. Et ça répond probablement à cette question que nous avons posée depuis le tout début. Quelle est donc l'image de Dieu qui transparaît ici? Et quelle est l'image de l'homme aussi, évidemment?
1: Oui, c'est sûr que là, le récit nous conduit à réfléchir effectivement clairement sur cette image de ce Dieu qui, on le rappelle, est présenté de manière double à la fin de cet épisode du déluge, puisque, eh bien, il y a clairement deux conclusions, vraisemblablement rédigées par des auteurs avec une pensée différente, avec justement une vision différente sur qui est Dieu et comment il faut le rentrer en contact avec lui, ou le célébrer, ou l'adorer, etc. Hein, on a une première finale avec un Noé qui sort de cette arche et puis qui va faire un holocauste, hein. Et donc ça nous renvoie à tout un système sacrificiel, hein, que l'on connaît, faire partie de la culture et de religieuse du peuple. Et puis on a une reprise de cette même finale avec justement cette notion d'alliance inconditionnelle, hein. Et c'est ça qu'il faut sans doute relever aussi, c'est que cette alliance qui clôture cette terrible épisode du déluge est une alliance dont seul finalement Dieu, dans le récit, est le garant. Il n'est pas demandé de garantie autre, ce qui en général est le cas, hein, dans les systèmes d'alliance et de sacrifices rituels d'alliance. Ici, c'est pas le cas. On avait évoqué dans la dernière fois dont on a parlé de ce texte que il y a même toute une discussion un peu ironique de la part des rédacteurs de ces lignes, hein, qui utilisent le vocabulaire technique de l'alliance et du sacrifice, hein, mais qu'ils vont l'adapter. Enfin, ils vont l'utiliser, mais dans un cadre où il n'y a pas de contrepartie. Et donc ça, c'est quelque chose de très intéressant à observer, de voir que, en tout cas, dans la pensée de ce rédacteur, vraisemblablement plutôt la classe sacerdotale, plutôt que les déuteronomistes, eh bien, c'est Dieu qui s'engage, rien n'est demandé en contrepartie, et c'est une alliance qui concerne non pas seulement l'humanité, mais tout le créé. Et puis on a vu aussi comment il y a dans cette perspective la présentation d'un Dieu qui renonce à sa violence, avec l'image de cet arc qu'on traduit arc-en-ciel et qui joue à la fois sur cette symbolique de l'arc-en-ciel, mais aussi sur le fait que ce dont il est question, c'est l'arc de guerre, hein, dans le passage concerné à la fin du chapitre 9. Et donc, une présentation d'un Dieu qui à la fois renonce à cette puissance et à cette violence, mais on peut le lire aussi comme un Dieu qui marque, en mettant ce rappel dans les cieux, justement, hein, sa capacité d'agir et d'agir puissamment, et qui marque aussi cette volonté de Dieu de toujours rester quelqu'un qui s'engage, ou un personnage dans le récit qui s'engage pour la défense de la vie et de l'alliance dans laquelle il s'est engagé. Donc voilà, on va pas limiter ici, je pense que c'est vraiment pas notre propos depuis le début, hein, les interprétations, mais mettre une fois de plus en avant le fait que il y a là une possibilité de lire ces textes et d'entrer en dialogue avec eux par différentes entrées.
0: Merci pour cette précision, et je voudrais simplement enchaîner en élargissant un tout petit peu notre résumé. avec un petit texte de Marc-Alain Wachnin qui vient de son livre « Genèse de la Genèse » et qui

0: Les premiers artisans, les premiers artistes, les premiers musiciens, les premières violences sociales, les premières luttes contre ces violences, la première destruction de l'humanité appelée déluge. Et puis, la première nouvelle humanité après le déluge qui construisit la tour de Babel et dont le destin fut la dissémination à travers l'espace et la création d'une multiplicité de langues et de peuples. Fin de citation. On peut se dire que là, nous sommes en train de vivre un véritable basculement parce que la tour de Babel, bien souvent, on commence par pointer cette volonté quasiment totalitaire, d'une part, et on voit Dieu qui provoque une dispersion. Je crois qu'on a là deux mots-clés qui nous permettront d'aller un peu plus loin.
1: Oui, et puis alors c'est intéressant de voir que Wacknin, dans sa propre tradition, lecteur de sa propre tradition, n'a pas peur de l'associer aux grandes mythologies du Proche-Orient ancien. Effectivement, on y a fait souvent référence au cours de cette émission en disant mais il y a de manière assez régulière mais et aussi éparse comme ça disséminée dans le texte des références à ces grands écrits qui les utilise, en tout cas dont le texte biblique fait son miel, mais en les déplaçant, en les subvertissant par endroits pour coller à son propos théologique et présenter cette compréhension de ce Dieu, Elohim, Yahvé, etc., dont normalement on ne dit pas, on ne cite pas le nom, mais en tout cas nous faire comprendre et nous faire réfléchir sur toute une série de sujets qui touche l'humanité, est-ce que Wacknin met bien en avant. Et je reprends ici à mon compte Paul Ricoeur qui parle du mythe qui donne à penser. Je pense que ça, justement, c'est un des enjeux majeurs de ce texte biblique et de ce que nous faisons lorsque nous le lisons. Il ne s'agit pas d'un compendium de toute la doctrine qu'il faudrait faire pour être sauvé ou plaire à Dieu, mais avant tout, des écrits qui nous donnent à penser notre humanité, notre relation au divin, notre relation entre frères et sœurs, et tout ce qu'on veut, mais effectivement qui nous donne du grain à moudre pour être plus humain. Ça, je pense que c'est quand même beaucoup plus intéressant que de considérer qu'il s'agirait ici d'une sorte de recette de cuisine de la vie, parce que on risque d'enserrer le texte dans des choses où, au contraire, il veut ouvrir.
0: Et je souligne effectivement que c'est bel et bien le projet de notre émission, c'est donner à penser, ça c'est clair. Mais tu as cité aussi quelque chose que nous allons développer après la pause musicale, c'est la grande thématique du nom. Parce qu'il y a dans ces textes-là toute une série de généalogies qui sont parfois un petit peu obscures pour nous, mais cette problématique du nom est quelque chose de central. Nous faisons une petite pause musicale avec du jazz belge.

0: Continuons notre lecture de la Genèse. Eh bien, nous sommes vraiment à la jointure de deux grands récits, ce qu'on a appelé la mythologie babylonienne, qui nous raconte toute la grande saga de la création des premiers hommes et qui va jusqu'au déluge. Et puis maintenant, nous allons passer tout doucement vers ce grand personnage qu'est Abraham. Alors, j'ai dit juste avant cette pause musicale à quel point la problématique du nom était centrale. Et justement, dans le chapitre 10, il y a des généalogies qui sont tout de même un peu obscures, quoique il y a véritablement déjà dans le premier verset du chapitre 10, voilà la descendance des fils de Noé, Shem, Cham et Japheth. Il leur naquit des fils après le déluge. Mmh. Là, l'aventure continue, manifestement. Mmh. Mais comment comprendre tout ça? Parce on a entendu qu'il y avait une certaine hiérarchie dans le chapitre précédent, et ce n'est plus tout à fait le cas, semble-t-il.
1: Oui, alors, bon, il y a beaucoup de choses dans ce que tu viens d'évoquer. Effectivement, ces généalogies sont pour nous lecteurs modernes en français généralement les pages que l'on saute allègrement en se disant mais bon, qu'est-ce que ça peut bien nous apporter, toutes ces énonciations. Bon, et en plus de ça, bon, c'est pas très inclusif parce qu'il y a que des bonhommes là-dedans. Ce qui n'est pas toujours vrai, mais en tout cas, souvent c'est le cas. Mais peut-être on peut répondre à cette question en remarquant déjà que le livre de Genèse est quand même structuré autour de ces généalogies qui reviennent à plusieurs reprises. On a croisé déjà au chapitre 5 et un peu au chapitre 6, hein, ces questions généalogiques. Elles reviennent ici au chapitre 10 dans ce que les commentateurs ont appelé la table des nations, hein, parce que ce chapitre va nous dire, ben voilà, dans ces descendants de Noé, eh bien, il y a tous ceux-là qui vont aller dans ce coin-là, tous ceux-là vont aller ici ou là, puisque là aussi, chaque nom des fils de Noé représente une région géographique. Je vais y revenir tout de suite. Mais on se rappelle aussi que le texte nous appelait précédemment à réfléchir sur comment, après la sortie d'Éden, comment cette humanité allait se déployer et est-ce qu'elle allait rester ensemble ou bien est-ce qu'elle allait être dispersée. Et on a grosso modo trois manières de décrire jusqu'à présent, entre Genèse 9 et Genèse 11, la dispersion des êtres humains sur la terre, selon les rédacteurs, dans l'idée qu'ils s'en faisaient. Tu as souligné dans Genèse 9, eh bien là, le récit va introduire une sorte de hiérarchie entre les fils de Noé, avec l'explication, là aussi un peu étrange pour nous, de cette ivresse de Noé, et puis de Cham qui va découvrir la nudité de son père, et puis va se mettre en marche une logique d'exclusion, de malédiction, et donc de hiérarchisation entre les descendants. Le texte de la table des nations, au chapitre 10, qui comporte là aussi un nombre impressionnant, hein, de noms, qui décrit un peu ce que l'auteur pensait savoir, hein, de son monde, qui va aussi être l'occasion de montrer comment bien ses descendants vont se répartir. Et le texte nous le dit, hein, voilà comment ils se sont répartis selon leur langage, hein, et leur nation. C'est intéressant parce que là, on a un mot-clé aussi qui est le mot « nation » dans la théologie d'Israël, qui est utilisé à dessein, sans doute ici parce que on est dans une théologie plutôt sacerdotale et donc universaliste. Et donc ça, c'est aussi intéressant de le soulever juste comme ça en passant. Mais effectivement, on va aussi voir comment eh bien cet épisode de Babel contribue à nous amener à une troisième réflexion sur cette dispersion des différentes famille humaine, avec la notion du langage. Shem, Cham et Japheth, là aussi, des noms programmatiques. Japheth, qu'on pourrait associer au nord, hein, au niveau de la carte du Proche-Orient. Cham, qui est plutôt le sud. Et Shem qui est l'Est, hein, et dont les noms signifient Japhet plutôt la beauté, Cham chaleur, hein, quelque chose de chaud, et Shem c'est le nom dont on va parler abondamment aujourd'hui, hein, le grand nom ou la réputation, hein, voilà, c'est ça que ça signifie. Alors on trouve, pour faire le lien entre ce que tu disais, dans la réécriture du livre de Genèse qui est le livre des Jubilé. Il y a toutes sortes de livres comme ça, hein, de la tradition hébraïque qui ont été réécrites à une période plus récente, et notamment le livre des Jubilés, qui est une réécriture, une réinterprétation du livre de la Genèse, qui nous parle des enfants de Noé, en nous disant ceci: ils s'approchèrent de Noé, et eux, les enfants, il les répartit, donc Noé, répartit la terre au moyen de morceaux de bois que ses trois fils devraient prendre. Ils tendirent la main et ils tirèrent un écrit dans le giron de Noé, leur père. Le pays de Japhet, était-il écrit, est froid, alors que le pays de Cham est chaud. Quant au pays de Sem, il n'est ni chaud ni frais, il est tempéré de froid et de chaleur. Hein, donc on voit là aussi cette hiérarchisation, hein, au nord fait froid, fait chaud, et puis Cham, c'est le pays tempéré, on pourrait dire le meilleur endroit, hein, appartient à Shem. Et fatalement, ce n'est pas dit pour rien.
0: On voit qu'il y a ici effectivement une sorte de répartition. Et puis tu as dit, et tu as souligné il y a quelques minutes, qu'il y a un grand thème de la nation. Alors je voudrais bien revenir au chapitre 10 et non pas prendre tout le détail, mais nous arrêter peut-être entre les versets 8 et 12. Parce que là, il y a véritablement une sorte de préparation, une préparation à l'épisode de la tour de Babel. Je lis entre les versets 8 et 12 au chapitre 10. Cush engendra Nemrod. Nous allons parler justement de Nemrod. Nemrod fut le premier héros sur la terre. C'est un vaillant chasseur devant le Seigneur. C'est pourquoi on dit être, tel Nemrod, vaillant chasseur devant le Seigneur. Les capitales de son royaume furent Babel, Érec, Akkad, Calné, au pays de Shinéar. De ce pays sortit Assour, qui construisit Ninive, Rehoboth, Ir, Cala, et Resen, entre Ninive et Cala. C'était la grande ville. On aperçoit les grands thèmes: la ville, la nation, et puis le chasseur.
1: Alors effectivement, au niveau, pour parler de cet épisode de Genèse, qui est un épisode assez court en fait, mais lourdement chargé de symbolique, de sens, eh bien il faut d'abord remarquer que cet épisode dit de la tour de Babel, hein, qu'on connaît, qui a une réception encore grande aujourd'hui dans notre imaginaire, c'est la force du mythe, eh bien il est enchâssé entre le chapitre 10, et notamment ce que tu viens d'évoquer et de lire, et puis la toute suite du récit au chapitre 10, verset 11, et les chapitres suivants. Et il sert vraiment quelque part de charnière. On a dit qu'on allait évoquer la thématique du nom, mais aussi il faut remarquer que dans ce chapitre 10, eh bien, dans ces généalogies, il y a des changements qui ont été opérés dans l'ordre des fils de Noé. Puisque si l'on va plutôt dans la généalogie dont on nous parle au chapitre 5, on nous parle déjà de Noé, dans l'ordre Sem, Cham, Japhet, mais dans la table des nations au chapitre 10, tout est mis en œuvre pour que celle-ci se termine par la descendance de Shem. On va terminer la généalogie du chapitre 10 par la descendance de Shem, en rentrer dans le récit de Babel et puis reprendre la généalogie de Shem juste après. Il faut bien entendu amener cet épisode de Babel dans la réflexion, et c'est notamment à l'aide de ce ces petits passages dont tu nous as donné lecture, qui sert justement à nous faire entendre déjà quelques mots-clés, comme tu l'as dit, à propos de Nemrod. Alors on ne sait pas trop bien qui c'est ce personnage. D'ailleurs, on ne le retrouve pas vraiment par la suite. Mmh. Il y a eu beaucoup de spéculations pour savoir qui il était. En tout cas, c'est un chasseur héroïque devant Yahvé, avec apparemment un slogan, tel Nemrod, chasseur héroïque devant Yahvé. Mais surtout, on nous dit que le commencement de son royaume fut Babel, tiens donc, hein, ce dont on va parler juste après, au pays de Shinéar. Ah ben justement, on va le localiser là aussi dans le récit de Babel. Il sortit pour Assur et bâtit Ninive, etc. C'est la grande ville. Et là, on va effectivement voir que cette thématique de Babel, de la ville grande, etc., vont être la grande thématique aussi, pourrait-on dire, de ce qui nous sera donné à entendre au chapitre 11. Alors, ce nom de la grande ville aussi, il est repris dans l'épisode de Jonas qui va justement à Ninive. Hein, mais ici, il est effectivement donné pour nous servir de tremplin à ce qui va suivre dans le récit au chapitre 11 et au chapitre dans les versets qui nous parlent de Babel. Nimrod, aussi intéressant. Je vous l'ai dit, on s'est beaucoup interrogé dans l'histoire pour savoir de qui on parlait. Il y a eu plein de propositions. Une allusion à un roi assyrien, à Marduk, aussi à Gilgamesh, hein, qui lui aussi, son nom signifie qu'il est un grand chasseur, un grand héros, etc. Alexandre le Grand, Orion, dont la constellation ressemble à un chasseur, etc. Bon, est-ce qu'on n'est pas là devant une figure littéraire pour tout simplement nous amener à réfléchir et à faire le lien avec ce qui vient, puisque l'étymologie du nom Nimrod, et là aussi, c'est toujours les étymologies soumises à discussion, j'en conviens, mais pourrait signifier « nous allons nous révolter », ce qui laisserait déjà aussi entendre une certaine herméneutique de ce qui va suivre dans le début du chapitre 11.
0: C'est là-dessus que nous allons faire une pause musicale, toujours avec du jazz belge.

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1: Nous continuons notre lecture des chapitres 10 et 11 de la Genèse et manifestement nous sommes là tout près de ce grand épisode de la tour de Babel. Une des propositions pour l'étymologie de Nemrod, c'est « nous allons nous révolter ». Est-ce que nous n'allons pas justement assister à cette révolte qui a quelque chose peut-être de prométhéen, et en tout cas nous allons voir d'abord comment c'est raconté et comment ça va se vivre. Je vais lire le début du chapitre 11, les versets 1 à 9. « Toute la terre avait alors la même langue et les mêmes mots. » Au cours de leur déplacement du côté de l'Orient, les hommes découvrirent une plaine en Mésopotamie et s'y établirent. Ils se dirent l'un à l'autre « Allons, fabriquons des briques et mettons-les à cuire. » Les briques leur servaient de pierre et le bitume de mortier. Ils dirent « Allons, bâtissons une ville avec une tour dont les sommets soient dans les cieux. Faisons-nous un nom pour ne pas être disséminés sur toute la surface de la terre. » Le Seigneur descendit pour voir la ville et la tour que les hommes avaient bâtie. Et le Seigneur dit, « Ils sont un seul peuple, ils ont tous la même langue. S'ils commencent ainsi, rien ne les empêchera désormais de faire tout ce qu'ils décideront. Allons, descendons et là, embrouillons leur langue, qu'ils ne se comprennent plus les uns les autres. » De là, le Seigneur les dispersa sur toute la surface de la terre. Ils cessèrent donc de bâtir la ville. C'est pourquoi on l'appela Babel, car c'est là que le Seigneur embrouilla la langue des habitants de toute la terre. Et c'est de là qu'il les dispersa sur toute la surface de la terre. Et voilà, il commence par construire une tour, et puis il se termine, à un moment donné, il cesse de bâtir la ville. Mmh. Il y a là toute une série de subtilités dans ce texte qui est assez remarquable. Mais d'abord, peut-être le premier verset. « Toute la terre avait alors la même langue et les mêmes mots. Mmh. » Est-ce qu'on peut dire que c'est un projet totalitaire, avec nos mots à nous ?
2: Alors, il paraît assez évident, et peut-être que ça ne saute pas aux yeux en français, mais il paraît quand même évident que le texte va jouer sur plusieurs registres de signification, comme c'est souvent le cas. Et puis, il faut remarquer que c'est un texte, comme tu l'as dit, qui est dense, mais à la fois riche, complexe, d'une certaine manière. Sans doute aussi, ici, le texte l'est-il parce que dans son histoire rédactionnelle, il a sans doute été édité avec deux textes préexistants qu'on a assemblés, avec sans doute une volonté, d'une part, de nous faire réfléchir sur cet agissement totalitaire, et puis aussi nous donner une explication étiologique de la diversité des langues. On le voit déjà tout de suite dans le prologue, au tout début, puisque on a dans le verset 1 et dans le verset 2 en hébreu, on a deux fois « et il arriva ». Et en général, bien, c'est la façon dont un récit hébraïque va commencer un récit. Or ici, il est doublé, il arriva que toute la terre avait une langue une et des mots un, ou d'une langue unique et des mots uniques. Verset 2, il arriva, lorsqu'ils décampèrent vers l'est ou de l'est, qu'ils trouvèrent une plaine au pays de Shinéar et ils s'établirent là-bas. Alors, concernant cette question de la langue unique, bien, il faut tout de suite remarquer qu'il y a une volonté dans le passage d'une certaine ambiguïté, puisque on peut se poser la question de savoir est-ce qu'on nous parle réellement du langage uniquement. Je le disais, il y a plusieurs niveaux, plusieurs registres de lecture, puisque le texte hébraïque préfère parler d'une même lèvre. il utilise le mot à dessein, puisqu'on nous vient de nous dire déjà au chapitre 10, verset 31 de mémoire, que les descendants, là, hein, parlaient chacun selon leur propre langage. Et là, on a le mot hébraïque pour le langage, lachon. Ici, le passage qui nous éclaire sur ce langage, eh bien, utilise pas le mot langage, mais le mot lèvre. Il faut lire en sens premier, il arriva que toute la terre avait une lèvre unique, hein, et des mots uniques. Qu'est-ce que ça veut dire? Et sans doute, là, il y a une volonté de déjà nous mettre en garde sur ce qu'il va arriver. Qu'est-ce que c'est avoir une lèvre unique? Est-ce que, justement, ce n'est pas là avoir un discours commun, hein, à parler d'une même lèvre? On a en français le fait d'être suspendu, hein, à la bouche de quelqu'un, etc., quand on acquiesce à son discours.
1: Hein. D'ailleurs, on dit effectivement ici, c'est la figure de rhétorique, la partie pour le tout.
2: Alors, soit c'est la partie pour le tout, soit effectivement il y a une volonté ici de mettre en avant, non pas seulement la question du langage, mais plutôt du projet qu'il y a derrière. C'est intéressant, la Septante traduit aussi que, eh bien, ils ont une même voix. Et ça, c'est intéressant quand même de le remarquer, parce que ça va dans ce sens-là aussi. C'est pas uniquement le langage en tant d'une même grammaire, mais on utilise des mêmes mots communs, un projet commun, un lexique commun et une voix commune.
1: Ce serait donc le côté performatif du langage qui fait ce qu'il dit. Il y a donc non pas seulement une communication, mais une action.
2: Oui, alors sans doute toujours, hein, puis l'hébreu est souvent dans cette dimension-là, mais effectivement là, eh bien, j'ai envie de dire, on est dans le registre d'une communication très orientée et qui fait que on va mettre en place un projet qui est relayé par cette manière de communiquer, d'avoir les mêmes mots à la bouche, d'avoir un projet unificateur, unifiant, et donc qui, quelque part, ne laisse pas place à la diversité ici, puisque tout est centré sur ce discours où ils se dirent l'un à l'autre « Allons, hein, », là c'est un impératif en hébreu, hein, « briquetons des briques et brûlons au brûloir », si on traduit littéralement, hein, « la brique leur servit de pierre et le bitume leur servit de mortier ». Ils dirent « Allons, encore une fois, bâtissons pour nous une ville et une tour, et son sommet, littéralement sa tête, sera au ciel, et faisons-nous un nom pour que nous ne nous dispersions pas à la surface de la terre. » Et donc, on voit que il y a une volonté, là, unificatrice, au travers d'un projet qui forme un tout, avec cette volonté de se créer un grand nom, et on comprend bien la métaphore, hein, de se dire, bien, de se faire un nom qui compte, hein, et qui n'est pas dispersé. On voit bien cette volonté de s'enraciner dans cette volonté, quelque part, de presque de puissance, pourrait-on dire.
1: Est-ce qu'il est absolument incongru de citer un personnage bien peu recommandable? C'est le docteur Goebbels, qui est ministre de la propagande d'Hitler, et qui disait de façon extrêmement claire qu'il fait une série de mots qui sont interdits. Et une fois que ces mots interdits ont dégraissé le vocabulaire, il disait cyniquement, quand les hommes n'auront plus tous ces mots interdits, il leur restera les nôtres. Donc les mots de la propagande, dans lequel, par exemple, le mot « purification » est devenu évidemment très important. Et on s'imagine bien ce qu'il y a derrière. Est-ce qu'on peut aller jusque-là?
2: Sans doute que ça peut nous amener à y réfléchir, dans le sens où, si on utilise ce langage à dessein pour porter un projet, et que il est attendu que tout un chacun adhère au lexique, puisqu'il faut être une lèvre une et parler d'une même bouche. Hein. En français, on va dire on est d'une même voix, un peu comme le grec l'aurait compris dans la Septante. Eh bien, effectivement, on peut se poser la question si ça laisse la place à des voix dissonantes, s'il y a de la place pour un autre projet. Ça n'a pas l'air d'être le cas ici dans notre récit. Et ça nous invite effectivement à élargir la focale et puis se rendre compte que la réduction du lexique et du vocabulaire est un réel outil de propagande des régimes totalitaires, du fascisme. Puis on ne peut ne pas penser à George Orwell et 1984, la novlangue, etc., qui s'emploie à bien cadrer, supprimer, voire à transformer, dans le cas de la novlangue, un mot en son contraire. Hein, la guerre, c'est la paix. Hein. Et ça nous invite là aussi à regarder notre actualité. Je suis certain qu'en discutant ici tous les deux, eh bien nos auditeurs auront vite franchi le pas de des discours qui résonnent actuellement dans notre actualité politique internationale, d'un vocabulaire ultra simplifié qui ne permet plus la nuance et la voix du milieu.
1: Et c'est là-dessus que je vous propose encore une pause musicale avec du jazz belge.

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1: Nous continuons notre lecture de la Genèse. Nous sommes au chapitre 11, le fameux épisode de la tour de Babel. Nous avons beaucoup commenté le premier verset. Toute la terre avait alors la même langue, les mêmes mots, ou plutôt les mêmes lèvres. Entreprise qui peut donner à penser, et peut donner à penser que nous sommes ici devant une tentation totalitaire, ni plus ni moins. Mais il y a donc ce projet, fabriquons des briques, bâtissons une ville avec une tour dont le sommet soit dans les cieux, faisons-nous un nom, ça c'est encore une chose, un motif important, faisons-nous un nom pour ne pas être disséminés sur la surface de la terre. Donc le projet est bel et bien une uniformisation, peut-on dire.
2: C'est ça, hein, donc une uniformisation, une installation, hein, ils s'installèrent, etc. On peut aussi faire quelque part remarquer que dans le texte biblique, de manière générale, c'est plutôt le statut de nomade, hein, qui définit la foi, le croyant, etc. Toujours être en déplacement, en mouvement, c'est ce qui définit aussi, me semble-t-il, d'un point de vue chrétien, la foi, hein, qui n'est jamais établissement quelque part, mais bien plutôt, j'allais presque dire errance, mais ça peut être connoté négativement en français, mais en tout cas déplacement ou dynamisme de la marche, de la mise en route, etc. Ici, vraisemblablement, dans le récit, quand on le lit et quand on le regarde, eh bien, on n'est pas dans ça. On n'est pas dans ce projet-là. Alors, chose assez intéressante, cette pointe d'ironie, hein, amenée par le rédacteur au verset 5, hein, Yahvé descendit pour voir la ville et la tour que les humains bâtissaient. Alors, petite pointe d'ironie, hein, donc si cette ville et cette tour devaient toucher aux cieux, elle ne devait pas encore en être bien loin, puisque le personnage de Yahvé doit descendre pour voir. Hein, donc déjà tout de suite, ça donne le ton. Et Yahvé dit, voici un peuple unique, une langue unique, pour eux tous. Là aussi, ça rappelle des slogans célèbres et tristement célèbres. C'est le commencement de leur action. Maintenant, rien ne leur sera impossible de tout ce qu'ils se proposent de faire. Et allons, jusqu'à présent, ce « allons » était mis dans la bouche des humains. Allons, descendons, brouillons là leur langue, leurs lèvres, pour qu'un homme n'entende plus la lèvre de son prochain.
1: Mais finalement, ici, Dieu intervient, mais il ne détruit pas. Est-ce qu'on peut dire qu'il fait preuve d'une certaine pédagogie ?
2: Alors oui, évidemment, là, nous qui venons de lire la fin de l'épisode du déluge, il ne s'agit pas ici d'agir avec cette volonté de casser la ville ou la tour, mais effectivement, comme tu le soulèves, d'intervenir de manière beaucoup plus pédagogique, ou en tout cas de manière beaucoup plus fine dans ce récit, avec cette volonté de brouiller cette langue. Et donc là, effectivement, on voit bien le jeu de ce double projet du récit, à la fois nous donner une explication de la variété de toutes les langues, mais aussi, hein, cette volonté qui identifie, pardon, ce projet totalitaire de se faire un nom et quelque part, hein, de se faire égal des dieux, hein, de monter jusqu'aux cieux. On voit bien que les deux choses sont visées dans ce que Yahvé dit à ce moment-là, hein. À la fois, il y a la question qui la question des langues, l'explication de la diversité des langues, mais aussi la critique de ce qui est en train d'être fait, hein, à savoir monter cette grande tour jusqu'aux cieux, etc., et se faire un nom. Verset 8, si je continue, hein, Yahvé les dispersa de là, sur toute la surface de la terre, et ils arrêtèrent de construire la ville. Je disais tout à l'heure, on voit bien, quand on questionne sur l'histoire du texte, de sa rédaction, qu'il y a sans doute deux mains, hein, dans le récit, et on voit bien ici que là, le verset 8 oublie de parler de la tour. et ne parle que de la ville, sans doute parce qu'il y avait déjà un récit qui ne parlait que d'une ville et pas d'une ville et d'une tour. Et d'ailleurs, là, les lecteurs l'ont bien compris, puisque la Septante, mais aussi le Pentateuque samaritain, vont rajouter et la tour dans le verset 8, hein, par souci d'harmonisation, pour montrer qu'on n'a pas oublié la tour dans le récit.
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2: Alors ce fameux verset 9, il resynthétise un petit peu tout le projet de l'histoire. Hein, c'est pourquoi on appelle son nom Babel. La thématique du nom, elle traverse le chapitre 10, elle traverse l'histoire elle-même de Babel. Au verset 4 du chapitre 9, l'humanité veut se faire un nom, un Shem, et on vient de quitter, au chapitre 10, la généalogie de Shem, le nom, hein, même terme qui sert au fils de Noé, et qui signifie, lui, la réputation, le grand nom. Or, que veulent faire les hommes? Se faire un nom, ne pas être dispersés en construisant une ville, une tour. Il y a également tout un jeu de mots sur la notion de grandeur. Migdal, la tour, vient de Gadol, grand. Et là aussi, il y a toute une résonance, tout un projet sémantique, pourrait-on dire, là où l'auteur veut nous amener. Au verset 10, voici les engendrements de Noé, Shem, Cham, Japhet. À Shem, naquit, et qui veut dire le nom, hein, naquit aussi des fils, fils de Shem, etc. Verset 4 au chapitre 11, faisons-nous un Shem, faisons-nous un nom. Hein, voici, au verset 10 du chapitre 11, les engendrements de Shem. Shem était âgé de 100 ans, Shem vécut encore, etc. Qui nous amène au chapitre 12, qui commence au verset 2. Je rendrai grand ton Shem, je rendrai grand ton nom. Shem a des descendants, au chapitre 11, faisons-nous un nom. Mais le nom qui va surgir dans le chapitre 11 et l'épisode de Babel, c'est justement Baal, le brouillage. Le nom qui va émerger de l'épisode, c'est le brouillage, c'est un échec. Par contre, le nom qui va se réaliser avec l'histoire, c'est Abraham, au chapitre 12, le vrai nom qui est donné par Yahvé dans la descendance de Shem. Le grand nom, c'est Abraham. Et on l'avait déjà dit, un des grands projets de Genèse, c'est de nous amener du récit des origines ou de ce grand poème de la création, de nous amener à la thématique des patriarches. Ce que le récit est en train de faire, avec à la fois le nom Shem, qui va être associé à Abraham, et aussi la thématique de la grandeur, au verset 10 du chapitre 10, cette histoire de Nemrod, on l'avait dit, qui introduit la thématique qui va être développée. Le commencement de son royaume fut Babel, au pays de Shinéar, et c'est là, il bâtit, etc., des villes, c'est la grande ville, thématique de la grandeur. Au verset 4, de nouveau au chapitre 11, bâtissons une ville, une tour, Migdal, dont j'ai dit que c'était la racine du mot grandeur, enfin c'était une dérivée de la racine du mot grandeur, hein, et on va appeler son nom, son Shem, Babel. Verset 2 du chapitre 12, je ferai de toi, promesse à Abraham, hein, je ferai de toi un grand peuple, Gadol, et je rendrai grand Gadol ton Shem. On voit très bien qu'il y a toute cette thématique qui va nous inviter à montrer que cet épisode de Babel va amener à un échec en ce qui concerne ces thématiques du nom et de la grandeur qui vont être accomplies, pourrait-on dire, pour le rédacteur dans le personnage d'Abraham et qui va se déployer dans ce que les exégètes appellent le cycle d'Abraham. Et puis on va avoir cycle de Jacob, etc. Tous ces grands récits sur les patriarches. Et c'est comme ça, quelque part, que ces 11 premiers chapitres de la Genèse vont nous amener à rencontrer ces patriarches d'Israël.
1: Et donc ce n'est pas simplement l'expérience de la limite ou l'expérience de l'échec. Il y a un prolongement et cette grandeur va s'accomplir autrement. Est-ce que c'est vraiment une leçon pour l'humanité ?
2: Certainement. Oui, en tout cas, je l'espère. Et puis, c'est un petit peu toujours cette même thématique de voir que lorsque les choses paraissent être mises en échec, il y a une voie de sortie, il y a un ray de lumière dans l'obscurité, ou bien comme ici, on a ce projet que tu as qualifié de prométhéen tout à l'heure, qui s'arrête, mais la grande histoire ne s'arrête pas là et le récit va continuer. Effectivement, la grande tour ne va pas être construite. L'humanité paraît de nouveau dispersée, brouillée, mais pour le rédacteur, eh bien, la solution va se trouver dans l'histoire d'Abraham, et cette histoire du patriarche va devenir en sorte une contre-histoire du récit de la tour de Babel, puisque eh bien, tous vont être appelés à se retrouver, s'unir dans le nom d'Abraham. C'est un texte que l'on pourrait aussi envisager, j'en dis quelques mots rapidement parce qu'on arrive au terme de l'émission, mais que l'on pourrait envisager sous son angle politique et notamment d'une critique de la toute-puissance du royaume assyrien. C'est un contexte historique qui nous permet de le dire, c'est assez intéressant, puisque les thèmes de la construction d'une ville et de sa citadelle, le thème du nom, du langage, mènent vers la rhétorique impériale des inscriptions royales mésopotamiennes et en particulier néo-assyriennes. Or, on a une date dans l'histoire qui est autour de 705 avant Jésus-Christ, avec l'arrêt abrupt de la construction de la nouvelle capitale de Sargon II, d'Ur-Sarrukin. Sargon meurt lors d'une bataille en 705 et la construction de la ville s'arrête. Et on sait que les Assyriens, pour faire assez rapidement, voulaient faire de l'araméen une langue majoritaire, en tout cas, qui serait celle de l'ouest de la partie de l'Empire, pardon. On trouve d'ailleurs des similitudes même au niveau du vocabulaire, puisque on a dans des inscriptions de Sargon un texte qui dit ceci, et je le cite parce qu'il est vraiment clair. Au sujet des quatre coins du monde avec les langues étrangères que j'ai sur l'ordre de mon seigneur Assur pris comme butin, avec mon sceptre de colère, je leur ai donné une seule bouche. Un ordre unique, un langage ici, une parole unique, qu'on y mette ce qu'on veut, mais on voit bien ce projet d'unification autour d'un empereur et d'une royauté, de quelque chose qui relève de l'ordre d'une sociologie du langage, qui est promu dans ce discours. Mais bon, on n'a rien inventé lorsqu'on disait un pays, une langue, un Führer, pour ne pas le nommer. Enfin, voilà, on est dans l'ordre de cet esprit totalitaire. Être d'une même lèvre, avoir un projet commun, indifférencié, etc. Eh bien, on est là-dedans. Hein. C'est intéressant de voir aussi que, vraisemblablement, les rédacteurs ont gardé à l'esprit ou ont été marqués par ce qu'ils ont vu lors de la déportation et ces grandes constructions des ziggourats, etc., du monde babylonien. Mais on pourrait aussi le rapprocher de cette volonté assyrienne d'établir une hégémonie au travers d'un projet d'unification du langage.
1: Eh bien, Rémi, merci pour cette mise en perspective, parce qu'en fait, nous assistons à cet échec raconté dans l'épisode de la tour de Babel, mais les choses ne s'arrêtent pas là, et c'est un petit peu la grande image, la métaphore que nous avons utilisée plusieurs fois. Dans l'impasse, il y a une issue, et l'aventure humaine et l'aventure divine va continuer. Un grand merci.
2: Oui, et si j'ai encore 30 secondes d'émission pour le dire, on est aussi de nouveau dans quelque chose d'un peu paradoxal, puisque tu soulignes cette ouverture, puisque le récit nous rapporte que la confusion du langage et la dispersion de l'humanité est quelque chose qui est mis en œuvre par ce texte, mais d'autre part, eh bien, ce Baal, ce Babel en acadien, signifie la porte de Dieu. Alors paradoxalement, eh bien, la diversification de l'humanité et de son langage peut-être ici entendu comme une chance où elle constitue une porte aussi pour aller vers l'un, vers Dieu. Donc voilà, au lecteur de s'approprier ce qu'il entendra sur la fin de ce récit.
1: Merci de nous aider à penser davantage, à penser plus, comme le disait Paul Ricoeur. Chers auditeurs, Rémi Paquet et Pierre-Paul Delvaux vous saluent bien, vous donnent rendez-vous non pas dans un mois, mais dans deux mois, pour des raisons médicales, tout simplement. Et ben, nous vous souhaitons le meilleur. À bientôt.
2: À très bientôt.
1: Et je vous laisse avec, de nouveau, un peu de jazz belge.

0: Il est 10h sur RCF Notre-Dame, le retour de l'info avec Clara Bivilacqua. Bonjour Clara.
1: Bonjour Melchior.
0: C'est aujourd'hui la journée la plus chaude de la semaine.
1: Et peut-être même la journée la plus chaude de tout court jamais enregistrée dans le pays. Selon Météo France, 49 départements sont en vigilance rouge à partir de mardi, 40 en orange. Les 40 degrés vont être encore dépassés ce lundi. En raison de ces fortes chaleurs, près de 900 écoles et collèges resteront fermés. 1800 autres établissements aménagent leur horaire et libèrent les élèves l'après-midi. Au moins 5000 élèves de terminale et de première ont vu leurs oraux du baccalauréat prévus aujourd'hui et demain reportés. Y a-t-il eu des dysfonctionnements dans l'affaire Liana ? Les rapports d'inspection de la gendarmerie et de la justice seront remis ce matin à 11h au Premier ministre. Trois semaines après la découverte du corps de la jeune fille de 11 ans dans le Gers, le gouvernement veut savoir s'il y a eu des dysfonctionnements et erreurs individuelles dans cette affaire. Déjà visé par des plaintes pour viol, le principal suspect, Jérôme Barella, n'avait pas été entendu par la justice. Les députés examinent pour la troisième fois à partir d'aujourd'hui la proposition de loi visant à créer un droit à l'aide à mourir. Le gouvernement a annoncé qu'il donnerait le dernier mot à l'Assemblée nationale le 15 juillet prochain, à l'issue de la nouvelle lecture dans les deux chambres. L'Iran se félicite de progrès majeurs à l'issue du premier round de négociations avec les États-Unis. Le pays parle de bonnes discussions en ce qui concerne son pétrole et ses avoirs gelés à l'étranger. Les deux parties se sont mises d'accord sur la sécurisation du passage dans le détroit d'Ormuz, avec notamment une nouvelle ligne de communication entre Washington et Téhéran, mais aussi sur la création d'une cellule diplomatique pour mettre fin aux affrontements au Liban. La Coupe du Monde de football et ce soir, les Bleus retournent sur la pelouse pour leur deuxième match après s'être imposé 3-1 face au Sénégal la semaine dernière. Ils affrontent l'Irak ce soir, coup d'envoi à 23h. Dans la nuit, l'Uruguay et le Cap-Vert se sont quittés sur un nul. Égalité aussi, 0-0 pour la Belgique face à l'Iran. Et l'Égypte a renversé la Nouvelle-Zélande 3-1.
0: Allez, un pronostic, Clara, pour ce soir.
1: France-Irak, je dis 5-0 pour la France.
0: Oula, 5-0, vous êtes bien optimiste. Eh bien, écoutez,
1: on y croit.
0: C'est bien noté. Merci beaucoup, Clara, on verra demain. Résultat. 23h, c'est tard. Hein. Vous avez peut-être pas
1: je
0: regardé.
1: Je ne regarderai pas, moi, 23h. Je dormirai déjà à cette heure-là.
0: En replay à la limite. Merci beaucoup, Clara Bivilacqua. Et à demain, 6h30, 10h. Et on est parti.
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0: La France est-elle en train de devenir un pays de retraités ? Alors ma formule est volontairement provocatrice, vous me connaissez, mais elle résume une tendance qui préoccupe de plus en plus les démographes, car selon les dernières projections de l'INSEE, la population française devrait commencer à diminuer dans les prochaines décennies, tandis que le nombre de personnes âgées va exploser. D'ici à 2070, près d'un Français sur trois pourrait avoir plus de 65 ans. La cause principale, elle est connue, les Français ont moins d'enfants qu'auparavant, et dans le même temps, l'espérance de vie reste élevée et les générations du baby-boom arrivent progressivement à des âges avancés. Résultat, c'est très simple, l'équilibre démographique sur lequel repose une grande partie du modèle social français est en train de changer. Alors le phénomène est lent, presque invisible au quotidien, mais pourtant, on va le voir, ses conséquences pourraient être considérables, tant sur les retraites que la santé, l'emploi, les finances publiques, l'aménagement du territoire, bref, aucun secteur n'échappera à cette transformation qui dessine déjà le visage de la France de 2070. Mais faut-il vraiment s'inquiéter ? Qu'est-ce qui pourrait inverser la tendance ? Et puis surtout, quelle stratégie mettre en œuvre ? On va en parler avec nos deux invités dont Je pense donc j'agis. Et comme chaque jour, avec vos réactions et vos témoignages, quand vous entendez que la population française va fortement vieillir d'ici 2070, est-ce que ça vous inquiète ? Avez-vous déjà constaté dans votre région ou votre secteur de métier des effets du vieillissement de la population ? Est-ce que vous pensez que la France devrait encourager davantage les naissances ou alors l'immigration ou un peu des deux en même temps pour répondre à ces enjeux ? Vous nous appelez au 01 56 56 44 00 ou par mail à direct@rcf.fr.
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0: Et vous pouvez aussi nous regarder en vidéo sur la chaîne YouTube de Radio Notre-Dame. Pour discuter avec moi jusqu'à 11h, deux invités qu'on a le plaisir d'accueillir. Je commence avec vous, Stéphanie Toutain, bonjour.
3: Bonjour.
0: Merci beaucoup d'être avec nous dans cette émission. Vous êtes sociodémographe, vous êtes maîtresse de conférences à l'université Paris-Cité. Et puis notre second invité, on le connaît dans cette émission, je pense donc j'agis, c'est vous, Gilles Pison, bonjour.
4: Bonjour.
0: Merci également à vous. Vous êtes anthropologue, conseiller de la direction pour la communication scientifique de l'INED. Vous êtes un des spécialistes de la démographie en France. On vous avait reçu il y a quelques mois pour parler déjà de la démographie avec Laurent Tout-le-Monde. On évoquait cette baisse des naissances et donc une augmentation du nombre de décès. Là, on va plutôt commenter des chiffres de l'INSEE. À horizon 2070, ça paraît quand même très loin, Gilles Pison. On arrive quand même à avoir des modèles sérieux.
3: Alors, les projections des démographes ont un avantage, c'est qu'elles sont solides. Mmh. À un horizon, alors, 2070, c'est dans 45 ans. Alors, pour un démographe, c'est pas très loin, oui. C'est au-delà d'une génération. Une génération, c'est 30 ans. Mmh. Donc, il y a des incertitudes dans ce qui va se passer, mais les projections annoncent relativement de façon trop solide ce qui va se passer dans 5, 10, 15, 20 ans. Et contrairement, si vous voulez, aux prévisions des économistes, oui. Qui bon, font beaucoup de projections, et c'est normal, mais personne n'y croit lorsqu'elles se font à l'horizon de quelques années. Mmh. Et même à l'horizon de quelques mois, il y a beaucoup de difficultés. Hein. Mmh. Et puis les météorologues, ben, leurs projections, elles se sont améliorées, et on arrive à avoir des projections météorologiques, des prévisions météorologiques à 15 jours, 3 semaines. Mais les démographes, quand ils vous expliquent le nombre qu'on pourrait être dans 30 ans, et la répartition par âge et tout, c'est du solide.
0: C'est du solide.
3: Et ça vient de ce que, pour une raison simple, si vous voulez, pour 2050, c'est dans 24 ans, ben, combien on sera en France ? Ben, la plupart des personnes qui vivront en France en 2050, elles sont déjà nées. Elles sont là. Hein. Et on peut faire des estimations de combien de bébés vont naître d'ici là, chaque année, avec des hypothèses sur la fécondité, et puis aussi combien de personnes vont mourir.
0: Oui.
3: Et c'est, alors bien sûr, toujours des projections, on pourra en reparler, qu'est-ce que ça vaut. Mais comme le gros des personnes qui habiteront en France en 2050, ben elles sont déjà là.
0: Donc c'est du sérieux.
3: Différentiel, et c'est ça qui fait que les projections démographiques sont relativement solides si on l'en compare aux autres.
0: Stéphanie Toutain, vous êtes d'accord avec Gilles Pison, ces projections qu'on entend ici et là, elles sont sérieuses quand on parle de démographie?
4: Oui, tout à fait, elles sont déjà elles sont solides, puisque comme le dit Gilles Pison, la majorité des personnes qui seront là en 2050 sont déjà nés. Mmh. Et en ce qui concerne en réalité les naissances, le comportement, enfin le nombre de naissances peut être projeté. On peut faire une estimation du nombre de naissances, tout simplement parce que les enfants qui sont aujourd'hui, qui sont aujourd'hui des bébés, dans 25 ans, ils seront arriver en âge de procréation, et donc on peut on pourra estimer leur fécondité, voilà. Donc c'est vraiment des projections qui sont solides, avec bien sûr toujours la possibilité qu'il y ait des événements conjoncturels qui viennent un petit peu froisser ces projections, mais globalement c'est des projections solides.
0: Selon l'INSEE, la France compterait en 2070 près de 66 millions d'habitants, c'est-à-dire moins de 3 millions qu'en 2026, Gilles Pison. C'est normal ?
3: Alors, peut-être compléter ce qu'annonce l'INSEE dans son scénario central, c'est une poursuite de l'augmentation de la population
0: jusqu'en 2037.
3: Oui, donc on est 69 millions en France.
0: Oui.
3: On serait près de 70 millions en 2037. Ça serait un maximum. Et puis la population se mettrait à diminuer légèrement pour arriver à 66 millions. Voilà. Alors ça, c'est le scénario central. Parce qu'on sait bien que jamais la réalité correspond

0: En France, en 2070, c'est très peu probable.
1: Ouais.
0: On ne sera sans doute pas moitié moins qu'aujourd'hui, c'est extrêmement peu probable. Hein. Mais avec ça, c'est des projections, donc elles correspondent aux hypothèses qui sont faites quant à l'évolution des différents paramètres qui conditionnent l'évolution de la population. Mais on n'est pas à l'abri de surprises.
1: Ouais.
0: Si vous voulez, il y a 80 ans, il y a eu le baby-boom.
1: Oui.
0: Aucun démographe, sociologue, personne n'avait anticipé le baby-boom, qui a changé la donne, parce que les projections faites avant le baby-boom, eh ben, elles vous donnaient une France à 40 millions, à 30 millions aujourd'hui.
1: Ouais.
0: On est le double. Donc, il faut être modeste. Ces projections ne font que prolonger les tendances observées aujourd'hui en matière de natalité, de mortalité et de migration.
1: Stéphanie Toutain, on est loin d'avoir un baby-boom en France actuellement.
2: Ah oui, bon, donc là, actuellement, on a une tendance des naissances à la baisse depuis 2010. Donc il n'y a pas de baby-boom. Hein. Donc il y a eu un baby-boom après la Deuxième Guerre mondiale, et puis ensuite ce qu'on a appelé un mini-baby-boom autour des années 2000, hein, pour le passage du 21e siècle. Mais depuis 2010, c'est un fait que le nombre de naissances en France diminue, mais reste tout à fait dans des niveaux... en haut du classement européen.
1: Oui, c'est ça.
2: Donc, le nombre d'enfants diminue, mais c'est aussi lié à un événement aussi structurel, puisqu'en fait, les générations qui sont en âge de procréer, les générations de femmes, sont également un petit peu moins nombreuses que celles des générations précédentes. Donc, on a un phénomène structurel, et puis peut-être également... un certain nombre de facteurs conjoncturels qui fait qu'actuellement, les couples ont un peu moins d'enfants. Voilà.
1: Gilles Pison, c'était notre sujet hein, quand vous étiez venu la dernière fois dans ce studio sur RCF Notre-Dame. C'était pour évoquer justement cette diminution du nombre de naissances et d'augmentation du nombre de décès. Là, on parle de la France. Par rapport aux autres pays européens, c'est exactement ce que nous disait Stéphanie Toutain. On est dans cette fourchette de toute façon.
0: Alors, la diminution de la fécondité,
1: oui.
0: Alors, ce que nous on appelle fécondité, c'est le nombre moyen d'enfants que les femmes mettent au monde, ou que les couples ont. La baisse de la fécondité, c'est un phénomène mondial.
1: Voilà.
0: Et pour la France, elle a commencé il y a plus de deux siècles, hein, à la fin du 18e siècle, donc c'est des tendances de long
1: terme. Malgré le baby-boom.
0: Alors, justement, c'est un événement inattendu qui avait été anticipé par personne. Personne d'ailleurs n'a anticipé sa fin 30 ans après. Il concernait pas seulement la France, mais tout un tas de pays, hein. Pays en guerre pendant la Seconde Guerre mondiale et des pays qui n'étaient pas en guerre, parce que souvent on l'a associé en sortie de guerre. Non, et donc on est toujours à essayer de comprendre pourquoi il y a eu le baby-boom et pourquoi il s'est arrêté au bout de 20-30 ans, pour vous dire qu'on ne connaît pas tout.
1: Ouais.
0: Voilà, mais cette baisse de la fécondité, c'est un phénomène mondial, partout sur la planète. Les femmes, les couples souhaitent avoir peu d'enfants, mais pour pouvoir investir sur chacun d'eux, pour qu'ils réussissent dans la vie, pour qu'ils fassent de bonnes études, qu'ils aient un bon métier, qu'ils aient des conditions de vie meilleures que celles des parents. Et on l'observe partout, ce mouvement. Hein, la question, c'est où il va s'arrêter, ou à quoi ressemblera la famille, la fécondité demain. Et là, on est dans le brouillard. Parce que
1: c'est un peu fou.
0: Dans les pays... avancé du point de vue mode de vie, économie, ben on voit une diversité de situations. La fécondité est la plus basse, moins d'un enfant par femme ou autour d'un enfant par femme dans un certain nombre de pays développés. Alors vous avez des pays d'Asie de l'Est, il y a la Corée du Sud, 0,7 enfants par femme.
2: On a moins de un enfant par femme.
0: Oui, la Chine, un enfant. Mais la Thaïlande, 1,2 enfants.
2: Hein. Et ce, malgré les politiques mises en place, les politiques et les incitations à ce que les couples aient des enfants.
0: Et y compris en Europe.
2: En Europe,
0: En Italie, en Espagne, 1,1, 1,2 enfants par femme. Et de l'autre côté, des pays toujours développés où la fécondité est au-dessus d'un enfant et demi. Alors, pour l'instant, c'est toujours le

0: cas de la France, même si elle se rapproche de 1,5. Vous avez l'Amérique du Nord, aux États-Unis, 1,6 enfants par femme. Donc, des contrastes que les scientifiques essayent d'expliquer à quoi c'est dû. Et est-ce que, notamment, les politiques natalistes ou les politiques familiales jouent un rôle ou pas ? Ben, la plupart des études montrent que
1: pas tant que ça.
0: Très modeste.
1: Sauf l'effet inverse. En Chine, quand il y a eu la politique de l'enfant unique, là, ça a fonctionné dans le sens où il y a eu de toute façon une limitation.
2: Oui, c'était une politique très coercitive.
1: Oui.
2: Mais si on fait le bilan,
0: c'est pas elle qui a entraîné une baisse de la fécondité en Chine quand elle a été instituée en 1979 sous Deng Xiaoping. Les Chinoises et les Chinois avaient déjà moins de 3 enfants chacun contre le double 10 ans avant. Et donc, si les Chinois et les Chinoises ont eu moins d'enfants, c'est avant tout parce qu'ils souhaitaient avoir moins d'enfants, parce qu'on observe cela partout dans le monde. Dès qu'il y a un essor économique, les conditions de vie s'améliorent, l'instruction progresse, les familles souhaitent avoir moins d'enfants pour investir sur chacun d'eux. Et c'est pas tellement la politique de l'enfant unique
1: qui
0: a entraîné cette baisse.
2: Tout à fait, c'est parce que un enfant coûte cher, notamment en Chine. Pour pouvoir scolariser un enfant, lui donner le meilleur, il est préférable d'avoir un seul enfant plutôt que deux. Les familles ne peuvent pas se permettre économiquement d'avoir plusieurs enfants. Et c'est vraiment le cas en Chine. Donc,
1: c'est pour trouver une stabilité au sein de la famille, c'est ça ? Stabilité économique, finalement.
2: C'est-à-dire pouvoir élever un enfant dans les meilleures conditions. Ouais. Donc, moi, j'ai coutume de dire, peut-être, il privilégie la qualité à la quantité. Peut-être pas...
0: Une partie des Chinoises et des Chinois qui ont un seul enfant ou qui n'en ont pas, ils souhaitent en avoir. Mais les conditions ne sont pas là. Vous savez que les logements sont petits, notamment dans les grandes villes. Le gros des tâches liées aux enfants, c'est toujours les femmes.
2: Ah oui.
0: Or, les femmes, là-bas, elles vont à l'université maintenant. Ouais. Elles ont des diplômes.
2: Elles aspirent à une carrière professionnelle.
0: Or, la société les bloque un petit peu. On les confine encore à ce rôle maternel, à ce rôle. Et les hommes, encore chez nous, je ramène l'argent, je fais le travail. Donc
1: il y a quand même une bascule qui est en train d'être faite sur ce volet. Je suis en train de chercher mes mots en même temps, la chaleur m'abat. Justement, la pression sur les femmes à avoir des enfants, c'est quelque chose qui est en train de changer un petit peu, non ?
2: Tout à fait. Aujourd'hui, il y a quand même largement moins de pression. Les femmes sont moins stigmatisées, entre guillemets, j'utilise ce terme, si elles n'ont pas d'enfants. C'est vrai qu'autrefois, une femme qui n'avait pas d'enfants était peut-être relativement davantage pointée du doigt. Qu'aujourd'hui, on considère que c'est un choix de ne pas avoir d'enfants. On peut vivre sans avoir d'enfants, ce qui permet également de privilégier un épanouissement personnel. Et voilà, cela s'est mis en exergue par la société actuellement, ce qui n'était pas le cas dans les années 50, où le schéma était de quitter ses parents, se marier, avoir des enfants. Il y avait un certain ordre du cycle de vie. Ouais. Aujourd'hui, les aspirations individuelles, on n'est plus dans une société individualiste, on tolère que les femmes, d'ailleurs c'est plus du tout stigmatisé que les femmes n'aient pas d'enfants, quitte à privilégier uniquement leur carrière professionnelle. Je rebondis sur les sociétés asiatiques, notamment au Japon. C'est vrai qu'un certain nombre de femmes renoncent à avoir des enfants et privilégient leur carrière professionnelle. Donc, et c'est pour cette raison-là que la fécondité au Japon est extrêmement basse.
1: On parle de la démographie en France à horizon 2070 sur RCF Notre-Dame ce matin. Près d'un Français sur trois pourrait avoir plus de 65 ans. Mais alors, qu'est-ce que ça veut dire ? Est-ce que c'est inquiétant ? Quelle stratégie il faudrait mettre en œuvre ? On en parle avec nos deux invités, Gilles Pison et Stéphanie Toutain. Et puis, comme chaque matin, avec vos réactions, vos témoignages en direct, est-ce que ça vous inquiète, vous ? Ou est-ce que finalement, c'est assez logique dans notre société ? Comment il faudrait faire, d'après vous, pour encourager peut-être les naissances ? 01 56 56 44 00 pour apporter vos témoignages ou par mail à direct@rcf.fr.
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1: Et avec nos deux invités, je le disais, Stéphanie Toutain, vous êtes sociodémographe et maîtresse de conférences à l'Université Paris-Cité. Gilles Pison, vous êtes un spécialiste de la démographie en France. Vous êtes anthropologue et conseiller de la direction pour la communication scientifique de l'INED. L'INED, hein, je rappelle, c'est l'Institut National d'Études Démographiques. Dans quelle mesure vous avez collaboré et travaillé avec l'INSEE sur ces projections à horizon 2070, Gilles Pison?
0: Alors, c'est les projections calculées par l'INSEE.
1: Oui.
0: Je ne suis pas à l'INSEE.
1: Oui, oui, tout à fait. Oui, oui.
0: En revanche, l'INSEE a l'habitude, pour décider des hypothèses oui. qu'elle va utiliser pour l'évolution de la fécondité, de la mortalité et des migrations. Donc, c'est les trois paramètres hein, qui conditionnent l'évolution de la population. Eh bien, elle décide pas comme ça, toute seule. Elle consulte des experts. Et je fais partie des plusieurs dizaines d'experts qu'elle a consultés. Mmh. Et elle nous a demandé, bah, qu'est-ce que vous conseillez et pour quelles raisons vous préconisez telle ou telle hypothèse. Voilà. Mmh. Et c'est très bien comme ça.
1: Oui.
0: Et d'ailleurs, les expertises des uns et des autres vont être publiées par l'INSEE.
1: Ah oui.
0: On saura ce que chacun a préconisé et pourquoi. Mmh. Parce que, comme on l'a déjà dit, les projections, d'un certain côté, elles se trompent. C'est-à-dire que la réalité n'est jamais exactement celle annoncée par telle ou telle projection. Et c'est normal. Mmh. Parce que ces projections, elles ne font... Ce sont des calculs qui mettent en scène la situation d'aujourd'hui, les tendances d'aujourd'hui, et qui vous disent, ah, si la tendance en matière de augmentation de l'espérance de vie, si la tendance en matière d'évolution de la fécondité se poursuit de cette façon, eh bien, on sera tant, la population aura telle allure, mais il suffit que la réalité soit différente pour chacun des trois paramètres pour que la réalité se distingue. Et c'est normal. Et donc, l'exercice est très utile parce que encore une fois, comme on l'a dit tout à l'heure, c'est solide pour les prochaines années. Ça donne des indications. C'est nécessaire pour l'État, pour les collectivités
1: de travailler
0: locales,
1: sur
0: pour savoir combien il y aura d'habitants dans telle ou telle commune, combien il y aura besoin de places aux écoles primaires, au collège, au lycée, à l'université,
2: les infrastructures urbaines. Aussi, voilà, pour les personnes âgées, combien il y aura de personnes plus de 80 ans, ou pour la construction d'EHPAD aussi, également, par rapport au vieillissement des communes.
1: Mais c'est ça, parce que qu'est-ce qu'on en fait de ces projections? Est-ce qu'on se dit, c'est inquiétant, ce taux de fécondité qui a tendance à diminuer. Est-ce que c'est inquiétant de voir cette population qui vieillit? Qu'est-ce qu'on en fait finalement, Stéphanie Toutain? Est-ce que il faut essayer de lutter pour avoir beaucoup plus de naissances?
2: J'apprécie pas trop le terme inquiétant. Il y a rien d'inquiétant en fait.
1: Non.
2: C'est un constat.
1: Pourquoi on dramatise ce sujet alors?
2: Bah,
1: en attendant, je trouve à dramatiser un petit peu.
2: Peut-être les journalistes, je dramatise, mais il y a rien d'inquiétant. C'est un constat et il faut s'adapter à la situation.
1: Ouais.
2: Donc il y a rien d'inquiétant. Il faut juste trouver des solutions, notamment pour le vieillissement de la population. Hein. On sait que l'espérance de vie a beaucoup augmenté. Que c'est même plutôt une bonne chose que l'espérance de vie augmente. Donc si l'espérance de vie augmente, forcément il y a un vieillissement. Donc ça peut être vu positivement que la population vieillisse, mais il faut trouver des solutions pour s'adapter, et notamment pour accueillir les personnes âgées et dépendantes dans les meilleures conditions possibles, avec des infrastructures qui soient en nombre aussi important, que tout repose pas sur les familles, et notamment sur les femmes, hein, puisqu'en général, c'est la lignée féminine qui prend en charge les parents dépendants. Mais il suffit juste que la société accepte de s'adapter. Il n'y a rien d'inquiétant.
1: Je rappelle que vous pouvez nous regarder en vidéo sur la chaîne YouTube de Radio Notre-Dame. Il y a un petit chat, vous pouvez apporter vos commentaires. Gilles Pison, il n'y a rien d'inquiétant?
0: Alors, disons que ce n'est pas à nous de dire c'est bien, c'est mal, que l'espérance de vie à la naissance augmente, que la fécondité ait tendance à baisser ces dernières années, mais pour l'instant, rien n'indique qu'elle va s'effondrer et qu'il n'y aura plus de naissances. Certains s'inquiètent. Voilà.
1: On n'en est pas là.
0: C'est une évolution. Et alors, de long terme, vous savez que l'espérance de vie augmente depuis plus de deux siècles. Et la population vieillit depuis plus de deux siècles en France. Ce n'est pas un phénomène nouveau.
2: Voilà,
0: mais ce qui est important, c'est que la société soit informée du phénomène de façon à anticiper les évolutions et à se préparer pour l'avenir. Et ça, c'est la grande force de la démographie, de vous donner une idée assez précise de ce que sera la population dans 15, 20, 25 ans. Je ne parle pas de 2070, c'est un peu plus loin. Bon, il y a beaucoup de choses qui peuvent venir. Et donc, c'est ça notre rôle, un peu dire.
2: Bien sûr.
0: Et on n'est pas à dire, c'est pas bien, il faut s'inquiéter. Oui. Hein. Alors, d'un autre côté, les indicateurs qu'on utilise sont un petit peu à discuter, parce que quelle est la part des 65 ans et plus ? Elle augmente parce qu'on vit de plus en plus longtemps.
2: Ce qui est une bonne chose.
0: Il faut savoir qu'il y a deux siècles, une personne de 65 ans, en général, elle avait plus de dents, elle boitait, elle était, et puis elle vivait pas très longtemps.
2: Pas très longtemps. Hein. Ouais, non.
0: Une personne de 65 ans aujourd'hui, ben, en général, elle
1: parfois
0: a tous ses moyens.
1: Encore.
0: Elle travaille encore. Et maintenant, il faut peut-être utiliser, alors vous me direz, pousser le curseur et calculer la proportion de personnes de 70 ans et plus, ou 80 ans. En fait, ça n'arrête pas de changer, si vous voulez. Et donc, c'est un petit peu trompeur d'utiliser ces seuils fixes d'âge pour des périodes très longues.
1: Oui.
0: Hein. Et par exemple, si l'espérance de vie à la naissance augmente, on sait, grâce à des enquêtes, que l'espérance de vie en bonne santé augmente aussi. Et dans les mêmes proportions, voire même plus. Donc, si on vit plus longtemps aujourd'hui qu'il y a 15-20 ans, on vit plus longtemps en bonne santé. Et donc,
1: c'est positif.
2: Alors, c'est encore positif.
0: Je ne sais pas si c'est positif, si c'est rassurant ou si c'est plutôt inquiétant.
1: Vous pouvez
2: c'est
1: dire
2: plutôt
0: mais
2: rassurant.
0: Les personnes âgées, il faudrait savoir de qui on parle.
1: C'est ça. Leur nombre. À partir de quel âge on se considère âgé aussi.
2: Et puis le quatrième âge, parce que y a les plus de 65 ans et plus, c'est un groupe qui est en fait très hétérogène. Et la question, c'est de savoir, est-ce qu'on pourrait, pas déplacer le curseur et puis aussi distinguer les personnes vraiment qui sont dans le quatrième âge. Hein, donc actuellement, quatrième âge, c'est à partir de 85 ans. Et puis également, le nombre de personnes centenaires, qui apparemment, d'après les projections de l'INSEE, devrait aussi augmenter fortement.
1: Alors, ce qui peut inquiéter, pour le coup, je me place en tant que journaliste, et c'est parce que vendredi, j'ai fait une émission sur le système des retraites. c'est une pression sur le système des retraites, par exemple. C'est ça qui peut être aussi inquiétant, c'est le fonctionnement de l'État.
0: Oui, et alors, il ne faut pas non plus donner dans l'angélisme. Et pourquoi on a des questions à régler et à anticiper dans les prochaines années, de façon très sérieuse, c'est parce que, si vous voulez, il y a 80 ans, lorsque le baby-boom a commencé en France, alors là, tous les politiques se sont réjouis, parce que on avait un problème en France, soi-disant, à l'époque, mais vous voyez, c'est il y a plus de 80 ans, il y a 100 ans, on était une population vieille, plus vieille que dans les autres pays. La fécondité avait baissé plus tôt en France qu'ailleurs. Mmh. Et donc, notre pays était montré du doigt. Et tout le monde s'est réjoui, le baby-boom va nous rajeunir. Mais pratiquement personne n'a pensé ce qui se passerait 80 ans plus tard, quand tous ces baby-boomers arriveraient à l'âge de la retraite.
1: À l'âge des boomers.
0: Et on vit ce moment-là.
1: Ouais.
0: Et donc,
1: c'est aussi très intéressant.
0: Oui, donc c'est le contre-coup du baby-boom qui fait qu'on a une accélération de l'augmentation du nombre de personnes âgées, dont une partie vont avoir des besoins parce qu'elles vont être avec des handicaps, de la dépendance.
1: Et donc, je comprends que
0: vous voyez qu'il faut regarder loin. La démographie, c'est une science qui vous permet de regarder loin. Personne ne s'est inquiété de ce qui se passerait 80 ans plus tard, mais pourtant,
2: c'était largement prévisible.
1: Et ben voilà,
2: c'était prévisible, et notamment pour la retraite. Hein. Dès les années 80, le gouvernement a été alerté. Michel Rocard, enfin le livre blanc de Michel Rocard, après un peu plus tard, dans les années 90, tout le monde était alerté dans les années 80 qu'il y aurait à terme un problème de financement des retraites.
1: Et on n'a jamais pris le sujet en main. Ou alors on a tenté des choses. Et on en parlera juste après cette petite pause qu'on marque sur RCF Notre-Dame. Vous nous appelez pour participer avec vos réactions, vos témoignages, pour nous parler de cette population à l'horizon 2070. Est-ce que ça vous inquiète quand vous entendez que cette population va fortement vieillir? Est-ce que vous pensez que la France devrait encourager un peu plus les naissances? Bref, vos réactions, vos questions aussi, si vous le souhaitez, au 01 56 56 44 00 ou par mail à direct@rcf.fr. À tout de suite.
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1: Il est un peu plus de 10h30 sur RCF Notre-Dame. On parle de démographie ce matin avec nos deux invités, Gilles Pison et Stéphanie Toutain. On parle de la démographie à horizon 2070 avec un vieillissement de la population. Alors ça, c'est pas la première fois qu'on en parle. Et puis, surtout, une diminution du nombre de naissances. On évoquera le solde migratoire qui a son importance aussi dans ce sujet. Bref, vous venez témoigner et nous appeler au 01 56 56 44 00. On vous accueillera après cette chanson d'Indochine, La vie est belle. Ouais.

0: Indochine sur RCF Notre-Dame, la vie est belle. C'est l'anniversaire de Nicolas Sirkis d'ailleurs, qui fête ses 67 ans aujourd'hui. Les baby boomers du rock peut-être, Indochine. En tout cas, on parle de la démographie jusqu'à 11h dans cette émission, je pense. Donc j'agis avec nos deux invités, Stéphanie Toutain et Gilles Pison. Karine est avec nous au 01 56 56 44 00. Bonjour Karine.
1: Bonjour les clients, enfin, bonjour à vos invités.
0: Bonjour, on vous écoute et parlez bien dans votre téléphone si possible, chère Karine.
1: Alors, je vais enlever nos parleurs.
0: Voilà, c'est une bonne idée.
1: C'est la raison pour laquelle je vous demande.
0: Mais j'entends tout.
1: Que la communication est plus claire.
0: C'est bon, Karine ?
1: Bon, c'est bon. Alors, j'exprimais auprès de la personne qui est au standard le fait que j'avais eu connaissance d'une étude mentionnant que dans les familles catholiques, elle m'a dit, mais dans toutes les religions, c'est le cas, mais moi, j'avais entendu cette étude portant sur les familles catholiques. En fait, le taux des naissances était plus important. Et la réflexion que je m'étais faite, c'était que moi-même, je n'ai pas pu avoir d'enfant pour des raisons de santé, mais je me suis demandé, moi, est-ce que je me serais laissée influencer par des facteurs extérieurs, le réchauffement climatique, les guerres, enfin, en ce moment, on est vraiment bombardé, donc ça donne pas tellement envie de mettre au monde un enfant qui arrive dans ce monde-là, l'intelligence artificielle, etc. Et je me suis dit, qu'est-ce que la religion, peut nous apporter, sinon qu'une profonde espérance et une joie partagée. Et je voulais savoir ce que vos invités en pensaient, et s'ils avaient eu connaissance de cette étude.
0: Merci beaucoup, Karine, pour votre appel. C'est intéressant, Gilles Pison, sur RCF Notre-Dame, d'évoquer la question de la religion. Je vais généraliser en disant donner un peu d'espoir aussi à la population.
2: Alors, c'est un sujet parmi les scientifiques.
0: Tout à fait.
2: Est-ce que la
0: religion,
2: c'est un facteur qui joue et qui permet d'expliquer les différences de fécondité d'un pays à l'autre du monde. Hein. Mais ce qu'on a, c'est des indicateurs assez sommaires. Hein. Donc, on classe les pays comme ça, majoritairement chrétiens, majoritairement musulmans, etc. Et on s'aperçoit que ce facteur religion, il joue pas pratiquement. C'est-à-dire, partout sur la planète, les familles ont de moins en moins d'enfants, quelle que soit la religion dominante ou supposée dominante dans le pays. Hein. Et donc, non, ce n'est pas un facteur explicatif globalement. Hein, après, à l'intérieur d'un pays, les scientifiques s'intéressent, est-ce que les gens... Alors, qu'est-ce que c'est un catholique qu'est-ce que c'est une personne qui n'est pas catholique en France? Comment vous décidez?
0: C'est aussi dur de définir
2: alors,
0: ça.
2: Là,
0: oui.
2: On a quelques enquêtes où on demande aux gens est-ce qu'ils s'affilient à une religion, est-ce qu'ils se reconnaissent, laquelle, et puis on pose des questions pour mesurer la pratique. Et c'est vrai qu'en matière de pratique, les personnes qui se déclarent catholiques ou chrétiennes en France, elles semblent avoir une fécondité un peu plus élevée que les autres. Cela dit, aujourd'hui, c'est une petite minorité. Globalement, on est un pays en France classé comme chrétien et catholique, mais la grande majorité des gens n'ont pas de pratique
0: religieuse.
2: Pratique religieuse. Et donc, c'est dans ce sous-groupe qui est assez minoritaire et de plus en plus où on voit plus fréquemment des familles nombreuses, comme on les appelait autrefois. Mais ça pèse très peu dans les évolutions nationales, si vous voulez.
0: Stéphanie Toutain.
3: Oui, c'est vrai que l'INSEE, par exemple, ne publie pas des données de la fécondité selon la religion. Ce qu'il existe, c'est une ventilation de la fécondité selon la catégorie socio-professionnelle, selon l'origine géographique. Alors c'est vrai qu'on voit une fécondité qui varie selon l'origine géographique des femmes. Mais c'est vraiment à un niveau macro. Donc, par exemple, c'est les femmes asiatiques, les femmes provenant des pays de l'Afrique subsaharienne. Mais on n'a pas de données qui... l'INSEE ne peut pas donner selon la religion. Alors, peut-être que des petites études mettent en évidence une fécondité plus importante dans ce, voilà, pour les catholiques, mais ça reste, comme le dit Gilles Pison, un groupe qui est minoritaire et qui est dilué dans une population qui est... avec des pratiques
2: Oui, c'est pas les catholiques dans l'ensemble, voilà. C'est des pratiquants,
3: des pratiquants.
2: Ouais.
3: Et c'est très très minime. Voilà, donc c'est une proportion tellement infime, ouais, que ça joue pas
0: à l'échelle nationale.
3: Voilà,
0: quoi.
3: Exactement.
0: On a reçu un message d'Henri qui est très intéressant, que je vais compléter avec celui d'André. Henri nous dit: lorsque je pense à la démographie, j'analyse la démographie mondiale. Pour moi, le sujet mondial le plus important est l'écologie. L'écologie demande à réduire des activités humaines, avec comme critère principal les émissions de CO2. Les Français sont, par rapport au monde, très émetteur. Pour moi, il est donc logique de ne pas encourager les naissances en France et laisser la démographie française prendre un poids plus faible au niveau mondial. Gilles Pison. Alors moi, j'ai plutôt entendu que les Français étaient, pour le coup, beaucoup moins émetteurs et plutôt bons élèves par rapport à d'autres pays.
2: Alors, oui et non, parce qu'on fait partie de la minorité de 1 milliard d'humains,
0: oui,
2: sur la planète. Donc, on est au total 8 milliards 300 millions sur, oui, la planète. Et c'est vrai qu'on fait partie de cette minorité des pays riches qui a été responsable du gros des émissions, oui, de gaz à effet de serre jusqu'à il n'y a pas longtemps, qui a créé à l'origine ce réchauffement climatique, et par nos modes de vie et nos comportements. Et alors la question, est-ce qu'on est trop nombreux sur Terre?
0: Alors,
2: 8 milliards 300 millions.
0: Henri nous dit et André aussi, un auditeur, nous a, oui, dit de toute façon on est trop nombreux, donc bon, une diminution de la population, c'est pas bien grave.
2: Alors on est 8 milliards 300 millions.
0: Oui.
2: Il n'est pas possible d'être moins nombreux tout de suite. Les projections, notamment celles des Nations Unies, annoncent un maximum de population mondiale d'ici la fin du siècle, dans la décennie 2080, puis après, donc à autour de 10 milliards, et après milliards, la population diminuerait. Mais on ne peut pas, comme ça, décider tout de suite d'être moins nombreux. Mmh. En revanche, le vrai problème, c'est les émissions de gaz à effet de serre, et on peut modifier nos comportements pour les rendre plus économes en ressources, en énergie, plus respectueux de la biodiversité, moins émetteurs. Et on peut et on doit le faire rapidement,
0: oui,
2: et d'abord dans les pays les plus émetteurs. Et là, on fait partie des pays émetteurs. Et donc, le vrai sujet, ce n'est pas le nombre d'humains qu'on est, c'est même pas le nombre de Français qu'on est. Mmh. C'est la façon dont nous vivons.
3: C'est nos modes de vie.
0: C'est nos modes de vie.
2: Autant on ne peut pas modifier la population comme, ouais, ça d'un coup de baguette magique, autant, et c'est à notre portée, on peut modifier nos comportements et sûrement plus vite qu'on le fait aujourd'hui,
0: oui,
2: chez nous. Et en plus, ça aura un effet démultiplicateur parce qu'on sert de modèle. Nos modes de vie sont copiés ailleurs dans le monde, notamment dans les pays du Sud.
0: Mais
2: si on veut que les pays du Sud n'émettent pas trop, améliorent leurs conditions de vie, mais sans trop peser, pourquoi pas? Et comme ils vont nous copier, si on devient plus sobre en consommation de ressources, d'énergie, ça va être copié dans les autres pays. Donc, il y a une urgence chez nous, en France, à être plus sobre, à émettre moins de gaz à effet de serre. Et la question du nombre, elle n'est pas importante.
0: Elle n'est pas importante. Mais
2: je dirais que si quelqu'un, un jeune, qui n'a pas encore...
0: Henri est jeune.
2: Eh bien, voilà.
0: S'il
2: se pose la question, est-ce que je peux avoir des enfants? Parce que si j'ai des enfants, je vais contribuer à détériorer le climat encore plus. J'ai dit, mais non, c'est pas le sujet.
0: Il ne faut pas raisonner comme ça.
2: Si vous ne voulez pas d'enfants, n'en ayez pas. Si vous souhaitez en avoir, ayez-en et le nombre que vous voulez. Mais faites en sorte que les enfants que vous allez avoir, eh bien, ils soient peu émetteurs. Donc, éduquez-les pour qu'ils aient
3: un mode de vie
2: sobre. Mmh. Et vous-même, mettez-vous-y tout de suite.
0: On est sur un sujet très intéressant et assez sensible aussi, je trouve, Stéphanie Toutain, en France, parce que longtemps, on a entendu cette posture comme quoi, un, on était trop nombreux, deux, il fallait arrêter d'avoir les enfants parce que ça pollue trop. C'est un peu comme la clim, je trouve qu'on a été dans une posture impressionnante en France, alors que finalement, on se rend compte que ça quand même très utile. Stéphanie Toutain, raisonner de cette manière, se dire « Ah ben non, moi je vais pas avoir d'enfants parce que de toute façon ça pollue trop et c'est pas bon pour la planète. »
3: Ça peut pas être la seule raison qui explique que vous n'ayez pas d'enfants. Mais c'est vrai que ce qu'il faut, comme le dit Gilles Pison, et s'il faut qu'on puisse nous adultes, modifier nos modes de vie et qu'on soit des modèles pour les enfants. Et c'est vrai que la difficulté la plus importante, c'est modifier nos modes de vie. C'est-à-dire que prendre la voiture pour faire 500 mètres, ne pas trier ses déchets, prendre des douches, voilà. Donc c'est des modes de vie à modifier. Et par contre, modifier ses modes de vie, c'est quand même des pratiques qui vont prendre du temps, qui s'inscrit dans le long terme.
0: Ça a déjà démarré.
3: On
0: est peut-être un peu en retard par rapport à d'autres pays, mais...
3: Par rapport à l'Allemagne, on est très en retard, par exemple, sur le tri des déchets.
0: Oui, l'Allemagne a toujours des centrales à charbon.
3: Oui, donc, tout à fait.
0: Niveau émission de gaz à effet de serre et de CO2...
3: Mais c'est le comportement des citoyens. Ah, voilà, il y a pas mal de choses qui sont faites en Allemagne depuis des décennies. Et nous, on s'y est mis un petit peu en décalage. Voilà. Ouais. Donc là, c'est vrai que modifier ses modes de vie, ça va prendre du temps et on va constituer des modèles pour les enfants et c'est vraiment...
0: Mais c'est ça qui est compliqué, c'est à la fois de raisonner en macro et en micro. Et en fait, c'est pas du tout la même chose, Gilles Pison. Bon, on sort un petit peu de notre sujet.
2: Je suis d'accord avec Stéphanie.
0: Ah, bon, c'est intéressant de pouvoir discuter.
2: Eh bien, on n'a pas le temps. Il faut pas prendre plus de temps. On repousse les échéances en matière de changement des modes de vie, d'un mode de vie plus sobre. On ne va pas assez vite dans les pays du Nord, notamment ceux qui ont le plus contribué. Mmh. Et on n'a pas le choix, il faut aller plus vite.
3: Je suis d'accord, mais est-ce que ça...
2: Et l'argument, ça prend du temps? Non, parce que pour ce qui est de la population, là, on n'a pas de levier d'action. Mmh. On ne pourra pas être moins nombreux tout de suite. Ce n'est pas ça qui va faire que les émissions globales de gaz à effet de serre vont diminuer. C'est parce que les 8 milliards 300 millions que nous sommes vont émettre moins, et notamment la minorité de 1 milliard qui vit dans nos pays riches. Et il y a urgence.
3: Je suis d'accord, mais je crains malheureusement que ça prenne du temps, parce que en observant les populations, c'est vrai que je m'aperçois que faire changer des comportements brutalement, c'est parfois un peu difficile.
0: Et ça dépend de la manière aussi dont on dit. Quand on commence à faire la morale aussi sur l'écologie, mais c'est pas bien, tu pollues, etc. Ça encourage pas du tout à avancer, Gilles Pison.
2: Ah ben on est bien d'accord.
0: Ah oui.
2: Il faut faire de la communication positive.
0: Sauf qu'on a été habitué à ça.
2: C'est le rôle des responsables à tous les niveaux et à tous les niveaux géographiques. Mmh. Et alors on a accusé les écologistes de faire
0: de
2: l'écologie punitive.
0: Oui.
2: Mais non, c'est notre avenir et l'avenir de nos enfants. Et donc, c'est positif, c'est bien de faire des efforts. Alors, faire des efforts, ça a l'air d'être aussi moralisateur et tout. Mais non, c'est pour pouvoir continuer à vivre, nous, humains, demain, dans des conditions, dans de bonnes conditions, et si possible, dans des conditions encore meilleures qu'aujourd'hui. Oui. Il ne s'agit pas d'avoir des vies dégradées, des modes de vie et des conditions de vie dégradées demain, c'est pour continuer à vivre aussi bien, sinon mieux, demain qu'aujourd'hui, mais il faut prendre le taureau par les cornes. Alors ça a l'air de... Il faut faire des efforts à tous les niveaux et tout le monde. Et on voit bien que c'est trop lent. Et donc il y a un certain nombre de lobbies qui ont un intérêt à freiner ce mouvement. Ben, il faut les contenir, les empêcher de nuire, parce qu'ils nuisent à l'ensemble de la collectivité.
0: On a un message d'Alice qui fête ses 91 ans aujourd'hui. Joyeux anniversaire, Alice. Elle nous dit « Je suis d'avant-guerre. Je suis un peu inquiète par mon âge. Et quand je vous entends, je dois partir en vacances dans quelques semaines et faire 700 km seul en voiture pour rejoindre les Hautes-Alpes. Est-ce que je suis fautive ?» En fait, c'est le problème aussi de ces discours. Je suis désolé, 700 km en voiture, j'imagine que c'est moins cher que prendre le train.
3: Oui, mais tout dépend si elle est toute seule dans sa voiture.
0: Elle est toute seule dans sa voiture.
2: Ça coûte plus cher.
3: Ça
2: va lui coûter plus cher.
3: Surtout si elle a 91 ans, elle pourrait bénéficier d'un tarif senior. Ouais. Mais c'est peut-être également moins pratique. Parce que est-ce que sa destination finale est dans un...
0: Si c'est un petit village reculé des Hautes-Alpes...
3: Non.
2: Si elle a l'habitude de faire ce trajet comme ça, toujours en voiture, elle pourrait peut-être s'acheter une plus petite voiture qu'elle laisserait sur place dans son village et puis y aller en train à chaque fois. Il y a des façons d'adapter l'organisation pour globalement qu'elle profite autant de là où elle va aller, mais sans peser autant.
3: Mais vous voyez, je pense qu'elle a l'habitude d'aller dans ce village en vacances, et donc c'est une habitude qu'elle répète depuis des années, et que c'est difficile de changer. Ben voilà.
0: On est sorti un petit peu du sujet, mais ce qui est intéressant, c'est de voir à quel point aussi l'écologie est fortement liée à la démographie, finalement, parce que sur ces naissances, il peut y avoir ces discours, comme Henri a pu témoigner tout à l'heure, ou André. D'après vous, est-ce qu'il faut relancer la natalité en France, Stéphanie Toutain ? Est-ce que, là aussi, je ne dis pas que c'est inquiétant, etc., mais est-ce qu'il y a une urgence quand même à encourager beaucoup plus de naissances ? Emmanuel Macron avait parlé de guerre de la natalité.
3: Non, de réarmement démographique. Bon. Alors, il avait parlé du réarmement démographique pour relancer la PMA, la procréation médicalement assistée. C'était surtout là-dessus.
0: Oui.
3: Relancer, il n'y a pas d'urgence à relancer la natalité. De toute manière, un certain nombre de politiques qui ont été menées en Europe montrent que vous ne pouvez pas forcer des couples à avoir des enfants. Non. Et que ce n'est pas parce que vous allez donner une contribution financière pour inciter à ce qu'il y ait des couples. Ce qu'il faut davantage privilégier, par contre, c'est la conciliation entre vie familiale et vie professionnelle, notamment pour les femmes, parce que je pense que la charge en matière de pour élever un enfant repose encore énormément sur les femmes, et que les jeunes femmes actuellement ont vu leur mère, entre guillemets, se galérer, et elles se disent, moi, je ne veux pas faire pareil. Donc, ça, je n'accepte pas. J'ai envie d'avoir une vie épanouie, professionnelle, personnelle. Et donc, là, il y a une remise en question, c'est en termes de valeur, simplement. Et ce n'est pas une contribution, une politique, on va dire, nataliste, qui va inciter à ce que... Il n'y a pas d'urgence à ce que... Voilà.
0: Gilles Pison, est-ce que vous êtes d'accord avec Stéphanie Toutain?
2: Alors, je dirais que la France est le premier pays au monde à avoir mis en place une politique nataliste ou familiale. C'était il y a plus de 100 ans. Parce que c'est aussi le premier pays où les femmes, les couples, ont commencé à limiter les naissances. Et que ça préoccupait les politiques. Et ils étaient obsédés par ce manque de naissance, mais vous voyez, ça date de très longtemps. Et donc, cette politique nataliste au départ, et puis au-delà, après la Seconde Guerre mondiale, s'est transformée en politique familiale pour aider les familles qui ont des enfants à les élever
0: dans des moins mauvaises conditions.
2: Meilleures. Elle a perduré. Elle n'a été poursuivie indépendamment des alternances politiques, parce que ça fait consensus en France. On considère que c'est bien que l'État aide les familles, et donc ça se poursuit avec des petites adaptations, et peut-être que cette constance de la politique familiale explique en partie que la fécondité en France est supérieure à celle de la moyenne européenne, à celle de beaucoup de chez voisins, ceci depuis 80 ans, depuis la fin de la Deuxième Guerre mondiale. Et il n'est pas question de la supprimer. Donc, il y a des débats pour personne. Mais cela dit, ça serait illusoire de penser que c'est à cause de la politique familiale que les gens ont des enfants. Au départ, c'est parce qu'ils souhaitent avoir des enfants. Et ce souhait, les enquêtes montrent que le nombre d'enfants souhaités diminue un peu. La dernière enquête menée par l'INED, là, il y a deux ans, montre une légère baisse. Mais au total, il n'y a pas un effondrement. Et on ne va pas vers...
0: vers la catastrophe.
3: On est toujours autour de deux enfants.
2: Il n'y a plus de naissance. Mais sans doute qu'il faut s'attendre à ce que les générations de femmes qui ont maintenant 30 ans... Alors, les femmes qui ont fêté leur 30e anniversaire l'an passé, donc qui sont nées en 1995, elles ont déjà eu 0,82 enfants en moyenne chacune. Et donc, combien elles en auront au total quand elles arriveront à 50 ans, d'après les tendances récentes et les enquêtes sur les souhaits en matière de famille, mes collègues imaginent qu'elles auraient entre 1,6 et 1,9 enfants en moyenne chacune.
0: C'est beaucoup, non ?
2: Ce qui est générations qui ont 50 ans, elles en ont eu deux.
0: Ah oui.
2: Donc ça serait un petit peu plus faible. Mais c'est pas
0: C'est pas zéro, quoi. Ouais.
2: Et donc, la majorité des femmes, des hommes, souhaitent avoir des enfants un jour. La proportion de ceux qui disent dans ces enquêtes,
3: moi, j'en veux pas du tout.
2: Ça va, j'en veux pas du tout, elle reste autour de 10-15%.
3: Oui,
2: et c'est donc, c'est une petite minorité. La plupart des gens souhaitent avoir des enfants.
3: Je voudrais juste rebondir,
0: oui,
3: c'est lié, en fait, on en a discuté, mais c'est sûrement lié au fait que c'est un indice conjoncturel. Et qu'en démographie, il est important de distinguer ce qui est conjoncturel et ce qui est longitudinal. Donc, ce que dit Gilles Pison lorsque vous évoquiez qu'il y a 0,4, que les femmes des générations 1995 ont 0,82 enfants, parce que là, on raisonne en longitudinal. Donc, il faut vraiment être très, très précautionneux lorsqu'on utilise cet indice conjoncturel, parce que il suffit que les femmes décident de retarder la naissance des enfants de quelques mois pour que l'indice chute considérablement.
0: Un mot sur l'immigration, sur ça c'est aussi un débat qui est sensible en France. Est-ce qu'il faut compter sur la migration pour retrouver un certain équilibre, d'après vous, Gilles Pison, très rapidement, si possible. Je suis désolé, j'aurais bien voulu qu'on évoque le sujet avant.
2: La France, depuis l'an passé, connaît une situation que connaissent la plupart des pays avancés, la plupart des pays européens. Il y a plus de décès que de naissances.
0: Oui, ça on en avait parlé.
2: Et c'était attendu, c'est arrivé. L'écart entre le nombre de décès et de naissances, il va s'accroître. Mais ça ne veut pas dire que la population diminue pour autant. En tout cas, pour l'instant, elle n'a pas diminué. Elle va continuer d'augmenter légèrement parce qu'il y a un apport migratoire. Les entrées sont plus importantes que les sorties. Et le sol migratoire, fait plus que compenser l'excédent des décès sur naissance. Et il pourrait le faire encore pendant un peu plus d'une dizaine d'années.
0: Oui.
2: Et les projections de l'INSEE, dans leur scénario central, imaginent que le sol migratoire serait de 150 000 par an, donc d'excédent des entrées sur les sorties. Et ça permettrait donc, en grande partie, ce maintien de la population de la France à ce niveau
3: de 65
2: et 70 millions.
0: Merci beaucoup vraiment à tous les deux d'avoir été avec nous. C'est passé vite, il y avait beaucoup de sujets à évoquer. Gilles Pison, anthropologue et conseiller de la direction pour la communication scientifique de l'INED. Merci Stéphanie Toutain. C'est un plaisir de vous accueillir pour la première fois dans ce studio. Sociodémographe, maîtresse de conférence à l'université Paris-Cité. Demain dans Je pense donc j'agis, on parle des 10 ans du vote du Brexit. Est-ce que c'est le grand regret des Anglais? On en parlera demain. Mais en attendant, je vous laisse avec Marie-Ange de Montesquieu pour l'émission En quête de sens. Bonjour Marie-Ange.
4: Bonjour Melchior. Alors vous avez bien dansé hier soir?
0: Non, j'étais au lit.
4: En cette chaleur. Je crois que vous avez fait le bon choix. Au-delà de 30 ans,
0: avec mon ventilateur.
4: Dans quelques instants, en tout cas. Justement, comment trouver le bon dosage entre effort et plaisir? Sujet du lundi. Presque sujet du bac. Pas tout à fait. En tout cas, on en parle avec Brigitte Lahaye et Christophe Médici dans quelques instants.
0: Bonne émission.

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1: Un homme qui fait trop peu d'efforts cérébraux prend vite des habitudes de paresse d'esprit. C'est ce qu'aurait affirmé en son temps Albert Einstein. Mais à quoi bon, au fond, faire des efforts si l'on doute de leur finalité? Faire des efforts, pourquoi faire, au fond? Pour être fier de soi, pour nourrir sa curiosité, pour atteindre le bonheur, la félicité, ou alors peut-être pour obtenir la reconnaissance de ses amis, de ses parents? Nous qui quêtons les plaisirs depuis toujours, mais toujours avec cette dose plus ou moins forte de culpabilité après les avoir consumés. Alors comme l'être humain est compliqué, jamais satisfait, à tel point qu'Épicure aurait même dit que le plaisir n'est pas un mal en soi, mais certains plaisirs apportent plus de peine que de plaisir, je vous propose de nous poser la question ensemble. Comment trouver le bon dosage entre effort et plaisir? J'ai la joie d'en parler et surtout de poser la question à mes deux invités pendant 52 minutes dans cette émission En quête de sens. Brigitte Lahaye, bonjour Brigitte.
2: Bonjour. Bonjour tout le monde.
1: Ravi de vous retrouver cette fois autour de ce nouveau bébé. 50 nuances de bonheur. Et si au fond le bonheur n'était ni un objectif à atteindre, ni un état permanent, mais un art à cultiver jour après jour chez Fayard, décidément. Il est inatteignable, hein, ce fichu bonheur. Hein, parce qu'à force de lire cette phrase qu'elle vienne de nos Grecs, bon, on va en parler évidemment avec Christophe Médicis, c'est présent, la mythologie en est pleine, l'évangile aussi. Et pourtant, on n'y arrive pas. On n'y arrive pas à le pratiquer, ce fichu bonheur, au quotidien.
2: Mais parce que le bonheur, c'est des instants de bonheur. Ce n'est pas quelque chose de définitif. Donc, c'est pour ça qu'on ne peut pas l'atteindre. Ceux qui veulent absolument le garder, le bonheur, vont forcément ne pas y arriver.
1: Sombrer ou bien ne pas y arriver. En tout cas, rappelons que vous êtes animatrice radio, que vous avez écrit plusieurs ouvrages et que vous répondez au micro. Alors, vous avez longtemps été sur l'antenne d'RMC. Et maintenant, voilà, vous, sur Sud Radio.
2: Sud Radio, oui.
1: Voilà, vous répondez toujours aux questionnements plus ou moins existentiels de vos auditeurs et de vos auditeurs.
2: Sur un sujet qui apporte beaucoup de bonheur et beaucoup de souffrance, l'amour.
1: Oui, l'amour, mais pas que finalement. J'ai l'impression dans votre livre qu'au début, vous répondez à des questions parfois qui sont plus larges que celles de l'amour pur et simple.
2: Oui, mais c'est l'amour de soi, c'est l'amour de la vie, c'est toujours l'amour finalement.
1: L'amour, ça touche à tous les sujets.
2: Exactement.
1: Merci en tout cas d'être là, Brigitte Lahaye. Et Christophe Médicis, bonjour Christophe.
3: Bonjour Marie-Ange, bonjour à tous
1: les auditeurs. Un régulier, en quête de sens.
3: Un fidèle parmi les fidèles.
1: Alors, faut-il préciser que vous êtes donc psychosociologue, toujours formateur en haute qualité relationnel, spécialiste en tout cas de cette, fondateur surtout de cette méthode haute qualité relationnelle. Vous êtes venu avec lequel ouvrage, le petit dernier ou pas? Découvrir
3: non, sur lui,
1: sa
3: sur
1: mission
3: la de vie, parce
1: qui est plus
3: en
1: lien avec l'émission.
3: Phase, hein, avec l'émission.
1: On peut aussi préciser que vous venez de publier Tsunamiya, n'est-ce pas? Toujours à découvrir dans les bonnes librairies, évidemment. Alors j'ai envie de vous citer Colette, les amis, pour commencer l'émission, puisque je suis visiblement dans une phase de citation. Il y a souvent plus d'angoisse, disait Colette, il y a souvent plus d'angoisse à attendre un plaisir qu'à subir une peine. Qu'est-ce que vous en pensez, Brigitte Lahaye? C'est compliqué de répondre à cette équation.
2: je suis pas du tout d'accord avec Colette, mais en général, pourtant, c'est quelqu'un que j'adore. Mais je pense que ça vient tout simplement du fait que moi, j'ai eu une maman dans la joie et dans le plaisir de vivre. Et Colette a eu une maman très, très compliquée. Donc, la différence doit être là.
1: Ouais, c'est fou que vous racontez à quel point, c'est vrai, c'est bête, on le sait pourtant au fond de nous, mais à quel point l'éducation que nous avons reçue, la relation entre nos parents, la relation de nos parents avec nous, compte quand même énormément dans notre, au fond, notre façon d'appréhender le bonheur. On est d'accord ou pas? J'ai l'impression dans votre livre.
2: Ça nous imprime, les quelques premières années de notre vie sont imprimées à vie et c'est compliqué. Et c'est d'ailleurs un des premiers pas à faire pour atteindre le bonheur, c'est se libérer des croyances qui sont dues à notre enfance.
1: Ouais. Christophe Médicis, ça vous travaille aussi le bonheur?
3: Oui,
1: des années.
3: Bien sûr. Et puis de toute façon, c'est la quête de tout le monde. C'est drôle parce qu'on est complètement d'actualité. La semaine dernière, c'était le bac de philo. Ouais. Et un des sujets les plus à la mode la semaine dernière, c'était peut-on être heureux quand les autres ne le sont pas.
1: C'est vrai que j'aurais pu entamer.
3: Donc c'est un vrai sujet, parce que le sujet du bonheur, Brigitte a raison, moi je préfère parler d'épanouissement, de bien-être et tout ça. Pourquoi? D'abord, je voudrais dire tout de suite que le livre de Brigitte est formidable. Vraiment, je le conseille à tout le monde pour l'été. Mais deuxièmement, vous savez, il y a eu une recherche en termes d'épanouissement à Harvard depuis les années 30. Et l'homme qui a écrit là-dessus et qui a fait une conférence là-dessus, c'est Robert Waldinger. Et il cherchait qu'est-ce qu'être un homme épanoui et un homme pas bien, quoi, pas bien dans sa vie, ou bien-être ou mal-être. Et finalement, finalement, ils se sont rendus compte aux États-Unis. Alors pour ça, ils ont fait une étude auprès des plus pauvres, des fins fonds de Boston, et des très riches qui ont des maisons dans les Hamptons, c'est des apparts à l'appel et tout ça. Ouais. Et finalement, cette étude longitudinale qui dure depuis à peu près 80 ans maintenant, c'est des générations de chercheurs qui font ça. Je conseille d'ailleurs à tous vos auditeurs d'aller voir son TEDx à Robert Waldinger là-dessus. Ils se sont rendus compte que c'est pas d'avoir plus de maisons ou d'appartements, même si c'est pas si mal d'en avoir, n'est-ce pas ? C'est pas d'avoir plus de Bentley, même si c'est pas si mal d'en avoir. Non, c'est la qualité des relations qu'on aura nouées dans sa vie. Une des choses qui nous rendent bien dans la vie, je suis fier d'ailleurs de transmettre la haute qualité relationnelle, c'est la qualité des relations qu'on aura nouées dans sa vie. Ça, c'est important d'avoir des relations de qualité et non pas des relations toxiques.
1: C'est ce qu'écrit
2: Et déjà avec soi-même.
1: Comment est-ce qu'on fait avec soi-même ? Parce que vous dites à un moment dans votre livre, il faut à la fois s'écouter et être à l'écoute des autres. C'est pas la même chose, mais il faut l'un et l'autre.
2: Oui, mais il faut déjà être à son écoute à soi. Et c'est pour ça que j'insiste beaucoup sur le corps. Le corps nous donne toutes les informations. On ressent. Et beaucoup de gens oublient de ressentir et sont dans le petit vélo dans la tête et ne font que penser.
1: Je ne connais que ça.
2: Non, Marie-Ange, je suis sûre que non. Et à partir du moment où on ressent ce que notre corps nous envoie comme message, on sait si on est face à quelqu'un avec qui on n'est pas bien, qui est toxique, ou si on est avec quelqu'un qui nous fait du bien.
1: Alors vous êtes un peu dur, vous êtes un peu sévère hein, parfois, et je trouve que vous avez raison personnellement, Brigitte Lahaye. Vous dites « Notre 21e siècle serait-il anxiogène ?» Oui, si nous perdons le sens de ce qui nous rend humains, devenus des enfants gâtés, nous ne supportons plus la moindre frustration, la moindre difficulté. Cette fameuse loi sur le principe de précaution introduite en droit français par la loi du 2 février 1995 a changé la donne, écrivez-vous. Malheureusement, dans la vie, il y aura toujours des accidents, des maladies. Faut-il forcément trouver un coupable ? Faut-il pour autant rester enfermé chez soi au risque de ne plus vivre ? Ça, c'est le résumé de la tendance de notre époque. C'est vrai qu'on est des enfants gâtés.
2: Mais regardez aujourd'hui avec la canicule, oui. Il ne faut pas sortir de chez soi. Il faut, donc restons enfermés, ne voyons personne et puis soyons malheureux tout seuls dans sa chambre. Non, bien sûr que ce n'est pas drôle pour des personnes qui ont des appartements mal isolés, etc. etc. mais c'est pas enfin je veux dire en 76 je crois il y avait une canicule largement absolument aussi forte que celle-ci et il y avait pas le principe de précaution,
1: il y avait pas de clim en plus.
2: Et il n'y avait pas de clim.
3: Et revenons sur ce que disait Brigitte, qui est très important juste avant. C'était, oui, moi, j'appelle ça entrer en amitié avec soi-même. Pourquoi c'est important ? Parce que l'homme, il peut à la fois l'homme ou la femme, hein, avec un grand H, être son meilleur ami, mais parfois son pire ennemi. Et pour ça, s'il doit le faire, on va donner quelques tips aux auditeurs pendant l'émission. Oui. C'est certainement de se libérer de son saboteur. Vous le savez, pour moi, on a toutes et tous un petit saboteur. J'ai écrit un livre là-dessus. Hein. Oui. On a fait beaucoup d'émissions sur la radio concurrente avec Brigitte là-dessus. Ouais. Et ça parle énormément aux gens. Pourquoi ? C'est votre pire ennemi, lui. Il est là pour tout vous faire rater. Votre santé, votre vie amoureuse, votre vie financière. Bonne nouvelle pour tout le monde. On peut le juguler. On peut faire autrement. Et d'où l'idée que le livre de Brigitte est très bien, parce qu'il a des, vous avez vu, il a des petits outils, partout, des trousses à outils très utiles, concrètes. Et ça passe justement par un travail sur soi. Il faut le dire à tout le monde. Vous savez ce qu'elle s'appelle, qu'on a dans la tête là. Les neurosciences nous disent que, je le dis à tous les auditeurs, 60 000 pensées passent dans nos têtes tous les jours. Évidemment, Marie-Ange, on n'est pas conscient, on deviendrait fou de ces 60 000 pensées. Il y en a 98% qui sont complètement inconscientes, et les mêmes depuis 10 ans, 20 ans, 30 ans. C'est pour ça que Brigitte, à dessein, disait que ce qui se passe dans les premières années de la vie va programmer, comme disait le professeur Hoffman, l'enfant est le père de l'adulte. Pourquoi il disait ça ? Parce que l'enfant, il a vécu avant l'adulte. Il a donné naissance à l'adulte. Eh bien, je leur dirai une chose. Fais attention à ton mode de pensée, à ta façon de t'exprimer. Qui a dit ça ? Freud, Klein, Reich, non, on est sur Radio Notre-Dame, Saint François d'Assise, au XIIIe siècle. Il a dit, ce que vous pensez et les paroles que vous prononcez, faites attention, ça va faire votre bien-être.
2: Mais d'ailleurs, la pensée positive, on le sait, ça fonctionne.
3: Exactement.
2: De penser qu'on va réussir un examen, déjà, on se met en condition, notre cerveau, déjà, se met en condition pour... Et comme la pensée négative, d'ailleurs. Donc, pourquoi penser qu'on va pas y arriver ? Pourquoi penser que...
1: Bah, la peur.
2: Elle va pas nous plaire quand un homme n'ose pas séduire des femmes. Mais si on part déjà perdant, comment on peut réussir à
1: être... De décevoir, Brigitte Lahaye. Elle est colossale, oui,
2: mais ça vient de décevoir. Mais ça vient d'injonctions qu'on nous a données. Pourquoi regarder des enfants en bas âge, ils ont peur de rien. Ils tombent, ils se relèvent, ils réessayent et ils y arrivent. Sauf s'ils ont leur maman qui est là et qui dit « fais attention, tu vas te faire mal » ou leur maman qui dit « mais de toute façon, tu n'y arriveras pas ».

0: jour. Des envieux.
1: Oui, sincèrement, je pense que c'est une caractéristique française terrible. Et d'ailleurs, on le voit en politique, on a un parti que je ne citerai pas, qui est très dans l'envie et la colère.
2: On voit bien auquel elle fait allusion. Il y a aussi un côté, si on parle de saboteur personnel, je vais aller plus loin, moi, et je mets les pieds dans le plat.
0: Allez-y.
2: Je pense qu'on a un saboteur collectif, un peu d'une façon jungienne. Oui, on a un saboteur collectif. Le français se plaint tout le temps. Le peuple français.
0: Vrai, franchement.
2: Du matin au soir, il se plaint, le peuple français. Il critique tout, partout, tout le monde. Moi, j'appelle ça.
0: C'est contagieux.
2: Et c'est contagieux, Marie. J'appelle ça la reprochite aiguë, moi. Mais non, mais c'est quand même terrible.
0: Christophe, c'est formule.
2: Les Français, ils se plaignent tout le temps. Mais ils sont bien aidés en cela par certains médias, non pas le vôtre, ni le nôtre, qui en mettent plein la tête à longueur de journée. Alors sur RTL, j'en citerai pas une, mais alors tous les matins à 7h, elle te balance tout ce qui va mal, le verre à moitié vide. Ah ben, levez-vous le matin avec certains médias. Et puis alors, elle est bien plombée ta journée. Or, on sait que la première heure de ta journée, c'est le gouvernail de ta journée. D'ailleurs, on peut donner un petit tips de bien-être, parce que finalement, et Brigitte est d'accord avec moi là-dessus, chaque jour compte pour notre bonheur. Une vie, c'est court.
0: Chaque jour.
2: Mais oui, chaque jour compte. Une vie, c'est l'autre jour dans mon émission.
0: Mais chaque heure.
2: Et même là, minute. Le moment, là. Brigitte parle dans son livre à dessein, chose que je partage complètement avec elle, de moments.
1: Ça fait deux fois qu'il dit Brigitte à dessein, mais on le sait que j'ai dessein.
0: Mais soyez fière, Brigitte, de votre
1: humour.
0: Enfin.
1: Non, l'humour. Non, mais vous voyez, l'humour, voilà aussi
2: oui, très important.
1: L'antidote du malheur. Ouais. Dans les moments les plus difficiles, et j'en ai traversé, j'ai toujours eu cet humour qui m'a permis d'être bien, d'aller bien. L'humour, vraiment cultiver l'humour.
0: La légère, on n'est pas assez léger.
2: Oui, c'est ça.
0: C'est ça.
2: On est lourd, avec le côté de se plaindre et de critiquer. C'est lourd, Marie-Ange. C'est lourd, c'est pesant. Comme j'ai dit, avoir de l'humour ou rire. Mais quand tu ris, tu démécanises quelque chose et rire ensemble, excuse-moi, c'est un moment de qualité. Je finirai là-dessus sur cette histoire de la journée. Peut-être un petit exercice à faire tous les matins, tous ceux qui nous écoutent. Faites-le, franchement, ça aide. Moi, je fais faire à mes stagiaires leurs trois chouettes du jour dès qu'ils se réveillent. Dès que vous ouvrez les yeux, vous vous dites « Chouette, aujourd'hui, par exemple, qu'est-ce que je me suis dit ?»« Chouette, aujourd'hui, je fais une émission avec mon ami Brigitte et mon mari Marie-Ange Montesquieu. Chouette, on va parler du bonheur. Chouette, on va aller là. Chouette, j'ai tennis. Chouette, j'ai yoga. » Si tu commences ta journée en te disant qu'il va... Non, alors en se levant tous les matins, en disant « Oh, quelle journée, comment ça va ?» comme un lundi, ah bah, t'es sûr que tu vas pas aller bien, hein. C'est ce que disent beaucoup de gens le matin.
0: Pourvu que les trains soient. Moi, c'était pourvu que les trains soient pas annulés. J'avais très très peur. Oui, je voulais absolument être là. Alors pour vous, je me suis dit, oh là là, j'espère que les trains vont pas être annulés. Mais c'est vrai qu'on peut pas s'empêcher quand même. C'est un exemple parmi d'autres, Brigitte Lahaye. Il faut muscler
1: Vous avez raison. Ok, on peut s'inquiéter que les trains soient annulés. Mais à ce moment-là, on anticipe. On se dit bon. Ok, peut-être que le train va être annulé. Qu'est-ce que je peux faire si c'est le cas? Et on se prépare un plan B. Et à partir de ce moment-là, on évacue le stress qui reste si on n'a pas ce plan B.
0: Oui.
1: Moi, ce matin, je suis venue de la campagne, parce que c'est vrai qu'en ce moment, je n'ai pas très envie de dormir à Paris. je suis partie très tôt pour être sûre d'être à l'heure. Voilà, c'est tout, pour ne pas me stresser dans la voiture, dans les embouteillages. Ouais. Et au lieu de m'énerver parce qu'il y avait des embouteillages et que j'aurais pu être en retard, je n'étais pas en retard, et j'ai écouté des choses intéressantes à la radio, notamment sur Radio Notre-Dame.
0: Je vous remercie, Didouk, pour toutes ces fleurs.
2: Très bonne radio.
0: Comment peut-on dire? Ça se travaille, en fait, parce que vous dites, le titre, c'est quand même le sous-titre, et si le bonheur n'était ni un objectif à atteindre, bien qu'on ait, on a tous envie d'être heureux, évidemment, ni un état permanent, mais un art à cultiver jour après jour. Ça demande, alors vous en parlez d'ailleurs, des tas d'outils que vous donnez, que vous proposez à votre boîte à outils pour à la fois se faire plaisir, pour revenir à notre sujet, et à la fois trouver le bon dosage pour revenir à notre sujet, Brigitte Lahaye. Et c'est ça qui commence à devenir un peu, c'est le niveau du dessus, quoi. C'est-à-dire qu'une fois qu'on a compris qu'il fallait tous les jours savourer un peu plus, faire preuve de gratitude avec la vie, avec la journée, chouette, etc. Ça, j'ai bien compris. Mais il y a des personnes, soit qui ne s'écoutent pas du tout et qui disent le plaisir, c'est pas bien, c'est mal, etc. Et puis d'autres qui se laissent glisser dans le 100% plaisir.
1: Oui, mais c'est tout le sens du sous-titre du livre. C'est pas un but à atteindre, c'est un chemin à prendre. Et c'est toute la question du plaisir et des efforts. Si vous voulez faire un gros effort, vous n'y arriverez pas. Ou vous allez abandonner le deuxième jour. Mais si vous faites des petits pas, vous allez pouvoir les faire. Vous allez vous rendre compte que ça vous a fait du bien, ça va vous donner confiance en vous, et quelques temps après, vous ferez des pas un peu plus grands. Ouais. Et c'est pareil, le plaisir, si votre rêve, c'est, je ne sais pas moi, d'aller passer 15 jours de vacances au soleil, et que vous n'avez peut-être pas tout à fait les moyens, et ben, vous vous programmez.

0: trois jours dans un endroit sympathique, pas très loin, et déjà vous vous faites plaisir. C'est toujours pareil, c'est ne pas se créer des choses inatteignables. Et on confond toujours ce qui peut nous faire du bien, et puis idéalement ce qu'on aimerait avoir. Mais idéalement, ça veut dire quoi ? C'est être heureux. Comme le dit Christophe, on peut être heureux avec une personne très bien et en train de boire un petit verre d'eau bien frais à l'ombre d'un arbre, c'est formidable. Est-ce qu'on serait plus heureux avec une coupe de champagne, avec un con dans un hôtel
1: J'avais une ex qui disait toujours être avec un con dans un endroit magnifique de milliardaire, on est plus malheureux. Bah, c'est la chanson
0: d'Aznavour.
1: Venise n'est pas en Italie, fais-lui l'amour dans un grenier et foutez-vous des gondoliers pour faire un peu de mélothérapie. C'est exactement ça. Je veux dire, en parlant de fais-lui l'amour.
2: Je retrouve le Christophe.
1: Non, mais c'est vrai. Je veux dire, mais je voudrais revenir peut-être une troisième clé qui peut donner du bien-être. Et là-dessus, ça va plaire certainement aux auditeurs, parce que ça, je le pense de tout mon cœur, c'est la générosité. Vous savez, tiens, ça va me permettre de faire un petit coucou à mon ex-professeur Edgar Morin, qui est parti il y a très peu de temps. Edgar disait toujours, et il a raison, en tout être humain, il y a deux logiciels, n'est-ce pas ? Un logiciel égoïste.
3: Oui.
1: Et un logiciel altruiste. Force est de constater que le logiciel égoïste est quand même assez développé. Mais le logiciel altruiste, il existe aussi. Le logiciel altruiste, d'ailleurs, dans les périodes de crise ou de grands drames, on voit bien que ce logiciel altruiste, il est très développé lorsqu'il y a des guerres ou lorsqu'il y a des intempéries. Eh bien, moi, je pense, il y a une phrase que j'adore qui est d'un anonyme, je vais faire une citation moi aussi, Marie-Ange, qui dit « Ce que je sais, si je te le donne ce matin, je le garde pour la vie. Si je le garde, je le perds. » C'est ça, la générosité. Par contre, immense majorité des gens font l'inverse. Ils prennent tout savoir pour un pouvoir, ils écrasent la tête des autres, ouais. N'ont pas leur pouvoir. Voyons bien les puissants de ce monde. C'est très exactement ce qu'ils font. Ce qui veut dire que le modèle des dominants n'est pas haute qualité relationnelle. Et j'ai une gratitude sans borne pour Brigitte Lahaie, parce que ça fait 18 ans qu'elle a été la première à faire écho à cette méthode que j'ai créée en 2008, et qui m'a donné la chance de la faire connaître au plus grand nombre, et que je vais la diffuser jusqu'au jour de ma vie. Parce que je pense que c'est le modèle le plus important chez les gens, mais les dominants ne sont pas HQR.
0: Ouais, mais moi, j'aime bien cette phrase, je ne sais pas si j'en parle dans mon livre, mais je trouve qu'elle est très imagée et qu'elle va parler à tout le monde. On a tous en nous le loup et l'agneau. Il ne faut pas se raconter d'histoire. On a forcément des mauvaises pensées, on a forcément parfois envie de tuer quelqu'un, on a forcément... Et puis on a aussi cet agneau qui quelque part subit et croit qu'il faut subir. Et j'aime bien, c'est Gurdjieff qui disait, on a tous en nous donc le loup et l'agneau, lequel tu nourris le plus.
3: Waouh.
0: Et c'est magnifique. Ouais. Parce que
3: c'est un choix, ça.
0: Si on nourrit juste ce qu'il faut l'un et l'autre, on ne sera ni trop méchant, ni trop victime.
2: C'est-à-dire, on n'a plus de facilité à nourrir le dark face.
0: Je ne suis pas sûre. Je vois des gens qui sont toujours...
2: Ils sont vertueux.
0: Oui, vraiment, vraiment. Ouais. Il y a des gens, c'est pas mon cas, hein, je pose mes limites assez vite.
2: Si.
0: Mais je vois des gens qui sont vraiment d'une générosité extraordinaire.
2: Vous dites, c'est amusant parce que ça me fait penser à la première page de votre livre, Brigitte Lahaie. Je vous écoute sur RMC, puis sur Sud Radio depuis 25 ans. Votre capacité à me dire « je vais essayer » en réponse à mes propositions d'une stratégie pour aller mieux me prouve que l'art d'être heureux n'est pas inné. Cela demande un peu de travail ou plutôt de réveiller une forme de léthargie qui nous engourdit trop souvent. De léthargie, c'est-à-dire des léthargies, c'est-à-dire qu'on s'endort.
0: Non mais objectivement, on est quand même assez paresseux.
2: Ah là là, c'est terrible. J'espérais que vous n'alliez pas dire ça.
0: Mais si, bien sûr. Si on fait pas des efforts, on se laisse vite aller.
2: Ouais,
0: et d'autant plus dans une société où on peut être affalé dans son canapé, ouais. Avec regardez, les gens ne lisent plus, non. Ils préfèrent scroller sur leur téléphone. C'est pas ça qui va les rendre plus intelligents
2: et plus heureux.
0: Et plus heureux.
2: En fait.
0: Exactement. Parce qu'ils vont voir justement tout ce qu'ont les autres et ce qu'ils n'ont pas.
1: Justement, peut-être une clé pour filer ce que dit Brigitte, ce serait proposer aussi aux gens, chaque jour, puisque encore une fois, chaque jour compte, voir chaque heure, carpe diem.
2: Soyons pratiques, allons-y.
1: La créativité.
2: Oui, celle en
1: plus. C'est-à-dire, rien ne vaut un moment de créativité.
0: Mais Christophe, tu as 100% raison.
1: Mais évidemment.
0: Les gens qui
2: prouver sa zone de créativité.
0: Les gens qui savent avoir leur créativité sont des gens heureux. Ça peut être le jardinage, ça peut être...
2: À 100%
1: Oui.
2: D'accord.
1: Brigitte fait allusion à un moment donné à chanter. Vous savez, Marie-Ange, combien de Français amateurs chantent ?
2: Arrêtez de lui couper la...
1: La quoi?
2: Arrêtez de poser la parole, Bernard. Mais non, mais je voulais juste qu'elle finisse son exemple sur de la créativité.
0: Oui, oui, mais ça peut être le dessin, ça peut être le chanter, ça peut être aller se promener et observer les arbres et découvrir quelle senteur ça a, etc., etc. Qu'importe. Mais une part de création. Et j'aime bien, vous savez, il y a quelque chose qui, moi, me touche toujours beaucoup quand j'écoute les femmes qui ont eu des enfants. On voit qu'elles se sont un peu sacrifiées, parce que c'est un sacrifice que d'avoir des enfants par rapport à sa propre vie. Il ne faut pas dire le contraire, et c'est admirable. Elles se sont sacrifiées pour leurs enfants, pour le mari, et puis elles arrivent à 50 ans, les enfants vont partir, et là, tout d'un coup, elles se disent « mais j'ai procréé, mais je ne me suis pas créée ». Et c'est pour ça, souvent d'ailleurs, qu'elles partent, qu'elles quittent tout le monde pour enfin peut-être vivre pour elles.
2: Sortir la tête de l'eau, quoi.
0: Et c'est vraiment important, il faut dès le début de son adolescence, il faut se créer, j'aime bien aussi rappeler qu'il faut oser vivre des choses qu'on a envie. Et c'est pas par hasard que l'anagramme de oser, c'est Eros.
2: Tiens, donc on revient toujours à Eros. On a beaucoup parlé d'Eros cette semaine dans cette émission en quête de sens, c'est assez surprenant, mais comme quoi, revenons.
0: Mais Eros, c'est la joie de vivre, ouais. c'est l'élan vital, c'est la nature qui est prolifique. Enfin, je veux dire, Eros, c'est pas la pornographie.
2: Non, on est bien d'accord. On se retrouve avec Christophe Médici qui va rebondir, j'en suis sûre. Je vous charrie, qui aime bien châtier bien Christophe Médici.
1: Mais c'est parce que je parlais de créativité et Brigitte a fait écho tout de suite.
2: Mais oui, mais je sais bien que
1: je l'ai laissé développer
2: la créativité. C'était une bonne intention, bravo. Vous êtes fort discipliné, bravo. 10 sur 10, comment trouver le bon dosage entre effort et plaisir. Brigitte Lay et Christophe Médici, à tout de suite.
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2: Comment trouver le bon dosage entre effort et plaisir? Une question bien française finalement, qui se pose bien en France. On a tant de mal à équilibrer les choses. Visiblement, Brigitte Lahaye est avec nous. Elle qui est animatrice radio, faut-il vous présenter? Et vous revenez cette année avec cet ouvrage, 50 nuances de bonheur. Comment faire pour le pratiquer, ce bonheur au quotidien? Voilà la question que vous posez, et surtout vous y répondez aux éditions Fayard. Et Christophe Médici, spécialiste en haute qualité relationnelle, qui a écrit de nombreux ouvrages, mélothérapie, que j'avais beaucoup aimé d'ailleurs, psychosociologue que vous êtes, et vous êtes venu avec l'avant-dernier ouvrage, Découvrir sa mission de vie. Ah oui, bah ça, par la mélothérapie, c'est celui-là. J'en perds mon latin avec cette affaire. Et on peut mentionner évidemment Tsunamiya et comment justement, parce qu'on a très peur aujourd'hui avec tout ce qui se passe, et il faut, là aussi c'est du boulot de ne pas se laisser envahir par des peurs collectives quoi, hein, à ce niveau-là. Alors là on vient de voir, les infos c'est par vagues, vous le savez bien, entre les affaires du périscolaire, alors là c'est l'horreur pour... En ce qui concerne les parents qui nous écoutent, qui sont de plus en plus affolés, quand c'est pas la canicule, quand c'est pas la guerre, quand c'est... Et là, c'est pour ça que je pense que vous répondez à beaucoup de questions. Alors évidemment que vous passez par des prismes, par l'amour, par le... Vous parlez du narcissisme aussi, c'est assez intéressant. L'échec, évidemment, et Brigitte Lahaie. Mais c'est vrai qu'on se rend compte à quel point le travail intérieur est lacunaire. Il faut partir de soi pour affronter. Il y en a toujours eu des problèmes, en fait, depuis la nuit des temps. C'est quand même c'est impossible ce que je raconte. Mais
0: et puis je vais quand même donner une information. On n'a jamais vécu aussi longtemps. Ouais. Alors peut-être que c'est pas si dramatique que ça. Alors peut-être, oui, peut-être que dans 30 ans, il y aura plus d'humains sur Terre parce qu'il fera trop chaud. Mais pour l'instant, vivons, profitons.
2: Ouais, vivons en fait.
1: Carpe diem.
2: Dieu avec ou sans Dieu, Brigitte Lahaie. Je ne sais pas si je vous ai déjà posé la question.
0: Alors moi j'ai des croyances en quelque chose qui est ailleurs. Alors après, on peut l'appeler Dieu. Moi, je n'aime pas beaucoup le côté de donner un personnage qui serait là à nous surveiller, etc., etc., parce que je trouve que ça donne beaucoup de culpabilité, et ça a d'ailleurs été très utilisé par toutes les religions. J'aime mieux cette idée que Dieu est en nous. J'aime bien cette idée qu'il y a un petit noyau divin en chacun de nous, et c'est ce noyau-là qu'il faut éclairer. C'est cette sorte. D'ailleurs, je raconte la parabole du chariot, c'est-à-dire que c'est un chariot avec un cocher tiré par des chevaux. Les chevaux, ça représente nos émotions. Alors, elles sont parfois un peu fougueuses. Le chariot, c'est notre corps qu'il faut entretenir. Dès qu'il y a quelque chose qui ne va pas, il faut aller réparer la roue, etc., etc. Le cocher, c'est notre intellect. Et à l'intérieur, il y a le patron. Et c'est lui le noyau divin, c'est lui le maître qui normalement, s'il est éclairé, il va donner l'ordre au cocher de ne pas aller trop vite si la route est caouteuse. Il va donner l'ordre d'accélérer un peu si c'est une autoroute, et on arrivera à bon port et en bon état.
2: Et il est important aussi d'écouter la couleur de ses émotions, Brigitte.
0: Oui. Mais oui, mais nos émotions, elles sont pas contrôlables. On ne les choisit pas. Si on est en colère, on n'y peut rien. En revanche, ce qu'on va faire de notre colère, ça c'est important. Mais être en colère, souvent on est en colère parce qu'on n'a pas été respecté, parce qu'on s'est senti trahi, parce qu'on nous a fait du mal. Mais ça veut dire que quelque part, on a dépassé nos limites. Bon, oui. Donc il faut prendre conscience qu'on est en colère, comprendre pourquoi. Et puis évidemment, si on est en colère, on ne tape pas sur son voisin et on ne tape pas sur sa femme.
2: Aujourd'hui, on est dans le siècle aussi, on a l'impression que voilà, je suis frustrée, donc je réagis, quoi.
1: C'est le rapport à l'altérité, à l'altération. Ouais. C'est-à-dire, toujours, encore une fois, moi je dirais quelque part qu'il y a une clé très importante pour se sentir bien, c'est de savoir qu'en fait, il y a deux visions des choses. Soit on voit l'humanité comme du deux. Et il y a du 2 dans l'humanité.
2: C'est quoi,
1: 2, malheureusement, le nombre de 2, ça peut être la paire, ça peut être un duo, ça peut être un couple, même si 2, un couple c'est 3. Mais 2, c'est déjà le risque qu'il y ait du conflit. Mais dans une autre perspective philosophique, et c'est là que moi je réponds aussi à votre question, j'ai aussi profondément la foi, c'est qu'il y a du 1. Et les grands philosophes présocratiques montraient que finalement tout est relié. Et si tu as une perspective unaire, tu sais que c'est la fameuse théorie du papillon, loi à l'autre bout de l'humanité qui va faire quelque chose, vous savez, hein, un vol d'un papillon qui bouge quelque chose. Et cette idée du 1 fait que ce sentiment de déliaison dans lequel tous les gens sont en ce moment, si on pense au 1, ça va générer, comme disait encore une fois Edgar Morin, de la reliaison. Je pense que l'humanité en ce moment, elle est en perte de sens parce qu'elle se demande, et Morin le disait même le dernier jour avant de mourir, qu'est-ce qui fait notre humanité, que ouais. nous sommes tous uniques. Brigitte Lahaie est unique, Marie-Ange de Montesquieu est unique, je suis unique. Vous en parlez, Brigitte, d'ailleurs, de l'unicité dans votre livre.
0: Oui.
1: Mais on est en même temps,
0: oui, mais Christophe,
1: la même humanité.
0: Tu as raison, bien sûr, je suis tout à fait d'accord avec ce que tu viens de dire. Sauf que c'est plus facile d'en vouloir à son partenaire si on n'est pas heureux dans son couple que de se remettre soi-même en question.
1: C'est vrai.
0: C'est plus facile d'en vouloir à notre société si on ne peut pas s'acheter le dernier iPhone que de se remettre en question sur pourquoi on a dépensé de l'argent pour d'autres bêtises.
2: Ouais.
0: Je veux dire, c'est déjà accepter de comprendre sa réalité, ça peut être intéressant. C'est ce fameux principe de réalité. Et on est trop dans le principe de plaisir aujourd'hui.
2: C'est ça que je voulais vous amener à dire, au fond. Enfin, vous amener à dire. Mais en tout cas...
0: Eh bien, je l'ai dit. Bravo, Marie-Ange.
1: Vous avez accouché de ça.
2: On va rentrer chez vous.
1: Mais c'est, vous êtes une magnéticienne, Marie-Ange.
2: Il paraît.
1: Vous aidez vos invités à accoucher.
2: Moi, Brigitte. Mais bon, je fais ce que je peux. C'est vrai que j'ai l'impression qu'on n'a jamais autant parlé. Alors pourtant, il y a eu Épicure en son temps, mais vous nous avez déjà expliqué qu'Épicure, c'est pas ce qu'on croit. Mais est-ce qu'on en dit aujourd'hui ? En revanche, on est obsédé par le plaisir, mais ça remplit un vide. Point d'interrogation, Brigitte Lahaye.
0: Oui, bien sûr, ça remplit. L'addiction n'a jamais été aussi importante qu'aujourd'hui. Pourquoi ? Mais parce que justement, les gens sont vides. Ils ne donnent plus de sens à leur existence. Si vous donnez du sens à votre vie, à votre métier, votre couple, à votre famille, vous n'avez pas besoin, ça remplit votre vide et donc vous n'avez pas besoin de boire, de prendre de la drogue, etc. Par exemple, hier soir, c'est la fête de la musique, mais il n'y a plus de musique, tout le monde, c'est la beuverie, c'est n'importe quoi, c'est du bruit pour remplir un vide, mais un vide, ça ne se remplit pas. C'est un puits sans fond.
1: Ça me rappelle une réplique, ce que dit Brigitte. Oui, l'histoire du sens, alors là, pour être dans le bien-être, trouver un sens à sa vie, je peux vous dire que c'est très important. Or, il y a énormément de gens qui sont en quête de sens, d'où le titre de votre émission. Et pour ça, il faut connaître sa mission de vie. Moi, je pars de cette idée un peu platonicienne. Je marche sur des œufs, parce que je sais qu'il y a des gens qui vont partager et d'autres pas, mais avec un ami jungien, on pense ça. On pense même que cette mission de vie, tout le monde en a une, j'en ai une, les 8 milliards d'humains en ont une.
2: Oui, mais on veut tout en changer, vous savez qu'on est capricieux.
1: Alors,
2: aussi.
1: La vraie question, c'est est-ce qu'on l'aurait pas choisi là-haut et puis on doit aller la trouver ici ? Trouver un sens à sa vie.
2: Ça nous rappelle le plan de Dieu chez nous, les cathos.
1: C'est une vision assez comme ça. C'est une vision assez comme ça. Et cette phrase que j'adore de Mark Twain, je vais en faire quelques-unes, des citations moi aussi, c'est « Les deux jours les plus importants de votre vie sont celles de votre naissance, bien entendu, et celles où vous savez pourquoi. » C'est-à-dire, tu sais pourquoi t'es né, comme disait Brigitte, tu donnes un sens à ta vie. Et dans cette réplique d'un film qui s'appelait « Ma langue au chat », avec Zavou Breitman, son mari, qui est complètement déprimé à 50 ans, il est pas bien du tout, il va pas bien, il est mal dans sa vie, puis à un moment donné, il s'énerve, il s'en scène de ménage dans la chambre, et lui dit « Mais tu sais pourquoi j'aime pas ma vie ?» Ah, et comme ça, elle est interloquée, elle se met en colère, tu vois. Elle dit, mais non, dis-moi, parce que c'est pas la mienne. Vous entendez ce que je dis ? Parce que c'est pas la mienne. Moi, j'aurais voulu faire ci, j'aurais voulu faire ça. Elle le regarde, elle comprend même pas. Le mec lui dit, tu sais pourquoi j'aime pas ma vie ? Parce que c'est pas la mienne. Je pense qu'il y a énormément de gens qui sont en train de se demander s'ils passent pas à côté de leur vie.
2: Ben, on est tous un peu comme ça. Moi, ça
1: non,
2: arrive, hein.
1: Pas vous.
2: Moi aussi. Ça m'arrive. Non, mais je veux dire, ça m'arrive.
0: Mais
2: ça m'arrive,
0: bien
2: Brigitte.
0: Sûr, mais moi aussi, ça m'arrive de faire des erreurs. Et alors, ça parle de moi et je comprends pourquoi j'ai fait l'erreur et je rectifie. Je ne peux pas l'effacer, l'erreur, parce qu'on ne fait pas de flashback, mais j'accepte et j'en paye le prix. Mais j'aime bien aussi ce que dit Jung, si on ne va pas dans le sens de son existence, ça nous revient en boomerang et on rencontre à ce moment-là une épreuve. Mais encore une fois, moi j'ai beaucoup d'indulgence pour tous ceux que j'écoute tous les jours. J'ai beaucoup d'indulgence pour ces femmes qui ont choisi un homme violent et qui restent parce qu'elles croient qu'elles n'ont pas la force de partir ou parce qu'elles ne peuvent pas partir pour des raisons qui sont parfois des raisons très affectives. Je pense à quelqu'un, c'était vendredi dernier, une femme qui est restée 5 ans avec un homme violent parce qu'elle avait son chien et qu'elle ne pouvait pas se séparer de son chien malgré la violence qu'elle avait dans son couple. Et je trouve que c'est beau parce qu'en même temps, ça montre à quel point l'amour est la chose essentielle dont on a besoin. Et une fois qu'on a compris ça, on va pouvoir commencer à s'aimer soi-même. Parce que si on a autant besoin d'amour et autant besoin de son chien au point de supporter de la violence qui peut nous faire mourir, c'est bien qu'elle a manqué d'amour, cette femme, dans son enfance. Et c'est quand elle réalise ça qu'elle va pouvoir trouver une solution pour partir avec son chien.
2: Je lui souhaite.
1: Et vous rappelez ce que disait saint François d'Assise quand il marchait dans les rues d'Assise, avant même de créer l'ordre des franciscains ? Il hurlait « L'amour n'est pas assez aimé, l'amour n'est pas assez
2: l'amour
1: aimé,
2: n'est pas
1: l'amour
2: assez
1: n'est
2: aimé.
1: Pas assez aimé », c'est ce que disait à longueur de
2: c'est
1: journée.
2: C'est fou de se dire
1: mais
2: ça,
1: attendez,
2: vous rendez compte de ce qu'on
1: mais
2: dit.
1: Voyons ce qu'on vit, l'être humain il a l'air de l'IA, excuse-moi, il vit la vie comme à l'époque des guerres d'Alexandre le Grand. Franchement, il y a l'Ukraine, il y a Gaza, on a deux fous furieux qui foutent le bordel dans le monde entier, enfin, excusez-moi.
2: Et l'homme et la femme d'aujourd'hui cherchent un amour virtuel, un robot.
1: Maintenant, on en a parlé lors de l'émission. un Américain sur cinq vient en amour avec une IA et dit que c'est une histoire d'amour.
2: Brigitte Lay, quand même,
1: on a fait des émissions là-dessus.
0: Oui, mais c'est plus compliqué que ça. D'abord, ce n'est pas tout le monde. Les jeunes sont quand même encore à la recherche de l'amour. Ils ont peur de s'engager parce qu'ils sont issus de parents divorcés. Ouais. Ils ont vu les échecs de leurs parents. Donc, c'est normal qu'ils aient peur de s'engager. Il faut les rassurer, il faut les encourager. Mais l'amour reste la demande la plus grande chez... D'ailleurs, quand vous demandez aux voyants quelle est la première question que posent les gens qui vont les voir, c'est d'abord sur l'amour.
2: C'est d'abord sur l'amour ?
0: Oui, absolument.
1: Bien sûr,
2: c'est pas le travail ou la santé d'abord,
0: non,
2: c'est l'amour d'abord.
1: C'est la grande question de la vie.
0: La santé, on se pose la question quand on est malade. Tant qu'on n'est pas malade, on considère que c'est normal, tout va bien.
2: Mais vous dites même, vous allez loin, hein, vous dites que même, tu peux rêver d'avoir, même si tu as une super santé, une super situation, c'est un peu ce que vous disiez Christophe tout à l'heure, tout ce que l'homme d'aujourd'hui ou d'hier pouvait rêver d'avoir... Si t'as pas fait ce travail de sens, de quoi d'ailleurs, Brigitte Lay, ben tu es malheureux de quoi quoi l'important l'amour ou
0: de connaître ses véritables besoins et ses quelques désirs. Sinon, moi, je ça m'arrive de côtoyer des gens qui ont beaucoup d'argent.
2: Ouais.
0: Franchement, ils sont chiants. Hein.
2: Ouais.
0: Mais écoutez, l'autre jour, j'ai été prendre un verre chez quelqu'un. Heureusement, je n'avais pas emmené mes chiens. Alors écoutez, je ne vous décrirai pas tout. Mais c'était effrayant. On avait l'impression qu'il fallait peut-être laver ses pieds avant de rentrer, tellement c'était une moquette claire à la campagne. Franchement, c'était ridicule.
2: Même à Paris. Hein.
0: Non, mais voyez ce que je veux dire.
2: Oui.
0: Ok. Alors, il a une Ferrari, une Porsche, je ne sais pas quoi d'autre. Mais il ne peut pas rouler dans les trois voitures le même jour. Hein.
1: Alors là, il y a une citation d'Einstein qui répète ce que dit Brigitte. Tout ce qui compte ne peut pas être compté et tout ce qui peut être compté ne compte pas toujours. Je finis souvent mes conférences sur cette phrase.
2: Elle est belle. Hein.
1: Je finis souvent mes conférences sur celle-là. Parce que là, ça fait écho exactement à la scène que nous racontons. Elle est belle, hein.
2: Ouais.
1: Ça va.
2: Non mais je suis en plein questionnement existentiel en ce moment.
1: Non mais c'est vrai, la qualité, elle dit ça. Le mec, il est multimilliardaire, so what, s'il a rien à dire, s'ils sont complètement dans le fake.
2: Les amis, c'est pourtant le référentiel aujourd'hui, vous le savez. Sur Instagram, il n'y a que ça qui fonctionne.
0: Oui, ça remplit le vide.
2: Une fois de plus.
1: On est dans une société, quant aux frênes, n'est pas qualitative. Parce qu'on va voir combien tu as de followers. Un mec génial peut avoir 5 followers, mais un gros imbécile, il a 40 millions de followers, les gens vont aller vers le
2: gros imbécile. Et puis, il y a le gros mot de la comparaison, parce que ça touche tous les milieux. Moi, je peux vous dire, j'en ai des témoignages, il en pleut devant l'école de ma fille quand je la dépose le matin. Alors, celle qui ne travaille pas rêve de travailler, celle qui travaille rêve d'être mère au foyer, c'est complètement lunaire, Brigitte Lay, on n'est jamais content. Et pourtant, elles ont la foi, elles sont dans un... Voilà, pour certaines d'entre elles, ou... Voilà. Eh ben non, il y a toujours un truc qui ne va pas, ah non, mais ça va... Et puis, c'est hallucinant, ce poison, vous parlez du serpent, hein, à un moment donné dans votre livre, c'est le serpent, le venin de la comparaison, quoi.
0: Oui,
2: non,
0: mais bien sûr, mais parce qu'on on a été... Alors c'est vrai qu'actuellement, je suis d'accord, la société est un peu anxiogène, je ne dis pas le contraire, hein, mais on a été dans 30 ans, 40 ans d'opulence, où on avait l'impression que les enfants auraient encore plus que les parents, etc. C'est en train de s'inverser, donc c'est difficile. Mais vous savez, en 1926, c'était pas terrible, et ce qui nous attendait n'était pas très glorieux. Donc, arrêtons. Oui, c'est vrai. Moi, j'ai la chance d'avoir vécu des années extraordinaires où tout était formidable, on avait l'impression qu'on était libre, on avait l'impression que ça allait bien de plus en plus, etc. etc. Mais non, ça n'existe pas, ça.
2: La liberté, liberté chérie, vous en parlez énormément aussi. Vous dites attention à ce qu'on met derrière la liberté, hein, Brigitte Lay, c'est très important. Ça m'a beaucoup marqué dans votre livre, ça, le chapitre sur la liberté.
1: C'est vrai.
2: L'obsession de la liberté, mais en fait, c'est pas ce qu'on croit. C'est la liberté intérieure, dites-vous, qui est importante et intéressante. Hein. C'est pas du tout la liberté. Parce qu'aujourd'hui, tout le monde parle que de ça, quoi. On fera plus l'amour, on fait déjà plus l'amour du tout. On s'engage plus, parce que c'est prison, prison, prison, égale prison. Voilà, tout engagement égale prison.
0: Oui, mais vous parliez de la frustration tout à l'heure, et c'est exactement ça. Comme on ne supporte plus la frustration, on parle de liberté totale. Mais la liberté totale est utopique, ça ne peut pas exister.
1: Ouais. Et comme disaient les psychanalystes, la liberté, c'est toujours la liberté qu'on prend. ça se prend la liberté. Mais effectivement, comme dit Brigitte, c'est dans du cadre, sinon c'est de l'anarchie et du n'importe quoi. On sait qu'un grand artiste, il est libre, mais il a fixé un cadre. Et il a passé des années et des années à travailler. Et quand on a l'impression qu'il est libre, que ce soit un grand comédien, que ce soit un grand chanteur, mais s'il y a des années de rigueur derrière. La rigueur, la méthode. Brel disait, le génie, c'est 99% de sueur et 1% de talent. La liberté, c'est dans du cadre.
2: Et dans tous les aspects dans du de cadre. Vie.
0: Mais je crois qu'il y a une phrase...
1: Oui, dans tout.
0: Il y a une phrase très simple qui peut parler à tous ceux qui nous écoutent là à l'instant. On est prisonnier des besoins qu'on se donne.
2: Et on est prisonnier, attendez, il faut que je comprenne.
0: On est prisonnier des besoins qu'on se donne.
2: Qu'on se donne.
0: Et si on veut être libre, il faut déjà s'accorder des besoins qui sont à notre portée.
2: On se donne des faux besoins, c'est ça que vous êtes en train de dire.
0: Bien sûr, c'est dingue.
1: C'est aussi c'est
2: mon rêve, c'est d'avoir une grande, grande maison avec des chevaux. Ça, c'est vrai en plus. Et peut-être que je serais malheureuse si j'avais ça.
0: J'ai eu ça et je peux vous dire, j'ai passé beaucoup de temps avec mes chevaux, j'en ai plus. Et qu'est-ce que j'ai retrouvé comme liberté?
2: C'est vrai.
0: Donc, vous voyez. Comme quoi,
2: elle est en train de démonter mes rêves, Brigitte Lahaye, mais vous avez raison, bravo. Bah oui, c'est du boulot de toute façon.
0: C'est du boulot, c'est beaucoup d'argent. Alors après, si c'est votre rêve, je vous encourage et je vous invite et j'espère que vous y arriverez. Mais c'est aussi beaucoup de contraintes. Il y a rien qui n'est totalement positif.
2: En fait, c'est ça le message.
0: Mais bien sûr.
2: Arrêtez de croire, le jour où,
1: Et puis surtout, on est tous uniques. Et c'est ça qui est important, le rêve de l'un n'est pas le rêve de l'autre.
2: Et est-ce qu'on s'ennuierait si tout était simple comme ça, finalement?
1: Non, là où je vous rejoins,
2: c'est
1: justement,
2: loin,
1: je parlais tout à l'heure, c'est lié à la phrase de Confucius, l'important c'est pas l'objectif, le sommet c'est le chemin, vous vous rappelez?
2: Ouais.
1: Ça me rappelle une anecdote, il y a 3-4 ans, Brad Pitt, il était l'invité central des Césars, et il racontait ça en rendant hommage à un César d'honneur, à un de ses grands amis réalisateurs qui était là, je vais plus dire le nom, mais il a dit, finalement, il a référé à cette phrase de Confucius, il dit, on dit souvent, l'important, c'est pas le sommet, c'est le chemin.
2: Oui.
1: Et il dit, maintenant que je suis plus un gamin, c'est vrai que c'est plus un gamin, Brad Pitt, il est toujours aussi beau, mais c'est plus un gamin. Et il a dit, finalement, c'est peut-être ni le sommet, c'est peut-être ni le chemin, c'est la compagnie.
2: Wow.
1: C'est-à-dire avec qui je le fais, ce chemin. Et je reviens au début de l'émission dans ce que je disais, pour moi, une des premières clés du bien-être, c'est les cercles de qualité relationnelle. C'est pas parce que c'est un des concepts de la méthode HQR, mais vraiment si, c'est important.
2: C'est quoi l'envie de Johnny Hallyday? On va l'entendre tout de suite. Quelle transition nulle. À tout de suite, les amis. À tout de suite.

0: revenir dans cette émission qui a de sens de façon douce, sereine et apaisé après avoir entendu le punch de Johnny Hallyday. Ça fait du bien de l'entendre de temps en temps, Johnny Hallyday. Et son envie d'avoir envie, Brigitte Lahaie et Christophe Midi sont avec nous dans cette émission Quête de Sens. Comment trouver, au fond, le bon dosage entre effort et plaisir? C'est vrai qu'il y a un sujet, évidemment, qui est un peu l'un de vos sujets phares. En tout cas, vous y connaissez bien dans ce domaine, chère Brigitte Lahaie. C'est évidemment le rapport entre les hommes et les femmes. Il y a un chapitre consacré à cette fameuse réconciliation qui, en fait, nous fait tous rêver. On ne sait plus trop comment faire. Là, on est dans une espèce de chantier, de drôle de situation, à la fois le fruit d'une libération et à la fois on rétropédale, mais on ne sait pas trop comment enfin se réveiller. Parce que là, c'est un peu la guerre quand même. Un autre type de guerre entre les hommes et les femmes aujourd'hui. Une méfiance peut-être.
1: En tout cas, ça va très mal dans la génération Z, absolument. Chez les jeunes, ça va très très mal. Les jeunes hommes n'osent plus bouger une oreille. La séduction est totalement morte. Ouais. Et les jeunes femmes ne voient pas pourquoi elles auraient besoin d'un homme. Alors, je schématise un petit peu, mais les extrêmes, on en est là. Je crois qu'il faut comprendre une chose qu'on n'a pas voulu assez dire, c'est qu'on est très différents, nous, les hommes et les femmes. Et avec le terme de l'égalité, et c'était bien que les femmes soient égales sur le plan sociétal, on a cru qu'on était identiques. Et dès qu'on dit, moi je me fais parfois attaquer parce que je dis que non, un homme et une femme, c'est pas la même chose. Et on n'a plus le droit de dire que, par exemple, un homme, il est plus fort qu'une femme. Voilà, s'il faut soulever un truc de 20 kilos, bah, je préfère que ce soit...
0: Pourtant, on est bien contente.
1: On est bien contente d'avoir un homme, oui. Non, vous voyez, et c'est vrai sur le plan physique, mais c'est vrai aussi sur le plan sentimental, c'est vrai aussi sur le plan, évidemment, sexuel. Et tout ça fait qu'on est en train de marcher sur la tête parce qu'on ne comprend pas, on n'a pas, enfin je veux dire le consentement, on ne comprend pas que quelque part c'est pas le mot qu'il fallait utiliser, c'est un mot beaucoup trop juridique, comme si on avait dans nos sentiments que c'était toujours noir ou blanc. Non, c'est jamais noir ou blanc. Tout ce qui est de l'ordre de l'émotion, des sentiments, c'est fluctuant,
0: c'est subtil.
1: Et c'est subtil. Et là, on en a fait quelque chose de très binaire. Non, tout ce qui est de l'ordre de l'affect n'est pas binaire. Et si on ne revient pas à des fondamentaux, c'est-à-dire à bien expliquer qu'est-ce que c'est que l'amour entre un homme et une femme, entre deux hommes ou entre deux femmes, bien sûr, on n'avancera pas.
0: Et vous dites que c'est quand même encore une malchance. Vous dites ça à un moment dans votre livre, c'est pas dans le chapitre de la réconciliation, mais je crois que vous écrivez à un moment donné que c'est encore une comment peut-on dire, c'est un poids quoi. C'est encore un poids aujourd'hui d'être une femme.
1: Ah mais c'est plus difficile d'être la femme qu'on a envie d'être et découvrir la femme qu'on est que d'être un homme. Tout simplement parce que on est né d'une même que nous. Et on s'identifie à maman, et à aucun moment on apprend à couper avec maman. Et très souvent, on devient mère alors qu'on n'a pas encore coupé avec maman. Donc, et c'est ce que je disais tout à l'heure, on se crée à 50 ans quand on a eu les enfants, etc., etc. Un homme, forcément, il va couper de maman, parce qu'il va bien découvrir qu'il n'est pas comme maman.
0: Ouais. Et vous dites qu'avec votre mère, c'est incroyable, vous avez une mère hyper moderne, quoi. Enfin... Votre mère, elle était incroyable. Elle vous a transmis une image de la femme. Je ne sais plus les termes que vous utilisez. Épanouie.
1: Oui, elle m'a quand même un
0: féminine,
1: peu exhibée, hein, ma mère. Mais en même temps, très bien. J'aime la vie que j'ai eue et je ne regrette rien. Donc, pas de souci. Mais ma mère m'a quand même un petit peu exhibée.
0: Oui.
2: Dans le sens.
1: Dans le sens où elle me mettait des tenues totalement sexy, des chaussures hautes, dès que j'étais une petite fille.
0: Mais malgré tout, vous dites quand même qu'elle vous a apporté, alors avec ce
1: ma mère avait une sensualité extraordinaire, voilà. Une joie de vivre, un grand bon sens, et ça, c'est extraordinaire, parce que ça, c'est vraiment ce qui m'a beaucoup, beaucoup.
0: Ça vous a donné une belle image de la maternité, enfin de la, du fait que la femme, voilà, avec ses. C'est, parce que vous dites.
1: Alors, ça, certainement pas, parce que moi, j'ai pas eu d'enfant.
0: Non, je sais, mais, non, mais de la femme, un peu qui est. Voilà, qui, malgré le fait, vous dites, qu'il y a des douleurs de règles et tout ça, qu'elle a renversé un peu l'image.
1: Moi, je ne sais, mais moi, je ne sais pas ce que c'est que les douleurs de règles. Je ne sais pas ce que c'est qu'avoir mal au ventre. Je ne sais pas. Parce que justement, j'ai tout de suite été heureuse d'être une femme.
0: Ouais.
1: Et ça, c'est quand même déjà un grand cadeau qu'elle m'a fait.
0: Ouais. Est-ce que vous, c'est ça que j'aime bien. C'est juste ça que je voulais dire,
1: oui,
0: en fait.
1: Oui, bien sûr.
0: Pardon
1: bien
0: d'avoir
1: sûr.
0: Éludé le reste.
2: Là où je rejoins Brigitte, c'est en ce moment, c'est pas simple pour les hommes. C'est vraiment pas simple. Parce que
0: il y a
2: la face
0: moment,
2: lumineuse de MeToo, mais il y a la dark side of MeToo quand même. C'est que les hommes, souvent, comme disait Brigitte, avant, on pouvait séduire. On pouvait tenter d'aller draguer. Aujourd'hui, quand tu montes dans l'ascenseur dans une entreprise avec une fille tout seule, tu risques qu'elle porte plainte au cinquième étage quand vous êtes sorti. Et cette espèce de suspicion. Et alors, ce qui a fait énorme. Alors là, maintenant, j'incite parce que je connais bien le sujet. Ce qui a fait énormément de mal à la communication et aux relations de séduction, ce n'est pas les sites internet de rencontres, ce sont les applis. Les applis qui se sont créées depuis Tinder, c'est devenu du n'importe quoi.
0: Vous êtes d'accord ?
2: Ah, mais c'est devenu du n'importe quoi. La relation n'est plus là, les échanges ne sont plus là, les gens se zappent, mais c'est même plus se zapper. Les sites, c'était sympa, ça reprenait le côté épistolaire, on s'envoyait des messages pendant des jours et des jours. Il n'y a plus aucun suivi. C'est devenu n'importe quoi. Et là, je pèse mes mots. Où va-t-on ? Et maintenant, l'homme, il peut plus draguer, il peut plus séduire.
0: Du coup, il appelle Brigitte Lahaie.
2: Il y a des millions de gens qui appellent Brigitte Lahaie parce qu'ils sont perdus, Marie-Ange. Ils sont perdus. Il y a plein de gens qui sont perdus.
0: Les hommes, Brigitte Lahaie.
1: Les hommes, les femmes.
0: Les deux.
1: Oui. Mais on m'a raconté une anecdote il y a 10 jours que je trouve assez rigolote. C'est un copain qui me dit, écoute, l'autre jour, il est assez jeune, et il me dit, je me suis fait draguer par une femme, j'avais aucune envie, et elle m'a sorti, si tu couches pas avec moi, je dirais que tu m'as abusé ou que tu m'as harcelé.
2: Chantage.
1: Et alors, il a regardé, il lui a dit, oui, mais tu sais pas où j'ai une cicatrice. Donc ton témoignage ne sera pas valable. Donc elle n'a
2: on
1: pas,
2: en est
1: elle,
2: là.
1: Elle n'a pas insisté.
2: On en est là.
1: Non mais
2: on en est là.
1: Non mais
0: je ne dis rien.
1: C'est toujours pareil. Il y a des chacun fait comme
0: faut
1: il peut.
0: Faut nuancer un peu les choses. Là, on est un peu dans les extrêmes là.
1: On est un peu dans les extrêmes.
0: Je vais conclure en vous citant, chère Brigitte Lahaie, parce qu'on va quand même pas finir là-dessus. Alors, je chéris mes petits bonheurs, dites-vous, et je ne laisse personne les gâcher. Mais rassurez-vous, il y a encore bien des pans de mon être qui dysfonctionnent. Il m'arrive de m'agacer, de mettre en colère, pour pas grand-chose, de me plaindre, et mes angoisses n'ont pas vraiment disparu. J'accepte ces vagues émotionnelles qui me rappellent que je ne suis qu'un être humain, et je repars vers mon aventure personnelle qui n'est pas terminée. Point final, les amis.
2: Magnifique, non ?
0: Eh bien, merci d'être
2: merci,
0: venus,
2: Marie-Ange.
0: Tous les deux en cœur.
2: Merci.
0: Chantez la vie, finalement, et le bonheur qui se cultive chaque jour. Merci, Brigitte Lahaie. Je rappelle votre délicieux livre à lire sur la plage ou enfermé au frais en ce moment. 50 nuances de bonheur chez Fayard. Merci, Brigitte Lahaie.
1: Merci, Marie-Ange.
0: Et merci, Christophe.
2: Merci,
0: et votre
2: Marie-Ange.
0: Haute qualité relationnelle qui a une longue vie devant elle.
2: Merci, Marie-Ange.
0: Toujours
2: merci.
0: Du mal à la dire, hein. La haute qualité
2: non,
0: relationnelle. Et votre mélothérapie, découvrir sa mission de vie. Voilà, merci
2: chez
0: beaucoup.
2: Chez Lanor.
0: Merci les amis.
2: Merci.
0: Et merci Guillaume Nogaret pour la réalisation, Jessica Vigny pour la préparation. Très bonne journée à tous.
3: Nous allons remercier Marie-Ange de Montesquieu et ses invités. C'était en quête de sens, Marie-Ange, que nous retrouverons bien évidemment dès demain. Comme chaque jour sur RCF Notre-Dame, nous intéressons à l'histoire.
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3: Aujourd'hui, nous sommes le 22 juin. Lors d'une intervention radiophonique depuis Bordeaux, le 17 juin 1940, le maréchal Pétain, nouveau président du Conseil, a annoncé rechercher les moyens de mettre un terme aux hostilités avec les Allemands. Hitler choisit comme lieu de négociation la clairière de Rotonde, dans le wagon même où fut signé en 1918 l'armistice. Les négociations débutent le 21 juin au soir, elles se poursuivent le lendemain, 22 juin.
5: Les négociations d'armistice seront courtes. Hitler va dicter ses conditions. Il n'y a pas grand-chose à espérer du dictateur. Les Français sont arrivés à 15h30, 12 minutes après, tout sera signé. Hitler se lève, salue avec raideur et quitte le wagon. Mais dehors, il ne peut contenir sa joie. Le voilà maître de l'Europe et il pense être bientôt maître du monde. Mais ceci sera une autre histoire.
3: L'entrée en application de l'armistice ne doit se faire qu'après la signature de celui entre la France et l'Italie. Il entrera en vigueur le 25 juin à 0h35.
6: Ici les stations de Radio Paris sur les longueurs d'onde suivantes. 1648 mètres sur grande onde et 219 mètres 6 sur onde moyenne.
3: Une information incroyable en ce 22 juin 1941. L'attaque par l'Allemagne nazie de l'Union soviétique malgré le pacte germano-soviétique. Adolf Hitler vient de déclencher le plan Barbarossa.
7: De l'océan glacial arctique jusqu'à la mer Noire, soit sur un front de près de 3000 km, les forces allemandes ont pris position. Les divisions finlandaises et roumaines marchent aux côtés des armées du Reich. L'Italie, la Hongrie, puis la Slovaquie se sont jointes à la croisade anti-bolchevique. Sur le front de la Prusse orientale, les camouflages sont enlevés. Bientôt, malgré la résistance des 160 divisions de l'armée rouge, les frontières sont passées sur tous les points. Le Somme est franchi.
3: Les forces de l'Axe dirigées par l'Allemagne mobilisent 4 millions de soldats. 80% des pertes de l'armée allemande pendant la Seconde Guerre mondiale auront lieu sur le front russe. Au soir de la défaite de Waterloo, le 18 juin 1815, Napoléon Ier prend à cheval la direction de Paris. Il arrive le 21 au soir au palais de l'Élysée. Sous la pression des deux chambres, il abdique le 22 juin en faveur de son fils de 5 ans, le roi de Rome. Il prend alors la direction de Rochefort dans l'espoir de pouvoir fuir aux États-Unis, une idée refusée par la coalition qu'il a vaincue. Napoléon se renvoyait sur l'île de Sainte-Hélène, où il mourra en 1821.
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3: Du côté de la culture, c'est le 22 juin 1959 que voyaient le jour les frères Sirkis, Nicolas et Stéphane. Ils sont à l'origine du groupe français Indochine. Stéphane Sirkis meurt en 1999, son frère Nicolas poursuivant l'aventure d'Indochine.

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3: Merci d'être à l'écoute de RCF. Il est midi, on s'informe avec Marin Vaillant.
4: Bonjour, Begfius et Rita. À la fin d'un partenaire historique, ce lundi, le gouvernement fédéral lance la procédure de vente de 20% du capital du bancassureur. Un investisseur est donc recherché. L'Arizona avait déjà annoncé son intention de se défaire de 20% du capital du bancassureur, détenu actuellement à 100% par l'État. Il attend au moins 2 milliards d'euros de cette opération. Parallèlement, le gouvernement va lancer une étude sur une éventuelle opération concernant les quelques 30% du capital de l'assureur Etias, encore détenu par l'État. Après Card Stop, Fraud Stop et lancé un seul numéro, le 078 170 170, un objectif, signaler une fraude et sécuriser ses applications bancaires. Ce service est

0: disponible 24 heures sur 24 et 7 jours sur 7. Un 1er juillet synonyme d'augmentation pour les perceptions immédiates. En effet, dans moins de 10 jours, les amendes routières augmentent de 10% pour une infraction du premier degré, par exemple ne pas porter sa ceinture, comptez 64 euros contre 58 auparavant. Pour celles du second degré, 128 au lieu de 116, ainsi de suite pour les amendes du troisième et quatrième degré. Les infractions liées à l'alcool traitées sur place, elles aussi, seront plus élevées. Ces montants n'avaient pas été augmentés depuis 2017. En 2025, selon la presse flamande, ces amendes ont rapporté 600 millions d'euros à l'État. Et bien que la fin d'année approche, le mouvement de grogne dans l'enseignement, lui, continue. Le syndicat 7 Cassel appelle ses affiliés à une journée de mobilisation pour la rentrée le 24 août et le 14 septembre. En mobilité, moins de trains circulent en heure de pointe ces lundi et mardi en raison des fortes chaleurs. Il est conseillé aux voyageurs de planifier leur trajet avant le départ via le site web ou l'application SNCB. Keir Starmer quitte la tête du parti Labour et entraîne son départ du 10 Downing Street. Le Premier ministre du Royaume-Uni a annoncé sa démission ce matin lors d'une allocution devant sa résidence. De plus en plus isolé et contesté au sein de son camp, Keir Starmer pourrait avoir été fragilisé par l'élection vendredi de son rival Andy Burman, maire du Grand Manchester et considéré comme le favori pour lui succéder à la tête du parti travailliste. Les candidats à la direction du parti et donc potentiellement au poste de Premier ministre ont jusqu'au 9 juillet pour se déclarer. En football maintenant, pour leur second match lors de cette Coupe du Monde 2026, les Diables Rouges ont réalisé une triste partie et n'ont pas fait mieux qu'un partage contre l'Iran 0-0. Avec 2 points, la Belgique n'est pas là où elle espérait être et s'éloigne de la première place de ce groupe. C'était l'essentiel de l'actualité. Bonne journée sur RCF.
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2: Bonjour et bienvenue dans Décibelge sur RCF. Aujourd'hui, j'ai le plaisir de retrouver The New Musical Company. Bonjour à tous, bienvenue.
3: Bonjour.
4: Bonjour. Bonjour.
2: Une nouvelle comédie musicale qui s'annonce ici pour ce mois de juin.
5: Ça sera du 24 jusqu'au 26 juin.
2: C'est toujours un plaisir de vous retrouver, Alexandre Diaconou, Béatrice Dumont, Jean Lipski. Et avec vous aussi, Tim Gill, mais qui n'est pas là pour l'instant, donc on le retrouvera dans le morceau musical qu'on entendra durant cette émission. Alors, une nouvelle aventure musicale, donc rappelez-moi un petit peu les anciennes...
5: Alors, depuis 2022, et celui-ci est notre sixième spectacle officiel de comédie musicale originale.
2: Alors, on est toujours un petit peu dans le fantastique, hein, avec vous, la science-fiction, l'horreur, quelque part, et ici de Awakening, c'est une comédie musicale sur la science-fiction, sur le deuil et l'éveil spirituel.
5: Oui, en fait, c'est le premier, je dirais, c'est mon premier musical comédie. Mm-hmm. Parce que comme tu disais là avant, j'ai abordé des sujets assez lourds et très ténébreux. Et
2: très sombre.
5: Oui, c'est ça. Mais ici, j'ai voulu vraiment faire une comédie qui nous rappelle un peu les sitcoms des années 90. Mm-hmm. Mais en même temps, ça a évidemment un noyau très, très philosophique derrière toute la comédie.
2: C'est quoi la philosophie que vous avez voulu mettre dans ça? C'est justement à propos du deuil.
5: En fait, le deuil, c'est juste le prétexte, et après ça part forcément dans toute l'idée de notre identité spirituelle, de manifestation, de qu'est-ce qui se passe après la mort, réincarnation, vivre le moment présent et ne pas se concentrer sur les regrets du passé ou les peurs du futur. C'est vraiment un spectacle très chargé de spiritualité, d'idées philosophiques et du bien-être finalement, parce que je pense que toute personne qui viendra dans le public pourra partir un petit peu plus soulagée de la vie lourde qui nous entoure.
2: Alors qu'on a bien mis l'ambiance maintenant, un petit peu le pitch de cette comédie musicale, c'est quoi le pitch?
5: Alors, on commence avec le deuil, comme tu disais. Le personnage principal, Ellie, elle vient de perdre son mari. Et la même nuit, il y a deux extraterrestres qui débarquent chez elle, qui ont une mission très importante qu'ils vont dévoiler au fur et à mesure.

0: Et en fait, tout le spectacle, il s'agit de cette interaction. Eux, ils lui apprennent finalement qu'est-ce que c'est les secrets de l'univers, du cosmos, et elle leur apprend qu'est-ce que c'est d'être humain et imparfait.
1: Alors, Ellie dans le spectacle, c'est Béatrice, hein, vous aussi vu souvent dans les comédies musicales de New Musical Company. Pouvez-vous un petit peu parler de votre personnage et son parcours dans cette histoire?
2: Oui, alors donc Ellie commence dans un moment très difficile de sa vie. Donc voilà, elle est en deuil, elle vient de perdre son mari. On la connaît pas vraiment dans une circonstance normale parce que juste après il y a des extraterrestres qui arrivent, donc elle doit gérer un peu les chaos qui est d'avoir une folie chez elle. Et puis voilà, c'est un personnage très très loyal qui s'attache vraiment à ces extraterrestres et qui commence à apprendre un peu plus sur l'univers en même temps que eux, ils apprennent un peu plus.
1: Comment est-ce que vous avez apporté justement la thématique du deuil avec l'humour derrière? Comment est-ce que vous avez pu pas en rire, mais justement apporter peut-être la réflexion de l'amour aussi quelque part à travers l'humour?
2: Alors, je pense qu'Alexandre s'est vraiment inspiré de ce type de comédie des années 90, effectivement, de Hollywood. Donc, il y a les deuils, mais c'est d'une façon très légère parce que juste après, les extraterrestres arrivent et ça part dans une comédie très légère, finalement. Donc, on commence avec un moment de pleurs, de tristesse, mais ça tourne très vite après.
1: Vous êtes un enfant des années 90, ou?
2: Je suis un enfant des années 90, oui. Et je reste un enfant des années 90 parce que je reviens à chaque fois au même film et au
1: donc
2: même.
1: Donc, beaucoup de nostalgie aussi dans le personnage que vous incarnez.
2: Ah oui, totalement. J'ai toujours voulu jouer ce genre de c'est un peu sitcom, donc là c'est vraiment un rêve parce que là c'est vraiment ce type de texte, c'est écrit dans cette direction là.
1: Alors on parlait des extraterrestres, un extraterrestre est avec nous aujourd'hui je crois, c'est Yann.
3: Oui, moi je joue donc le rôle de Harpy, l'un des extraterrestres. Donc en même temps c'est quelqu'un qui est très attachant, mon personnage, et il est très enfant. Et donc, comme il s'est passé quelque chose avec son traducteur, je ne sais pas si je peux en parler ou pas. Oui, allez.
0: Ils ont des traducteurs comme des montres pour qu'ils puissent, parce qu'évidemment, ils parlent pas notre langue. Et son montre, il a essayé un modèle shakespearien, c'était un modèle en essai, et il ne fonctionne pas. Alors voilà.
3: Et donc à cause de ça, pour la plupart du temps, je parle dans la langue de ma planète, en fait.
1: Ça, c'est une langue que vous avez inventée, Alexandre, oui. Ou c'est du gros mulot, comme on dit?
3: Non. C'est vraiment, tous les mots sont vraiment, vraiment écrits, et ce sont vraiment des vrais mots.
0: Et lui, il doit évidemment savoir très bien ce que ces mots disent, c'est-à-dire avoir le sous-texte.
1: Oui. Et quelle langue vous inspirez pour ces mots-là? C'est vraiment l'imaginaire?
0: C'est une langue qui mélange beaucoup il y a beaucoup de consonnes dedans. Elle est très, on va dire, très dure, très.
1: Est-ce que c'est justement une langue, il y a des langues très dures, hein, quand on parle de l'arabe, c'est une langue très très dure, très sec. Est-ce qu'elle vous, elle a plutôt un côté comme roumain, plus doux, ou bien ça reste vraiment très, très sec?
0: Non, tu peux dire quelque chose en extraterrestre?
3: Shkat uglamiter ntakatani.
1: Oui, effectivement. Je pourrais vous répondre, mais je sais pas quoi. Justement, Yann, restons avec vous aussi. Donc, vous avez cette dimension très décalée dans votre jeu d'acteur. Qu'est-ce que ça apporte à la pièce?
3: Surtout le personnage de Harpy, il a ce côté extrêmement décalé, ce qui le rend en même temps très très touchant, parce que comme je disais, c'est un peu comme un enfant, donc il va bien sûr
1: faire beaucoup
3: la tendresse, les bêtises aussi, mais en même temps je trouve que c'est un personnage très complet, parce qu'il a en même temps ce côté très faire des bêtises comme un enfant, mais aussi il reste dans le moment. Donc du coup, il a ce côté aussi, en même temps enfantin, mais aussi philosophique, qu'on va aussi découvrir. Donc c'est vraiment un personnage qui a un peu, qui a les deux en fait, qui est en même temps très très enfantin. Il aime bien, il est très sur le moment.
1: Est-ce que pour vous aussi c'est un jeu nostalgique justement de revenir plutôt dans l'enfance?
3: Ah ben moi aussi, je suis également un enfant des années 90 également. Donc oui, pour moi aussi, j'aime beaucoup comme toi tu disais, les sitcoms des années 90.
1: Quels sont les donc personnages des années 90 qui vous ont marqué, vous?
2: Oh. Il y a une liste tellement grande.
1: Mais qui déjà, vous inspire peut-être aussi pour les personnages que vous incarnez aujourd'hui?
2: Alors déjà, pour jouer les personnages, j'ai regardé Friends beaucoup, parce que là, c'est vraiment le type de comédie qu'on vise. Mais au niveau des films de cette époque-là, j'étais très fan de...

0: Martian ou vraiment tous les films de Steven Spielberg, Mrs. Doubtfire, Hook, ça c'est toutes des références en fait qui ont un style de comédie qui, ça, on va dire, qui parle des choses très difficiles, très importantes, très dures, mais avec une légèreté comique. Je trouve que on a un peu perdu ça dans l'écriture de scénario aujourd'hui. Et j'ai voulu vraiment ramener ça. Et alors, d'un côté, c'est le type de comique, de l'autre côté, c'est la physicalité des personnages dans la mise en scène. Parfois.
1: À quoi on peut rapporter ça à l'époque d'aujourd'hui? Parce qu'effectivement, même en musique aujourd'hui, il y a une tendance de revenir aux années 70. En quoi ça apporte une temporalité dans le langage d'aujourd'hui?
0: Je trouve que c'est. Même les gens se retournent un peu vers ce qui a été, parce que je trouve qu'il y a une saturation d'énergie négative et de stress dans notre monde d'aujourd'hui. Alors les gens ont cette tendance naturelle d'aller vers les moments où c'était plus simple, c'était plus léger, c'était plus. Et je crois que, en tout cas, même dans notre musique, on a essayé de garder vraiment ne pas aller trop sérieux.
1: Puisqu'on parle de musique, bah vous avez
0: Oui.
1: interprété ici deux titres. Je propose qu'on écoute un premier, lequel vous nous proposez, Alexandre,
0: Alors, le
1: Lia et
0: premier,
1: Liane.
0: ça va être une chanson très comique, ça, qui s'appelle Instructions for Disaster. Et c'est Ellie qui, elle doit aller au boulot, et elle explique à ces deux extraterrestres tout ce qu'ils ne doivent pas faire pour ne pas détruire complètement sa maison. Alors, ça serait cette première chanson, et c'est un trio.
1: Comment est-ce que vous exprimez toute l'émotion avec la chanson pour vous? Comment vous allez chercher l'émotion et l'exprimer par rapport à
2: Alors,
1: cette pièce?
2: déjà les textes de la chanson, les paroles sont très riches parce que je dois vraiment donner des règles strictes qui sont précises. Donc, ça part des paroles et c'est assez facile parce que les extraterrestres, ils viennent de faire n'importe quoi. Donc là, j'ai tout mon état d'esprit pour démarrer la chanson.
1: Est-ce qu'à ce moment-là, pour vous aussi, Yann, il y a une sorte d'improvisation qui se met en place, ou alors tout est vraiment bien écrit?
3: Ah non, tout est vraiment bien écrit par rapport aux chansons
1: Même par
3: aussi.
1: rapport aux chansons, il n'y a pas.
3: Oui. Mais en fait, en même temps, c'est normal parce que par rapport au rythme aussi. Et d'ailleurs, Béa, toi, tu m'aides beaucoup parce que tu es aussi la directrice musicale. Il faut aussi
2: Ah oh, oui,
3: de la
2: c'est vrai.
3: compagnie aussi.
2: Merci, Yann.
3: Non, mais quand même, il faut quand même l'avouer.
0: Oui,
3: Et donc.
0: j'aimerais aussi rajouter qu'en fait, ce type de comique qu'on vise, il se base sur vraiment on va dire une chorégraphie au millimètre, pour que le gag ou pour le punchline tombe pile au bon moment ou à la bonne intensité. Ou alors, c'est vrai qu'il y a très peu d'improvisation qui se fait dans le spectacle.
1: C'est vrai qu'en comique, on a chacun son clown. Hein. Yann, vous êtes quelqu'un de très expressif, justement corporel. On vous connaît dans le cinéma, dans les pièces de théâtre que vous faites, c'est quelqu'un de très corporel. Béa, c'est quoi votre clown à vous, par exemple?
2: Ah, je suis la seule humaine dans le spectacle, donc je pense que je peux me permettre
1: Un
2: d'aller.
1: peu le clown blanc, alors.
2: Oui,
1: C'est un peu
2: on
1: ça?
2: peut dire.
0: Ah, t'es pas la seule humaine, parce que moi aussi, je
2: Ah
0: sais
2: oui,
0: quoi,
2: tu
0: c'est
2: as
0: ça.
2: plusieurs
1: On va
2: humains en
1: revenir après
2: plus.
1: sur le
2: Oui, c'est
1: personnage
2: vrai.
1: d'Alexandre qui joue aussi dans la pièce aussi. On écoute d'abord la musique.

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4: Vous êtes toujours dans DC Belge avec Tutu Musical Company, Alexandre, Béa, Yann et Tim qui n'est pas là, il faut quand même le citer aussi, hein, qui joue le deuxième extraterrestre. Ben voilà, Tim qui rentre juste à ce moment-là dans le studio. Vous voyez que les extraterrestres apparaissent comme ça dans l'interview. Voilà,
5: c'est comme ça.
4: Welcome Tim, bienvenue.
5: Ah ben, c'est bien.
4: Tim qui, donc, qui est rentré dans le studio, le deuxième extraterrestre. Votre rôle, vous, c'est Argo, c'est ça?
6: Oui, c'est ça.
4: Mm-hmm. Alors, deux, trois petits mots sur votre personnage et comment vous le vivez, vous?
7: Ah, voilà, je suis très logical, on peut dire. Et j'aime Harpy, mais peut-être pas. C'est quelquefois, c'est... Ouais.
8: Mais moi, je dirais qu'il est plutôt un guerrier philosophe.
4: Un guerrier philosophe.
8: Oui, c'est parce que lui, c'est
7: ça,
8: le...
7: C'est moi.
8: Voilà. C'est, en fait, lui, c'est le...
7: Ça, c'est les nouvelles.
8: Hein. Son personnage a été conçu comme c'est le général des armées de sa planète, parce que même quand ils viennent ici, c'est... Ils viennent pour un but très spécifique et très important. Alors, voilà. Et mais je dois dire que Tim, il est au niveau du comique, c'est vraiment quelque chose. Il faut venir le voir parce que...
4: On parlait de chacun qui a son clown, son comique. Quel est votre comique à vous?
7: C'est en anglais deadpan. Mm-hmm. Je suis très sérieux, mais pas. Mm-hmm.
9: est-ce qu'on peut dire que
4: le flegme anglais quelque part?
9: Oui. Qu'on peut dire que tu es le clown blanc et moi le clown auguste ou?
4: Ben, il y a plutôt l'enfant perdu entre ces deux clowns alors quelque part.
10: Je suis définitivement perdue. Perdue, c'est un très bon mot pour me décrire. Maintenant, j'essaie de ne pas être enfant comme eux. J'essaie d'être plus adulte, mais ça ne marche pas toujours. Donc.
4: Alexandre, dans cette pièce, on parle beaucoup de tendresse, beaucoup d'humour, mais il y a quand même un méchant qui est incarné par vous.
8: Oui, c'est parce que c'est en fait le premier spectacle depuis que la compagnie elle a été fondée, dans lequel je joue. J'ai aussi joué dans d'autres spectacles, mais pas avec la compagnie. Et en fait, je joue pas seulement on va dire le grand méchant, mais je joue aussi deux autres rôles qui sont beaucoup plus comiques. C'est un plombier italien, un peu une référence à Mario, et une vieille extrêmement explosive qui adore le thé. Et qui va compliquer leur vie beaucoup. Et évidemment le méchant, c'est en fait c'est un personnage qui c'est le directeur de Ellie. Et lui, son but dans la vie, c'est de justement capturer. Il travaille pour une organisation secrète de gouvernement et c'est capturer en général des extraterrestres. Mm-hmm. Et ça se relie aussi à la raison pour laquelle ils sont venus aussi sur Terre.
4: Il en fait quoi, cet extraterrestre? Il en fait quoi? Est-ce qu'il en prend pour en retirer une énergie particulière
8: Oui, il veut changer le monde et comme tout méchant, on va dire. Il n'est pas juste méchant, il veut changer le monde sur Terre, il veut que la technologie avance, mais il est prêt à tout faire pour y arriver, c'est-à-dire ça implique torturer des extraterrestres.
4: Est-ce qu'il a le visage de quelqu'un, on pourrait dire, d'aujourd'hui, dans ce côté malveillant dans le monde?
8: Ah bah tout à fait. Tout à fait, oui. Je vais pas mentionner qui exactement, mais il y en a trois ou quatre qui me viennent en tête directement. Et, en fait, sa philosophie, c'est que il adore le pouvoir, il adore être supérieur et il est excellent à scanner les gens psychologiquement. Et alors du coup, même quand il entre dans une pièce, il peut voir selon le comportement, il lit les battements du cœur, les pupilles qui se dilatent ou qui se contractent. Et du coup, il a un pouvoir que les autres n'ont pas et qui le met directement dans un autre statut et le rend plus dangereux, évidemment.
4: Alors, qui dit comédie musicale, on a parlé forcément de la musique, on a entendu un premier extrait ici aussi, bien sûr, tout ce qui tourne autour du costume, la lumière, l'univers visuel. Comment est-ce que vous avez mis ça en place cette fois-ci?
8: Alors, c'est intéressant parce que, pour une fois, on a un décor fixe. C'est l'appartement de Ellie. Tout se passe dedans. Alors ça a été un défi dans l'écriture aussi parce qu'on savait qu'on n'allait pas, on n'a pas encore les moyens de faire des grosses productions de millions d'euros. Alors du coup, ça nous oblige un peu à être inventifs et créatifs, ce qui est magnifique. Alors tout se passe dans le même appartement. Au niveau des lumières, il y aura quelques surprises. On vise beaucoup les ambiances et moi je suis très très attentif aux couleurs. Je pense que chaque couleur a
4: un rôle à jouer quelque part dans la pièce.
8: C'est ça. Par exemple, j'associe beaucoup le violet aux extraterrestres parce que pour moi, le violet, ça représente comme couleur une plus haute sphère de spiritualité. Y a le rouge, bien évidemment, pour le méchant. Et on essaie de créer des ambiances aussi très naturelles qui puisse nous faire sentir qu'on soit dans un appartement vraiment. Alors ça c'est pour les lumières. Au niveau des costumes,
4: comme il y a beaucoup de personnages, je suppose que chaque personnage aussi a un costume particulier en rapport avec ce qu'il a à dire.
8: Eux ils ont des costumes d'ailleurs
10: particuliers.
8: Oui, vous allez voir parce qu'ils vont chanter justement dans leur costume. Alors je me suis bien amusé à créer leur costume. Pour les autres, oui aussi, ce sont des costumes assez extravagants. Ellie, je pense que c'est celle qui a les costumes les plus normaux. Mais voilà.
4: The Awakening, donc ce sera le 24 au 26 à 20h au Centre culturel d'Auderghem. Il faut se rappeler aussi que c'est un spectacle en anglais, donc il n'y a pas de traduction en français. Mais quand même, je voudrais quand même terminer avec est-ce que chacun pourrait me dire une phrase de son personnage qu'il apprécie particulièrement.
0: Schkat, uglami termta katani!
2: Not that line, you imbecile. That's for interplanetary officials, envoys. I'm sorry.
4: Quelques phrases comme ça, c'est bien. Du coup, entre-temps, vous avez trouvé votre
10: oui,
4: phrase.
10: Oui, il y a plusieurs. But whatever happens, do not sniff her.
4: Qu'est-ce qu'il veut dire?
8: Peu importe ce qui se passe, ne la sens pas.
4: Voilà. Mais je voulais un petit peu avoir ça parce que justement, on entend toute l'ambiance aussi qu'elle a de la troupe. Hein, donc chacun s'entend super bien. On sent qu'il y a une belle énergie. On voit aussi les teasers sur YouTube aussi où vous racontez pas mal de choses par rapport à la pièce. Donc allez voir cette pièce. Et je propose qui s'appelle donc The Awakening. Et encore un morceau musical.
8: Là, c'est un duo.
4: Un duo, hein.
8: Qui s'appelle Quiet Night. Mm-hmm. Et c'est un moment très spécial que moi, je trouve que c'est le moment, on va dire, pas critique, mais le moment clé où le personnage d'Argo, il commence réellement à comprendre Ellie. Et Ellie s'ouvre vraiment au personnage de Argo. C'est un moment très intime, très beau, et finalement ils se disent moi je suis un extraterrestre, jusque là j'ai pas compris les humains. Elle se dit moi je comprends pas les extraterrestres, mais nous sommes les deux ici dans le même silence de la nuit. Alors on vit comme deux entités ensemble. Alors voilà.
4: Donc on rappelle, c'est un spectacle d'Alexandre Diokonou avec Béatrice Dumont, Yann Debski et Tim Gill. D'autres personnes aussi sont autour de vous pour ce spectacle. Vous n'êtes pas tout seul au niveau technique. Il faut peut-être les citer aussi.
8: Oui, bien sûr. Alors il y a Gaëlle Blanc-Méry qui est mon assistante de direction. Il y a Therese Van Elst qui est notre assistante de production. Andrew Williams qui nous aide avec les lumières. Il y a Cécile Gaillet qui a fait un travail extraordinaire à mettre ensemble toutes les folies que j'avais dessinées moi. Et elle l'a fait merveilleusement bien. Est-ce que j'oublie quelqu'un? Tommaso qui vient de nous rejoindre récemment, qui va nous aider backstage et stage management.
4: Merci The New Musical Company. Allez voir donc absolument. Ce sera donc à 20h au Centre culturel d'Auderghem du 24 au 26 juin. Merci beaucoup d'être venu.
8: Merci beaucoup.
9: Merci.
10: Merci. Merci. That's actually beautiful.
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2: 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Bonjour à toutes, bonjour à tous et bienvenue dans Bruxelles, ma Belge. J'espère que vous avez passé un bon week-end à chercher de l'ombre et à avaler des litres d'eau. Bon, écoutez, pour essayer d'oublier la chaleur, je vous propose de vous concentrer sur cette magnifique humanité. Magnifica Humanitas, c'est le nom de l'encyclique de Léon XIV. Christophe Herings, théologien et journaliste à Catobel, l'analyse pour nous. Il est l'invité de Frédéric Petit dans Au fil de la vie. Frédéric, qu'on va retrouver dans un instant pour les infos régionales. Vous dire aussi que juste après le flash, eh bien, ce sera l'édito d'Adeline de Wild. Adeline qui est enseignante, professeure de français engagée. La Minute Bruxelloise avec vous Frédéric, bonjour.
3: Bonjour Delphine, bonjour tout le monde.
2: On commence par Etterbeek qui suspend les cours l'après-midi dans ses écoles communales.
3: Oui, face aux fortes chaleurs annoncées cette semaine, la commune d'Etterbeek a décidé de prendre des mesures exceptionnelles pour préserver la santé et le bien-être des élèves et de leurs professeurs. Jusqu'à vendredi donc, les cours seront suspendus chaque après-midi dans l'ensemble des écoles communales. Les examens prévus durant cette période sont toutefois maintenus, mais ils se dérouleront exclusivement en matinée. Les conditions ne sont pas réunies pour donner cours de façon optimale, explique le bourgmestre Vincent De Wolf dans la DH. Les enfants dont les parents travaillent pourront rester à la garderie. Les crèches communales ont également demandé aux parents qui en ont la possibilité de garder leurs enfants à la maison. Là aussi, un accueil restera garanti pour les familles qui en ont besoin. Pour les enfants qui resteront à l'école ou à la crèche, plusieurs aménagements sont prévus. Jeux d'eau, activités organisées à l'ombre et dispositifs adaptés pour limiter les effets de la chaleur.
2: La commission d'enquête sur le foyer Anderlechtois va faire saisir des documents par un magistrat.
3: Lors de la séance de ce lundi, la commission a décidé donc de faire appel au magistrat de liaison pour saisir des documents que, pour diverses raisons, la société de logements sociaux refuse de communiquer. Une commission d'enquête parlementaire dispose en fait des mêmes pouvoirs qu'un juge d'instruction. Elle peut donc procéder à des actes tels que la saisie de documents, par exemple. Or, comme l'a expliqué le président de la commission d'enquête, Bertha Mampaka, le foyer Anderlechtois a refusé de transmettre au commissaire une série de documents qui lui avaient été demandés. Toujours selon le président Mampaka, le foyer Anderlechtois invoque une série de motifs pour justifier son refus. Certains documents ont déjà été saisis par les enquêteurs, d'autres ont disparu, que communiquer certaines données contreviendraient au RGPD, dit encore le foyer. D'autres encore sont trop difficiles à transmettre dans les 48 heures ou nécessitent trop de personnel. Voilà donc pour les raisons invoquées par le foyer Anderlechtois pour ne pas communiquer ces documents à la commission d'enquête parlementaire. Des explications qui n'ont en tout cas pas convaincu les membres de la commission. Par ailleurs, la commission demandera au procureur général de Bruxelles à pouvoir prendre connaissance des documents qui ont été saisis, donc dans le cadre de l'instruction judiciaire.
2: Les syndicats appellent à une grève des services publics bruxellois ce mardi.
3: À l'occasion de la Journée internationale des services publics, le Front commun composé de la CSC, Service public, de la CNE, de la CGSP et du CEDK entend interpeller le gouvernement bruxellois sur l'état des services publics dans la capitale. Les organisations syndicales annoncent la mobilisation des travailleurs des communes, des CPAS, des hôpitaux publics, des maisons de repos, des crèches, des écoles, du secteur du handicap, de l'aide aux familles, des centres de santé mentale, du sans-abrisme et de nombreux autres services de proximité. Selon les syndicats, les services publics bruxellois sont confrontés à des difficultés croissantes, sous-effectifs, surcharge de travail, difficultés de recrutement et problèmes de sécurité. Ils estiment que cette situation affecte directement la qualité des services rendus à la population. Le Front commun pointe également plusieurs dossiers qu'il juge préoccupants. Les syndicats citent notamment le projet de suppression de 40 emplois à Molenbeek, répartis entre l'administration communale et le CPAS dans le cadre du redressement budgétaire de la commune. Les organisations syndicales expriment également leurs craintes concernant les évolutions en cours dans le secteur hospitalier bruxellois, notamment le projet de rapprochement entre les hôpitaux Iris-Sud, le CHU Saint-Pierre et le HUB. Dans un contexte marqué par la pénurie de personnel soignant et les contraintes budgétaires, les syndicats craignent des conséquences sur l'accessibilité et la qualité des soins. Le Front commun syndical réclame notamment un refinancement structurel des services publics et du secteur non marchand, l'arrêt des suppressions d'emplois, le renforcement des effectifs ainsi que la relance du dialogue social avec les autorités régionales. Un rassemblement est prévu ce mardi à 11h devant la Tour botanique.
2: Et enfin Frédéric, est-ce que vous êtes prête à peuter sur le green?
3: Pas tout à fait, mais en tout cas, le parc de Drôme se réinvente et propose un nouvel espace, un golf miniature en 12 trous pour petits et grands. Visite de ce nouveau terrain de jeu en lisière de la forêt de Soignes avec Olivier Pollard, CEO de Drôme Park, au micro de Marin Vaillant.
4: On est vraiment dans un golf, mais en petit. C'est un petit cheminement, un petit chemin qui est composé de 12 trous. On a essayé de penser à un parcours qui est vraiment très qualitatif. Nous avons réalisé 3 plans d'eau. Nous avons planté 12 000 plantes sur l'ensemble de ce nouveau site et une cinquantaine d'arbres. Tous les trous sont différents, ont été pensés différemment avec des architectes, mais également avec des spécialistes du gazon synthétique pour essayer d'avoir un rendu qui soit le plus qualitatif possible. Alors, vous ne trouverez pas de nain de jardin ici. Vous trouverez un espace de détente, un espace de repos, mais de jeu également et d'activité. Et vous allez vous lancer avec votre carte de score dans un trilobe qui est une œuvre d'art qui a été réalisée à l'entrée de cet Adventure Golf, réalisée par l'artiste bruxellois Wolfgang Bregenzer. C'est une œuvre d'art, un land art, qui évolue dans le temps et qui sera entretenue progressivement pour que celui-ci soit toujours majestueux en début du parc. Alors bien entendu, notre public va être d'abord familial, les parents avec leurs enfants, des golfeurs qui viennent s'entraîner au putting. Et une fois que les familles, les enfants goûteront à l'Adventure Golf, pourquoi pas essayer le golf pour que les Bruxellois qui ont la possibilité de venir découvrir cet endroit prennent du plaisir, prennent du temps ici et venir passer lors de week-end des moments de plaisir sur le site.
3: Alors pour venir, il faut réserver, des réservations qui se font en ligne sur le site internet de Drôme. Comptez 7,50 € pour une place enfant, 11,50 € pour une place adulte. Parmi les projets à venir figure aussi une nouvelle salle de golf indoor où il sera donc possible de jouer en réalité augmentée.
2: Allez, on va tester notre swing. Merci beaucoup Frédéric. Frédéric, on vous retrouve dans quelques minutes pour Au fil de la vie. Votre invité est Christophe Herings qui nous parlera de l'encyclique de Léon XIV Magnifica Humanitas. Mais pour le moment, c'est Adeline De Wilde qu'on retrouve pour son édito.
5: Imaginez une famille endettée. Pour rembourser les créanciers, à quoi devrait-elle renoncer? À le lit dans le garage ou au repas des enfants? Devrait-elle limiter les litres d'essence ou les litres de soupe? Face à cet endettement, vous semble-t-il plus judicieux de contracter un emprunt supplémentaire pour isoler la maison et limiter les frais de chauffage à long terme, ou offrir un iPad à papa parce que quand même, c'est lui qui rapporte le plus à la famille et qu'il risquerait d'aller voir ailleurs si on ne récompense pas ses efforts de top family manager? Comment et qui va prendre les décisions? Celui qui gère l'administratif ou ceux qui devront se serrer la ceinture? La FWB, Fédération Wallonie-Bruxelles, est une grande famille très endettée. Elle forme une cousinade avec la région Wallonne, alignée autant sur sa majorité politique que sur son déficit. Et ce n'est pas franchement mieux du côté de la grande tante du fédéral. Les bons pères de famille doivent trouver le courage de faire des choix difficiles mais responsables. Renoncer, par exemple, au maintien de la gratuité scolaire, mais préserver leur voiture de fonction, au nombre de 88, 50 de plus que chez leurs homologues flamands. Indispensable pour circuler à travers des communes pour expliquer ses choix. Refuser de réduire nos indemnités forfaitaires défiscalisées automatiques de plus de 2 500 € par mois, mais augmenter de 10% de la charge horaire des enseignants ayant fait un master à salaire inchangé. Maintenir leur gracieux buffet sandwich, en ayant tout de même ôté l'alcool gratuit illimité, mais retirer 12 millions d'euros au budget repassant des écoles défavorisées, les rendant concrètement inorganisables. Il faut dire que pour cette dernière mesure, l'effort est mieux réparti puisque au lieu de demander à 95 députés de porter la charge de la dette, on l'a réparti sur 55 000 enfants de la maternelle et du primaire. Et puis, il faut bien se rendre compte que passer 14 heures de la journée et de la nuit à débattre sur la société et ses lois laisse peu de temps pour se préparer un pique-nique. Aussi théâtral et médiatisé qu'était le débat, il n'en reste pas moins que les questions demeurent. Peut-on vraiment éponger une dette avec de la soupe et des légumes vapeur? Vider les assiettes d'enfants de 3 à 12 ans a-t-il déjà prouvé son efficacité pour réduire un déficit structurel, pour éviter le redoublement ou pour favoriser l'excellence dans les apprentissages? Si on considère que ce n'est pas à l'État de subventionner les repas scolaires sains et durables des enfants les plus précaires, pourquoi permettre à des adultes qui gagnent leur vie de bénéficier de ces subventions via des chèques repas défiscalisés? Comment expliquer aux enfants que leur soupe coûte plus cher à la société que les business lunch en entreprise? L'État est prêt à financer des courses de supermarchés pleines d'aliments ultra transformés ou les verres d'alcool qui accompagnent les repas de midi des travailleurs. Pourquoi l'État nourricier devrait-il s'arrêter au seuil des écoles défavorisées? Si les partis qui votent aujourd'hui pour ne laisser plus que quelques centimes par enfant et par jour pour organiser leur repas mettaient vraiment les jeunes au cœur de leurs préoccupations, alors ils iraient négocier avec leurs partenaires de majorité au fédéral et au régional pour mettre en place la sécurité sociale de l'alimentation, transformant un privilège extrasalarial et financé par l'État en un droit à une alimentation locale, durable et de qualité pour tous et toutes. Dans la DPR, ils écrivaient « L'accès à nos produits de qualité sera particulièrement mis en avant dans nos écoles. Qu'on renforce la cantine scolaire ou le frigo familial, peu importe, tant qu'on permette aux enfants de ne pas rester dans notre vie toute la journée. »
2: Merci beaucoup Adeline De Wild. Je rappelle que vous êtes enseignante, professeure de français, même particulièrement.
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2: Merci d'être avec nous dans Bruxelles, ma belge. On va retrouver votre invité Frédéric Petit dans quelques instants dans Au fil de la vie. C'est Christophe Herings pour analyser avec nous l'encyclique du pape Léon XIV. Mais tout d'abord, écoutons Tiff Barreau.

0: No Digiti, c'était Tiff Barrow. À présent, au fil de la vie, Frédéric Petit, avec votre invité, eh bien, on va décortiquer Magnifica Humanitas, l'encyclique du pape Léon XIV.
1: La magnifique humanité créée par Dieu se trouve aujourd'hui face à un choix décisif. Ériger une nouvelle tour de Babel ou bâtir la cité où Dieu et l'humanité habitent ensemble. C'est par ces mots que s'ouvre Magnifica Humanitas, la nouvelle encyclique, vous l'avez dit Delphine, du pape Léon XIV, un texte qui arrive à un moment où l'intelligence artificielle transforme en profondeur nos vies, nos sociétés, et jusqu'à la façon même dont on fait la guerre. Ce document très attendu ne condamne pas la technologie, il pose une question bien plus radicale: au service de quoi mettons-nous notre puissance, la dignité de chaque personne humaine ou l'efficacité à tout prix? Pour nous aider à entrer dans ce texte exigeant et passionnant, on accueille donc Christophe Herings, théologien et journaliste à Catobel. Christophe Herings, bonjour.
2: Bonjour Frédéric.
1: Bienvenue sur RCF Bruxelles.
2: Merci beaucoup.
1: Alors Magnifica Humanitas, donc la magnifique humanité, c'est un titre qui sonne presque comme un défi lancé à notre époque. Christophe, est-ce que l'on peut dire que Léon XIV vient de nous livrer là le manifeste politique le plus puissant du moment ?
2: Oh oui, je pense qu'on peut vraiment le dire, et on le dit pas seulement à l'intérieur de l'Église catholique. À la limite, on a davantage commenté ce texte en dehors des limites de l'Église, que ce soit au niveau d'économistes, mais de politique aussi, chez nous ou ailleurs, où c'est vraiment un texte qu'on peut dire historique. Sans doute le plus grand texte de doctrine sociale de l'Église, enseignement social de l'Église depuis Rerum Novarum. On n'était pas né à l'époque, mais
1: oui,
2: donc,
1: mais c'était Léon XIII.
2: C'était Léon XIII, donc on comprend maintenant pleinement pourquoi il a choisi ce nom de Léon XIV. Et donc effectivement, pour le pape, on se trouve dans une situation similaire à ce qui se passait au moment où Rerum Novarum a paru. C'était la révolution industrielle, avec des injustices criantes, entre un conflit entre le capital et le travail, etc. Et on se trouve aujourd'hui à une situation similaire, une nouvelle révolution numérique cette fois, avec un enjeu au moins aussi important pour l'humanité. Et là aussi, Léon XIV, à l'image de son prédécesseur, prend position, donne, je ne vais pas dire des recettes, parce que c'est pas le rôle de l'Église, elle n'entend pas le faire, pour voir comment gérer concrètement cette intelligence artificielle, comment, quelles réglementations trouver, etc. Mais à partir de l'Évangile, à partir de certains principes que l'Église considère comme essentiels, en premier lieu la dignité humaine, d'où magnifique humanité, à partir de quels principes, comment discerner en fait, comment faire pour,
1: comment faire avec tout ça ?
2: Comment faire
1: avec ce qui arrive là et qu'il faut gérer ?
2: Avec ce qui arrive là. Et alors, ce qui est frappant, et c'est une raison, à mon avis, du succès aussi de ce texte, c'est qu'il y a évidemment une grande inquiétude diffuse par rapport à l'intelligence artificielle. Et le pape, en fait, l'Église catholique en l'occurrence, est la première institution internationale
1: à se positionner.
2: À avoir une position ferme, j'ai envie de dire, de principe par rapport à ça. Parce que ceux qui ont conçu ou celles qui ont conçu l'intelligence artificielle, les GAFA, les algorithmes, c'est le mot que je cherchais, ne se sont pas posés ces questions éthiques au départ, alors que, le pape le montre bien et le dit, l'IA, la révolution numérique, les algorithmes ne sont pas neutres. Il y a un risque de manipulation. Ils sont produits par des grandes puissance, mais des personnes très riches, des conglomérats. Et donc, alors qu'en principe, jusqu'ici, dans les décennies passées, souvent les grandes révolutions technologiques, il y avait des États derrière qui pilotaient les choses. Ici, ce sont quelques grandes fortunes privées qui parfois se mettent au service de certaines politiques. Et donc, il y a un risque réel pour l'humanité qui est des injustices qui s'aggravent. Là aussi, le pape fait une analyse déjà assez poussée. En fait, concrètement, il y a des enfants, parfois, ou des mineurs qui, pour aller chercher les terres rares, se mettent en danger. Parce que, il faut que le flux continue de couler. Hein,
1: c'est pour, ça, de, il faut des serveurs de plus en plus gros.
2: Exactement, tes rares de plus en plus rares et qu'on s'arrache avec des mafias parfois qui se développent derrière. Donc tout ça est abordé, j'ai envie de dire, de façon très claire. Sans langue de bois, sans langue de buis non plus.
1: Ouais, oui.
2: Et en même temps, voilà, évidemment, ce qui fait la spécificité de ce document, c'est que la vision de l'humain qui est derrière s'enracine vraiment dans la foi chrétienne. Donc il y a une dimension vraiment théologale, seulement théologique, quelle est la vocation finalement de l'humain? Où va l'humain avec l'IA? Mais finalement, c'est une nouvelle question qui se pose aujourd'hui. Les questions varient au cours des siècles. La réponse est toujours dans l'Évangile, mais évidemment, c'est ce qui amène la tradition vivante de l'Église à évoluer, à approfondir sans cesse le message, en étant confronté à des situations nouvelles, parfois dangereuses, effectivement, pour l'humanité.
1: Alors, ce qu'on peut dire aussi, parce qu'il faut le souligner, c'est que Léon XIV ne se positionne pas dans ce texte non plus contre l'IA. Il dit... Voilà, l'IA a aussi des apports positifs, et puis elle est là, et donc il faut faire avec.
2: Tout à fait, hein, donc, il ne la rejette pas du tout, mais ce qu'il rejette, c'est une sorte de fatalisme, ou un certain fonctionnement, enfin une sorte d'invasion de l'IA, d'ailleurs qu'on vit tous un petit peu, et toutes, en tout cas dans certaines fonctions, finalement une sorte de fatalisme, voilà, ça s'impose à nous, on ne peut rien faire, il y a des risques de perte d'emploi, dans des secteurs, le pape en parle aussi. Il y a le risque aussi très important et vraiment fondamental que finalement on réduise les humains, l'être humain, à une sorte de données.
1: Oui.
2: Des données, voilà. C'est déjà le cas avec les algorithmes, pour ceux et celles qui ont l'habitude de fréquenter les réseaux sociaux. Quand vous allez sur un réseau social, bizarrement, vous retrouvez toujours un petit peu les mêmes infos
1: choses.
2: Ou des pubs ciblées, etc. Et donc, les terres rares aujourd'hui, dit le pape, c'est pas seulement les terres, les matériaux. L'être humain est devenu comme une terre rare qu'on va manipuler, qu'on va utiliser à des fins économiques, encore une fois, pour quelques personnes.
1: Pour enrichir quelques-uns.
2: Alors que l'IA pourrait se développer au service de toute l'humanité, ce que le pape propose. Hein. D'ailleurs, vous l'avez évoqué, Frédéric, il y a ces deux modèles. Soit on construit une tour de Babel, c'est ce qui risque d'arriver. Donc, quelques personnes veulent dominer, veulent construire un truc sans Dieu, une humanité tout à fait autosuffisante, qui dépasserait toute limite, qui est au fond une illusion. Il y a le transhumanisme qui est là derrière, le post-humanisme, ou alors reconstruire comme du temps du prophète Néhémie, Jérusalem, où finalement il y a une solidarité, où chacun et chacune, chaque être humain contribue à construire cette cité et compte, et personne n'est mis de côté.
0: Et vous parlez de terres rares, Christophe, peut-être que la terre, celle qui devient rare comme terre, c'est aussi peut-être l'esprit critique.
2: Ah oui, ça c'est clair. Donc comme journaliste dans beaucoup de métiers, on est confronté à des fausses informations, à des fake news, et ça le pape encore une fois, il consacre un chapitre où il y a finalement la question de la vérité, on risque d'être dans une forme de post-vérité, ce qu'on constate aussi et paradoxalement ça amène peut-être un regain d'intérêt pour cette question de la vérité, alors que, j'ai envie de dire, le pape Benoît XVI, on s'en souvient, dénonçait régulièrement la dictature du relativisme. Alors à l'époque, c'était parfois un petit peu regardé avec une certaine méfiance, tiens, est-ce que l'Église ne voudra pas essayer de remettre sa vision de la vérité par rapport à la société? Mais ce que prédisait le pape Benoît XVI, c'est une petite parenthèse, il disait qu'à un moment donné, ce qui risque d'arriver, c'est que la démocratie elle-même vacille sur ses bases, parce que c'est l'opinion, c'est mon opinion qui compte, et à ce moment-là, c'est la loi du plus fort qui risque de prédominer, plus d'esprit critique, mais du coup, c'est l'esprit le plus fort, si j'ose dire, ou celui qui crie le plus fort, qui
0: s'impose. Donc ça sera celui de l'esprit des algorithmes et celui qui les manipule et à qui on donne le plus de voix, le plus de place médiatique.
2: Exactement, et même si les concepteurs d'algorithmes ou d'IA n'y ont pas réfléchi, même inconsciemment, ils ont mis quelque part dedans leur vision, l'humain, à la base de cette conception, et c'est ça que le pape dit, on peut interroger, on n'est pas obligé de subir cette espèce de nouvel élitisme.
1: Devenons acteurs de cette révolution.
2: Tout à fait. Et évidemment, ça demande une formation importante. Et l'encyclique met aussi en avant la nécessité vraiment impérieuse que les jeunes soient formés à ces nouveaux outils numériques. Il insiste sur le rôle de l'école, qui est essentiel, les parents aussi, mais le rôle de l'école de former les jeunes, on revient à l'esprit critique, et à une utilisation, je dirais, responsable par rapport à tous ces outils.
1: Alors, dans l'encyclique aussi, Christophe Herings, un des chapitres forts, c'est celui sur la guerre. Léon XIV qui dit qu'aucun algorithme ne peut rendre la guerre moralement acceptable.
2: Oui, tout à fait. Et ça, c'est quelque chose qu'on observe aussi depuis un moment. On imagine que le pape a consulté des spécialistes militaires. Mais il parle de désarmer l'IA, l'intelligence artificielle, au niveau économique aussi, mais aussi au niveau, à proprement parler, militaire. Parce qu'effectivement, ce qui arrive de plus en plus dans les guerres aujourd'hui, des guerres hybrides, où finalement, c'est l'algorithme qui va décider d'une cible la plus efficace possible, qui calcule la position exacte avec les drones, on envoie les drones, et finalement, ça déresponsabilise complètement. C'est comme finalement...
1: C'est comme un jeu vidéo, quoi.
2: Ben oui, on dit, l'IA va décider ce qui est le plus efficace. Mais donc, quelle est la vision derrière? Et donc, les victimes, qu'elles soient d'ailleurs militaires ou civiles, sont de purs dégâts collatéraux, sont des données, ce sont des chiffres. Et donc, il y a une sorte de déresponsabilisation et une déshumanisation de la guerre. Je me souviens, il y a 2 ans, Général Lecointre, un ancien chef d'état-major français, disait « Mais aujourd'hui, les guerres, d'une certaine façon, sont moins cruelles qu'autrefois, mais d'un autre côté, elles sont aussi devenues moins humaines parce que on n'est plus confronté au visage de celui qui
1: de son ennemi
2: qu'éventuellement on va être amené à supprimer, enfin pour être très clair. Et donc là, ça se passe effectivement comme dans un jeu vidéo, et donc ça amoindrit totalement la responsabilité. Il n'a pas dit, finalement, c'est pas à l'IA de décider de comment on fait la guerre.
1: Alors, Christophe, on arrive tout doucement déjà à la fin de cet entretien, parce qu'on pourrait dire énormément de choses sur ce texte. Je pense qu'on en dira encore beaucoup, parce que ça vaut la peine. Mais je voudrais souligner la fin du texte, où le pape Léon XIV s'appuie sur le Magnificat de Marie. Ça aussi, c'est peut-être quelque chose qu'on peut commenter.
2: C'est cette prière de Marie, d'ailleurs, on retrouve le Magnificat. Donc là, Marie exalte le Seigneur, et donc c'est un cri, je veux dire, volontariste. Voilà, on prend les choses en main. C'est une figure de l'humanité qui reçoit le don de Dieu, qui se reçoit elle-même, qui reçoit évidemment le Fils de Dieu qui va s'incarner. Donc il y a un appel là à une sorte de solidarité humaine, universelle. Alors, je sais qu'on est presque au terme de l'émission, mais j'aimerais juste insister peut-être sur là-dessus qui me semble très important. Il dit le transhumanisme, c'est la négation des limites de l'humain. On considère la limite comme finalement ce qui nous empêche de nous développer complètement. Or, dit le pape, s'il n'y a pas de limite, il n'y a plus de relation possible. La limite, c'est la place qu'on laisse à l'autre. Sans limite, il n'y a pas de communion. Et justement, effectivement, l'humain est appelé à se dépasser lui-même, mais c'est ce que Dieu lui donne, c'est à travers la grâce. C'est un dépassement dans l'amour, c'est un dépassement dans la communion à l'image de la Trinité. Mais donc, c'est quelque chose qui nous rend plus humains et non pas moins humains, ce que risque ou tente de faire finalement ce qui est une religion, qui est le transhumanisme.
1: Christophe, un dernier mot, alors peut-être rapidement, sur vous, ce qui vous a frappé d'emblée dans cette encyclique de Léon.
2: Eh bien, je crois que c'est ce que je viens de souligner, souhaitais dire, c'est effectivement, on est tous confrontés à nos limites. Alors, il y a la souffrance, et ça, le pape dit bien, il faut lutter contre la souffrance, et la technique, c'est ce qu'elle permet de faire aussi. Encore une fois, pas un rejet. D'ailleurs, la technique, elle est créée par l'humain, mais il ne faut pas qu'elle se retourne contre elle. Mais donc, c'est cette idée qu'effectivement, la limite n'est pas mauvaise en soi, elle n'est pas équivalente à la souffrance, et que finalement, le dépassement de soi, oui, c'est vraiment dans l'amour. Ce n'est pas dans... La technologie ne va pas sauver l'humanité, au contraire, elle risquerait de nous rendre moins humaines. Et en plus, je dirais, confier totalement à la technique le développement de l'homme, de l'humanité, c'est réduire l'humanité à un seul aspect. l'aspect technique, l'aspect technologique, technocratique, mais qu'en est-il des émotions,
1: c'est
2: de
1: ça,
2: l'amour,
1: c'est oublier
2: de la solidarité.
1: ce qui fait l'essentiel de nous, les êtres
2: exactement,
1: humains.
2: Exactement.
1: Un tout grand merci à vous, Christophe Herrings. Je rappelle que vous êtes journaliste et théologien et vous étiez venu au micro de RCF pour commenter donc déjà un tout petit peu cette encyclique de Léon XIV, Magnifica Humanitas.
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5: Le pape en visite au siège du PAM, le programme alimentaire mondial. Léon XIV s'est élevé contre la marchandisation des besoins humains fondamentaux. C'est ce que nous verrons en détail juste après les titres. Autre audience du pape ce matin au Vatican, celle avec les membres de la fondation Jérôme Lejeune à l'occasion des 100 ans de la naissance de ce médecin et généticien. Léon XIV a mis en garde contre les risques de déviance à cause de la technique utilisée en médecine. C'est ce que nous verrons avec la postulatrice de la cause en béatification du professeur Lejeune. Keir Starmer démissionne, le Premier ministre britannique impopulaire confronté à l'affront des députés travaillistes quitte la tête du gouvernement. C'est le maire du Grand Manchester qui devrait le remplacer.
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5: Bonjour. Le pape s'élève donc contre la marchandisation des besoins humains fondamentaux. Léon XIV s'est rendu ce matin au siège du PAM, le programme alimentaire mondial situé à Rome. Devant l'institution onusienne, il a rappelé combien Olivier Bonnel, son engagement, rejoignait la mission de l'Église.
7: Oui, Xavier. Ensemble, nous partageons la tâche urgente de lutter contre la faim et la malnutrition tout en nous attaquant aux causes structurelles sous-jacentes qui les alimentent, a dit le pape tout à l'heure devant les cadres du PAM, qui a qualifié les crises actuelles de réalité persistante, marquées par des conflits prolongés, une insécurité alimentaire chronique, une instabilité économique et des vulnérabilités climatiques croissantes. Citant son encyclique Magnifica Humanitas, Léon XIV a déploré l'absence d'un horizon éthique partagé qui a créé un multipolarisme désordonné et conflictuel où règne un climat de méfiance. Le pape qui a regretté aussi ce qu'il appelle une bureaucratisation progressive de la solidarité parallèlement à la marchandisation silencieuse de la vie humaine qu'il exhorte donc à corriger. On alimente plus facilement les conflits que l'on arrive à nourrir les personnes, a encore déploré le souverain pontife. La faim, a-t-il rappelé, érode la cohésion sociale, accroît le risque de conflit et alimente les migrations forcées.
5: Et Léon XIV a également lancé un appel, Olivier, aux dirigeants pour agir contre la faim.
7: Oui, face à ces défis, le multilatéralisme si malmené aujourd'hui est essentiel et le rôle d'une institution comme le PAM reste crucial. Il est l'expression concrète de la solidarité internationale, a-t-il précisé. Je souhaite donc lancer un appel au gouvernement, au peuple du monde entier afin qu'ils renouvellent et renforcent leur engagement, qu'ils augmentent les ressources consacrées à la lutte contre la faim et ses causes profondes, a lancé Léon XIV. L'alimentation, l'eau et les soins de santé ne peuvent être subordonnés à des considérations de marché ou à des intérêts géopolitiques. Sont en jeu, Xavier, la reconnaissance que chaque personne humaine possède une dignité inhérente et inaliénable, mais aussi la crédibilité de la coopération internationale.
5: Olivier Bonnel, auparavant au Vatican, le pape a reçu en audience privée la fondation Jérôme Lejeune à l'occasion des 100 ans de la naissance du médecin et chercheur en génétique. Celui qui se consacra à l'étude de la trisomie 21 a été déclaré vénérable par le pape François en janvier 2021. Dans son discours, Léon XIV a rendu hommage au travail du médecin et son investissement dans le respect de la vie. Soyez comme lui des témoins engagés dans la société au service de la recherche constante du bien commun, a-t-il exhorté. Dans son discours également, le pape a fait référence au rôle de la technique dans la médecine et des risques de déviance. C'est ce que nous raconte Aude Dugas, postulatrice de la cause en béatification du professeur Lejeune.
8: On sentait évidemment que l'encyclique sur l'intelligence artificielle n'était pas loin. Notamment, il dit si la technique peut aider la médecine, elle ne saurait en revanche la remplacer et qu'elle ne peut être utilisée contre la médecine. Et jamais, je cite là le Saint-Père, jamais un médecin ne devrait se permettre, sur la base d'algorithmes, de laboratoires, de décider de la vie de tel embryon ou de telle personne âgée. Jamais la médecine ne pourra se faire la servante de la mort programmée. Alors on sent bien sûr son inquiétude pour l'usage hors d'un champ qui serait harmonisé par la sagesse, donc d'un usage immodéré de l'intelligence artificielle. On sent aussi son inquiétude pour évidemment la loi sur l'euthanasie en France. Quand il parle de la mort programmée de telle personne âgée, évidemment, on parle de l'euthanasie. Donc là, le Saint-Père, vraiment, dans son discours, nous invite à continuer ce travail au service, il a cette belle formule aussi, au service du bien commun. Voilà. Servir la vie, servir les patients, c'est vraiment servir le bien commun dans la tradition constante de l'Église, hein, de l'enseignement social et de l'attention aux plus pauvres.
5: Aude Dugas, postulatrice de la cause en béatification du professeur Lejeune. Elle était au micro de Cécile Mérieux. Et concernant la protection de la vie en France, les évêques ont invité les fidèles depuis hier à prier une neuvaine, alors que les députés doivent se prononcer définitivement sur la proposition de loi relative aux soins de vie. Le vote aura lieu lundi prochain, le 30 juin. En cas de vote positif, l'euthanasie et le suicide assisté seraient autorisés en France. Que le Saint-Esprit, à l'aube de nouveau débat, éclaire les consciences et nous renouvelle dans l'espérance afin que la dignité de toute vie humaine soit reconnue, protégée, respectée, soulignent les évêques français. Fin du suspense au Royaume-Uni. Keir Starmer a annoncé ce matin sa démission du poste de Premier ministre, près de 2 ans après la victoire écrasante du Parti travailliste aux élections législatives. Andy Burnham, le maire du Grand Manchester, qui fera son retour au Parlement cet après-midi, est le mieux placé pour lui succéder. De plus en plus de députés travaillistes s'inquiètent en fait d'une possible victoire du parti d'extrême droite, Reform UK, dirigé par Nigel Farage, aux prochaines législatives en 2029. Après de très mauvais résultats aux dernières municipales en mai et à cause surtout de l'impopularité de Keir Starmer. À Londres, Jean Jaffray.
9: Vendredi encore, Sir Keir Starmer confirmait sa détermination à se présenter à sa propre succession au cas où un scrutin pour désigner un nouveau chef du Parti travailliste serait organisé. Mais face à la pression de nombreux députés et après la démission d'une demi-douzaine de ministres, Keir Starmer annonçait qu'il ferait tout son possible pour assurer une passation de pouvoir en bon ordre. Il a assuré que son successeur hériterait d'un Royaume-Uni mieux équipé pour faire face aux défis à venir, notamment sur le plan économique, dans un contexte international instable, et mieux placé afin d'assurer une victoire du Labour pour un second mandat en 2029 face à la crainte d'une victoire du parti d'extrême droite Reform UK. Jamais un Premier ministre britannique n'avait été aussi impopulaire dans les sondages. Il lui est reproché des reniements, revirements et de temporiser. Il lui a été notamment reproché d'avoir accepté la suppression d'une allocation de chauffage en hiver pour les retraités et d'avoir résisté à l'augmentation des allocations familiales pour les foyers à partir d'un troisième enfant. Mais ce sont les révélations sur comment la décision de nommer Peter Mandelson, l'un des artisans de la victoire du New Labour en 1998 comme ambassadeur à Washington pour amadouer Donald Trump, qui lui a été fatal. Avec le prochain Premier ministre Andy Burnham étant le favori, le Royaume-Uni en aura eu 7 en 10 ans. Long Jean Jaffray, Radio Vatican.
5: Et Nigel Farage, chef de file de Reform UK, a appelé dans la foulée à la convocation d'élections législatives anticipées. Si Français et Allemands ne se sont pas entendus sur la construction du futur avion de chasse européen, ils poursuivent malgré tout leur collaboration pour fabriquer cette fois le char du futur. Un accord a été conclu aujourd'hui sur la stratégie et la gouvernance paritaire du groupe franco-allemand KNDS, un acteur clé de l'industrie européenne de défense terrestre. Après les négociations ce week-end en Suisse, place aux discussions techniques entre Américains et Iraniens pour mettre en œuvre les progrès encourageants constatés la nuit dernière, selon le communiqué conjoint, toujours sous la médiation du Pakistan et du Qatar. Les deux délégations vont plancher notamment sur la cellule de gestion des conflits au Liban, sur la ligne de communication entre Washington et Téhéran concernant le détroit d'Ormuz, sur le déblocage des avoirs gelés et sur la levée des restrictions sur le pétrole. Peut-être un nouveau massacre au Soudan dans le cadre de la guerre civile qui déchire ce pays. Ce week-end, le Conseil de sécurité de l'ONU a alerté sur le risque d'un nouveau massacre à El Obeid, le chef-lieu de l'État du Kordofan du Nord, encerclé par les paramilitaires depuis plusieurs mois. Les explications d'Augustine Passilly.
10: Tous les regards devraient se tourner vers El Obeid au Soudan, où le Conseil de sécurité de l'ONU s'est inquiété samedi d'un risque imminent d'atrocités de masse. Cette déclaration intervient dans un contexte d'intensification des combats ces dernières semaines. Toujours selon l'ONU, cette escalade pourrait aggraver une situation humanitaire déjà catastrophique. Plus de 4 Soudanais sur 10 sont en effet confrontés à une grave insécurité alimentaire aiguë, tandis que la famine menace 14 zones du pays. Le Conseil de sécurité de l'ONU a en outre condamné les frappes de drones menées à El Obeid par les forces de soutien rapide, ces paramilitaires en guerre contre l'armée soudanaise depuis plus de 3 ans. Jeudi dernier, le secrétaire général de l'ONU, Antonio Guterres, a appelé à ne pas répéter à El Obeid les horreurs commises à El Fasher. Fin octobre 2025, les FSR ont tué plus de 6000 civils en 3 jours lors de la capture d'El Fasher, la capitale du Darfour du Nord. Augustine Passy pour Radio Vatican.
5: Voilà, c'est ainsi que prend fin cette édition. Prochain retour de l'actualité en langue française, ce sera à 18h, heure de Rome. D'ici là, vous pouvez nous retrouver sur notre site internet www.vaticannews.va ou notre page Facebook. Excellente journée à toutes et à tous.
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Et bonjour, bonjour à toutes, bonjour à tous. J'espère que vous allez bien. Vous avez passé un bon week-end à la fraîche, hein, surtout. Alors pour la fraîcheur, mais surtout pour l'émerveillement, je vous propose d'aller à la Villa Empain, Fondation Bogossian à Bruxelles, découvrir la féerique exposition de l'artiste plasticien Jean-Michel Autoniel. Diary of Happiness, un journal intime du bonheur qui porte bien son nom, tant ses installations spectaculaires et colorées de perles de verre nous mettent en joie. Oui, vraiment, c'est la joie qui domine. Et d'autant plus que chaque œuvre semble avoir trouvé sa place attitrée dans chaque pièce de ce bijou d'art déco qu'est la Villa Empain. Alors installation, sculpture, aquarelle, peinture, c'est un voyage exceptionnel dans l'univers de Jean-Michel Autoniel auquel nous convie la Villa Empain.

0: dans leur vie. Les réunir dans un même album, c'est d'une telle évidence, une telle osmose, qu'on se demande bien pourquoi on n'y avait pas pensé plus tôt. Il s'agit de Maya Angelou et Jean-Michel Basquiat. Elle, c'est une poétesse et romancière afro-américaine, même si elle a aussi fait plein d'autres choses artistiques, et lui, c'est un peintre également afro-américain. Tous les deux sont morts, elle en 2014, lui en 1988, mais les réunir dans un album les rend terriblement vivants et surtout permet de montrer aux enfants l'immense pouvoir de la littérature et de la peinture mêlée au street art. Cet album s'appelle « La vie, même pas peur ». « La vie, même pas peur », c'est un poème de Maya Angelou. Ce livre est paru il y a 25 ans aux États-Unis. Il est publié aujourd'hui en Belgique par Côte Côte Côte Édition et retraduit en français, spécialement pour l'occasion, par trois poétesses et slameuses, Julie Lombé, Joël Sambi et Lisette Lombé. Et les illustrations donc sont de Jean-Michel Basquiat. Alors on va le feuilleter cet album et le détailler avec Satchel Heart. Mais d'abord, un mot de la couverture. Elle est super classe, avec son lettrage scintillant. Et puis le titre, La vie, même pas peur, qui est beaucoup plus percutant que le titre anglais original, qui peut se traduire par La vie ne me fait pas peur. Eh bien, bam, ça fait penser au même pas peur, même pas mal, qu'on clame d'un air bravage quand on est petit, justement pour ne pas dévoiler le contraire. Et puis enfin, il y a ce dragon noir, jaune et rouge, avec sa couronne au-dessus de lui, qui semble prêt à se défendre s'il le faut. Et se défendre de quoi, cette chèle ?
1: 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Des flammes de dragon sur mon édredon. 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
0: Une sacrée déclaration, hein. Surtout que ce mantra, la vie, même pas peur du tout, est écrit en lettres capitales, comme si l'autrice Maya Angelou voulait s'en convaincre. Et dans les illustrations de Basquiat, des masques, des chiens, des têtes, des crânes, le dragon, fermement dessiné ou gribouillé, raturé, les couleurs explosent, remplissent tout le cadre, comme si on avait appuyé bien fort le feutre. Feutre et marqueur que Basquiat utilisait d'ailleurs, tout comme plein d'autres matériaux, acryliques, pastels, collages, il superposait, il grattait, il raturait ses toiles. C'est ça qui donne cette impression de chaos ou de grand bazar plein de vie. Et d'ailleurs, on se dit qu'on sauterait bien à pieds joints dans toute cette énergie. La réaction se fait plus précise.
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0: Les dessins de Basquiat choisis pour illustrer le texte sont plus menaçants, plus sombres, hein, plein de noir, de marron, un ours sort victorieux, la panthère semble raturée à la craie sur une ardoise noire. Et oui, ce passage fait référence à des épisodes douloureux dans l'enfance de Maya Angelou, mais évoque aussi les peurs qui sommeillent en chacun de nous. Et comment y faire face? Comment avancer crânement malgré tout?
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0: Côte Côte Côte Édition publie donc ce sublime travail éditorial de Sarah Jane Boyers, qui à l'aube des années 2000 voulait donc transmettre aux enfants le pouvoir de l'art, ici la littérature et la peinture mêlée de street art. Elle voulait leur faire ressentir des émotions, des sensations, la peur, la confiance en soi, l'innocence, la force, le courage, et ceci sans passer par trop d'explications. Et faire ainsi dialoguer la plume de Maya Angelou et le pinceau ou le feutre de Jean-Michel Basquiat a énormément de sens, puisque tous les deux ont vécu des traumatismes dans leur enfance, des traumas qui irriguent leur art, qu'ils transforment et modèlent pour raconter la résilience. Un très très bel album, vraiment, qui peut accompagner les enfants à différentes étapes de leur vie, mais qui plaira aussi aux parents et aux autres, hein, pour l'esprit de résistance et d'émancipation qui souffle dans ces pages. C'est à lire avec les enfants à partir de 5 ans. La vie, même pas peur, poème de Maya Angelou, illustré illustré par Jean-Michel Basquiat, texte traduit par Julie Lombé, Joël Sambi et Lisa.

0: Lisette Lombé, publié par Côte Côte Côte Édition. Et merci à celui qui n'a même pas peur, Satchel Hart.
1: Puis dans son livre, les histoires que les grands aimeraient bien shipper aux enfants.
0: Et ouais, vous avez entendu la voix de Satchel Hart, conteur. Eh bien, écoutons-le, chanteur. Unstoppable, c'est son nouveau titre.

Unstoppable. Voici donc le nouveau titre de Satchel Hart. Oui, Satchel, que vous entendez donc ici sur notre antenne et qui est auteur, compositeur, interprète. Je vous propose une autre artiste belge, bruxelloise, c'est Alexis. Un petit peu de musique en attendant notre invité qui ne va pas tarder.

Je t'aime, pardon, le très joli titre d'Alexis. Vous l'avez constaté, pour le moment, on passe un petit peu de musique dans La Vie est Belge parce que notre invité n'est pas encore arrivé, mais elle ne va pas tarder. Alors, on va continuer à écouter un petit peu de musique en attendant qu'elle arrive. Je vous rappelle que je vais recevoir Louma Salamé, donc la directrice de la Villa en Pin Fondation Bogossian à Bruxelles, qui propose une exposition exceptionnelle, consacré à Jean-Michel Autoniel, donc cet artiste plasticien, un voyage vraiment dans l'émerveillement que je vous recommande. Mais on va en parler dans quelques minutes quand Louma Salamé va arriver. On va lui laisser le temps de souffler un petit peu parce qu'elle se dépêche forcément. Et en attendant, eh bien, on va écouter Happy Pharrell Williams.

0: Happy, ben voilà la chanson qui met en joie, tout comme l'exposition dont on va parler.
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0: Alors si vous aimez aller à Paris, au Louvre ou à la Comédie-Française, eh bien vous n'avez pas pu manquer la station de métro Palais-Royal Musée du Louvre. Sur la place Colette, entre ces deux vénérables institutions culturelles, l'entrée de la station de métro est surmontée d'un dôme de perles multicolores. Alors moi, la première fois que je l'ai vu, j'ai aussitôt pensé à un mix entre un carrosse de contes de fées et un kiosque à musique. Alors il s'agit bien d'un kiosque, le kiosque des Noctambules, une œuvre en perles de verre de Murano, signé Jean-Michel Autoniel. Et c'est à cet artiste plasticien français, figure majeure de l'art contemporain international, que la Villa Ompin, Fondation Bogossian, à Bruxelles, consacre une exposition à découvrir jusqu'au 4 octobre. Et c'est la première exposition majeure dédiée à Jean-Michel Autoniel à Bruxelles. Alors elle s'intitule « Diary of Happiness ». Et c'est ce journal intime du bonheur qui porte mais parfaitement bien son titre, tant il nous met en joie. Vraiment. Installation, sculpture, aquarelle, peinture, c'est un voyage exceptionnel dans l'univers de Jean-Michel Autoniel, auquel nous convie la Villa Ompin. Et c'est avec sa directrice, Louma Salamé, qu'on va l'entreprendre. Bonjour Louma.
2: Bonjour.
0: J'ai parlé de voyage parce qu'effectivement, à la Villa Ompin, vous montrez les œuvres de Jean-Michel Autoniel en nous emmenant en voyage, puisque chaque salle est dédiée à un pays ou à une ville particulière. C'est comme ça que vous avez conçu l'exposition.
2: Voilà, l'exposition est, comme vous l'avez tout à fait bien dit, d'abord une rétrospective, c'est-à-dire on va parcourir, explorer le travail remarquable de Jean-Michel Autoniel ces 30 dernières années, à travers une multitude de médiums. Mais c'est aussi, comme vous le suggériez, avant tout une odyssée, un voyage. On invite nos visiteurs à parcourir le monde à travers les yeux de Jean-Michel Autoniel. Vous dire aussi que donc, la mission, si vous voulez, structurelle de la Villa Ompin a inspiré l'artiste, puisque notre mission à nous, c'est de raconter comment le dialogue interculturel favorise les échanges, permet de multiplier les influences, les rencontres. Et donc, en fait, Jean-Michel Autoniel, qui est connu un petit peu partout dans le monde, donc on est très très heureux de pouvoir présenter son travail à Bruxelles, avec un ensemble d'œuvres conséquents, raconte justement ses voyages.
0: Et alors, première étape dans ce voyage, c'est cette pièce gigantesque dans le hall, cette œuvre qui prend toute la place au plafond. On la voit aussi sous un angle différent quand on monte à l'étage depuis les escaliers. Voilà. Et cette œuvre, c'est Cosmos.
2: Alors oui, peut-être rappeler effectivement à tous les auditeurs qui ne connaissent pas encore la Villa Ompin. La Villa Ompin est un écrin extraordinaire, c'est une maison centenaire. Lorsque vous venez visiter la Fondation Bogossian, vous arrivez avec quelque chose et puis vous repartez avec quelque chose que vous n'aviez pas en arrivant, puisque c'est un écrin absolument majestueux, magnifique, construit, si vous voulez, sur le modèle d'une villa romaine, un pur chef-d'œuvre art déco. Et dans ce chef-d'œuvre, si vous voulez, architectural, qui n'est fait que de répétitions de lignes et de droites, l'artiste Jean-Michel Autoniel a proposé une sphère extraordinaire qui s'intitule Cosmos. C'est l'idée du voyage, déjà. C'est aussi l'idée de l'émerveillement. Et effectivement, je dois dire que le mariage formel entre, d'une part, l'écrin et d'autre part, si vous voulez, le bijou, le joyau, fonctionne absolument parfaitement.
0: Oui, alors c'est vrai que c'est aussi vraiment le principe de la Villa Ompin Fondation Bogossian, dans les expositions qu'elle accueille, toujours de faire dialoguer l'œuvre, l'art contemporain avec le bijou architectural qui est donc la villa. Mais moi, ce qui m'épate quand même à chaque fois, Louma Salamé, c'est qu'à chaque exposition, chaque œuvre qui a été installée, on se dit, mais en fait, elle a toujours été là, comme si c'était sa place évidente.
2: Alors ça tombe bien, puisque la Villa Ompin a une histoire très tumultueuse, comme c'est une maison qui a 100 ans, et effectivement, à un moment de sa vie, la Villa Ompin était destinée à un moment à devenir le musée des arts décoratifs, donc vraiment un musée. On est très heureux, voilà, à la Fondation Bogossian, de pouvoir vraiment proposer cette visite toujours renouvelée, effectivement, avec une programmation qui s'intéresse parfois, comme c'est le cas aujourd'hui, à ce grand sculpteur français. Mais on a aussi l'occasion de présenter des artistes issus du Moyen-Orient. Et en ce moment, on vient de dévoiler en même temps que Jean-Michel Othoniel, mais dans d'autres espaces de la Villa en Pin, une exposition cette fois-ci consacrée à Harer Sarkissian, qui est un artiste arménien qui vient d'Alep et qui parle cette fois-ci du patrimoine en danger. C'est vrai que donc la programmation est vraiment conçue pour être un déclencheur d'émotions, hein, on le disait à l'instant. Et pour Jean-Michel Othoniel, si vous voulez, l'objet de son travail, c'est de résister à la tristesse, c'est résister à l'actualité mortifère. Et on avait pensé à Carnet de voyage pour un titre, et puis finalement, ça a été une évidence de l'appeler Journal du bonheur, puisque c'est un artiste qui ose se battre pour réaliser des œuvres qui vont être des supports à la joie, à l'émerveillement. Et puis d'autre part, on a une histoire qui est bien plus triste, qui est racontée dans la deuxième exposition et qui est celle du patrimoine en danger.
0: Mais en même temps, pour parler de Jean-Michel Othoniel, choisir la joie, l'enthousiasme, le positif, c'est un réel choix, puisqu'il le dit aussi dans ses œuvres. Ses œuvres sont peut-être aussi traversées de tristesse, de deuil, d'absence. Sauf que lui, face à ses absences, il choisit la vie et la joie. C'est presque un acte militant, finalement, toute l'œuvre qu'il dessine au fil de ses 30 dernières années.
2: Oui, je corrobore, effectivement. L'artiste dit souvent que chacun porte en soi une cicatrice, et finalement l'art est là aussi pour être un objet de contemplation, de se rapprocher, en tous les cas je le cite, hein, d'une expérience spirituelle ou sacrée. Il a réalisé énormément d'œuvres, notamment en Asie, au Japon, à Hong Kong, en Corée, et ce sont en fait des œuvres qui lui ont permis aussi, dans cette culture qui est différente de la culture occidentale, de pouvoir oser, se, si vous voulez, proposer un corpus dans lequel on est là pour soigner. La Villa en Pin, encore une fois, pour tous les auditeurs qui ne la connaissent pas, possède, et c'est tout à fait original, une immense piscine, piscine dans laquelle il n'est pas du tout permis de nager, puisque vous êtes dans un musée. Néanmoins, vous pouvez vous promener tout autour de cette piscine, dans nos jardins, et sur le rebord de l'eau, l'artiste Jean-Michel Othoniel a présenté trois extraordinaires fleurs de lotus. Et c'est vrai que quand on repense à cette idée de porter en soi une cicatrice, la fleur de lotus, c'est cette idée d'une fleur parfaite, d'une blancheur immaculée, mais qui naît aussi sur un marécage, sur un espace boueux, sale et noirâtre. Et effectivement, c'est cette idée que côte à côte, la cicatrice et la beauté, quoi.
0: Ouais, donc il y a effectivement ces immenses fleurs de lotus qui flottent sur l'eau de la piscine, qui sont dorées, qui sont des soleils, des lumières. Enfin, c'est très lumineux comme œuvre, toute dorée. Il y a effectivement cette couleur dorée qui est très importante, mais il y a aussi tout le côté multicolore. On est aussi dans les tons de rouge, dans les tons de bleu, de couleurs de rouille aussi, un petit peu. Et chaque perle, hein, j'allais dire, l'Oumma Salamé a aussi une histoire, puisqu'il y a les fragilités, il y a aussi la faille même de la matière qu'il utilise. C'est-à-dire qu'il ne va pas corriger une perle de verre, il va la laisser telle qu'elle.
2: Oui, on va en fait proposer à nos visiteurs de voir près de 170 œuvres, dont de très nombreux dessins, mais disons que tous les dessins permettent de découvrir le vocabulaire, un peu l'abécédaire formel de l'artiste, sa manière de réaliser ces immenses sculptures composées justement de perles dont vous parliez, et ces perles aussi portent en elles des cicatrices à la sortie du four. Ce sont des perles de Venise, de Murano, qui ont des transparences, des couleurs extrêmement variées, et puis qui sont composées, encore une fois, d'une multitude de manières. Et puis ces perles extraordinaires, il faut penser aussi que c'est un vocabulaire qui est universel. On pense au chapelet, on pense les cultures musulmanes, chrétiennes, toutes partagent cette idée aussi du collier. Ces perles sont mélangées, ou parfois avoisines, en tous les cas, également des briques qui ont été réalisées en Inde, qui vont être Moiré également en vert. Et puis alors l'Inde, l'artiste y a séjourné et c'est là qu'il a créé ces incroyables briques. Et il expliquait que dans le village de Firozabad, qui est un petit village reculé dans le désert, pas trop loin du Taj Mahal, il a dormi dans le commissariat de police pour pouvoir réaliser ces incroyables briques, puisque en fait il n'y avait pas d'endroit pour loger l'artiste. Et c'est l'ambassade de France, l'Institut français à l'époque, qui l'avait invité. Et ces briques racontent aussi un rêve qu'on a tous en nous, qui est cette idée d'être propriétaire finalement d'une maison.
0: Ou d'avoir un endroit à soi.
2: Exactement, c'est qui ça. Résonne aussi évidemment de New Delhi à Bruxelles.
0: Mais surtout qu'en plus, dans sa façon de voyager, vous allez peut-être pouvoir nous le dire aussi, Luma Salamé, il a une façon de voyager un petit peu particulière, Jean-Michel Othoniel, puisqu'il ne voyage pas, entre guillemets, pour rien. Il va voir la beauté, bien évidemment, des paysages, mais il y va toujours avec une idée en tête d'apprendre, de découvrir de nouvelles techniques ou de nouvelles formes d'art.
2: Oui, c'est vraiment l'idée de s'enrichir de rencontres, d'artisans, de techniques, de cultures, de signifiants, de s'enrichir finalement de ces voyages qui sont ancrés effectivement vraiment dans un réel. Et puis l'artiste racontait aussi effectivement que parfois, un petit peu comme on va descendre un escalier, certaines idées vont éclore à Rome et vont être réalisées en Inde. C'est l'idée aussi que il y a des temps longs, des temps courts, des moments de rencontre, et puis aussi des fruits, si vous voulez, un petit peu comme des graines qu'on sème et qui vont fleurir un peu plus tard.
0: C'est aussi comme ça finalement qu'elle a été conçue et installée cette exposition, pour proposer un voyage au public un petit peu hors du temps, un voyage dans l'émerveillement, mais qui nous pousse aussi à réfléchir à nous-mêmes, c'est-à-dire à la fois l'extime et l'intime, j'allais dire.
2: Oui, on s'interroge sur la question du bonheur, notamment dans une pièce extraordinaire qui est un boulier. Donc, on revient encore sur un objet qui résonne dans l'ensemble des cultures. Et donc, ce boulier, c'est en fait une œuvre, évidemment, mais qui permet de monitorer le bonheur. Et c'est cette idée que du lundi, on est lundi aujourd'hui, au dimanche, on va un petit peu s'intéresser à la manière dont on a vécu les jours et de voir comment, progressivement, peut-être que si on a eu deux ou trois jours tristes d'affilée, alors le quatrième jour, il faut absolument aller vers le bonheur. Aujourd'hui, on est lundi et on est ensemble, alors évidemment, c'est un jour de joie. Mais c'est cette idée, en tous les cas, que la joie, ça se travaille. C'est pas quelque chose d'acquis, c'est quelque chose vers quoi on tend. Et c'est ça, c'est la même chose pour la beauté, dont l'artiste Jean-Michel Othoniel n'a pas peur d'être un serviteur. Et c'est vrai que c'est ce aussi vers quoi on tend, donc dans cette exposition.
0: Oui, c'est vrai que le boulier, j'aime bien quand, comme vous dites, tiens, on va choisir, on a eu des moments de bonheur, on a peut-être eu des moments un petit peu tristes, et encore une fois, on revient à cette question de choix, finalement, c'est l'expression « voir le verre à moitié vide » ou « voir le verre à moitié plein », c'est comment on choisit, encore une fois, de vivre et de ressentir les émotions qui nous traversent.
2: Ouais. Oui, on, au moment où on a lancé l'exposition, il y avait 10 pays, ou si pas 15, qui étaient en guerre, et l'actualité était très sombre. Et c'est vrai qu'on est très heureux de pouvoir raconter une autre histoire, résister avec l'art, avec la culture, à cette ambiance, à ces horreurs qui se multiplient, à ces tragédies qui se succèdent et qui ne se ressemblent pas. Et voilà, la Villa en Pin est vraiment un endroit dans lequel vous allez pouvoir entrer dans un autre monde, dans cette maison vieille de 100 ans, magnifique, d'une beauté consommée, et puis aller découvrir notamment cette grande exposition consacrée à cet artiste qui, lui, raconte une musique, raconte une chanson qui est celle du beau, de la joie, malgré la douleur, malgré la cicatrice.
0: Et puis c'est une exposition très, bien évidemment, visuelle, mais très sensorielle. Pardonnez-moi, moi quand j'ai visité Luma Salamé, il y a des moments où j'avais envie de toucher. Alors je sais bien qu'on ne touche pas les œuvres, mais c'est vrai qu'il y a ce côté-là où des fois on a envie d'être au plus près, parce que ça, il y a quelque chose de vraiment sensuel et sensoriel qui nous touche particulièrement.
2: Oui, c'est le cas, je dois dire, de la grande majorité des visiteurs, et ceci aussi dans d'autres expositions de Jean-Michel Othoniel de par le monde. Ça donne très fort envie de toucher, et d'une autre manière, la Villa en la piscine de la Villa Antin aussi fait rêver tous les visiteurs, mais dans les deux cas, c'est tout à fait interdit.
0: Oui, exactement. Non, on ne touche pas. On regarde, on touche avec les yeux. Surtout qu'en plus, bien évidemment, on se doute, c'est une villa, donc une maison où des gens ont habité. Donc il y a effectivement un grand hall, il y a des chambres, il y a des salles d'eau, et chaque pièce a été, chaque œuvre a été pensée pour aller dans la pièce en question. La salle d'eau notamment.
2: Tout à fait. En fait, la salle d'eau est notamment consacrée à la Villa Médici, à l'expérience de l'artiste à Rome. Mais vous dire qu'effectivement, quand vous allez dans une grosse, ce qu'on appelle le White Cube, une grosse machine, ou dans un musée, qui prend une forme peut-être monumentale, c'est une autre expérience de visite que celle de la visite de la Fondation Mogossian. Vous êtes dans une maison qui a une échelle humaine, effectivement, dans laquelle les chambres conservent encore leur nom, la chambre du baron, de la baronne, de leurs enfants, la salle d'escrime, parce que monsieur, dans les années 30, faisait un petit peu de sport. C'est pour vous dire qu'effectivement, c'est une expérience de visite qui est radicalement différente, parce qu'elle est très intime. Vous dire également qu'à la Villa Empin, au-delà des expositions, on organise énormément d'événements qui vous permettent à tout un chacun de venir profiter de la maison autour de
0: il y a des conférences notamment
2: d'intellectuels, etc. Et donc effectivement on a une programmation très riche qui permet de se retrouver pour inviter un DJ autour de la piscine, pour effectivement faire appel à différents journalistes autour de conférences sur les questions géopolitiques, et donc c'est dans cette maison dans laquelle tout un chacun se sent chez lui, c'est vraiment l'idée. Et vous dire aussi qu'au-delà de la programmation, la Villa Empin, si vous allez au bout de la piscine, il y a encore une petite maison, et cette petite maison collée à la grande villa, c'est une résidence d'artiste. Et donc encore une fois, c'est pour vous dire combien la Fondation Mogossian est une maison pour tous, et je dois vous dire avec une joie immense, une grande fierté, les artistes me disent très souvent, la Villa Empin est ma deuxième maison à Bruxelles, et c'est vrai que je souhaiterais en toute modestie que tous les visiteurs de la Villa Empin puissent penser la même chose, qu'ils se sentent ici chez eux.
0: Ouais, mais alors justement, qui sont les visiteurs, les visiteuses? Quel est le public de la Villa Empin, Louma Salamé? Ce sont uniquement, enfin pas uniquement, mais ce sont surtout des Bruxellois, ce sont des gens qui viennent de l'étranger, qui se disent Bruxelles, bijoux de l'art déco, art nouveau, on a envie d'aller découvrir les lieux qui se visitent ou pas? Quel est le public? Est-ce que vous le savez?
2: Alors effectivement, on réalise de temps en temps des enquêtes au sujet des visites. Et de la typologie des visiteurs. Et alors, on a un petit peu comme dans tous les musées, d'abord une petite majorité de femmes sur les hommes en termes de gender, de genre. Et puis, pour tout ce qui est, si vous voulez, du grand public, il réunit à la fois un public tout à fait local, les voisins, et puis un public, si vous voulez, bruxellois, mais aussi un public qui va être national, avec énormément de groupes qui viennent d'Anvers, de Gand et d'ailleurs. Et puis, enfin, on a un public international, c'est le cas, je dirais, davantage les week-ends, avec des gens qui vont venir de Paris, d'Amsterdam ou de Londres pour visiter l'icône et les expositions. C'est un public qui a aussi tous les âges. C'est sûr que, par exemple, si on organise une grande fête autour de la piscine avec un DJ, on va avoir un public peut-être plus jeune que... ou par exemple, une conférence sur la poésie, notamment la poète Etel Adnan, libanaise. Et puis, inversement, peut-être, si c'est une conférence sur des questions géopolitiques entre l'Iran et les États-Unis. Alors là, peut-être que la moyenne d'âge va
0: un peu augmenter.
2: Va un peu augmenter, exactement. Mais c'est un public, comme dans tous les musées, varié, avec, si vous voulez, des experts. Et puis, d'un autre côté, vraiment le grand public, un public large, curieux et fidèle.
0: Oui, mais plus parce que justement, il apprécie aussi cette façon de faire dialoguer les œuvres, à chaque fois que vous proposez. Et la villa, pour revenir aussi au public, je me demandais si peut-être le public arménien aussi était un petit peu plus sensible du fait de la fondation Bogossian et des liens que la maison entretient avec ce pays. On le voit d'ailleurs avec l'exposition de Jean-Michel Autoniel, avec cette pierre non taillée gigantesque, l'absidienne, c'est ça, cette pierre noire ?
2: Oui, alors la légende dit que si vous regardez votre visage dans l'obsidienne, votre âme va apparaître. Donc venez tous à la Villa en Pin pour découvrir votre âme dans l'œuvre de Jean-Michel Autoniel. Effectivement, c'est une pierre qui date du paléolithique, avec laquelle d'ailleurs les hommes ont réalisé des flèches pour la chasse, et puis qui est tellement coupante qu'aujourd'hui encore on en fait des scalpels pour les chirurgiens. Cette pierre un peu mythique, magique, est présentée sous une forme de sculpture. Mmh. Elle existe aussi donc du même artiste, dans une grande sculpture qui a été réalisée en Arménie, à Yerevan, dans un parc que la Fondation Bogossian a restauré. La Fondation Bogossian, c'est d'abord et avant tout une fondation qui a été une fondation humanitaire, qui est née de Robert Jean et Albert Bogossian à la suite du tremblement de terre en Arménie. Et puis, sur donc plusieurs générations, il y a eu cette idée d'apporter un soin particulier, un soutien financier aux plus démunis, à travers des bourses scolaires, à travers des soutiens d'orphelinat, mais aussi des projets de société, comme notamment la rénovation de ce parc ou l'accès à l'eau. Et ça, dans deux pays, mais principalement donc au Liban et en Arménie. Et après des années et des années de ce soutien qui continue encore aujourd'hui, il y a un peu plus de 15 ans, il y a eu ce désir d'être non seulement une fondation humanitaire, mais aussi d'avoir une action en tant que fondation humaniste. Mmh. Et c'est ce projet un peu fou, complètement ambitieux, voilà, de restaurer la Villa en Pin. Donc, pour tous ceux qui ne la connaissent pas encore, effectivement, c'est une maison qui avait été vandalisée, détruite. Et ma prédécesseure, Diane Enber, a réalisé des travaux de restauration extraordinaires qui nous ont permis à la Fondation de gagner un prix. Et maintenant, quand vous arrivez à la Villa en Pin, en fait, vous êtes vraiment dans cette ambiance des années 30 où vous redécouvrez ce que c'est que de vivre dans les années 30 avec cette piscine incroyable.
0: Oui, la piscine notamment, mais aussi beaucoup de pièces et notamment aussi ce hall. Vraiment, alors Jean-Michel Autoniel a fait des sculptures monumentales, on le voit, mais il a aussi, j'ai aussi parlé dans l'introduction, d'aquarelles et de peintures, et c'est notamment le lien avec la Belgique et avec Bruxelles qui est montré par des peintures.
2: Il y a effectivement beaucoup de liens entre Jean-Michel Autoniel et la Belgique. Tout d'abord, c'est un grand fan de Marcel Brotars et il a connu sa veuve et sa fille il y a fort longtemps. Il a également été choisi par Jan Hout, l'immense commissaire gantois qui avait piloté la Documenta de Cassel. Et donc, il a des souvenirs extraordinaires, mythiques, iconiques de la scène culturel belge d'il y a quelques années. Et puis il a également comme compagnon, et ça depuis plusieurs dizaines d'années également, un sculpteur belge, Johan Kreten. Donc évidemment il est très fort lié de manière très intime avec le pays, avec Bruxelles, avec la Belgique, avec la Flandre.
0: Moi, je voudrais vous demander, Louma Salamé, quelle est l'œuvre, vous, qui vous touche le plus dans les nombreuses œuvres qu'on peut voir de Jean-Michel Autoniel à la Villa en Pin ? Est-ce qu'il y en a une particulièrement qui vous parle ?
2: Écoutez, c'est une question piège et difficile parce que je dois dire que l'œuvre, l'exposition dans son ensemble est un ravissement absolu. Néanmoins, pour vous répondre, sans hésiter, j'aime beaucoup évidemment les Lotus d'or qui sont absolument spectaculaires, et l'histoire, si vous voulez, de cette idée que douleur et bonheur, laideur et beauté peuvent cohabiter, et même, je dirais, que l'un peut enfanter l'autre dans le bon sens. Et puis, d'autre part, une œuvre qui s'appelle Escalier pour le paradis. Et c'est une œuvre réalisée de briques bleues qu'on découvre dans la chambre de la baronne. Voilà, c'est un petit peu de manière très éloquente, si vous voulez, la proposition qu'on vous fait à la Villa en Pin cet été. C'est un escalier pour le paradis, c'est-à-dire venir voir des œuvres qui vont vous émerveiller et vous rapprocher du sacré.
0: Ouais, bah merci d'avoir terminé sur cette note, sur cette antenne, hein, Louma Salamé. Donc je rappelle cette exposition Diary of Happiness à la Fondation Bogossian Villa en Pin, qui se trouve donc à Bruxelles, adossée au bois de la Cambre. Hein, c'est avenue Franklin Roosevelt au numéro 67. Et voilà, et puis vous trouvez de toute façon toutes les informations sur le site bogossianfoundation.be ou sinon villaenpin.be. Et voilà, je rappelle que cette exposition est à voir jusqu'au 4 octobre. Merci beaucoup Louma Salamé d'être venue nous en parler. Merci.
2: Merci. Merci.
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0: On va rester dans l'émerveillement, dans l'enchantement, avec cette chanson d'Olivia Dean.

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Bah, écoutez, on a envie de la croire, hein, Olivia Jean. En tout cas, cette douceur, on va la prolonger avec de l'énergie qui va nous donner envie de danser. Et c'est ainsi qu'on se quitte aujourd'hui avec Fool's Gold, hein, et ce titre, Surprise Hotel.

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1: Bonjour, nouvelle semaine caniculaire. Le thermomètre devrait passer la barre des 35 degrés dans plusieurs communes du pays. Face à cette vague de chaleur, le groupe politique écolo réclame la convocation en urgence d'un comité de concertation pour mettre en place un plan fraîcheur. Parmi les mesures proposées, garantir à chaque citoyen un lieu de fraîcheur accessible à moins de 15 minutes de son domicile, adapter ou suspendre les activités professionnelles et instaurer l'accès aux piscines et aux bains public à un tarif de 1 euro. Et ce lundi signe la fin d'un partenariat historique entre Belfius et l'État. Le gouvernement fédéral lance la procédure de vente de 20% du capital du bancassureur. Un investisseur est donc recherché. Belfius, détenu actuellement à 100% par l'État, l'Arizona attend au moins 2 milliards d'euros de cette opération. Et parallèlement, le gouvernement va lancer une étude sur une éventuelle opération concernant les quelques 30% du capital de l'assureur Etias, encore détenu par l'État. Des augmentations de perception immédiates dès le 1er juillet. En effet, dans moins de 10 jours, les amendes routières augmentent de 10%. Pour une infraction du premier degré, exemple ne pas porter sa ceinture, comptez 64 euros contre 58 auparavant. Pour celle du second degré, 128 au lieu de 116. Et ainsi de suite pour les amendes du troisième et quatrième degré. Les infractions liées à l'alcool traitées sur place, elles aussi, seront plus élevées. Ces montants n'avaient pas été augmenté depuis 2017. Et bien que la fin d'année approche, le mouvement de grogne dans l'enseignement, lui, continue. Le syndicat 7 Cassel appelle ses affiliés à une journée de mobilisation pour la rentrée, le 24 août et le 14 septembre. Et le week-end prochain sera un rendez-vous incontournable pour les passionnés d'aviation avec les Belgian Air Force Day qui célébreront les 80 ans de la force aérienne belge et les 85 ans de la 350e escadrille de chasse. Keir Starmer quitte la tête du parti Labour et entraîne son départ du 10 Downing Street. Le Premier ministre du Royaume-Uni annonce sa démission ce matin. De plus en plus isolé et contesté au sein de son camp, Keir Starmer pourrait avoir été fragilisé par l'élection d'Andy Burnham comme député vendredi, son rival et maire du Grand Manchester. Il est considéré comme le favori pour lui succéder à la tête du parti travailliste et celui-ci a d'ailleurs confirmé il y a quelques minutes sa candidature au poste de Premier ministre. Il bénéficie désormais du soutien de West Streeting, jusqu'ici seul autre candidat déclaré. Et hier soir, c'était une soirée sans éclat pour les Diables Rouges. Match nul 0-0. C'était l'essentiel de l'actualité. Bon après-midi sur RC.

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1: Madame, Monsieur, bonjour, bienvenue dans l'émission La Voix de Dieu dans la Voix des Hommes. Frédéric Petit à la technique, Michel Van den Bosch au micro. Le compositeur allemand Karl Reinecke voit le jour le 23 juin 1824. Grâce à une bourse accordée par le roi Christian VII du Danemark, Reinecke étudie le piano au prestigieux conservatoire de Leipzig. En 1860, il est directeur de l'orchestre du Gewandhaus de Leipzig, un grand orchestre bien connu, et est également du coup professeur de piano et de composition dans le conservatoire où il a étudié. Il se lie d'amitié avec Robert Schumann et Felix Mendelssohn et rencontre le jeune Johannes Brahms. Parmi ses élèves, notons Edvard Grieg, Christian Sinding, Leos Janáček, Isaac Albéniz ou encore un certain Max Bruch. Il nous laisse un catalogue très important d'opéras, de concertos, de musique symphonique ou de musique de chambre. Nous écoutons le concerto pour flûte en do mineur opus 283 de Karl Reinecke par Sharon Bezali à la flûte et le Residency Orchestra Den Haag dirigé par Naim Jarvi. C'est un CD bis.

0: Concerto pour flûte en do mineur de Karl Reinecke.
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0: La Fausse Symphonie de Franz Liszt est une œuvre majeure du compositeur créée en 1857. Elle dépeint en trois mouvements les personnages psychologiques de l'histoire inspirée du chef-d'œuvre de Goethe. Faust, l'aspiration et le doute. Gretchen, la pureté et l'amour. Et Méphistophélès, le cynisme et la destruction. Le premier mouvement de la symphonie, qui dans son entièreté dure une heure, est un long voyage musical représentant Faust et qui utilise dans ce premier mouvement des motifs orchestraux pour illustrer la mélancolie, les aspirations intellectuelles et les tourments du héros. Donc voici Faust, le premier mouvement de la Fausse Symphonie. L'Orchestre Philharmonique de Liège est placé sous la direction de Gergely Madaras. C'est un CD bis.

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1: Après cette longue page symphonique de Franz Liszt, voici la sonatine pour clarinette et piano, opus 29 du compositeur Malcolm Arnold, compositeur né en 1921 et mort en 2006. Si le nom de Malcolm Arnold ne vous dit rien, peut-être connaissez-vous le célèbre thème du film « Le pont de la rivière Kwai », film de 1957 et dont Arnold signa la musique. Sa musique est particulièrement populaire parmi les orchestres amateurs par l'accessibilité de son style qui combine des éléments de jazz, de folk et de musique populaire. Michael Collins à la clarinette et Michael McHale au piano dans la Sonatine opus 29 de Malcolm Arnold. C'est un CD bis et je vous souhaite une très belle semaine.

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1: Et c'est parti pour un nouvel agenda musical, un agenda qui ne cesse de s'enrichir. Voici une nouvelle fournée de concerts qui nous emmène des rives de la Meuse aux forêts ardennaises, en passant par les studios de Flaget et les nefs majestueuses de nos plus belles églises. Voici donc le détail de tous ces événements avec Michel Vandenbosch. Bonjour Michel.
2: Bonjour Frédéric.
1: Dans cet agenda, on aime mettre les jeunes talents à l'honneur. Voici une nouvelle occasion d'aller encourager les musiciens de demain.
2: Oui, dans un lieu où je crois qu'on n'a encore jamais parlé dans notre émission.
1: C'est vrai.
2: C'est le samedi 27 juin à 20h en la salle des fêtes communales 222 Grootebaan à Drogenbos.
1: Pas très loin de Bruxelles.
2: Pas très loin de Bruxelles. Pour écouter l'orchestre Camerata et des jeunes solistes du Conservatoire Royal de Musique de Bruxelles dans des pages de Wolfgang Amadeus Mozart, Ludwig van Beethoven, Aram Khachaturian, Johannes Brahms, Samuel Barber et Edvard Elgar. Réservation, comité Linkebeek 01@gmail.com.
1: Alors, elle le présente avec talent depuis plusieurs années, le concours Anne-Elisabeth. Voici une occasion de la découvrir autrement.
2: Oui, le samedi 27 juin à 18h au studio 1 de Flaget, la comédienne Stéphanie Korten et la pianiste Élodie Vignon dans un programme consacré à Claude Debussy, voir le site de Musique 3.
1: Un récital d'orgue, Michel, vous aimez ça, hein, le dimanche 28 juin à Liège.
2: À 16h au Temple protestant, 6-8 rue Lambert-le-Bègue, récital par Arnaud Van de Cotter au programme des pages de Dietrich Buxtehude. Réservation obligatoire au 0471 07 51 59 ou asbl-liege-les-orgues@gmail.com.
1: C'est l'occasion d'écouter Buxtehude.
2: Oui, le choral pour orgue In Dulce.

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1: On poursuit cet agenda musical sur RCF avec Michel Vandenbosch. Michel, deux pianistes issus du concours Reine-Elisabeth se retrouveront à Saint-Hubert.
2: Le samedi 4 juillet à 20h et le dimanche 5 juillet à 15h en la basilique de Saint-Hubert, place de l'Abbaye à Saint-Hubert. Concert par l'Orchestre Royal de Chambre de Wallonie avec en soliste les pianistes Valère Burnon et Franck Bralet. Au programme, le concerto numéro 10 pour deux pianos et orchestre et la symphonie numéro 40 de Wolfgang Amadeus Mozart et le concerto pour quatre mains et cordes opus 32 de Malcolm Arnold. Voir saint-hubert@ lesfestivalsdewallonie.be ou le site juilletmusicaldesainthubert.be.
1: En fait, c'est une vraie invitation à passer le week-end de la région que vous nous faites hein, pour ce festival de Saint-Hubert.
2: Oui, puisque toujours le dimanche 5 juillet, mais à 20h cette fois-ci, dans le cadre de la Collégiale Saint-Monon, 4 rue du Parvis à Nassogne, le même festival présente Colline Dutilleul, mezzo-soprano, et l'ensemble Clématis dans des œuvres de Georg Friedrich Händel, Giovanni Battista Pergolesi, Arcangelo Corelli et Giovanni Battista Ferrandini, beau concert de musique baroque.
1: Et on écoute tout de suite une nouvelle pause musicale.
2: Voici un extrait du concerto opus 6 numéro 4 de Arcangelo Corelli.

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1: Nous voilà de retour pour la troisième partie de l'agenda des concerts et on reprend la direction de Liège, toujours pour écouter des pages d'orgue.
2: Le dimanche 5 juillet à 15h à l'abbaye Paix Notre-Dame, 54 boulevard d'Avrois à Liège, récital par François Clément. Au programme notamment Louis Coprin, John Bull, Pierre Froidebis ou encore François Robertet. Voir le site liegelesorgues.eu ou téléphone 0471 07 51 59.
1: Si vous n'avez pas noté ce numéro de téléphone ou le site internet, vous pouvez bien sûr vous rendre sur le podcast de l'émission. Vous nous trouverez dans Google en tapant l'agenda des concerts RCF Bruxelles. Alors, la saison des festivals bat son plein. On va à Namur cette fois.
2: Le jeudi 9 juillet à 20h au Grand Manège des Concerto Grossi d'Antonio Pereira da Costa par l'ensemble Bonne Corde sous la direction de Diane Vinagre. Voir le site du Festival musical de Namur.
1: On retourne au Festival de Saint-Hubert le vendredi 10 juillet.
2: À 20h en l'église du Sacré-Cœur, place communale à Libramont-Chevigny. La soprano belge de grande réputation, Anne-Catherine Gillet, et le baryton Régis Mingus et le pianiste Franck Villard dans des mélodies et duos de Maurice Ravel, Gioachino Rossini, Hector Berlioz, Aitor Villa-Lobos, voir le juillet musical de saint-hubert.be ou saint-hubert@lesfestivalsdewalney.be ou téléphone 0492 54 24 07.
1: Et Michel, vous aimez bien nous faire faire des allers-retours puisqu'on revient au festival de Namur.
2: C'est pas moi qui choisis. Toujours au Grand Manège, le samedi 11 juillet à 19h, l'ensemble Style Antico, dans des pages de Roland Lassus, Clément Jeannequin, Giovanni Perdiguida Palestrina et Claudio Monteverdi. Il y a un téléphone, c'est le 081 24 70 60.
1: Un tout grand merci Michel pour ces sélections de concerts et on se quitte en musique.
2: Avec le grand musicien montois Roland de Lassus.

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1: 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Bonjour chers auditeurs et bienvenue dans cette émission Forum Saint-Michel, où j'ai la joie de recevoir le père Timothée Jouan-Ligné. Bonjour.
2: Bonjour.
1: Nous poursuivons la série La foi à travers les arts, quand les artistes se font théologiens. Et aujourd'hui, vous avez choisi le thème de la Trinité, une impossible représentation. Pourquoi est-ce impossible de représenter la Trinité et au fond, qu'est-ce que la Trinité ?
2: Alors la première difficulté, effectivement, est liée à sa définition même, c'est qu'on a trois d'un côté, on a un de l'autre, on a donc une substance, un seul Dieu, et de l'autre côté trois hypostases, ou trois personnes, dans la traduction latine. Et voilà, comment représenter ce mystère qui déjà défie la logique humaine d'un unique Dieu qui se manifeste en trois personnes qui sont distinctes.
1: Et c'est depuis toujours qu'on parle de la Trinité. Est-ce qu'on trouve ce terme dans l'Écriture ?
2: Alors, Jésus ne donne pas explicitement d'enseignement sur la Trinité, même si on trouve des formules trinitaires déjà à la fin de l'Évangile de Matthieu, « Baptisez-les au nom du Père, du Fils et du Saint-Esprit ». On retrouve des formules trinitaires également dans les Actes des Apôtres, et puis dans la patristique. Mais c'est qu'à partir du 3e siècle, début 3e siècle, notamment avec Tertullien, qu'on voit apparaître le terme. Mais les pères de l'Église vont longtemps hésiter sur les termes propres pour appeler justement ces trois. Donc un seul Dieu, ça tout le monde est d'accord, mais trois quoi ? C'est une question que pose par exemple saint Augustin, et c'est que plus tard que justement les termes d'hypostase et de personne au concile de Nicée et de Constantinople vont se développer.
1: C'est typique à notre foi, au fond, chrétienne. Il n'y a que chez nous qu'il y a un Dieu unique en trois personnes.
2: Tout à fait, c'est la difficulté propre au christianisme sans doute, mais finalement la difficulté à représenter Dieu, elle est également commune aux autres monothéismes, judaïsme, islam, et notamment du fait de la tradition du décalogue dans le désert, où le peuple hébreu reçoit cette interdiction de représenter Dieu sous quelque forme que ce soit.
1: Pourquoi ?
2: Eh bien, pour éviter toute tentation d'idolâtrie. Voilà, si on représente Dieu comme un homme, ou comme un poisson, ou comme un oiseau, eh bien, comme les Égyptiens le faisaient, eh bien, on va avoir la tentation d'adorer les oiseaux, d'adorer les hommes et d'adorer les poissons. Voilà. Et donc, en gardant, en conservant justement la dimension irreprésentable d'un Dieu qui est, on pourrait dire, spirituel, eh bien, on se garde justement de tout anthropomorphisme, c'est-à-dire de réduire Dieu à finalement des comportements humains, par exemple. Donc ça, c'est très important, mais dans le décalogue, c'est pas un aniconisme radical. Ça veut dire qu'on peut représenter des choses tant que ces choses ne prétendent pas représenter Dieu.
1: Aniconisme, vous pouvez nous expliquer le terme ?
2: Ça veut dire pas de représentation. Voilà, le privatif de l'image. Voilà. Alors l'islam en fait une autre interprétation, en a fait plus tard une autre interprétation, en considérant qu'il ne fallait rien représenter du tout. Mais là, c'est quand même une interprétation tout à fait radicale du commandement du décalogue, qui n'a pas été l'interprétation habituelle du judaïsme. Mais la question se pose différemment dans le christianisme, dès les premiers siècles. Dans la mesure où Dieu s'est incarné, Dieu s'est fait homme, eh bien on n'a aucune difficulté à représenter Dieu, mais en tout cas, voilà, Dieu fils. Mais la difficulté, sans doute, est conservée pour le Père, dans un premier temps. En tout cas, c'est ce que beaucoup d'iconographes disent. Mais l'iconographie va s'appuyer sur une phrase du Christ rapportée par saint Jean, dans le chapitre 14, où l'apôtre Philippe demande au Christ « Montre-nous le Père et cela nous suffit. » Et Jésus lui répond « Qui m'a vu a vu le Père. » Et cette phrase finalement est absolument essentielle pour l'iconographie chrétienne, parce que non seulement on peut représenter Dieu sous la forme du Fils, mais on peut représenter le Père également sous la forme du Fils. Puisque, comme le commente Irénée de Lyon, donc à la fin du IIe siècle, donc très tôt, eh bien, le Fils est le visible du Père. Voilà. Donc l'iconographie va pouvoir se baser là-dessus pour représenter le Père. Et puis, on trouve dès le IVe siècle, dans les années 330, notamment sur le sarcophage dit dogmatique, une représentation, toute première représentation de la Trinité, Père, Fils et Esprit, qui sont représentés comme trois hommes identiques dans une scène de la création d'Ève à partir de la côte d'Adam, où on voit effectivement trois personnages, un sur le trône, un en train de former Ève, et l'autre derrière le trône,
1: qui c'est sont trois personnages. C'est ce qu'ils font alors qu'ils les différencient, pardon.
2: Exactement. Ça, c'est également une parole d'Irénée de Lyon, le Fils et l'Esprit sont les deux mains du Père. Et donc, c'est amusant de voir que dans cette représentation, cette formule est prise littéralement, on pourrait dire, parce que c'est le Père qui ordonne, qui est sur le trône, mais que ce sont les deux autres qui font, en particulier celui que donc on identifie comme le Fils, et puis l'Esprit qui est derrière, qui inspire, on pourrait dire, le Père, parce qu'il a en quelque sorte l'oreille du Père en étant placé derrière le trône, et donc qui accomplissent la volonté du Père.
1: Père Timothée, merci pour cette introduction au thème « La Trinité, une impossible représentation ». Je vous propose de prendre déjà la pause musicale que vous avez choisie et que vous allez nous présenter.
2: Alors oui, je propose deux antiennes écrite et composée par Hilliard de Bingen, une moniale et mystique du XIIe siècle, deux antiennes en l'honneur de la Trinité, la première Laus Trinitati et l'autre O Virtus Sapientiae, qui est assez originale dans son texte parce qu'elle présente la figure de la sagesse, une figure, donc voilà, la sagesse personnifiée dans l'Ancien Testament, comme étant le personnage de la Trinité elle-même. Je vous en cite un petit extrait. « Tu as trois ailes, l'une s'envole dans les cieux, l'autre se répand sur la terre, et la troisième vole partout. »

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1: Avec le père Timothée Jouan-Ligné, nous parlons de la Trinité dans l'art. Et avant la pause musicale, vous nous avez parlé de la représentation sous forme de trois hommes, si je puis dire. Est-ce que cette représentation, elle n'est pas liée aussi à l'histoire dans l'Ancien Testament de l'hospitalité d'Abraham qui voit trois anges ?
0: Eh bien, tout à fait. La représentation dont j'ai parlé sur le sarcophage dogmatique, de fait, est tout à fait isolée. On n'en a pas d'autre équivalent, on n'en a pas conservé d'autre équivalent. La représentation, effectivement, où on va voir trois personnages dès l'Antiquité qui peuvent être identifiés, même si rien n'oblige cette interprétation, et même dans l'iconographie, on ne peut pas être sûr de l'intention de l'artiste, c'est effectivement cette représentation de l'hospitalité d'Abraham avec ces trois personnages. L'interprétation juive classique, c'est de voir que c'est le Seigneur accompagné par deux anges, mais assez rapidement, l'interprétation chrétienne va être d'y voir une manifestation trinitaire déjà au temps des patriarches.
1: Père Timothée, un autre type de représentation très connu quand même, c'est la Trinité d'Andrei Roublev.
0: Oui, tout à fait. Alors, elle est à la fois originale et pas originale. Elle représente bien l'hospitalité d'Abraham, mais selon effectivement un code un peu différent de ce qu'on pouvait voir durant l'Antiquité, que ce soit à Sainte-Marie-Majeure ou à Saint-Vitale de Ravenne, où on avait les trois personnages sur le même plan, derrière la table. Dans finalement la tradition orientale, on a une représentation davantage triangulaire, avec deux personnages à chaque bout de table, et le troisième personnage donc au centre et un peu en hauteur. Alors est-ce que ça signifie une hiérarchie entre les personnes ? C'est pas forcément sûr. En tout cas, l'originalité de Roublev, c'est que contrairement à tous ses prédécesseurs, y compris dans l'art des icônes, jusqu'au 14e, 15e siècle, c'est qu'il escamote le personnage d'Abraham et de Sarah, éventuellement, qui étaient aussi représentés.
1: Ils ne sont plus là.
0: Ils ne sont plus là, ce qui fait que ce n'est plus une représentation explicite de l'hospitalité d'Abraham dans un sens narratif, racontant l'histoire justement d'Abraham en train de servir à table ces trois personnages. Mais voilà, les trois personnages sont contemplés en eux-mêmes, voilà, une vision donc distinguée, séparée de la représentation narrative. Et on pourrait dire de ce fait que c'est plutôt une représentation du dogme en lui-même, de la Trinité. Et c'est d'ailleurs l'interprétation que l'art russe va faire. Au XVIe siècle, le Concile de Moscou, face justement à toutes les innovations iconographiques qui ont lieu en Occident depuis le Moyen-Âge pour représenter la Trinité, va opposer le modèle de Roublev comme étant le seul modèle de représentation de la Trinité autorisé par l'Église russe.
1: Il me semble, Père Timothée, qu'on focalise sur l'icône de Roublev, mais il y a, vous venez de le dire, plein d'innovations. Est-ce que vous pouvez nous les expliquer ? Parce qu'on ne les connaît pas bien.
0: Alors oui, il y en a trois principales. Il y en a aussi d'autres qui sont moins connues, moins développées. Mais trois principales en Occident qui apparaissent toutes à la même époque.
1: C'est-à-dire ?
0: Au XIIe, XIIIe siècle. Donc la charnière du XIIe et du XIIIe siècle. Et ça correspond à un moment de l'Église aussi très intéressant et qui peut expliquer l'apparition de ces représentations de la Trinité. On

0: manières principales. La première, effectivement, qui apparaît d'abord en Occident, ou peut-être en Orient, en fait on ne sait pas trop, mais en tout cas les plus anciens exemples sont tant en Somalie, donc assez loin, qu'en en Italie, de voir effectivement trois personnages côte à côte, qui sont représentés comme trois pantocrators, c'est-à-dire voilà, le Christ en majesté, qui porte le livre et qui a un geste de bénédiction. Et donc on a cette figure qui est
1: recopiée
0: effectivement côte à côte trois fois. On en a exemple notamment à Valle Pietra, qui est un sanctuaire en Italie, avec cette fresque très vénérée. Mais on a également d'autres possibilités qui existent, notamment la Trinité du Psautier. On voit toujours, selon ce principe christomorphique du Père, le Père et le Fils qui sont représentés donc comme le même personnage, vraiment la même physionomie, et avec au centre la colombe du Saint-Esprit qui les unit. Et donc ça, c'est vraiment aussi un propos théologique. C'est à ce moment-là, justement, qu'on va imaginer la relation d'amour entre le Père et l'Esprit, entre le Père et le Fils, manifestée par l'Esprit. Voilà, la double procession également de l'Esprit par le Père et le Fils dans l'Église latine, le filioque. Et puis également la péricorèse, le fait qu'il y a une compénétration des personnes entre elles. Et donc voilà que cette proximité de l'Esprit qui se confond un petit peu avec le Père et le Fils. Et puis ça s'appelle donc la Trinité du Psautier, parce que on la trouve comme illustration dans les psautiers médiévaux, dans l'initiale D du Dixit Dominus, les premiers mots du psaume 109, « Le Seigneur dit à mon Seigneur, siège à ma droite, et je ferai de tes ennemis le marchepied de ton trône ». Et donc on a au centre de la lettrine initiale, eh bien, la représentation du Père et du Fils, et puis assez vite également de l'Esprit donc, qui les unit. Et puis troisième option enfin, c'est ce qu'on appelle le trône de grâce, où on voit Dieu le Père siégeant dans les cieux, souvent représenté, enfin assez rapidement représenté comme le vieillard, l'ancien des jours du prophète Daniel, tenant dans ses bras la croix avec le Fils crucifié dessus. Voilà. Donc il présente l'instrument qui nous vaut la rédemption. Et avec, effectivement, l'Esprit, toujours, entre le Père, entre le visage du Père et le visage du Fils mort sur la croix.

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1: Père Timothée, vous nous avez montré comme il y a une variété de représentations de cette Trinité. Est-ce que l'Église est en accord avec toutes ces représentations ?
0: Eh bien, dans un premier temps, pas de réaction. Il va y avoir une première réaction de la part d'un théologien, Antonin de Florence, qui, au début du XVe siècle, va déjà s'insurger devant certaines représentations qui ont cours en Italie à ce moment-là, en mettant en valeur leur dimension hérétique, voire païenne.
1: Et ça va être... Quoi est-ce hérétique et païen ?
0: Eh bien, en fait, c'est des trinités dont je n'ai pas vraiment parlé, mais qui sont dérivées de la première, de la trinité représentant trois hommes, la trinité triandrique, où, effectivement... on a un peu l'impression que c'est finalement une représentation trithéiste. On a trois dieux qui sont côte à côte et qui sont en train de

0: piégés. Et même s'ils ont la même physionomie qui doit nous inviter à considérer que finalement ils sont d'une seule nature, voilà, la tentation vient rapidement de les distinguer par des attributs différents, et voilà. Et donc on a vraiment l'impression qu'on a trois dieux. Alors des artistes ont cru que c'était une bonne idée, et donc voilà, ça commence en Italie, à la fin du Moyen-Âge, à partir du XIIIe siècle, de représenter la Trinité comme un corps unique, surmonté de trois têtes, ou bien une tête unique sur un corps avec trois visages.
1: On cherche toujours à exprimer le 1 et le 3. Hein, c'est...
0: Oui, donc l'intention effectivement est bonne, mais Antonin de Florence a à dire que ce sont des représentations qui sont monstrueuses, qui finalement éloignent, même si ça part d'une bonne intention, qui éloignent du mystère de la Trinité en représentant un dieu monstrueux d'une manière dont il ne s'est jamais présenté finalement dans les théophanies bibliques et l'histoire du salut. Donc une représentation qui est finalement trop guidée par une idée et qui peut porter à confusion les fidèles. Et les papes finalement vont suivre cet avis, mais avec un peu de retard. C'est donc le cardinal Bellarmine au début du XVIIe siècle qui va reprendre l'expression d'Antonin de Florence en disant que ce sont des monstres. Et le pape Urbain VIII, en 1628, va effectivement confirmer une interdiction de représentation de la Trinité de ces façons monstrueuses.
1: Est-ce qu'on va suivre cette interdiction ?
0: Alors de fait, ce sont des représentations qui effectivement vont disparaître ou qui ont déjà disparu de toute façon depuis la fin du XVe siècle et la fin du Moyen-Âge, ou bien vraiment par exception. Mais ce qui va relancer l'affaire au XVIIIe siècle, alors que ces représentations finalement ne sont plus représentées que dans les marges de l'Église, notamment dans le Nouveau Monde ou un peu dans les territoires germaniques, ce qui va relancer l'affaire, c'est justement une mystique allemande, Crescens de Kaufbeuren, qui reçoit une vision, l'invitant à distribuer largement des images pieuses imprimées représentant l'Esprit Saint seul sous la figure d'un jeune homme, glabre. L'évêque du lieu, donc l'évêque d'Augsbourg, est un peu perplexe par rapport à cette initiative de cette religieuse. Et depuis le concile de Trente, il avait été décidé par les pères conciliaires que lorsqu'il y avait des innovations en termes d'iconographie, eh bien, c'était renvoyé à l'autorité de l'évêque du lieu. Donc l'évêque du lieu s'en saisit, et puisqu'il ne sait pas quoi répondre, il demande au pape de l'époque, donc Benoît XIV, de lui donner son avis et de trancher. Et donc Benoît XIV répond par une longue lettre, et finalement c'est le document le plus ample où le pape se mêle d'iconographie, et en particulier d'iconographie de la Trinité, donc publiée en 1745, la lettre Solicitudini Nostrae, où il va reprendre les interdictions des trinités monstrueuses, mais il va également critiquer les types de trinités que j'ai déjà présentés. Pour lui, il faut s'en tenir au pur principe du christomorphisme, donc de représenter le Père comme le Fils, selon Jean XIV, ou bien de représenter Dieu tel qu'il est apparu dans des théophanies, mais sans prendre des petits morceaux de théophanie pour en faire une représentation globale de la Trinité, comme effectivement le trône de grâce, on va prendre le crucifié d'une part, on va prendre la colombe du baptême, et on va prendre l'Ancien des Jours de Daniel 7 ou d'Apocalypse 1. Et donc, voilà, il conteste, même s'il reconnaît que c'est une tradition iconographique et que maintenant on ne peut plus vraiment revenir en arrière, que ce n'est pas l'idéal et qu'il vaut mieux inclure ça dans des scènes narratives.
1: Père Timothée, quelle représentation ?
0: Ben, voilà, c'est la grande difficulté. Une théophanie biblique où on a les trois personnes de la Trinité. On a donc l'hospitalité d'Abraham, mais le pape dit lui-même qu'on ne peut pas imposer cette interprétation, même si elle est possible. Donc si on représente une Trinité, une hospitalité d'Abraham, eh bien, voilà, on est libre d'y voir une Trinité, on est libre de ne pas y voir une Trinité. Et puis sinon, l'autre option, c'est le baptême du Christ. Effectivement, les trois personnes se manifestent. On a donc, bien sûr, le Fils qui est dans le Jourdain en train d'être baptisé par Jean. On a sous l'apparence d'une colombe l'Esprit qui descend. Et puis on a dans les cieux une voix qui dit « Celui-ci est mon Fils bien-aimé ». Problème dans l'iconographie. Même si les trois personnes sont bien présentes, comment représenter une voix dans une image ?
1: On pourrait mettre le texte ou ça ne suffit pas ?
0: Alors ça... oui, ça c'est une option intéressante. Mais de fait, effectivement, pour figurer
1: le père,
0: alors en fait, il y a une tradition dès le VIe siècle de représenter le père sous forme d'une main.
1: Et ça vient d'où, ça ?
0: Qui sort effectivement des cieux. Ben, c'est la droite du Seigneur, hein, qui, dans les psaumes ou dans les récits de l'Exode, représente la force de Dieu. Donc c'est un peu anthropomorphique, bien sûr, parce que Dieu n'a pas de main, mais en tout cas pour montrer justement voilà, l'action puissante de Dieu. Et puis, on a, un peu plus tard, au Moyen-Âge, et notamment on en a un bel exemple avec le baptistère de Renier de Huy à Saint-Barthélemy de Liège, eh bien, le père qui apparaît sous la forme d'un homme barbu dans les cieux, qui crève la nuée, justement, pour contempler la scène et pouvoir effectivement prononcer cette phrase. Mais ça n'empêche que ça reste un montage, finalement, qu'on mette une main ou qu'on mette le père.
1: Ben, Père Timothée, tout ça est très intéressant. On arrive à la fin de l'émission. Un petit mot de conclusion. Il vaut mieux ne pas représenter la Trinité ou... Que dire ?
0: Mais en tout cas, si on veut vraiment suivre les principes donnés par le pape Benoît XIV, eh bien peut-être qu'il faut comprendre l'invitation du Christ, voilà, qui m'a vu a vu le Père, à se contenter de la représentation du Christ lui-même. Le Christ Pantocrator, le Christ Salvator Mundi, comme on trouve dans les très anciennes icônes de Sainte Catherine du Sinaï notamment. Voilà, finalement, de voir le Fils, ça nous fait voir les trois personnes. L'ensemble, finalement, du visible de la Trinité, et peut-être faut-il s'en suffire.
1: Merci beaucoup, Père Timothée, de nous avoir aidé à découvrir la Trinité dans l'art.
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2: La Sonuma, la société de numérisation et de valorisation des archives audiovisuelles de la Fédération Wallonie-Bruxelles, plongeons une nouvelle fois dans le fonds Catobel, un ensemble d'archives numérisées grâce au soutien de l'Union européenne dans le cadre du programme Next Generation EU. Et aujourd'hui, nous ne nous intéressons pas à un événement historique, mais à une personne, que dis-je, une personnalité, le comédien Fernand Ledoux. Olivier Barreau, bonjour.
3: Bonjour.
2: Olivier Barreau, merci beaucoup d'avoir accepté mon invitation dans l'écho des archives. Olivier Barreau, vous êtes journaliste, écrivain, vous avez été producteur et animateur de nombreuses émissions de télévision consacrées à la littérature. Vous êtes monté parfois sur les planches et je citerai parmi vos nombreux ouvrages le dernier intitulé « Miniature, écrivain perdu et retrouvé aux éditions du Léraud ». Et pourtant, dans l'émission d'aujourd'hui, il ne sera pas question de littérature, mais de cinéma, un domaine qui fait aussi partie de vos spécialités. Vous êtes ainsi l'auteur, avec Raymond Chira, de l'ouvrage intitulé « Noir et blanc, 250 acteurs français du cinéma français de 1930 à 1960 », publié chez Flammarion. Car en effet, Olivier Barreau, aujourd'hui, nous allons parler d'un acteur belge. En réalité, il prendra très tôt la nationalité française, mais il est né à Tirlemont le 24 janvier 1897 et décédera le 21 septembre 1993. Il s'agit de Fernand Ledoux. Comme on va s'en apercevoir, grâce à vous dans cette émission, Fernand Ledoux va mener une carrière extraordinaire au théâtre et au cinéma en France. Et je voulais vous demander, pour commencer cette émission, Olivier Barreau, si Fernand Ledoux ne peut pas être considéré comme le premier comédien d'origine belge à avoir mené en France une carrière à succès.
3: Il existe en France une tradition de l'accueil des comédiens venus de votre pays, d'Outre-Quiévrin, venus de Belgique. Et un bon nombre d'entre eux ont mené ou mènent encore, ici en France, des carrières somptueuses. On oublie d'ailleurs qu'ils sont belges d'origine, mais ils sont bel et bien devenus des personnages familiers au fond du cinéma français. Souvenons-nous, par exemple, de Victor Franssen, qui fera d'ailleurs une belle carrière en Amérique aussi. Souvenons-nous de Raymond Rouleau, jeune premier, excellent comédien. Souvenons-vous de Jean Servais, qui est pour moi peut-être le plus grand acteur belge du cinéma français, avec une voix magnifique et puis une subtilité dans le jeu, etc. Ou souvenons-nous aussi de Madeleine Ozeray, compagne de Louis Jouvet, qui a tenu des rôles très importants dans le cinéma. Mais cette tradition-là, cette espèce de porosité entre la Belgique et la France, il est vrai que nous sommes voisins et que nous ne sommes pas ennemis, elle se poursuit. Virginie Efira, Cécile de France, Benoît Poulvorde, qui est peut-être un des acteurs français les plus populaires aujourd'hui. Benoît Poulvorde, il est de Namur et je n'apprends rien à personne. En Belgique en général, et pas simplement au cinéma, c'est très frais aussi dans la littérature. Et même d'ailleurs, dans ce qui est de très populaire en Belgique, les fêtes, les Ducasses, les rencontres comme ça assez informelles et toujours de bonne humeur. Il y a, et je ne suis pas le premier à le remarquer, mais il y a une truculence en Belgique qui nous fait quelquefois un peu défaut à nous, les Français, de l'autre côté de la frontière. Enfin, n'exagérons pas non plus les différences et la spécificité supposée des comédiens belges. Mais Poulvorde est un cas, je trouve, assez comparable à celui de Ledoux. On ne peut pas dire que Benoît Poulvorde soit un jeune premier. Il n'a pas le physique avantageux de Jean Dujardin. Bon, n'empêche qu'aujourd'hui, en termes de popularité, je pense que Poulvorde est dans les deux ou trois comédiens européens, dirais-je, les plus réputés, les plus aimés, tout simplement les plus aimés. Et chez Ledoux, il y a la même chose. C'est-à-dire que ce n'est pas quelqu'un dont on s'éprend au premier regard, mais c'est quelqu'un qui tout de suite entre dans votre famille, ou plutôt qui nous laisse entrer dans sa famille, qui est à la fois, quelquefois très, très truculente, très amusante, et puis très souvent aussi beaucoup plus grave. Je pense d'ailleurs que les années de séminaire de Le Doux l'ont marqué définitivement. Je pense que cet homme-là était habité par, l'immanence, si je puis dire. Et même s'il a quitté son pays pour s'installer en France, où il est mort d'ailleurs, en Normandie, région qu'il aimait entre toutes, Le Doux est quelqu'un qui appartient au fond à cette espèce de grande famille des acteurs, français, pas français, peu importe, mais que tout le monde repère immédiatement et dont on se fait volontiers un proche, sinon un ami.
2: Eh bien, Olivier Barrault, dans l'écho des archives, écoutons la voix de Fernand Le Doux avec un premier extrait tiré d'une interview réalisée par la RTCB, la radio-télévision catholique belge, en 1984.
4: Le rêve est une réalité pour moi. L'invisible est aussi important que le visible, peut-être davantage. C'est en partant du visible qu'on peut aller au-delà et trouver, oui, le rêve est très important. Par conséquent, le jeu, un acteur ne fait que rêver, puisqu'il s'habille de personnages qu'il n'est pas ou qu'il ne peut pas être. C'est ainsi que brusquement, il se donne de l'héroïsme, il se donne de la faiblesse, il est le vainqueur, il est celui qui fait taire les autres. C'est une espèce de revanche aussi. Chez l'acteur, il y a beaucoup d'enfantillage et puis un fond de faiblesse, il s'habille d'autres personnages.
2: Olivier Barrault, on vient donc d'entendre la voix de Fernand Le Doux qui parle de l'importance pour lui du rêve, de l'invisible, qu'il considère même comme peut-être plus important que le reste et qui a nourri sa vie d'acteur. Quel a été son parcours ?
3: Le Doux est un de vos compatriotes, vous le rappeliez à l'instant. Il était effectivement né à Tirlemont, qui, sauf erreur de ma part, se situe dans la province de Brabant. Et il provient d'une famille néerlandophone, plus que francophone, même s'il a fait des études poussées, qu'il a bien entendu pratiqué, appris la langue française. Mais à l'origine, il est complètement bilingue, ce qui n'est pas pour rien, me semble-t-il, dans la singularité du personnage de Le Doux. Il a pensé à la religion. Il a d'ailleurs étudié au séminaire, se destinant à la prêtrise. Et puis, le goût, l'intuition que le théâtre, le jeu en général, allait lui porter chance, l'a fait s'orienter vers le théâtre. Il a quitté son beau pays de Belgique pour la France, pour Paris. Il a suivi des cours au Conservatoire National, ici en France. Il est entré à la Comédie Française, non sans avoir auparavant combattu pendant la Première Guerre mondiale, ce qui lui a valu d'ailleurs d'être décoré. C'est vous dire que c'est quelque chose d'improbable que le parcours de Fernand Le Doux, improbable mais magnifique, car Le Doux, à mon sens, peut se flatter de cette situation originelle qui est que c'est un premier rôle tout en n'étant pas un jeune premier.
2: Alors, vous avez parlé de son expérience de la Première Guerre mondiale, mais il faut également parler de la Seconde, car lorsqu'elle est déclarée, Fernand Le Doux vogue bien loin de la France sur son bateau, mais immédiatement, il fait demi-tour et demandera à s'engager à nouveau. Olivier Barrault, on a parfois des comédiens, des acteurs, l'image de gens éloignés de la réalité des choses. Et Fernand Le Doux, on l'a entendu en début de l'émission, parle également pour lui de l'importance du rêve. Mais on voit pourtant que ce n'était pas la seule dimension du personnage. Il tenait compte du réel, il voulait s'y engager de la manière la plus forte qui soit. En l'occurrence ici, en tant que soldat, en temps de guerre, c'est tout à fait singulier et c'est très impressionnant.
3: Oui, tout à fait. C'est un patriote franco-belge, si je puis dire. Et effectivement, il est tenté par un retour au combat, ce qui est difficile pour quelqu'un de son âge. Encore une fois, il était né, comme vous l'avez rappelé, en 1897. C'est dire qu'en 1940, il n'avait plus l'âge d'être mobilisé. Ça ne l'a pas empêché de continuer à travailler. Il a d'ailleurs, et c'est un des paradoxes de l'existence de Le Doux, qu'il partage d'ailleurs avec d'autres comédiens, c'est que pendant l'occupation, il tourne plusieurs fois pour une maison de production allemande, de capitaux allemands, mais installés en France, à Paris, aux Champs-Élysées, qui appelle la Continentale. Il va tourner d'ailleurs des films de très bonne qualité, car la compagnie Continentale sait faire des choix, et des choix artistiques qui se défendent, mais nul n'ignore que c'est en réalité une compagnie allemande dirigé par un nazi éprouvé qui s'appelle le docteur Greven. Ça n'empêchera pas Fernand Ledoux de tourner au moins deux films pour la Continentale, tout en étant par ailleurs absolument insoupçonnable. Il n'a jamais collaboré, hein. Ne faisons pas de lui un traître, c'est pas le cas. Il a continué son métier, il a tourné pour la Continentale, d'autres comédiens et comédiennes ont refusé. Lui, il a fait, bon, voilà, c'est pas non plus, il n'a dénoncé personne, hein. Ce n'est pas un criminel. C'est un homme qui, effectivement, à partir des années 40, qui lui sont très fastes, très favorables, va devenir véritablement une vedette. Et comme je le disais à l'instant, il n'est pas si courant de devenir un premier rôle, une vedette, quelqu'un qui est en haut de l'affiche, alors qu'on n'est pas le jeune premier. Il a tourné des quantités de films avec des acteurs absolument formidables qui l'emportaient sur lui du fait de leur charme physique. Je sais pas, on peut penser à Louis Jourdan, par exemple, avec qui il a tourné Premier Rendez-vous, qui est un film essentiel dans sa carrière. Mais à côté de ça, c'est un acteur de composition. Par définition même, me semble-t-il, Ledoux est un acteur de composition.
2: Avant les années 40, Fernand Ledoux n'a tourné au cinéma qu'une dizaine de films. Il connaît d'ailleurs le passage du muet au parlant. Le premier, c'est en 1918, la faute d'orthographe de Jacques Feder. Bien évidemment, en parallèle de cette activité plutôt sporadique au cinéma, Fernand Ledoux mène une carrière florissante au théâtre avec plusieurs pièces interprétées par an, notamment dans les années 20. Mais citons quelques grands titres qui vont le rendre célèbre et populaire. Premier Rendez-vous d'Henri Decoing en 1941, la même année de Jean Grémillon, Remorque. On peut citer Les Visiteurs du Soir de Marcel Carné en 1942, Goupy, Main Rouge de Jacques Becker en 1943, on y reviendra. Il retrouve Henri Decoing la même année pour L'Homme de Londres, 1945, Sortilège de Christian Jacques, Danger de mort de Gilles Grangier en 1947, L'ombre d'André Berthomieux en 1948, Le mystère Barton en 1949 de Charles Spaak, et plus tard encore Un acte d'amour en 1953 d'Anatole Litvak. Et l'année après, il interprète Lazare Carnot dans Le Napoléon de Sacha Guitry. Je m'arrête, Olivier Barrault, parce qu'en fait, la liste est beaucoup trop longue, puisqu'elle compte près de 200 films tournés avec les plus grands réalisateurs et avec les plus grands acteurs. Quel paradoxe lorsque on connaît les débuts de Fernand Ledoux, notamment au théâtre, des débuts modestes de second, voire de troisième rôle. Ça aussi, il l'a connu, Fernand Ledoux, même si très vite, il se fera remarquer.
3: Ben, il faut dire que Ledoux est assez singulier par rapport, si je puis dire, au panorama des comédiens français de ces années-là. Il commence effectivement par le petit côté de la vie des comédiens, puisqu'il entre à la Comédie française comme pensionnaire, et qu'à ce titre, il va interpréter un nombre incalculable de pièces de théâtre, certaines d'auteurs très connus, des classiques, d'autres de gens beaucoup plus obscurs, et il va rester à la Comédie-Française fort longtemps. Il y entre en 1921, il la quittera, la Comédie-Française, pour y revenir jusqu'à la fin, c'est-à-dire 1954, la fin de son contrat avec la Comédie-Française. Il a joué donc des quantités de petits rôles, mais sa singularité, son physique, son phrasé, le fait aussi que, comme vous l'avez fait apparaître dans l'extrait qu'on a entendu, Ledoux est un type qui réfléchit à son métier. C'est un type assez profond. On a parlé comme ça de l'immanence, des choses comme ça, de la religion à l'évidence, de la foi. C'est quelqu'un qui est travaillé par ces questions, je dirais, d'ordre métaphysique. Pour le reste, il va tourner au cinéma dès ses 20 ans environ, notamment par exemple dans un film qui va énormément faire parler de lui, qui s'appelle L'Atlantide, qui est un film de son compatriote, de votre compatriote Jacques Feder. Mais Feder va faire une carrière magnifique en France puis aux États-Unis, mais il était belge bel et bien. Et dans L'Atlantide, d'après Pierre Benoît, de Jacques Feder, il a un rôle important. Et puis, je vous l'ai dit, il va jouer dans quelque chose comme 80 pièces. Ses grandes années au théâtre et surtout au cinéma viennent un petit peu plus tard, mais finalement, assez tôt, c'est un type qui a eu une carrière absolument magnifique. Hein. Quand vous prenez la liste des noms des gens qu'il a illustrés comme interprète, on est absolument sidéré. À côté de ça, c'est un type qui est très apprécié du métier, de la profession. Il est même révéré, c'est un type très consciencieux dans le travail, jamais en retard, connaissant ses textes par cœur. Il est par ailleurs plutôt sympathique, ce qui explique qu'on l'a sollicité de manière continue, pratiquement jusqu'à jusqu'à la fin, puisque on le verra même dans ces années d'expérience, ces années d'homme âgé, dans Les Chinois à Paris de Jean Yann, dans les années 70.
2: Olivier Barrault, vous parlez du caractère sympathique de Fernand Ledoux, c'est très important, ça explique sa longévité et aussi son charme, j'imagine. Et pourtant, on va écouter un second extrait de 50 secondes où il parle de la méchanceté des personnages. On l'écoute.
5: Pour un homme qui a vos préoccupations de profondeur, vous avez cependant joué...
4: Profondeur relative.
5: Oui, mais vous avez quand même joué des rôles de personnages très peu édifiants, suspects, oui, etc. Vous n'y avez jamais vu de contradiction.
4: Mais non, ça fait partie du métier d'acteur. L'acteur est un menteur. Par conséquent, il joue des personnages qui sont bons, il joue des personnages qui sont méchants. Et c'est très bien, parce que nous avons tous en nous une partie méchante et une partie bonne. Et l'acteur a au moins ce privilège de pouvoir se débarrasser, lorsqu'il joue un personnage méchant, de ce qu'il peut y avoir de méchant en lui. L'essentiel, c'est qu'une fois que le rideau est tombé, il oublie la méchanceté du personnage et qu'il essaye de se nettoyer intérieurement.
2: Olivier Barrault, c'est une banalité de dire qu'un bon comédien doit être capable d'interpréter des rôles très éloignés de sa propre personnalité, mais il faut reconnaître que dans le cas de Fernand Ledoux, le contraste est très marqué et s'est multiplié car il a bien souvent interprété des rôles de personnages méchants, veules, troubles, très éloignés donc de ce qu'il était dans la vie.
3: C'est tout à fait vrai. Ledoux a un physique, disons-le, plutôt ingrat, ce qui ne l'a pas empêché de tenir des rôles extrêmement importants, voire des premiers rôles dans des films. Je pense par exemple à Goupil Main Rouge, le film de Jacques Becker qui date de 1943, un film de l'occupation, dans lequel Goupil Main Rouge, qui est le titre du film, c'est lui. Il est le personnage de Goupil dans ce film magnifique, inspiré d'un roman de Pierre Véry. C'est-à-dire qu'il faut faire le départ entre ce qu'est ou ce que sont les rôles qu'on lui confie, qui sont encore une fois souvent liés à son physique, à cet air comme ça un peu chassieux, à ce visage qui n'est pas a priori très sympathique, qui est plutôt méfiant, voire douteux. Ça lui convient tout à fait, il est excellent. Ça n'empêche pas que dans la vie, il est très loin des personnages qu'il interprète. Mais comme il le rappelle lui-même, telle est la fonction, le rôle du comédien. Il n'est pas ce que vous croyez.
2: Olivier Barrault, dans la longue filmographie de Fernand Ledoux, pourriez-vous pointer les rôles dans lesquels, selon vous, il a particulièrement excellé ?
3: Oh oui, ça n'est pas difficile. Puisqu'il a tourné avec les plus grands, vous avez cité Marcel Carnet, comment ne pas citer Jean Renoir, avec lequel il tourne La Bête humaine en 1938, qui est un pur chef-d'œuvre et dans lequel il est formidable, d'autant qu'il a un rôle très ingrat et en même temps très incarné. Il joue le rôle d'un homme trompé. Il est l'époux de la belle Simone Simon, alias Séverine, et tout ça va très très mal finir, confère le roman d'Émile Zola dont le film s'est inspiré. N'empêche qu'il est absolument admirable. Dans un rôle difficile, un rôle ingrat, il est en plus confronté à Jean Gabin, qui est la grande vedette du film. N'empêche qu'il s'en sort admirablement.
2: Olivier Barrault, un mot peut-être sur la carrière internationale de Fernand Ledoux, puisqu'il n'a pas tourné que dans des films français. On peut par exemple citer son apparition en 1961 dans le célèbre film de guerre, Le jour le plus long.
3: Oui, parce qu'il parlait l'anglais sans difficulté, c'est le cas très souvent de vos compatriotes. La pratique de l'anglais est plus généralisée en Belgique encore qu'elle ne l'est en France, comme langue adjacente, si je puis dire, langue de complément. Non, il a tourné aussi avec Orson Welles dans Le Procès, qui est un film absolument magnifique, inspiré de Kafka, où il est prodigieux. Et puis, on a évoqué tout à l'heure son goût de l'irrationnel, de la folie, de la rêverie, etc. Souvenons-nous de lui dans Sortilège, très beau film de Christian Jacques, datant de l'Occupation, dans lequel il joue un illuminé, un fou, Fabret. Il est sidérant de puissance et d'intériorité en même temps. Il y a chez lui vraiment quelquefois une espèce d'échappée vers l'irrationnel, je crois, vers le rêve. On n'est pas dans une rationalité classique et prévisible, on est au contraire dans quelque chose de rêvé. Il aime le rêve, Fernand Ledoux. D'ailleurs, Les Visiteurs du Soir, que vous citiez tout à l'heure, qui est un des plus gros succès des films de l'occupation en 1942, interprété, on s'en souvient, par Jules Berry dans le rôle du diable et par Alain Cuny et Arletty comme jeune premier, il est là, et bien là, il est très inquiétant. En même temps, il est un peu le Deus ex machina de cette histoire. Il n'est jamais décevant. D'ailleurs, il y a une phrase magnifique de Colette que je vous livre parce que je viens de la retrouver et que je la trouve très très juste. Il dit « J'aime ce Ledoux qui de peu sait faire beaucoup ». Autrement dit, il n'est pas nécessaire d'être un jeune premier pour mener une carrière exceptionnelle. Après tout, il est quand même premier rôle dans Goupil et Main Rouge, un chef-d'œuvre absolu, ce que j'ai cité tout à l'heure. Mais il est également très très très mémorable dans des films peut-être moins célèbres. Je pense à L'Homme de Londres, par exemple, qui est un film de 1943, réalisé par Henri Decoing et inspiré d'un roman de Simenon, où il est aux côtés de Jules Berry, autre acteur admirable, où il est très inquiétant, impliqué dans des histoires criminelles, parce que avec son physique, qui n'est pas toujours très bienveillant, on peut le croire effectivement capable de violence, capable de trahison, capable de, oui, d'actes comme ça non prémédités qu'il accomplit quand même avec une espèce de naturel extraordinaire. Mmh. Et puis, moi je me souviens de lui aussi dans Premier Rendez-vous, un autre film de La Continentale, tourné en 1942 ou 41 je crois, et dans lequel il a pour rival, tenez-vous bien, aux yeux de Daniel Darieux, il a pour rival Louis Jourdan. Bon, tout comme dans Le Lit à colonnes, il aura Jean Marais comme rival amoureux. Eh bien, ce n'est pas ridicule. Il arrive à tirer son épingle du jeu avec une profondeur, je dirais même une forme de complicité. Il faut pas faire de c'est pas Dostoïevski, Fernand Ledoux, encore que au fond, il aurait peut-être pu jouer dans Crime et Châtiment. Non, il y a aussi une sorte de complicité immédiate, très difficile à expliquer, mais que moi je ressens dès que je le vois apparaître. J'étais pas le seul. Il a été extrêmement célèbre. Il a fait la une des magazines. Et d'ailleurs, on ne l'a pas oublié. La preuve, c'est qu'on parle de lui encore aujourd'hui, en 2026.
2: On va écouter un dernier extrait de l'interview de Fernand Ledoux, enregistré en 1984 par la RTCB, un extrait dans lequel l'acteur évoque sa foi au détour d'une réflexion profonde sur la relativité des choses et notamment sur la relativité de l'être humain.
6: La mer est un absolu, est un tout. Pour moi, c'est Dieu, et nous sommes des gouttes là-dedans, ou comme dans le champ, nous sommes une pauvre petite herbe. Nous nous prenons trop au sérieux. Quand je vois un arbre, par exemple, dans la nature, il m'arrive de le caresser, de toucher. Quand je vois un être ou un chêne qui a traversé le temps, qu'est-ce que nous sommes à côté de ça ? Je crois que l'homme n'invente pas, il découvre. Il découvre des choses qui existent. Il crée des rapports entre des choses qui existent. L'atome existe depuis toujours. L'électricité est avant la découverte de l'électricité. Alors brusquement, il se gonfle parce qu'il trouve la vapeur. Il se gonfle parce qu'il trouve le feu. Mais toutes ces choses existaient, il n'a qu'à les prendre. Elles sont là. C'est quand même pas lui qui donne le ciel, c'est quand même pas lui qui donne la terre, c'est pas lui qui donne tous les éléments qui sont... Il les découvre, mais qu'il ne se prenne pas au sérieux, qu'il ne se dise pas « je suis le créateur » et qu'il ne se substitue pas à celui qui nous a donné toutes ces choses dès le départ.
2: Olivier Barrault, comment réagissez-vous à ces propos ?
3: Écoutez, chacun entretient ses propres convictions ou ses propres croyances. Il est manifeste que Ledoux était un homme habité par la foi, je pense, ce qu'on vient d'entendre et qu'il développe sur la nature, sur les éléments, sur les arbres, par exemple, sont des choses d'abord qui sont très contemporaines de ce que nous sommes nous aujourd'hui, mais plus généralement, on sent chez lui une conviction absolue. C'est un être métaphysique, Fernand Ledoux, à l'évidence. Alors, je ne vous cache pas que tout ceci est très très loin de moi, personnellement. Mmh. Mais je respecte et j'admets, chacun exerce là sa liberté.
2: En tous les cas, Olivier Barrault, on le voit, une grande maîtrise évidemment du langage, c'est bien le moins pour un comédien, oui. Mais une articulation de la pensée qui est très claire, c'est sans doute ce qui explique aussi que Fernand Ledoux fut un très grand professeur.
3: Oui, alors ça, chacun de ses élèves le reconnaît. Il a été nommé professeur au Conservatoire National d'Art Dramatique de Paris, qui est quand même ce qu'on fait de mieux en France, en tout cas pour ce qui concerne la pédagogie de l'acteur. Et il a vu passer Et il a fait travailler un nombre incalculable de comédiens et de comédiennes devenus ultérieurement vedettes des premiers rôles. Et puis il y a chez Ledoux quelque chose, j'essayais de le pointer tout à l'heure, on a l'impression qu'il n'est pas complètement dupe de cette gravité et de cet air volontiers sinistre qu'il arbore. J'en veux pour preuve le fait qu'il est devenu encore plus familier, encore plus célèbre, encore plus admis à la table familiale lorsqu'il a tourné, cette fois dans les années 50, c'est-à-dire sensiblement plus tard que pendant l'occupation. Dans les années 50, il tourne « Papa, maman, la bonne et moi », un film de Jean-Paul Le Chanois, qui va connaître un succès énorme. Et dans « Papa, maman, la bonne et moi », il a le rôle principal, ou quasiment, aux côtés de Gaby Morlaix et de Robert Lamoureux, qui jouent respectivement le fils et la mère. Il est l'époux de Gaby Morlaix dans ce film qui aura une suite qui va s'appeler « Papa, maman, ma femme et moi ». C'est une comédie familiale sans prétention, mais plutôt bien fichue et plutôt amusante. Et bien, dans le rôle principal, qui l'eût cru ? Fernand Ledoux, sorti au fond des ténèbres, sorti de l'inquiétude, sorti aussi de la pulsion de meurtre, qui est quelque chose qui habite complètement le personnage de Ledoux. Hein. Il n'est pas loin de procéder à l'acte ultime dans bon nombre de ses films. Et d'ailleurs, quelquefois, c'est ce qui advient, bel et bien. C'est vous dire qu'on a affaire à quelqu'un de complexe, d'extrêmement intéressant, je trouve, très généreux dans son activité de pédagogue, et par ailleurs, comédien, bah, il suffit de citer ça. On a oublié, ou on n'a pas oublié, parce qu'il a fallu faire des choix. Souvenez-vous de Volpone, le film de Maurice Tourneur, qui est un film extraordinaire par son interprétation. Il y a là-dedans Charles Dullin, il y a là-dedans Louis Jouvet, et il y a notre cher Ledoux, qui est un de ceux qui convoitent l'héritage illusoire d'ailleurs de Harry Bore, qui est le personnage principal de ce film inspiré de l'Elisabethin Ben Jonson et adapté à l'écran par Jules Romain.
2: Olivier Barrault, on pourrait vous écouter longtemps. Merci beaucoup de nous avoir fait bénéficier de votre érudition cinématographique et de nous avoir permis de parler de cet acteur, de son immense carrière en France, alors qu'il était d'origine belge, une Belgique qu'il a d'ailleurs un peu trop oubliée. Mais aujourd'hui, grâce à vous, dans l'écho des archives, on a pu le ramener à nos mémoires. Merci encore Olivier Barrault, et je rappelle pour nos auditeurs que vous êtes un spécialiste du cinéma, mais également de la littérature, et vous avez publié très récemment un ouvrage aux éditions du Lérot, un ouvrage où vous allez rechercher des écrivains perdus et retrouvés. C'est peut-être un peu ce qu'on a fait aujourd'hui avec Fernand Ledoux.
3: Très bien, merci de votre accueil.
2: 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Les extraits entendus proviennent du fonds Catobel, rendu accessible grâce au soutien de l'Union européenne dans le cadre du programme appelé Next Generation EU.

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1: Et avant de retrouver la suite des programmes sur la radio chrétienne francophone, écoutons la chanson qui s'impose aujourd'hui, Charles Aznavour en 1962 avec Les Comédiens.

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2: Bonjour et bienvenue dans Déci Belge sur RCF. Et aujourd'hui, j'ai le plaisir de retrouver The New Musical Company. Bonjour à tous, bienvenue.
3: Bonjour.
4: Bonjour. Bonjour.
2: Une nouvelle comédie musicale qui s'annonce ici pour ce mois de juin.
5: Ça sera du 24 jusqu'au 26 juin.
2: Et c'est toujours un plaisir de vous retrouver, Alexandre Diaconou, Béatrice Dumont, Jean Lipski. Et avec vous aussi, Tim Gill, mais qui n'est pas là pour l'instant, donc on le retrouvera dans le morceau musical qu'on entendra durant cette émission. Alors, une nouvelle aventure musicale, donc rappelez-moi un petit peu les anciennes...
5: Alors, depuis 2022, et celui-ci est notre sixième spectacle officiel de comédie musicale originale.
2: Alors, on est toujours un petit peu dans le fantastique, hein, avec vous, la science-fiction, l'horreur, quelque part. Et ici, de Awakening, c'est une comédie musicale sur la science-fiction, sur le deuil et l'éveil spirituel.
5: Oui, en fait, c'est le premier, je dirais, c'est mon premier musical comédie. Mm-hmm. Parce que comme tu disais là avant, j'ai abordé des sujets assez lourds et très ténébreux et
2: très sombre.
5: C'est ça. Mais ici, j'ai voulu vraiment faire une comédie qui nous rappelle un peu les sitcoms des années 90. Mm-hmm. Mais en même temps, ça a évidemment un noyau très très philosophique derrière toute la comédie.
2: C'est quoi la philosophie que vous avez voulu mettre dans ça? C'est justement à propos du deuil.
5: En fait, le deuil, c'est juste le prétexte, et après ça part forcément dans toute l'idée de notre identité spirituelle, de manifestation, de qu'est-ce qui se passe après la mort, réincarnation, vivre le moment présent et ne pas se concentrer sur les regrets du passé ou les peurs du futur. C'est vraiment un spectacle très chargé de spiritualité, d'idées philosophiques et du bien-être finalement, parce que je pense que toute personne qui viendra dans le public pourra partir un petit peu plus soulagée de la vie lourde qui nous entoure.
2: Alors qu'on a bien mis l'ambiance maintenant, un petit peu le pitch de cette comédie musicale, c'est quoi le pitch?
5: Alors, on commence avec le deuil, comme tu disais. Le personnage principal, Ellie, elle vient de perdre son mari. Et la même nuit, il y a deux extraterrestres qui débarquent chez elle, qui ont une mission très importante, qu'ils vont dévoiler au fur et à mesure. Et en fait, tout le spectacle, il s'agit de cette interaction. Eux, ils lui apprennent finalement qu'est-ce que c'est les secrets de l'univers, du cosmos. Et elle leur apprend qu'est-ce que c'est d'être humain et imparfait.
2: Alors, Ellie, dans le spectacle, c'est Béatrice, hein, vous avez aussi vu souvent dans les comédies musicales de New Musical Company. Pouvez-vous un petit peu parler de votre personnage et son parcours dans cette histoire?
4: Oui, alors, donc, Ellie commence dans un moment très difficile de sa vie. Donc, elle est en deuil, elle vient de perdre son mari. On ne la connaît pas vraiment dans une circonstance normale, parce que juste après, il y a des extraterrestres qui arrivent, donc elle doit gérer un peu les chaos qu'il y a d'avoir une folie chez elle. Et puis, voilà, c'est un personnage très, très loyal qui s'attache vraiment à ces extraterrestres et qui commence à apprendre un peu plus sur l'univers en même temps qu'eux, ils apprennent un peu plus.
2: Comment est-ce que vous avez apporté justement la thématique du deuil avec l'humour derrière? Comment est-ce que vous avez pu, pas en rire, mais justement apporter peut-être la réflexion de l'amour aussi, quelque part, à travers l'humour?
4: Alors, je pense qu'Alexandre s'est vraiment inspiré de ce type de comédie des années 90, effectivement, de Hollywood. Donc, il y a les deuils, mais c'est d'une façon très légère, parce que juste après, les extraterrestres arrivent et ça part dans une comédie très légère, finalement. Donc, on commence avec un moment de pleurs, de tristesse, mais ça tourne très vite après.
2: Vous êtes un enfant des années 90, ou?
4: Je suis un enfant des années 90, oui. Et je reste un enfant des années 90, parce que j'y reviens à chaque fois au même film et au
2: donc,
4: même...
2: Beaucoup de nostalgie aussi dans le personnage que vous incarnez.
4: Ah oui, totalement. J'ai toujours voulu jouer ce genre de c'est un peu sitcom, donc là c'est vraiment un rêve, parce que là c'est vraiment ce type de texte, c'est écrit dans cette direction là.
2: Alors on parlait des extraterrestres, un extraterrestre est avec nous aujourd'hui je crois, c'est Yann.
6: Oui, moi je joue donc le rôle de Harpy, l'un des extraterrestres. Donc en même temps c'est quelqu'un qui est très attachant, mon personnage, et il est très enfant. Et donc, comme il s'est passé quelque chose avec son traducteur, je sais pas si je peux en parler ou pas. Oui, allez.
5: Oui, c'est faire venir les gens. Ouais, ils ont des on dit des traducteurs comme des montres pour qu'ils puissent, parce qu'évidemment ils parlent pas notre langue. Et son montre, il a essayé un modèle shakespearien, c'était un modèle en essai, et il ne fonctionne pas. Alors voilà.
6: Et donc à cause de ça, pour la plupart, la plupart du temps, je parle dans la langue de ma planète, en fait.
2: C'est une langue que vous avez inventée, Alexandre, oui. Ou c'est du grommelot, comme on dit?
6: Non. C'est vraiment... Tous les mots sont vraiment écrits, et ce sont vraiment des vrais mots.
5: Et lui, il doit évidemment savoir très bien ce que ces mots disent, c'est-à-dire avoir le sous-texte.
2: Oui. Et quelle langue vous a inspiré pour ces mots-là? C'est vraiment l'imaginaire?
5: C'est une langue qui mélange beaucoup il y a beaucoup de consonnes dedans. Elle est très, on va dire, très dure, très...
2: Est-ce que c'est justement une langue, il y a des langues très dures, hein, quand on parle de l'arabe, c'est une langue très très dure, très sec. Est-ce qu'elle vous, elle a plutôt un côté comme roumain, plus doux, ou bien ça reste vraiment très, très sec?
5: Non, tu peux dire quelque chose en extraterrestre?
6: Shkat uglamitern takatani.
2: Oui, effectivement. Je pourrais vous répondre, mais je sais pas quoi. Justement, Yann, restons avec vous aussi. Donc, vous avez cette dimension très décalée dans votre jeu d'acteur. Qu'est-ce que ça apporte à la pièce?
6: Surtout le personnage de Harpy, il a ce côté extrêmement décalé, ce qui le rend en même temps très très touchant, parce que comme je disais, c'est un peu comme un enfant, donc il va bien sûr
2: faire la tendresse,
6: les bêtises aussi, mais en même temps je trouve que c'est un personnage très complet, parce qu'il a en même temps ce côté très faire des bêtises comme un enfant, mais aussi il reste dans le moment. Donc du coup, il a ce côté aussi, en même temps enfantin, mais aussi philosophique, qu'on va aussi découvrir. Donc c'est vraiment un personnage qui a un peu... qui a les deux, en fait, qui est en même temps très, très enfantin, il aime bien, il est très sur le moment.
2: Est-ce que pour vous aussi, c'est un jeu nostalgique, justement, de revenir plutôt dans l'enfance?
6: Ah ben moi aussi, je suis également un enfant des années 90, également. Donc oui, pour moi aussi, j'aime beaucoup, comme toi tu disais, les sitcoms des années 90.
2: Quels sont les personnages des années 90 qui vous ont marqué, vous?
4: Oh... Il y a une liste tellement grande.
2: Mais qui déjà... vous inspire peut-être aussi pour les personnages que vous incarnez aujourd'hui?
4: Alors, déjà, pour jouer les personnages, j'ai regardé Friends beaucoup, parce que là, c'est vraiment le type de comédie qu'on vise. Mais au niveau des films de cette époque-là, j'étais très fan de Home Alone. Mais de tous les films classiques de...
6: Mais un personnage d'extraterrestre, bon, c'est peut-être probablement pas du tout inspiré, mais je dois penser à Alf, bien entendu, qui a un côté un peu absurde et décalé. Aussi, bon, c'est différent.
2: Non, mais effectivement, c'est vrai qu'on peut voir cette image de Alf. Alexandre, vous, cette image des années 90, pour vous, dans l'écriture, dans le texte, ça se marque par quoi? Par les mots?
5: En fait, c'est le type de comédie, je pense. Et le type de légèreté à aborder des sujets, parce que on prend les exemples de Friends, comme Béatrice a dit, ou Seinfeld, ou My Favorite Martian, ou vraiment tous les films de Steven Spielberg, Mrs. Doubtfire, Hook, ça c'est toutes des références, en fait, qui ont un style de comédie qui, ça, on va dire, qui parle des choses très difficile, très importante, très dure, mais avec une légèreté comique. Je trouve que on a un peu perdu ça dans l'écriture du scénario aujourd'hui. Et j'ai voulu vraiment ramener ça. Et alors, d'un côté, c'est le type de comique. De l'autre côté, c'est la physicalité des personnages dans la mise en scène.
2: À quoi on peut rapporter ça à l'époque d'aujourd'hui? Parce qu'effectivement, même en musique aujourd'hui, il y a une tendance de revenir aux années 70. En quoi ça apporte une temporalité dans le langage d'aujourd'hui?
5: Je trouve que c'est... Même les gens se retournent un peu vers ce qui a été, parce que je trouve qu'il y a une saturation d'énergie négative et de stress dans notre monde d'aujourd'hui. Alors les gens ont cette tendance naturelle d'aller vers les moments où c'était plus simple, c'était plus léger, c'était plus... Et je crois que, en tout cas, même dans notre musique, on a essayé de garder vraiment ne pas aller trop sérieux.
2: Puisqu'on parle de musique, bah, vous avez interprété ici deux titres. Je propose qu'on écoute un premier. Lequel vous nous proposez, Alexandre?
5: Alors, le premier, ça va être une chanson très comique, ça, qui s'appelle Instructions for Disaster. Et c'est Ellie qui elle doit aller au boulot. Et elle explique à ces deux extraterrestres tout ce qu'ils ne doivent pas faire pour ne pas détruire complètement sa maison. Alors ça serait cette première chanson, et c'est un trio.
2: Comment est-ce que vous exprimez toute l'émotion avec la chanson pour vous? Comment vous allez chercher l'émotion et l'exprimer par rapport à...
4: Alors, donc déjà les textes de la chanson, les paroles sont très riches parce que je dois vraiment donner des règles strictes qui sont précises. Donc ça part des paroles et c'est assez facile parce que les extraterrestres ils viennent de faire n'importe quoi. Donc là, j'ai tout mon état d'esprit pour démarrer la chanson.
2: Est-ce qu'à ce moment-là, pour vous aussi, Yann, il y a une sorte d'improvisation qui se met en place, ou alors tout est vraiment bien écrit?
6: Ah non, tout est vraiment bien écrit par rapport aux chansons.
2: Même par rapport aux chansons, il n'y a pas...
6: Oui, mais en fait, en même temps, c'est normal parce que par rapport au rythme aussi, et d'ailleurs, Béa, toi, tu m'aides beaucoup parce que tu es aussi la directrice musicale, il faut aussi...
4: compagnie aussi.
6: Il faut quand même l'avouer.
5: Oui, j'aimerais aussi rajouter qu'en fait, ce type de comique qu'on vise, il se base sur vraiment une chorégraphie au millimètre pour que le gag ou pour le punchline tombe pile au bon moment ou à la bonne intensité. Ou alors, c'est vrai qu'il y a très peu d'improvisation qui se fait dans le spectacle.
2: C'est vrai qu'en comique, on a chacun son clown. Hein. Yann, vous êtes quelqu'un de très expressif, justement corporel. On vous connaît dans le cinéma, dans les pièces de théâtre que vous faites, c'est quelqu'un de très corporel. Béa, c'est quoi votre clown à vous, par exemple?
4: Ah, je suis la seule humaine dans le spectacle, donc je pense que je peux me permettre d'aller...
2: Un peu le clown blanc, alors.
4: Oui, on peut dire.
5: T'es pas la seule humaine, parce que moi aussi, je suis...
4: Ah oui, tu as plusieurs humains.
2: On va revenir après sur le personnage d'Alexandre, qui joue aussi dans la pièce aussi. On écoute d'abord la musique.

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4: Vous êtes toujours dans DC Belge avec Tutu Musical Company, Alexandre, Béa, Yann et Tim qui est pas là, faut quand même le citer aussi, hein, qui joue le deuxième extraterrestre. Ben voilà, Tim qui rentre juste à ce moment-là dans le studio. Vous voyez que les extraterrestres apparaissent comme ça dans l'interview. Voilà,
5: c'est comme ça.
4: Welcome Tim, bienvenue.
5: Merci bien.
4: Tim qui donc qui est rentré dans le studio, le deuxième extraterrestre. Votre rôle, vous, c'est Argo, c'est ça?
5: Oui, c'est ça.
4: Mm-hmm. Alors, deux, trois petits mots sur votre personnage et comment vous le vivez, vous?
5: Ah, voilà, je suis très logical, on peut dire. Et j'aime Harpy, mais peut-être pas. C'est quelquefois, c'est... Ouais.
6: Mais moi, je dirais qu'il est plutôt un guerrier philosophe.
4: Un guerrier philosophe.
6: Oui, c'est parce que lui, c'est
5: ça,
6: le...
5: c'est moi.
6: Voilà. C'est, en fait, lui, c'est le...
5: Ça, c'est
6: le
5: nouvel.
6: Son personnage a été conçu comme c'est le général des armées de sa planète, parce que même quand ils viennent ici, c'est... ils viennent pour un but très spécifique et très important. Alors, voilà. Et mais je dois dire que Tim, il est au niveau du comique, c'est vraiment quelque chose. Il faut venir le voir parce que
4: on parlait de chacun qui a son clown, son comique. Quel est votre comique à vous?
5: Oh, c'est en anglais deadpan. Mm-hmm. Je suis très sérieux, mais pas.
7: Est-ce qu'on peut dire que
4: le flegme anglais quelque part?
7: Oui. Est-ce qu'on peut dire que tu es le clown blanc et moi le clown auguste ou?
4: Ben, il y a plutôt l'enfant perdu entre ces deux clowns, alors quelque part.
1: Je suis définitivement perdue. Perdue, c'est un très bon mot pour me décrire. Maintenant, j'essaie de ne pas être enfant comme eux. J'essaie d'être plus adulte, mais ça ne marche pas toujours. Donc.
4: Alexandre, dans cette pièce, on parle finalement de beaucoup de tendresse, beaucoup d'humour, mais il y a quand même un méchant qui est incarné par vous.
6: Oui, c'est parce que... C'est en fait le premier spectacle depuis que la compagnie elle a été fondée, dans lequel je joue. J'ai aussi joué dans d'autres spectacles, mais pas avec la compagnie. Et en fait, je joue pas seulement on va dire le grand méchant, mais je joue aussi deux autres rôles qui sont beaucoup plus comiques. C'est un plombier italien, un peu une référence à Mario, et une vieille extrêmement explosive qui adore le thé. Et qui va compliquer leur vie beaucoup. Et évidemment le méchant, c'est en fait c'est un personnage qui c'est le directeur de Ellie. Et lui, son but dans la vie, c'est de justement capturer. Il travaille pour une organisation secrète de gouvernement et c'est capturer en général des extraterrestres. Mm-hmm. Et ça se relie aussi à la raison pour laquelle ils sont venus aussi sur Terre.
4: Il en fait quoi, ces extraterrestres? Il en fait quoi? Est-ce qu'il en prend pour en retirer une énergie particulière
6: Oui, il veut changer le monde et comme tout méchant, on va dire. Il n'est pas juste méchant, il veut changer le monde sur Terre, il veut que la technologie avance, mais il est prêt à tout faire pour y arriver, c'est-à-dire ça implique torturer des extraterrestres.
4: Est-ce qu'il a le visage de quelqu'un, on pourrait dire, d'aujourd'hui, dans ce côté malveillant dans le monde?
6: Ah bah tout à fait. Tout à fait, oui. Je vais pas mentionner qui exactement, mais il y en a trois ou quatre qui me viennent en tête directement. Et, en fait, sa philosophie, c'est que il adore le pouvoir, il adore être supérieur et il est excellent à scanner les gens psychologiquement. Et alors du coup, même quand il entre dans une pièce, il peut voir selon le comportement.

0: il lit les battements du cœur, les pupilles qui se dilatent, qui se contractent. Et du coup, il a un pouvoir que les autres n'ont pas et qui le met directement dans un autre statut et le rend plus dangereux, évidemment.
1: Alors, qui dit comédie musicale, on a parlé forcément de la musique, on a entendu un premier extrait ici aussi, bien sûr, tout ce qui tourne autour du costume, la lumière, l'univers visuel. Comment est-ce que vous avez mis ça en place cette fois-ci ?
0: Alors, c'est intéressant parce que, pour une fois, on a un décor fixe. Mm-hmm. C'est l'appartement de Ellie. Tout se passe dedans. Alors, ça a été un défi dans l'écriture aussi parce qu'on savait qu'on n'allait pas, on n'a pas encore les moyens de faire des grosses productions de millions d'euros. Alors, du coup, ça nous oblige un peu à être inventifs et créatifs, ce qui est magnifique. Alors, tout se passe dans le même appartement. Au niveau des lumières, il y aura quelques surprises. Mm-hmm. On vise beaucoup les ambiances. Et moi, je suis très attentif aux couleurs. Je pense que chaque couleur a
1: un rôle à jouer quelque part dans la pièce.
0: C'est ça. Mm-hmm. Par exemple, j'associe beaucoup le violet aux extraterrestres parce que pour moi, le violet, ça représente comme couleur une plus haute sphère de spiritualité. Y a le rouge, bien évidemment, pour le méchant. Et on essaie de créer des ambiances aussi très naturelles qui puisse nous faire sentir qu'on soit dans un appartement vraiment. Alors ça c'est pour les lumières. Au niveau des costumes,
1: comme il y a beaucoup de personnages, je suppose que chaque personnage aussi a un costume particulier en rapport avec ce qu'il a à dire.
0: Eux ils ont des costumes d'ailleurs
2: particuliers.
0: Oui, vous allez voir parce qu'ils vont chanter justement dans leur costume. Mm-hmm. Alors je me suis bien amusé à créer leur costume. Pour les autres, oui, aussi, ce sont des costumes assez extravagants. Ellie, je pense que c'est celle qui a les costumes les plus normaux. Mais voilà.
1: Quel était pour vous le plus grand défi aujourd'hui dans cette pièce ?
0: Il y a deux défis, je dirais. Il y a un défi qui est plus lié vraiment à la création, c'est-à-dire faire des effets spéciaux avec un minimum de moyens. Pour que ça reste crédible et qu'on puisse vraiment que les gens puissent se dire ah ça s'est vraiment passé et pas ah j'ai vu le truc là ils ont essayé de... Alors ça c'est, et là à cause de ça on a dû enlever beaucoup de choses qui étaient assez drôles. Par exemple, à un certain moment, il devait sortir d'une télé, juste pousser l'écran de la télé, sortir de la télé. Ça, on n'a pas pu faire pour l'instant. Peut-être qu'on va la rajouter. Alors ça, à ce niveau-là, au niveau des effets spéciaux, je pense que ça, c'est un défi. L'autre plus grand défi, en fait, c'est un peu toujours la même chose, mais faire découvrir le spectacle aux gens et pour que les gens viennent le voir. Parce que quand les gens ne connaissent pas, si je dis la mélodie du bonheur, tout le monde va savoir ce que c'est et tout le monde va d'office venir. Mais dire The Awakening, les gens ne connaissent pas. Alors c'est ça le problème et on est assez actifs sur les réseaux sociaux. Mais c'est toujours ça. Comment est-ce qu'on attire en public? Je suis sûr qu'une fois quand ils seront dans la salle, ils vont adorer et ils vont en parler autour. Mais pour la première, toute première mondiale, comment est-ce qu'on fait pour les faire venir? Ça, c'est, je dirais, le plus grand défi.
1: Retour de nouveau sur les comédiens. Pour vous, quel était le plus grand défi, justement, de travailler dans ce système de troupe d'expérimentation, quelque part? Quel était pour vous le plus grand défi?
3: Pour moi, c'est d'apprendre les chants, de bien chanter. Bien chanter. Et aussi, il y a une quantité de lignes d'apprendre et de les interactions et tout. Donc, ça, c'est le défi, mais c'est vaut la peine.
4: Et je crois que c'est un défi pour nous trois. On est vraiment quasi tout le temps sur scène. Et donc, c'est un défi, je pense, de porter les spectacles. Déjà, d'apprendre tout ce qu'il y a à apprendre, parce qu'il y en a beaucoup. Mais aussi d'être dans une énergie et dans une continuité qui apporte la bonne énergie.
5: Et comme moi je ne parle pas énormément, c'est aussi le défi de rester. Et comme Harpy, il est constamment dans le mouvement et dans le moment, constamment être. Et du coup, quand on a moins de paroles, il faut être là, présent, constamment. Ce qui est vraiment en même temps adorable, parce que c'est un plaisir de jouer avec vous tous. Et en même temps, c'est un défi. Et en même temps, j'ai pas l'habitude de chanter énormément. Et donc, je le chante également, comme tu disais, tu sais, aussi.
1: The Awakening, donc ce sera le 20, du 24 au 26 à 20h au Centre culturel d'Auderghem. Il faut se rappeler aussi que c'est un spectacle en anglais, donc il n'y a pas de traduction en français. Mais quand même, je voudrais quand même terminer avec, est-ce que chacun pourrait me dire une phrase de son personnage qu'il apprécie particulièrement?
3: Not that line, you imbecile. That's for interplanetary officials, envoys. I'm sorry.
1: Quelques phrases comme ça, c'est bien. Du coup, ben, entre-temps, vous avez trouvé votre
4: oui,
1: phrase.
4: Oui, il y a plusieurs. But whatever happens, do not sniff her.
1: Qu'est-ce qu'il veut dire?
0: Peu importe ce qui se passe, ne la sens pas.
1: Voilà. Mais je voulais un petit peu avoir ça parce que justement, on entend toute l'ambiance aussi qu'elle a de la troupe, hein, donc où chacun s'entend super bien. On sent qu'il y a une belle énergie. On voit aussi les teasers sur YouTube aussi où vous racontez pas mal de choses par rapport à la pièce. Donc, allez voir cette pièce et je propose qui s'appelle donc The Awakening. Et encore un morceau musical.
0: En fait, là, c'est un duo.
1: Un duo, hein.
0: Qui s'appelle Quiet Night. Mm-hmm. Et c'est un moment très spécial que. Moi, je trouve que c'est le moment, on va dire, pas critique, mais le moment clé où le personnage d'Argo, il commence réellement à comprendre Ellie et Ellie s'ouvre vraiment au personnage d'Argo. C'est un moment très intime, très beau et finalement, ils se disent, moi, je suis un extraterrestre. Jusque-là, j'ai pas compris les humains. Elle se dit, moi, je comprends pas les extraterrestres, mais nous sommes les deux ici, dans le même silence de la nuit. Mm-hmm. Alors, on vit comme deux entités ensemble. Alors, voilà.
1: Donc, on rappelle, c'est un spectacle d'Alexandre Diokonou avec Béatrice Dumont, Yann Debski et Tim Gill. D'autres personnes aussi sont autour de vous pour ce spectacle. Vous n'êtes pas tout seul au niveau technique. Il faut peut-être les citer aussi.
0: Oui, bien sûr. Alors, il y a Gaëlle Blanc-Méry qui est mon assistante de direction. Il y a Therese Van Elst qui est notre assistante de production. Andrew Williams qui nous aide avec les lumières. Il y a Cécile Gaillet qui a fait un travail extraordinaire à mettre ensemble toutes les folies que j'avais dessinées moi et elle l'a fait merveilleusement bien. Est-ce que j'oublie quelqu'un? Tommaso qui vient de nous rejoindre récemment qui va nous aider backstage et stage management.
1: Merci The New Musical Company, allez voir donc absolument. Ce sera donc à 20h au Centre culturel d'Auderghem du 24 au 26 juin. Merci beaucoup d'être venu.
0: Merci beaucoup.
5: Merci.
4: Merci.
6: That's actually beautiful.
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2: 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Bonjour à toutes, bonjour à tous et bienvenue dans Bruxelles, ma Belge. J'espère que vous avez passé un bon week-end à chercher de l'ombre et à avaler des litres d'eau. Bon, écoutez, pour essayer d'oublier la chaleur, je vous propose de vous concentrer sur cette magnifique humanité. Magnifica Humanitas, c'est le nom de l'encyclique de Léon XIV. Christophe Herings, théologien et journaliste à Catobel, l'analyse pour nous. Il est l'invité de Frédéric Petit dans Au fil de la vie. Frédéric, qu'on va retrouver dans un instant pour les infos régionales. Vous dire aussi que juste après le flash, eh bien, ce sera l'édito d'Adeline de Wild. Adeline qui est enseignante, professeure de français engagée. La Minute Bruxelloise avec vous Frédéric, bonjour.
3: Bonjour Delphine, bonjour tout le monde.
2: On commence par Etterbeek qui suspend les cours l'après-midi dans ses écoles communales.
3: Oui, face aux fortes chaleurs annoncées cette semaine, la commune d'Etterbeek a décidé de prendre des mesures exceptionnelles pour préserver la santé et le bien-être des élèves et de leurs professeurs. Jusqu'à vendredi donc, les cours seront suspendus chaque après-midi dans l'ensemble des écoles communales. Les examens prévus durant cette période sont toutefois maintenus, mais ils se déroulent exclusivement en matinée. Les conditions ne sont pas réunies pour donner cours de façon optimale, explique le bourgmestre Vincent De Wolf dans la DH. Les enfants dont les parents travaillent pourront rester à la garderie. Les crèches communales ont également demandé aux parents qui en ont la possibilité de garder leurs enfants à la maison. Là aussi, un accueil restera garanti pour les familles qui en ont besoin. Pour les enfants qui resteront à l'école ou à la crèche, plusieurs aménagements sont prévus. Jeux d'eau, activités organisées à l'ombre et dispositifs adaptés pour limiter les effets de la chaleur.
2: La commission d'enquête sur le foyer Anderlechtois va faire saisir des documents par un magistrat.
3: Lors de la séance de ce lundi, la commission a décidé donc de faire appel au magistrat de liaison pour saisir des documents que, pour diverses raisons, la société de logements sociaux refuse de communiquer. Une commission d'enquête parlementaire dispose en fait des mêmes pouvoirs qu'un juge d'instruction. Elle peut donc procéder à des actes tels que la saisie de documents, par exemple. Or, comme l'a expliqué le président de la commission d'enquête, Bertha Mampaka, le foyer Anderlechtois a refusé de transmettre au commissaire une série de documents qui lui avaient été demandés. Toujours selon le président Mampaka, le foyer Anderlechtois invoque une série de motifs pour justifier son refus. Certains documents ont déjà été saisis par les enquêteurs, d'autres ont disparu, que communiquer certaines données contreviendraient au RGPD, dit encore le foyer. D'autres encore sont trop difficiles à transmettre dans les 48 heures ou nécessitent trop de personnel. Voilà donc pour les raisons invoquées par le foyer Anderlechtois pour ne pas communiquer ces documents à la commission d'enquête parlementaire. Des explications qui n'ont en tout cas pas convaincu les membres de la commission. Par ailleurs, la commission demandera au procureur général de Bruxelles à pouvoir prendre connaissance des documents qui ont été saisis, donc dans le cadre de l'instruction judiciaire.
2: Les syndicats appellent à une grève des services publics bruxellois ce mardi.
3: À l'occasion de la Journée internationale des services publics, le Front commun composé de la CSC, Service public, de la CNE, de la CGSP et du CEDK entend interpeller le gouvernement bruxellois sur l'état des services publics dans la capitale. Les organisations syndicales annoncent la mobilisation des travailleurs des communes, des CPAS, des hôpitaux publics, des maisons de repos, des crèches, des écoles, du secteur du handicap, de l'aide aux familles, des centres de santé mentale, du sans-abrisme et de nombreux autres services de proximité. Selon les syndicats, les services publics bruxellois sont confrontés à des difficultés croissantes, sous-effectifs, surcharge de travail, difficultés de recrutement et problèmes de sécurité. Ils estiment que cette situation affecte directement la qualité des services rendus à la population. Le Front commun pointe également plusieurs dossiers qu'ils jugent préoccupants. Les syndicats citent notamment le projet de suppression de 40 emplois à Molenbeek, répartis entre l'administration communale et le CPAS dans le cadre du redressement budgétaire de la commune. Les organisations syndicales expriment également leurs craintes concernant les évolutions en cours dans le secteur hospitalier bruxellois, notamment le projet de rapprochement entre les hôpitaux Iris Sud, le CHU Saint-Pierre et le HUB. Dans un contexte marqué par la pénurie de personnel soignant et les contraintes budgétaires, les syndicats craignent des conséquences sur l'accessibilité et la qualité des soins. Le Front commun syndical réclame notamment un refinancement structurel des services publics et du secteur non marchand, l'arrêt des suppressions d'emplois, le renforcement des effectifs ainsi que la relance du dialogue social avec les autorités régionales. Un rassemblement est prévu ce mardi à 11h devant la Tour botanique.
2: Et enfin Frédéric, est-ce que vous êtes prête à peuter sur le green?
3: Ah ben pas tout à fait, mais en tout cas le parc de Drôme se réinvente et propose un nouvel espace, un golf miniature en 12 trous pour petits et grands. Visite de ce nouveau terrain de jeu en lisière de la forêt de Soignes avec Olivier Pollard, CEO de Drôme Park, au micro de Marin Vaillant.
4: On est vraiment dans un golf, mais en petit. C'est un petit cheminement, un petit chemin qui est composé de 12 trous. On a essayé de penser un parcours qui est vraiment très qualitatif. Nous avons réalisé 3 plans d'eau. Nous avons planté 12 000 plantes sur l'ensemble de ce nouveau site et une cinquantaine d'arbres. Tous les trous sont différents, ont été pensés différemment avec des architectes, mais également avec des spécialistes du gazon synthétique pour essayer d'avoir un rendu qui soit le plus qualitatif possible. Alors vous ne trouverez pas de nain de jardin ici. Vous trouverez un espace de détente, un espace de repos, mais de jeu également et d'activité. Et vous allez vous lancer avec votre carte de score dans un trilobe qui est une œuvre d'art qui a été réalisée à l'entrée de cet Adventure Golf, réalisée par l'artiste bruxellois Wolfgang Bregenzer. C'est une œuvre d'art, un Land Art, qui évolue dans le temps et qui sera entretenue progressivement pour que celui-ci soit toujours majestueux en début du parc. Alors bien entendu, notre public va être d'abord familial, les parents avec leurs enfants, des golfeurs qui viennent s'entraîner au putting. Et une fois que les familles, les enfants goûteront à l'Adventure Golf, pourquoi pas essayer le golf pour que les Bruxellois qui ont la possibilité de venir découvrir cet endroit prennent du plaisir, prennent du temps ici et venir passer lors de week-end des moments de plaisir sur le site.
3: Alors pour venir, il faut réserver, des réservations qui se font en ligne sur le site internet de Drôme. Comptez 7,50 € pour une place enfant, 11,50 € pour une place adulte. Parmi les projets à venir figure aussi une nouvelle salle de golf indoor où il sera donc possible de jouer en réalité augmentée.
2: Allez, on va tester notre swing. Merci beaucoup Frédéric. Frédéric, on vous retrouve dans quelques minutes pour Au fil de la vie. Votre invité est Christophe Herings qui nous parlera de l'encyclique de Léon XIV Magnifica Humanitas. Mais pour le moment, c'est Adeline De Wilde qu'on retrouve pour son édito.
5: Imaginez une famille endettée. Pour rembourser les créanciers, à quoi devrait-elle renoncer? À l'aide dans le garage ou au repas des enfants? Devrait-elle limiter les litres d'essence ou les litres de soupe? Face à cet endettement, vous semble-t-il plus judicieux de contracter un emprunt supplémentaire pour isoler la maison et limiter les frais de chauffage à long terme, ou offrir un iPad à papa parce que quand même, c'est lui qui rapporte le plus à la famille et qu'il risquerait d'aller voir ailleurs si on ne récompense pas ses efforts de top family manager? Comment et qui va prendre les décisions? Celui qui gère l'administratif ou ceux qui devront se serrer la ceinture? La FWB, Fédération Wallonie Bruxelles, est une grande famille très endettée. Elle forme une cousinade avec la région Wallonne, alignée autant sur sa majorité politique que sur son déficit. Et ce n'est pas franchement mieux du côté de la grande tante du fédéral. Les bons pères de famille doivent trouver le courage de faire des choix difficiles mais responsables. Renoncer, par exemple, au maintien de la gratuité scolaire, mais préserver leur voiture de fonction, au nombre de 88, 50 de plus que chez leurs homologues flamands. Indispensable pour circuler à travers des communes pour expliquer ses choix. Refuser de réduire les indemnités forfaitaires défiscalisées automatiques de plus de 2 500 € par mois, mais augmenter de 10% de la charge horaire des enseignants ayant fait un master à Cerner inchangé. Maintenir leur gracieux buffet sandwich, en ayant tout de même ôté l'alcool gratuit illimité, mais retirer 12 millions d'euros au budget repas sain des écoles défavorisées, les rendant concrètement inorganisables. Il faut dire que pour cette dernière mesure, l'effort est mieux réparti puisque au lieu de demander à 95 députés de porter la charge de la dette, on l'a réparti sur 55 000 enfants de la maternelle et du primaire. Et puis, il faut bien se rendre compte que passer 14 heures de la journée et de la nuit à débattre sur la société et ses lois laisse peu de temps pour se préparer un pique-nique. Aussi théâtral et médiatisé qu'était le débat, il n'en reste pas moins que les questions demeurent. Peut-on vraiment éponger une dette avec de la soupe et des légumes vapeur? Vider les assiettes d'enfants de 3 à 12 ans a-t-il déjà prouvé son efficacité pour réduire un déficit structurel, pour éviter le redoublement ou pour favoriser l'excellence dans les apprentissages? Si on considère que ce n'est pas à l'État de subventionner les repas scolaires sains et durables des enfants les plus précaires, pourquoi permettre à des adultes qui gagnent leur vie de bénéficier de ces subventions via des chèques repas défiscalisés? Comment expliquer aux enfants que leur soupe coûte plus cher à la société que les business lunch en entreprise? L'État est prêt à financer des courses de supermarchés pleines d'aliments ultra transformés ou les verres d'alcool qui accompagnent les repas de midi des travailleurs. Pourquoi l'État nourricier devrait-il s'arrêter au seuil des écoles défavorisées? Si les partis qui votent aujourd'hui pour ne laisser plus que quelques centimes par enfant et par jour pour organiser leur repas mettaient vraiment les jeunes au cœur de leurs préoccupations, alors ils iraient négocier avec leurs partenaires de majorité au fédéral et au régional pour mettre en place la sécurité sociale de l'alimentation, transformant un privilège extrasalarial et financé par l'État en un droit à une alimentation locale, durable et de qualité pour tous et toutes. Dans la DPR, ils écrivaient « L'accès à nos produits de qualité sera particulièrement mis en avant dans nos écoles. Qu'on renforce la cantine scolaire ou le frigo familial, peu importe, tant qu'on permette aux enfants de ne pas rester dans notre vie toute la journée. »
2: Merci beaucoup Adeline De Wilde. Je rappelle que vous êtes enseignant, professeur de français, même particulièrement.
1: Bruxelles, ma Belge, Delphine Fressinet.
2: Et merci d'être avec nous dans Bruxelles, ma Belge. On va retrouver votre invité Frédéric Petit dans quelques instants dans Au fil de la vie. C'est Christophe Herings pour analyser avec nous l'encyclique du pape Léon XIV. Mais tout d'abord, écoutons Yves Barraud. Ciao.

0: No Digiti, c'était Tiff Barrow. À présent, au fil de la vie, Frédéric Petit, avec votre invité, eh bien, on va décortiquer Magnifica Humanitas, l'encyclique du pape Léon XIV.
1: La magnifique humanité créée par Dieu se trouve aujourd'hui face à un choix décisif. Ériger une nouvelle tour de Babel ou bâtir la cité où Dieu et l'humanité habitent ensemble. C'est par ces mots que s'ouvre Magnifica Humanitas, la nouvelle encyclique, vous l'avez dit Delphine, du pape Léon XIV, un texte qui arrive à un moment où l'intelligence artificielle transforme en profondeur nos vies, nos sociétés, et jusqu'à la façon même dont on fait la guerre. Ce document très attendu ne condamne pas la technologie, il pose une question bien plus radicale: au service de quoi mettons-nous notre puissance, la dignité de chaque personne humaine ou l'efficacité à tout prix? Pour nous aider à entrer dans ce texte exigeant et passionnant, on accueille donc Christophe Herings, théologien et journaliste à Catobel. Christophe Herings, bonjour.
2: Bonjour Frédéric.
1: Bienvenue sur RCF Bruxelles.
2: Merci beaucoup.
1: Alors Magnifica Humanitas, donc la magnifique humanité, c'est un titre qui sonne presque comme un défi lancé à notre époque, Christophe. Est-ce que l'on peut dire que Léon XIV vient de nous livrer là le manifeste politique le plus puissant du moment ?
2: Oh oui, je pense qu'on peut vraiment le dire, et on le dit pas seulement à l'intérieur de l'Église catholique. À la limite, on a davantage commenté ce texte en dehors des limites de l'Église, que ce soit au niveau d'économistes, mais de politique aussi, chez nous ou ailleurs, où c'est vraiment un texte qu'on peut dire historique. Sans doute le plus grand texte de doctrine sociale de l'Église, enseignement social de l'Église depuis Rerum Novarum. On n'était pas né à l'époque, mais
1: oui,
2: donc,
1: mais c'était Léon XIII.
2: C'était Léon XIII, donc on comprend maintenant pleinement pourquoi il a choisi ce nom de Léon XIV. Et donc effectivement, pour le pape, on se trouve dans une situation similaire à ce qui se passait au moment où Rerum Novarum a paru. C'était la révolution industrielle, avec des injustices criantes, entre un conflit entre le capital et le travail, etc. Et on se trouve aujourd'hui à une situation similaire, une nouvelle révolution numérique cette fois, avec un enjeu au moins aussi important pour l'humanité. Et là aussi, Léon XIV, à l'image de son prédécesseur, prend position, donne, je ne vais pas dire des recettes, parce que c'est pas le rôle de l'Église, elle n'entend pas le faire, pour voir comment gérer concrètement cette intelligence artificielle, comment, quelles réglementations trouver, etc. Mais à partir de l'Évangile, à partir de certains principes que l'Église considère comme essentiels, en premier lieu la dignité humaine, d'où magnifique humanité, à partir de quels principes, comment discerner en fait, comment faire pour,
1: comment faire avec tout ça ?
2: Comment faire
1: avec ce qui arrive là et qu'il faut gérer ?
2: Avec ce qui arrive là. Et alors, ce qui est frappant, et c'est une raison, à mon avis, du succès aussi de ce texte, c'est qu'il y a évidemment une grande inquiétude diffuse par rapport à l'intelligence artificielle. Et le pape, en fait, l'Église catholique en l'occurrence, est la première institution internationale
1: à se positionner.
2: À avoir une position ferme, j'ai envie de dire, de principe par rapport à ça. Parce que ceux qui ont conçu ou celles qui ont conçu l'intelligence artificielle, les GAFA, les algorithmes, c'est le mot que je cherchais, ne se sont pas posés ces questions éthiques au départ, alors que, le pape le montre bien et le dit, l'IA, la révolution numérique, les algorithmes ne sont pas neutres. Il y a un risque de manipulation. Ils sont produits par des grandes puissance, mais des personnes très riches, des conglomérats. Et donc, alors qu'en principe, jusqu'ici, dans les décennies passées, souvent les grandes révolutions technologiques, il y avait des États derrière qui pilotaient les choses. Ici, ce sont quelques grandes fortunes privées qui parfois se mettent au service de certaines politiques. Et donc, il y a un risque réel pour l'humanité, qui est des injustices qui s'aggravent. Là aussi, le pape fait une analyse déjà assez poussée. En fait, concrètement, il y a des enfants, parfois, ou des mineurs qui, pour aller chercher les terres rares, se mettent en danger. Mm-hmm. Parce que voilà, il faut que le flux continue de couler. Hein,
1: c'est pour, ça, il faut des serveurs de plus en plus gros.
2: Exactement, terres rares de plus en plus rares et qu'on s'arrache avec des mafias parfois qui se développent derrière. Donc tout ça est abordé, j'ai envie de dire, de façon très claire, sans langue de bois, sans langue de buis non plus.
1: Ouais, oui.
2: Et en même temps, voilà, évidemment, ce qui fait la spécificité de ce document, c'est que la vision de l'humain qui est derrière s'enracine vraiment dans la foi chrétienne. Donc il y a une dimension vraiment théologale, seulement théologique, mais quelle est la vocation finalement de l'humain? Où va l'humain avec l'IA? Mais finalement, c'est une nouvelle question qui se pose aujourd'hui. Les questions varient au cours des siècles. La réponse est toujours dans l'Évangile, mais évidemment, c'est ce qui amène la tradition vivante de l'Église à évoluer, à approfondir sans cesse le message, en étant confronté à des situations nouvelles, parfois dangereuses, effectivement, pour l'humanité.
1: Alors, ce qu'on peut dire aussi, parce qu'il faut le souligner, c'est que Léon XIV ne se positionne pas dans ce texte non plus contre l'IA. Il dit... Voilà, l'IA a aussi des apports positifs, et puis elle est là, et donc il faut faire avec.
2: Tout à fait. Hein, donc, il ne la rejette pas du tout, mais ce qu'il rejette, c'est une sorte de fatalisme ou un certain fonctionnement, enfin une sorte d'invasion de l'IA, d'ailleurs qu'on vit tous un petit peu et toutes, en tout cas dans certaines fonctions. Finalement, une sorte de fatalisme, voilà, ça s'impose à nous, on ne peut rien faire. Il y a des risques de perte d'emploi dans des secteurs, le pape en parle aussi. Il y a le risque aussi très important et vraiment fondamental que finalement on réduise les humains, l'être humain, à une sorte de données.
1: Oui.
2: Des données, voilà. C'est déjà le cas avec les algorithmes, pour ceux et celles qui ont l'habitude de fréquenter les réseaux sociaux. Quand vous allez sur un réseau social, bizarrement, vous retrouvez toujours un petit peu les mêmes infos
1: choses.
2: Ou des pubs ciblées, etc. Et donc, les terres rares aujourd'hui, dit le pape, c'est pas seulement les terres, les matériaux. L'être humain est devenu comme une terre rare qu'on va manipuler, qu'on va utiliser à des fins économiques, encore une fois, pour quelques personnes.
1: Pour enrichir quelques-uns.
2: Alors que l'IA pourrait se développer au service de toute l'humanité, ce que le pape propose. Hein. D'ailleurs, vous l'avez évoqué, Frédéric, il y a ces deux modèles. Soit on construit une tour de Babel, c'est ce qui risque d'arriver. Donc quelques personnes veulent dominer, veulent construire un truc sans Dieu, une humanité tout à fait autosuffisante, qui dépasserait toute limite. Qui au fond une illusion, il y a le transhumanisme qui est là derrière, le post-humanisme, ou alors reconstruire comme du temps du prophète Néhémie, Jérusalem, où finalement il y a une solidarité, où chacun et chacune, chaque être humain contribue à construire cette cité et compte, et personne n'est mis de côté.
0: Et vous parlez de terres rares, Christophe, peut-être que la terre, celle qui devient rare comme terre, c'est aussi peut-être l'esprit critique.
2: Ah oui, ça c'est clair. Donc comme journaliste dans beaucoup de métiers, on est confronté à des fausses informations, à des fake news, et ça le pape encore une fois, il consacre un chapitre où il y a finalement la question de la vérité, on risque d'être dans une forme de post-vérité, ce qu'on constate aussi et paradoxalement ça amène peut-être un regain d'intérêt pour cette question de la vérité, alors que, j'ai envie de dire, le pape Benoît XVI, on s'en souvient, dénonçait régulièrement la dictature du relativisme. Mmh. Alors à l'époque, c'était parfois un petit peu regardé avec une certaine méfiance. Hein, tiens, est-ce que l'Église ne voudra pas essayer de remettre sa vision de la vérité par rapport à la société? Mais ce que prédisait le pape Benoît XVI, c'est une petite parenthèse, il disait qu'à un moment donné, ce qui risque d'arriver, c'est que la démocratie elle-même vacille sur ses bases, parce que c'est l'opinion de... C'est mon opinion qui compte, et à ce moment-là, c'est la loi du plus fort qui risque de prédominer, plus d'esprit critique, mais du coup, c'est l'esprit le plus fort, si j'ose dire, ou celui qui crie le plus fort, qui
0: s'impose. Donc ça sera celui de l'esprit des algorithmes et celui qui les manipule et à qui on donne le plus de voix, le plus de place médiatique.
2: Exactement, et même si les concepteurs d'algorithmes ou d'IA n'y ont pas réfléchi, même inconsciemment, ils ont mis quelque part dedans leur vision, l'humain, à la base de cette conception, et c'est ça que le pape dit, on peut interroger, on n'est pas obligé de subir subir cette espèce de nouvel élitisme.
1: En fait. Devenons acteurs de cette révolution.
2: Tout à fait. Mmh. Et évidemment, ça demande une formation importante. Mmh. Et l'encyclique met aussi en avant la nécessité vraiment impérieuse que les jeunes soient formés à ces nouveaux outils numériques. Il insiste sur le rôle de l'école, qui est essentiel, les parents aussi, mais le rôle de l'école, de former les jeunes, on revient à l'esprit critique, et à une utilisation, je dirais, responsable par rapport à tous ces outils.
1: Alors, dans l'encyclique aussi, Christophe Herings, un des chapitres forts, c'est celui sur la guerre. Mmh. Hein, Léon XIV qui dit qu'aucun algorithme ne peut rendre la guerre moralement acceptable.
2: Oui, tout à fait. Et ça, c'est quelque chose qu'on observe aussi depuis un moment. On imagine que le pape a consulté des spécialistes militaires. Mais il parle de désarmer l'IA, l'intelligence artificielle, au niveau économique aussi, mais aussi au niveau, à proprement parler, militaire. Mm-hmm. Parce qu'effectivement, ce qui arrive de plus en plus dans les guerres aujourd'hui, des guerres hybrides, où finalement, c'est l'algorithme qui va décider d'une cible la plus efficace possible, hein, qui calcule la position exacte avec les drones, on envoie les drones, et finalement, ça déresponsabilise complètement. C'est comme finalement...
1: C'est comme un jeu vidéo, quoi.
2: Ben oui, on dit, l'IA va décider ce qui est le plus efficace. Ouais. Mais donc, quelle est la vision derrière? Et donc, les victimes, qu'elles soient d'ailleurs militaires ou civiles, sont de purs dégâts collatéraux, sont des données, ce sont des chiffres. Et donc, il y a une sorte de déresponsabilisation et une déshumanisation de la guerre. Je me souviens, il y a 2 ans, Général Lecointre, un ancien chef d'état-major français, disait « Mais aujourd'hui, les guerres, d'une certaine façon, sont moins cruelles qu'autrefois, mais d'un autre côté, elles sont aussi devenues moins humaines parce que on n'est plus confronté au visage de celui qui
1: de son ennemi
2: qu'éventuellement on va être amené à supprimer, enfin pour être très clair. Et donc là, ça se passe effectivement comme dans un jeu vidéo, et donc ça amoindrit totalement la responsabilité. Il n'a pas dit, finalement, c'est pas à l'IA de décider de comment on fait la guerre.
1: Alors, Christophe, on arrive tout doucement déjà à la fin de cet entretien, parce qu'on pourrait dire énormément de choses sur ce texte. Je pense qu'on en dira encore beaucoup, parce que ça vaut la peine. Mais je voudrais souligner la fin du texte, où le pape Léon XIV s'appuie sur le Magnificat de Marie. Mmh. Ça aussi, c'est peut-être quelque chose qu'on peut commenter.
2: C'est cette prière de Marie, hein. D'ailleurs, on retrouve le Magnificat. Donc là, Marie exalte le Seigneur, et donc c'est un cri, je veux dire, volontariste. Voilà, on prend les choses en main. C'est une figure de l'humanité qui reçoit le don de Dieu, qui se reçoit elle-même, qui reçoit évidemment le Fils de Dieu qui va s'incarner. Donc il y a un appel là à une sorte de solidarité humaine, universelle. Alors, je sais qu'on est presque au terme de l'émission, mais j'aimerais juste insister peut-être sur là-dessus qui me semble très important. Il dit le transhumanisme, c'est la négation des limites de l'humain. Oui. On considère la limite comme finalement ce qui nous empêche de nous développer complètement. Or, dit le pape, s'il n'y a pas de limite, il n'y a plus de relation possible. La limite, c'est la place qu'on laisse à l'autre. Sans limite, il n'y a pas de communion. Et justement, effectivement, l'humain est appelé à se dépasser lui-même, mais c'est ce que Dieu lui donne, c'est à travers la grâce. C'est un dépassement dans l'amour, c'est un dépassement dans la communion à l'image de la Trinité. Mais donc, c'est quelque chose qui nous rend plus humains et non pas moins humains, ce que risque ou tente de faire finalement ce qui est une religion, qui est le transhumanisme.
1: Christophe, un dernier mot, alors peut-être rapidement, sur vous, ce qui vous a frappé d'emblée dans cette encyclique de Léon.
2: Eh bien, je crois que c'est ce que je viens de souligner, souhaitais dire, c'est effectivement, on est tous confrontés à nos limites. Alors, il y a la souffrance, et ça, le pape dit bien, il faut lutter contre la souffrance, et la technique, c'est ce qu'elle permet de faire aussi. Encore une fois, pas un rejet. D'ailleurs, la technique, elle est créée par l'humain, mais il ne faut pas qu'elle se retourne contre elle. Mais donc, c'est cette idée qu'effectivement, la limite n'est pas mauvaise en soi, elle n'est pas équivalente à la souffrance, et que finalement, le dépassement de soi, oui, c'est vraiment dans l'amour. Mm-hmm. Ce n'est pas dans... La technologie ne va pas sauver l'humanité. Au contraire, elle risquerait de nous rendre moins humaines. Et en plus, je dirais, confier totalement à la technique le développement de l'homme, de l'humanité, c'est réduire l'humanité à un seul aspect. L'aspect technique, l'aspect technologique, technocratique, mais qu'en est-il des émotions, de l'amour, de la solidarité ?
1: C'est oublier ce qui fait l'essentiel de nous, les êtres
2: exactement,
1: humains.
2: Exactement.
1: Un tout grand merci à vous, Christophe Rings. Je rappelle que vous êtes journaliste et théologien, et vous étiez venu au micro de RCF pour commenter donc déjà un tout petit peu cette encyclique de Léon XIV, Magnifica Humanitas.
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4: Le pape en visite au siège du programme alimentaire mondial ce lundi Léon XIV s'est élevé contre la marchandisation des besoins humanitaires fondamentaux. Nous l'entendrons juste après les titres. Autre audience du pape ce matin au Vatican, celle avec les membres de la fondation Jérôme Lejeune à l'occasion des 100 ans de la naissance de ce médecin et généticien français. Dans ce journal, la postulatrice de sa cause en béatification. À la une de l'actualité internationale, les États-Unis annoncent la suspension ce soir pour 2 mois des sanctions contre le pétrole iranien après un premier round de 18 heures de négociations avec Téhéran. Et puis enfin, au Royaume-Uni, Keir Starmer démissionne. Le Premier ministre britannique impopulaire confronté à la fronde des députés travaillistes quitte la tête du gouvernement. 7e départ d'un Premier ministre britannique depuis le Brexit il y a 10 ans.
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4: Bonsoir à tous. Plus de 2 milliards de personnes sont touchées par l'insécurité alimentaire dans le monde, grave ou modérée. C'est vers elles que le pape a tourné ses pensées ce lundi en se rendant au siège de l'organisation onusienne qui leur vient en aide. L'an dernier, le programme alimentaire mondial basé à Rome a porté assistance, malgré des fonds diminués, à 121 millions de personnes. À la tribune du PAM, Léon XIV a exhorté ce matin la communauté internationale à accroître les ressources consacrées à la lutte contre la faim, à lever les obstacles qui empêchent d'atteindre ceux qui en ont besoin, fustigeant ainsi la bureaucratisation progressive de la solidarité ou encore la marchandisation des besoins humains. On l'écoute.
6: Il est tout aussi important de résister à la marchandisation des besoins humains fondamentaux. L'alimentation, l'eau et les soins de santé ne peuvent être subordonnés à des considérations de marché ou à des intérêts géopolitiques. L'accès à une alimentation adéquate est un droit humain fondamental fondé sur la dignité de chaque personne. Répondre à ce besoin permet non seulement d'atténuer les souffrances, mais aussi de s'attaquer aux causes profondes de l'instabilité géopolitique. En effet, la sécurité alimentaire est une composante essentielle de la sécurité mondiale et intégrale.
4: Le pape au siège du PAM ce matin à Rome. Et pour illustrer ces paroles d'Léon XIV, prenons la direction de l'Afrique où l'insécurité alimentaire augmente tandis qu'elle baisse partout ailleurs dans le monde, au Nigeria en particulier. Dans le Nord-Est, les autorités redoutent un nouvel épisode de famine en raison de la prolifération de la violence de bandes armées comme de djihadistes qui poussent les agriculteurs à abandonner leurs champs. Plus de détails avec Ishaq Adegboye depuis Abuja.
7: L'Organisation des Nations Unies pour l'Alimentation et l'Agriculture, FAO, et le Programme Alimentaire Mondial, PAM, tirent une nouvelle fois la sonnette d'alarme. Dans leur dernier rapport trimestriel, les deux agences onusiennes signalent que le nord-est du Nigeria pourrait voir 15 000 personnes basculer en phase catastrophe entre juin et août 2026. Le pays le plus peuplé d'Afrique est en proie à une insurrection djihadiste de longue date. Dans le Nord, la violence des groupes armés a déplacé 3,5 millions de Nigériens et empêche les agriculteurs de cultiver leurs terres, couplé à une crise économique. Le Nigeria rejoint le Soudan du Sud, le Yémen et les territoires palestiniens parmi les zones de préoccupation maximale où la gravité et l'ampleur de la faim sont jugées les plus élevées. Au total, 266 millions de personnes font face à un niveau d'insécurité alimentaire aigu, selon l'ONU. Ishaq Adegboye, Radio Vatican, Abuja.
4: À la une de l'actualité internationale, je vous le disais en titre, de nouvelles annonces significatives prometteuses pour la paix au Moyen-Orient. Les États-Unis ont annoncé la suspension pour 2 mois de leurs sanctions visant la production, la vente, le transport de pétrole iranien jusqu'au 21 août, le temps que se laissent les parties en conflit pour trouver un accord. Les discussions techniques entre Américains et Iraniens ne font que commencer, mais le vice-président américain J.D. Vance est très confiant. La correspondance à New York de Gwendal Lavina.
8: J.D. Vance a salué la pose de base très solide pour mettre fin définitivement à la guerre. Le vice-président a notamment annoncé que l'Iran avait accepté la visite d'inspecteurs de l'Agence internationale de l'énergie atomique. L'information n'est pas encore confirmée côté iranien. La dernière fois que les experts ont pu se rendre dans la République islamique, c'était en juin 2025, avant les frappes israélo-américaines. Une étape majeure et un premier pas vers l'arrêt définitif du programme d'armement nucléaire iranien, explique le vice-président. Ce dossier est très important pour Donald Trump. C'est officiellement la raison pour laquelle il est entré en guerre fin février. Autre point évoqué en Suisse, la levée des sanctions contre l'Iran. Depuis quelques heures, les transactions pétrolières qui étaient interdites sont autorisées. Cela jusqu'au 21 août, comme prévu par le mémorandum signé mercredi. Une victoire pour Téhéran, dont l'économie est mise à mal depuis des années. Sur l'éventuel dégel des avoirs iraniens, le vice-président a aussi dessiné un mécanisme qui s'assurerait que les fonds ne financent pas le terrorisme. L'accord prévoirait que l'argent débloqué serve à acheter de la nourriture aux agriculteurs américains. Gwendal Avina, New York, Radio Vatican.
4: Et sur le front libanais que Téhéran a insisté pour associer aux discussions, le pays connaît une accalmie après un regain de frappe israélienne en fin de semaine dernière. En 3 mois et demi de guerre, près de 4 000 personnes ont été tuées. Quant aux dommages matériels, plus de 11 000 bâtiments ont complètement été détruits. Un rapport estime aujourd'hui que les destructions sont équivalentes à 1,38 milliard de dollars. Une nouvelle visite dans la bande de Gaza ce lundi pour le patriarche latin de Jérusalem. Le cardinal Pizzaballa s'est rendu aux côtés du patriarche grec orthodoxe Théophile III dans l'enclave palestinienne pour témoigner leur proximité avec la population qui souffre. Ils se sont rendus notamment dans la paroisse de la Sainte Famille où ils ont été accueillis par des cris de joie des enfants. Ils étaient accompagnés par le grand hospitalier de l'Ordre de Malte ainsi que de plusieurs représentants de Malteser International, la branche humanitaire de cet ordre. Au Royaume-Uni, Keir Starmer entend le message de son parti, la voix étranglée par l'émotion devant le 10 Downing Street. Le Premier ministre travailliste a annoncé sa démission moins de 2 ans après une écrasante victoire du Labour pourtant 2024. Son parti doit maintenant se trouver un nouveau président. Le favori se nomme Andy Burnham. Le maire du Grand Manchester a officiellement fait son entrée ce jour même au Parlement de Westminster. Au Royaume-Uni, difficile donc de rester au pouvoir. 7 premiers ministres s'y sont succédés en seulement 10 ans depuis une date, un point de bascule, le 23 juin 2016, quand 51,89% des électeurs britanniques se prononçaient en faveur d'une désunion avec Bruxelles. Pour Aurélie Antoine, l'instabilité actuelle doit être lue par ce prisme. Professeur de droit public, il dirige l'Observatoire du Brexit.
9: En partie, oui, puisqu'elle a ravivé des fractures politiques profondes, elle a approfondi des fractures territoriales, sociales majeures en 2016. Il est intéressant de constater qu'un certain nombre d'éléments du débat politique britannique aujourd'hui, en 2026, sont à peu près les mêmes qu'en 2016 et qui avait conduit à, par exemple, faire de l'immigration un sujet central du Brexit, alors même que les citoyennes et les citoyens britanniques n'étaient pas forcément très attachés. Donc c'est évidemment une des conséquences, parce que tout simplement, la classe politique s'est beaucoup divisée sur le Brexit, mais ensuite sur la nature des relations à avoir avec l'Union européenne après ce Brexit. Et on peut considérer que tout n'a pas été remis à plat, restructuré de façon claire à l'issue de ces profondes divisions qui sont nées en 2016 et accélérées par d'autres crises, évidemment. Mais le Brexit est un facteur aujourd'hui de la situation que l'on connaît au Royaume-Uni.
4: Aurélie Antoine, auteur du Royaume-Uni, une société libérale en péril aux éditions Edith Jacob, sera demain notre invité à 8h30. Et avec le départ de Keir Starmer, la Commission européenne réévalue ce soir la tenue du sommet prévu fin juillet avec Londres. Le président Zelensky l'a lui remercié pour son soutien à Kiev. Concernant les alliés européens de l'Ukraine, l'Italie annonce une rencontre ce mercredi à Berlin. On retourne au Vatican. Ce matin, le pape a reçu en audience privée la Fondation Jérôme Lejeune à l'occasion des 100 ans de la naissance du médecin et chercheur français en génétique. Celui qui se consacre à l'étude de la trisomie 21 a été déclaré vénérable par le pape François en janvier 2021 et ce matin, Léon XIV a à son tour rendu hommage au travail du médecin, à son investissement dans le respect de la vie. Une référence encore aujourd'hui tant en matière scientifique que pour les questions de bioéthique que se posent nos sociétés, nous explique Aude Dugast, postulatrice de la cause en béatification.
10: Jérôme Jeune était un pionnier de la génétique, donc on dit que c'est le père de la génétique moderne. Mais au-delà de ça, ce qui compte, c'est qu'il a été aussi un des pionniers de la bioéthique dans le bon sens du terme, parce que c'est un mot qui parfois peut prêter à confusion. Et donc, il a vraiment toujours fait des choix essentiels et qui ont parfois été déterminants pour sa carrière, de mettre la médecine toujours au service du patient. Et donc en refusant que les progrès techniques puissent parfois se retourner contre le patient, comme parfois il arrive. Et donc il rappelait inlassablement la force du serment d'Hippocrate, 400 ans avant Jésus-Christ, donc il ne s'agit pas d'être chrétien ou pas. Il avait cette phrase disant « Quel est ce médecin qui, parce qu'il ne sait pas supprimer la maladie, propose de supprimer le malade ?» Voilà. Donc pour lui, c'était un contresens total de la médecine et même de tout travail intellectuel dans le domaine de la recherche médicale.
4: Des propos recueillis par Cécile Mérieux, un entretien retrouvé bien sûr sur notre site internet, notre adresse vaticannews.va. Voilà, c'est la fin de ce journal. Merci de l'avoir suivi. Merci de votre fidélité aux ondes de Radio Vatican. L'actualité du monde et de l'Église dans le monde revient demain matin à 8h30. Je vous souhaite d'ici là une excellente soirée à toutes et tous.

0: Et bonjour, bonjour à toutes, bonjour à tous. J'espère que vous allez bien. Vous avez passé un bon week-end à la fraîche, hein, surtout. Alors pour la fraîcheur, mais surtout pour l'émerveillement, je vous propose d'aller à la Villa Empain, Fondation Bogossian à Bruxelles, découvrir la féerique exposition de l'artiste plasticien Jean-Michel Autoniel. Diary of Happiness, un journal intime du bonheur qui porte bien son nom, tant ses installations spectaculaires et colorées de perles de verre nous mettent en joie. Oui, vraiment, c'est la joie qui domine. Et d'autant plus que chaque œuvre semble avoir trouvé sa place attitrée dans chaque pièce de ce bijou d'art déco qu'est la Villa Empain. Alors installation, sculpture, aquarelle, peinture, c'est un voyage exceptionnel dans l'univers de Jean-Michel Autoniel auquel nous convie la Villa Empain, et c'est avec sa directrice, Louma Salamé, qu'on va l'entreprendre, ce voyage. Louma Salamé qui sera d'ailleurs la seule invitée de La Vie est Belge aujourd'hui. Mais d'abord, je vous propose Fil dans ton livre.
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0: Dites, vous savez ce que ça veut dire, l'audace? Ben, l'audace, c'est le courage, c'est l'insolence, c'est outrepasser les limites. Et un album réunit deux personnalités qui en ont eu plein de l'audace dans leur vie. Les réunir dans un même album, c'est d'une telle évidence, une telle osmose, ben, qu'on se demande bien pourquoi on n'y avait pas pensé plus tôt. Il s'agit de Maya Angelou et Jean-Michel Basquiat. Elle, c'est une poétesse et romancière afro-américaine, même si elle a aussi fait plein d'autres choses artistiques, et lui, c'est un peintre également afro-américain. Tous les deux sont morts, elle en 2014, lui en 1988, mais les réunir dans un album les rend terriblement vivants et surtout permet de montrer aux enfants l'immense pouvoir de la littérature et de la peinture mêlée au street art. Cet album s'appelle « La vie, même pas peur ». La vie, même pas peur, c'est un poème de Maya Angelou. Ce livre est paru il y a 25 ans aux États-Unis. Il est publié aujourd'hui en Belgique par Côte Édition et retraduit en français, spécialement pour l'occasion, par trois poétesses et slameuses, Julie Lombé, Joël Sambi et Lisette Lombé. Et les illustrations donc sont de Jean-Michel Basquiat. Alors on va le feuilleter, cet album, et le détailler avec Satchel Hart. Mais d'abord, un mot de la couverture. Elle est super classe, avec son lettrage scintillant. Et puis le titre, La vie, même pas peur, qui est beaucoup plus percutant que le titre anglais original, qui peut se traduire par La vie ne me fait pas peur. Eh bien, bam, ça fait penser au même pas peur, même pas mal, qu'on clame d'un air bravage quand on est petit, justement pour ne pas dévoiler le contraire. Et puis enfin, il y a ce dragon noir, jaune et rouge, avec sa couronne au-dessus de lui, qui semble prêt à se défendre s'il le faut. Et se défendre de quoi, cette chaîne ?
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0: Une sacrée déclaration, hein. Surtout que ce mantra, la vie, même pas peur du tout, est écrit en lettres capitales, comme si l'autrice Maya Angelou voulait s'en convaincre. Et dans les illustrations de Basquiat, des masques, des chiens, des têtes, des crânes, le dragon, fermement dessiné ou gribouillé, raturé, les couleurs explosent, remplissent tout le cadre, comme si on avait appuyé bien fort le feutre. Feutre et marqueur que Basquiat utilisait d'ailleurs, tout comme plein d'autres matériaux, acrylique, pastel, collage, il superposait, il grattait, il raturait ses toiles. Ben c'est ça qui donne cette impression de chaos ou de grand bazar plein de vie. Et d'ailleurs, on se dit

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0: Côte Côte Côte Édition publie donc ce sublime travail éditorial de Sarah Jane Boyers, qui à l'aube des années 2000 voulait donc transmettre aux enfants le pouvoir de l'art, ici la littérature et la peinture mêlée de street art. Elle voulait leur faire ressentir des émotions, des sensations, la peur, la confiance en soi, l'innocence, la force, le courage, et ceci sans passer par trop d'explications. Et faire ainsi dialoguer la plume de Maya Angelou et le pinceau ou le feutre de Jean-Michel Basquiat a énormément de sens, puisque tous les deux ont vécu des traumatismes dans leur enfance, des traumas qui irriguent leur art, qu'ils transforment et modèlent pour raconter la résilience. Un très très bel album, vraiment, qui peut accompagner les enfants à différentes étapes de leur vie, mais qui plaira aussi aux parents et aux autres, hein, pour l'esprit de résistance et d'émancipation qui souffle dans ces pages. C'est à lire avec les enfants à partir de 5 ans. La vie, même pas peur, poème de Maya Angelou, illustré par Jean-Michel Basquiat, texte traduit par Julie Lombé, Joël Sambi et Lisette Lombé, publié par Côte Côte Côte Édition. Et merci à celui qui n'a même pas peur, Satchel Hart.
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0: Ah ouais, vous avez entendu la voix de Satchel Hart, conteur. Eh bien, écoutons-le, chanteur. Unstoppable, c'est son nouveau titre.

Unstoppable, voici donc le nouveau titre de Satchel Hart, oui Satchel, que vous entendez donc ici sur notre antenne et qui est auteur, compositeur, interprète. Je vous propose une autre artiste belge, bruxelloise, c'est Alexis. Un petit peu de musique en attendant notre invité qui ne va pas tarder.

Je t'aime, pardon, le très joli titre d'Alexis. Vous l'avez constaté pour le moment, on passe un petit peu de musique dans La Vie est Belge parce que notre invité n'est pas encore arrivé, mais elle ne va pas tarder. Alors, on va continuer à écouter un petit peu de musique en attendant qu'elle arrive. Je vous rappelle que je vais recevoir Louma Salamé, donc la directrice de la Villa en Pin Fondation Bogossian à Bruxelles, qui propose une exposition exceptionnelle, consacré à Jean-Michel Autoniel, donc cet artiste plasticien, un voyage vraiment dans l'émerveillement que je vous recommande. Mais on va en parler dans quelques minutes quand Louma Salamé va arriver. On va lui laisser le temps de souffler un petit peu parce qu'elle se dépêche forcément. Et en attendant, eh bien, on va écouter Happy Pharrell Williams.

0: Happy, ben voilà la chanson qui met en joie, tout comme l'exposition dont on va parler.
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0: Alors si vous aimez aller à Paris, au Louvre ou à la Comédie Française, eh bien vous n'avez pas pu manquer la station de métro Palais Royal Musée du Louvre. Sur la place Colette, entre ces deux vénérables institutions culturelles, l'entrée de la station de métro est surmontée d'un dôme de perles multicolores. Alors moi, la première fois que je l'ai vu, j'ai aussitôt pensé à un mix entre un carrosse de contes de fées et un kiosque à musique. Alors il s'agit bien d'un kiosque, le kiosque des Noctambules, une œuvre en perles de verre de Murano, signé Jean-Michel Autoniel. Et c'est à cet artiste plasticien français, figure majeure de l'art contemporain international, que la Villa Ompin Fondation Bogossian, à Bruxelles, consacre une exposition à découvrir jusqu'au 4 octobre. Et c'est la première exposition majeure dédiée à Jean-Michel Autoniel à Bruxelles. Alors elle s'intitule « Diary of Happiness ». Et c'est ce journal intime du bonheur qui porte, mais parfaitement bien son titre, tant il nous met en joie. Vraiment. Installation, sculpture, aquarelle, peinture, c'est un voyage exceptionnel dans l'univers de Jean-Michel Autoniel, auquel nous convie la Villa Ompin. Et c'est avec sa directrice, Louma Salamé, qu'on va l'entreprendre. Bonjour Louma.
2: Bonjour.
0: J'ai parlé de voyage parce qu'effectivement, à la Villa Ompin, vous montrez les œuvres de Jean-Michel Autoniel en nous emmenant en voyage, puisque chaque salle est dédiée à un pays ou à une ville particulière. C'est comme ça que vous avez conçu l'exposition.
2: Voilà, l'exposition est, comme vous l'avez tout à fait bien dit, d'abord une rétrospective, c'est-à-dire on va parcourir, explorer le travail remarquable de Jean-Michel Autoniel ces 30 dernières années, à travers une multitude de médiums. Mais c'est aussi, comme vous le suggériez, avant tout une odyssée, un voyage. On invite nos visiteurs à parcourir le monde à travers les yeux de Jean-Michel Autoniel. Vous dire aussi que donc, la mission, si vous voulez, structurelle de la Villa Ompin a inspiré l'artiste, puisque notre mission à nous, c'est de raconter comment le dialogue interculturel favorise les échanges, permet de multiplier les influences, les rencontres. Et donc, en fait, Jean-Michel Autoniel, qui est connu un petit peu partout dans le monde, donc on est très très heureux de pouvoir présenter son travail à Bruxelles, avec un ensemble d'œuvres conséquents, raconte justement ses voyages.
0: Et alors, première étape dans ce voyage, c'est cette pièce gigantesque dans le hall, cette œuvre qui prend toute la place au plafond. On la voit aussi sous un angle différent quand on monte à l'étage depuis les escaliers. Voilà. Et cette œuvre, c'est Cosmos.
2: Alors oui, peut-être rappeler effectivement à tous les auditeurs qui ne connaissent pas encore la Villa Ompin. La Villa Ompin est un écrin extraordinaire, c'est une maison centenaire. Lorsque vous venez visiter la Fondation Bogossian, vous arrivez avec quelque chose et puis vous repartez avec quelque chose que vous n'aviez pas en arrivant, puisque c'est un écrin absolument majestueux, magnifique, construit, si vous voulez, sur le modèle d'une villa romaine, un pur chef-d'œuvre art déco. Et dans ce chef-d'œuvre, si vous voulez, architectural, qui n'est fait que de répétitions de lignes et de droites, l'artiste Jean-Michel Autoniel a proposé une sphère extraordinaire qui s'intitule Cosmos. C'est l'idée du voyage, déjà. C'est aussi l'idée de l'émerveillement. Et effectivement, je dois dire que le mariage formel entre, d'une part, l'écrin et d'autre part, si vous voulez, le bijou, le joyau, fonctionne absolument parfaitement.
0: Oui, alors c'est vrai que c'est aussi vraiment le principe de la Villa Ompin Fondation Bogossian, dans les expositions qu'elle accueille, toujours de faire dialoguer l'œuvre, l'art contemporain avec le bijou architectural qui est donc la villa. Mais moi, ce qui m'épate quand même à chaque fois, Louma Salamé, c'est qu'à chaque exposition, chaque œuvre qui a été installée, on se dit, mais en fait, elle a toujours été là, comme si c'était sa place évidente.
2: Alors ça tombe bien, puisque la Villa Ompin a une histoire très tumultueuse, comme c'est une maison qui a 100 ans, et effectivement, à un moment de sa vie, la Villa Ompin était destinée à un moment à devenir le musée des arts décoratifs, donc vraiment un musée. On est très heureux, voilà, à la Fondation Bogossian, de pouvoir vraiment proposer cette visite toujours renouvelée, effectivement, avec une programmation qui s'intéresse parfois, comme c'est le cas aujourd'hui, à ce grand sculpteur français. Mais on a aussi l'occasion de présenter des artistes issus du Moyen-Orient. Et en ce moment, on vient de dévoiler en même temps que Jean-Michel Othoniel, mais dans d'autres espaces de la Villa Empin, une exposition cette fois-ci consacrée à Harer Sarkissian, qui est un artiste arménien qui vient d'Alep et qui parle cette fois-ci du patrimoine en danger. C'est vrai que donc la programmation est vraiment conçue pour être un déclencheur d'émotions, hein, on le disait à l'instant. Et pour Jean-Michel Othoniel, si vous voulez, l'objet de son travail, c'est de résister à la tristesse, c'est résister à l'actualité mortifère. Et on avait pensé à Carnet de voyage pour un titre, et puis finalement, ça a été une évidence de l'appeler Journal du bonheur, puisque c'est un artiste qui ose se battre pour réaliser des œuvres qui vont être des supports à la joie, à l'émerveillement. Et puis d'autre part, on a une histoire qui est bien plus triste, qui est racontée dans la deuxième exposition et qui est celle du patrimoine en danger.
0: Mais en même temps, pour parler de Jean-Michel Othoniel, choisir la joie, l'enthousiasme, le positif, c'est un réel choix, puisqu'il le dit aussi dans ses œuvres. Ses œuvres sont peut-être aussi traversées de tristesse, de deuil, d'absence. Sauf que lui, face à ses absences, il choisit la vie et la joie. C'est presque un acte militant, finalement, toute l'œuvre qu'il dessine au fil de ses 30 dernières années.
2: Oui, je corrobore, effectivement. L'artiste dit souvent que chacun porte en soi une cicatrice, et finalement l'art est là aussi pour être un objet de contemplation, de se rapprocher, en tous les cas je le cite, hein, d'une expérience spirituelle ou sacrée. Il a réalisé énormément d'œuvres, notamment en Asie, au Japon, à Hong Kong, en Corée, et ce sont en fait des œuvres qui lui ont permis aussi, dans cette culture qui est différente de la culture occidentale, de pouvoir oser, se, si vous voulez, proposer un corpus dans lequel on est là pour soigner la Villa Empin. Encore une fois, pour tous les auditeurs qui ne la connaissent pas, possède, et c'est tout à fait original, une immense piscine, piscine dans laquelle il n'est pas du tout permis de nager, puisque vous êtes dans un musée. Néanmoins, vous pouvez vous promener tout autour de cette piscine, dans nos jardins, et sur le rebord de l'eau, l'artiste Jean-Michel Othoniel a présenté trois extraordinaires fleurs de lotus. Mmh. Et c'est vrai que quand on repense à cette idée de porter en soi une cicatrice, la fleur de lotus, c'est cette idée d'une fleur parfaite, d'une blancheur immaculée, mais qui naît aussi sur un marécage, sur un espace boueux, sale et noirâtre. Et effectivement, c'est cette idée que côte à côte, la cicatrice et la beauté, quoi.
0: Ouais, donc il y a effectivement ces immenses fleurs de lotus qui flottent sur l'eau de la piscine, qui sont dorées, qui sont des soleils, des lumières. Enfin, c'est très lumineux comme œuvre, toute dorée. Il y a effectivement cette couleur dorée qui est très importante, mais il y a aussi tout le côté multicolore. On est aussi dans les tons de rouge, dans les tons de bleu, de couleurs de rouille aussi, un petit peu. Et chaque perle, hein, j'allais dire, l'Oumma Salamé a aussi une histoire, puisqu'il y a les fragilités, il y a aussi la faille même de la matière qu'il utilise. C'est-à-dire qu'il ne va pas corriger une perle de verre, il va la laisser telle qu'elle.
2: Oui, on va en fait proposer à nos visiteurs de voir près de 170 œuvres, dont de très nombreux dessins, mais disons que tous les dessins permettent de découvrir le vocabulaire, un peu l'abécédaire formel de l'artiste, sa manière de réaliser ces immenses sculptures composées justement de perles dont vous parliez. Et ces perles aussi portent en elles des cicatrices à la sortie du four. Ce sont des perles de Venise, de Murano, qui ont des transparences, des couleurs extrêmement variées, et puis qui sont composées, encore une fois, d'une multitude de manières. Et puis ces perles extraordinaires, il faut penser aussi que c'est un vocabulaire qui est universel. On pense au chapelet, on pense les cultures musulmanes, chrétiennes, toutes partagent cette idée aussi du collier. Mmh. Ces perles sont mélangées, ou parfois avoisines, en tous les cas, également des briques qui ont été réalisées en Inde, qui vont être Moiré également en vert, et puis alors l'Inde, l'artiste y a séjourné et c'est là qu'il a créé ces incroyables briques, et il expliquait que dans le village de Firozabad, qui est un petit village reculé dans le désert, pas trop loin du Taj Mahal, il a dormi dans le commissariat de police pour pouvoir réaliser ces incroyables briques, puisque en fait il n'y avait pas d'endroit pour loger l'artiste, et c'est l'ambassade de France, l'Institut français à l'époque, qui l'avait invité. Et ces briques racontent aussi un rêve qu'on a tous en nous, qui est cette idée d'être propriétaire finalement d'une maison.
0: Ou d'avoir un endroit à soi.
2: Exactement, c'est qui ça. Résonne aussi évidemment de New Delhi à Bruxelles.
0: Mais surtout qu'en plus, dans sa façon de voyager, vous allez peut-être pouvoir nous le dire aussi, Luma Salamé, il a une façon de voyager un petit peu particulière, Jean-Michel Othoniel, puisqu'il ne voyage pas, entre guillemets, pour rien. Il va voir la beauté, bien évidemment, des paysages, mais il y va toujours avec une idée en tête d'apprendre, de découvrir de nouvelles techniques ou de nouvelles formes d'art.
2: Oui, c'est vraiment l'idée de s'enrichir de rencontres, d'artisans, de techniques, de cultures, de signifiants, de s'enrichir finalement de ces voyages qui sont ancrés effectivement vraiment dans un réel. Et puis l'artiste racontait aussi effectivement que parfois, un petit peu comme on va descendre un escalier, certaines idées vont éclore à Rome et vont être réalisées en Inde. C'est l'idée aussi que il y a des temps longs, des temps courts, des moments de rencontre, et puis aussi des fruits, si vous voulez, un petit peu comme des graines qu'on sème et qui vont fleurir un peu plus tard.
0: C'est aussi comme ça finalement qu'elle a été conçue et installée, cette exposition, pour proposer un voyage au public un petit peu hors du temps, un voyage dans l'émerveillement, mais qui nous pousse aussi à réfléchir à nous-mêmes, c'est-à-dire à la fois l'extime et l'intime, j'allais dire.
2: Oui, on s'interroge sur la question du bonheur, notamment dans une pièce extraordinaire qui est un boulier. Donc, on revient encore sur un objet qui résonne dans l'ensemble des cultures. Et donc, ce boulier, c'est en fait une œuvre, évidemment, mais qui permet de monitorer le bonheur. Et c'est cette idée que du lundi, on est lundi aujourd'hui, au dimanche, on va un petit peu s'intéresser à la manière dont on a vécu les jours et de voir comment, progressivement, peut-être que si on a eu deux ou trois jours tristes d'affilée, alors le quatrième jour, il faut absolument aller vers le bonheur. Aujourd'hui, on est lundi et on est ensemble. Alors, évidemment, c'est un jour de joie. Mais c'est cette idée, en tous les cas, que la joie, ça se travaille. C'est pas quelque chose d'acquis, c'est quelque chose vers quoi on tend, et c'est ça, c'est la même chose pour la beauté, dont l'artiste Jean-Michel Othoniel n'a pas peur d'être un serviteur, et c'est vrai que c'est ce aussi vers quoi on tend, donc dans cette exposition.
0: Oui, c'est vrai que le boulier, j'aime bien quand, comme vous dites, tiens, on va choisir, on a eu des moments de bonheur, on a peut-être eu des moments un petit peu tristes, et encore une fois, on revient à cette question de choix, finalement, c'est l'expression « voir le verre à moitié vide » ou « voir le verre à moitié plein », c'est comment on choisit, encore une fois, de vivre et de ressentir les émotions qui nous traversent.
2: Ouais. Oui, on, au moment où on a lancé l'exposition, il y avait 10 pays, ou si pas 15, qui étaient en guerre, et l'actualité était très sombre, et c'est vrai qu'on est très heureux de pouvoir raconter une autre histoire, résister avec l'art, avec la culture, à cette ambiance, à ces horreurs qui se multiplient, à ces tragédies qui se succèdent et qui ne se ressemblent pas. Et voilà, la Villa en Pin est vraiment un endroit dans lequel vous allez pouvoir entrer dans un autre monde, dans cette maison vieille de 100 ans, magnifique, d'une beauté consommée, et puis aller découvrir notamment cette grande exposition consacrée à cet artiste qui, lui, raconte une musique, raconte une chanson qui est celle du beau, de la joie, malgré la douleur, malgré la cicatrice.
0: Et puis c'est une exposition très, bien évidemment, visuelle, mais très sensorielle. Pardonnez-moi, moi quand j'ai visité Luma Salamé, il y a des moments où j'avais envie de toucher. Alors je sais bien qu'on ne touche pas les œuvres, mais c'est vrai qu'il y a ce côté-là où des fois on a envie d'être au plus près, parce que ça, il y a quelque chose de vraiment sensuel et sensoriel qui nous touche particulièrement.
2: Oui, c'est le cas, je dois dire, de la grande majorité des visiteurs, et ceci aussi dans d'autres expositions de Jean-Michel Othoniel de par le monde. Ça donne très fort envie de toucher, et d'une autre manière, la Villa en la piscine de la Villa Antin aussi fait rêver tous les visiteurs, mais dans les deux cas, c'est tout à fait interdit.
0: Oui, exactement. Non, on ne touche pas. On regarde, on touche avec les yeux. Surtout qu'en plus, bien évidemment, on se doute, c'est une villa, donc une maison où des gens ont habité. Donc il y a effectivement un grand hall, il y a des chambres, il y a des salles d'eau, et chaque pièce a été, chaque œuvre a été pensée pour aller dans la pièce en question. La salle d'eau notamment.
2: Tout à fait. En fait, la salle d'eau est notamment consacrée à la Villa Medici, à l'expérience de l'artiste à Rome. Mais vous dire qu'effectivement, quand vous allez dans une grosse, ce qu'on appelle le White Cube, une grosse machine, ou dans un musée, qui prend une forme peut-être monumentale, c'est une autre expérience de visite que celle de la visite de la Fondation Mauvossian. Vous êtes dans une maison qui a une échelle humaine, effectivement, dans laquelle les chambres conservent encore leur nom, la chambre du baron, de la baronne, de leurs enfants, la salle d'escrime, parce que monsieur, dans les années 30, faisait un petit peu de sport. C'est pour vous dire qu'effectivement, c'est une expérience de visite qui est radicalement différente, parce qu'elle est très intime. Vous dire également qu'à la Villa Empain, au-delà des expositions, on organise énormément d'événements qui vous permettent à tout un chacun de venir profiter de la maison autour de
0: musiciens, il y a des conférences notamment,
2: d'intellectuels, etc. Et donc effectivement, on a une programmation très riche qui permet de se retrouver pour inviter un DJ autour de la piscine, pour effectivement faire appel à différents journalistes autour de conférences sur les questions géopolitiques. Et donc c'est dans cette maison dans laquelle tout un chacun se sent chez lui, c'est vraiment l'idée. Et vous dire aussi qu'au-delà de la programmation, la Villa Empain, si vous allez au bout de la piscine, il y a encore une petite maison, et cette petite maison collée à la grande villa, c'est une résidence d'artiste. Et donc encore une fois, c'est pour vous dire combien la Fondation Mauvossian est une maison pour tous, et je dois vous dire avec une joie immense, une grande fierté, les artistes me disent très souvent, la Villa Empain est ma deuxième maison à Bruxelles, et c'est vrai que je souhaiterais en toute modestie que tous les visiteurs de la Villa Empain puissent penser la même chose, qu'ils se sentent ici chez eux.
0: Ouais, mais alors justement, qui sont les visiteurs, les visiteuses? Quel est le public de la Villa Empain, Louma Salamé? Ce sont uniquement, enfin pas uniquement, mais ce sont surtout des Bruxellois, ce sont des gens qui viennent de l'étranger, qui se disent Bruxelles, bijoux de l'art déco, art nouveau, on a envie d'aller découvrir les lieux qui se visitent ou pas? Quel est le public? Est-ce que vous le savez?
2: Alors effectivement, on réalise de temps en temps des enquêtes au sujet des visites. Et de la typologie des visiteurs. Et alors, on a un petit peu comme dans tous les musées, d'abord une petite majorité de femmes sur les hommes en termes de gender, de genre. Et puis, pour tout ce qui est, si vous voulez, du grand public, il réunit à la fois un public tout à fait local, les voisins, et puis un public, si vous voulez, bruxellois, mais aussi un public qui va être national avec énormément de groupes qui viennent d'Anvers, de Gand et d'ailleurs. Et puis, enfin, on a un public international, c'est le cas, je dirais, davantage les week-ends, avec des gens qui vont venir de Paris, d'Amsterdam ou de Londres pour visiter l'icône et les expositions. C'est un public qui a aussi tous les âges. C'est sûr que, par exemple, si on organise une grande fête autour de la piscine avec un DJ, on va avoir un public peut-être plus jeune que... ou par exemple, une conférence sur la poésie, notamment la poète Etel Adnan, libanaise. Et puis, inversement, peut-être, si c'est une conférence sur les questions géopolitiques entre l'Iran et les États-Unis. Alors là, peut-être que la moyenne d'âge va
0: un peu augmenter.
2: Va un peu augmenter, exactement. Mmh. Mais c'est un public, comme dans tous les musées, varié, avec, si vous voulez, des experts. Et puis, d'un autre côté, vraiment le grand public, un public large, curieux et fidèle.
0: Oui, mais plus parce que justement, il apprécie aussi cette façon de faire dialoguer les œuvres, à chaque fois que vous proposez et la villa. Pour revenir aussi au public, je me demandais si peut-être le public arménien aussi était un petit peu plus sensible hein, du fait de la fondation Bogossian et des liens que la maison entretient avec avec ce pays. On le voit d'ailleurs avec l'exposition de Jean-Michel Autoniel avec cette pierre non taillée gigantesque, l'absidienne, c'est ça, cette pierre noire?
2: Oui, alors la légende, ouais. La légende dit que si vous regardez votre visage dans l'obsidienne, votre âme va apparaître. Donc venez tous à la Villa en Pin pour découvrir votre âme dans l'œuvre de Jean-Michel Autoniel. Effectivement, c'est une pierre qui date du paléolithique, avec laquelle d'ailleurs les hommes ont réalisé des flèches pour la chasse, et puis qui est tellement coupante qu'aujourd'hui encore on en fait des scalpels pour les chirurgiens. Cette pierre un peu mythique, magique, est présentée sous une forme de sculpture. Mmh. Elle existe aussi donc du même artiste dans une grande sculpture qui a été réalisée en Arménie, à Yerevan, dans un parc que la Fondation Bogossian a restauré. La Fondation Bogossian, c'est d'abord et avant tout une fondation qui a été une fondation humanitaire, qui est née de Robert Jean et Albert Bogossian à la suite du tremblement de terre en Arménie. Et puis, sur donc plusieurs générations, il y a eu cette idée d'apporter un soin particulier, un soutien financier aux plus démunis, à travers des bourses scolaires, à travers des soutiens d'orphelinat, mais aussi des projets de société, comme notamment la rénovation de ce parc ou l'accès à l'eau. Et ça, dans deux pays, mais principalement donc au Liban et en Arménie. Et après des années et des années de ce soutien qui continue encore aujourd'hui, il y a un peu plus de 15 ans, il y a eu ce désir d'être non seulement une fondation humanitaire, mais aussi d'avoir une action en tant que fondation humaniste. Mmh. Et c'est ce projet un peu fou, complètement ambitieux, voilà, de restaurer la Villa en Pin. Donc, pour tous ceux qui ne la connaissent pas encore, effectivement, c'est une maison qui avait été vandalisée, détruite. Et ma prédécesseure, Diane Enberg, a réalisé des travaux de restauration extraordinaires qui nous ont permis à la Fondation de gagner un prix. Et maintenant, quand vous arrivez à la Villa en Pin, en fait, vous êtes vraiment dans cette ambiance des années 30 où vous redécouvrez ce que c'est que de vivre dans les années 30 avec cette piscine incroyable.
0: Oui, la piscine notamment, mais aussi beaucoup de pièces et notamment aussi ce hall. Vraiment, alors Jean-Michel Autoniel a fait des sculptures monumentales, on le voit, mais il a aussi, j'ai aussi parlé dans l'introduction, d'aquarelles et de peintures, et c'est notamment le lien avec la Belgique et avec Bruxelles qui est montré par des peintures.
2: Il y a effectivement beaucoup de liens entre Jean-Michel Autoniel et la Belgique. Tout d'abord, c'est un grand fan de Marcel Brotars et il a connu sa veuve et sa fille il y a fort longtemps. Il a également été choisi par Jan Hout, l'immense commissaire gantois qui avait piloté la Documenta de Cassel, et donc il a des souvenirs extraordinaires, mythiques, iconiques de la scène culturel belge d'il y a quelques années. Et puis il a également comme compagnon, et ça depuis plusieurs dizaines d'années également, un sculpteur belge, Johan Kreten. Donc évidemment il est très fort lié de manière très intime avec le pays, avec Bruxelles, avec la Belgique, avec la Flandre.
0: Moi, je voudrais vous demander, Louma Salamé, quelle est l'œuvre, hein, vous, qui vous touche le plus dans les nombreuses œuvres qu'on peut voir de Jean-Michel Autoniel à la Villa en Pin? Est-ce qu'il y en a une particulièrement qui vous parle?
2: Écoutez, c'est une question piège et difficile parce que je dois dire que l'œuvre, l'exposition dans son ensemble est un ravissement absolu. Néanmoins, pour vous répondre, sans hésiter, j'aime beaucoup évidemment les Lotus d'or qui sont absolument spectaculaires, et l'histoire, si vous voulez, de cette idée que douleur et bonheur, laideur et beauté peuvent cohabiter, et même, je dirais, que l'un peut enfanter l'autre dans le bon sens. Et puis, d'autre part, une œuvre qui s'appelle Escalier pour le paradis. Et c'est une œuvre réalisée de briques bleues qu'on découvre dans la chambre de la baronne. Voilà, c'est un petit peu de manière très éloquente, si vous voulez, la proposition qu'on vous fait à la Villa en Pin cet été. C'est un escalier pour le paradis, c'est-à-dire venir voir des œuvres qui vont vous émerveiller et vous rapprocher du sacré.
0: Ouais, bah merci d'avoir terminé sur cette note, sur cette antenne, hein, Louma Salamé. Donc je rappelle cette exposition Diary of Happiness à la Fondation Bogossian Villa en Pin, qui se trouve donc à Bruxelles, adossée au bois de la Cambre. Hein, c'est avenue Franklin Roosevelt au numéro 67. Et voilà, et puis vous trouvez de toute façon toutes les informations sur le site bogossianfoundation.be ou sinon villaenpin.be. Et voilà, je rappelle que cette exposition est à voir jusqu'au 4 octobre. Merci beaucoup Louma Salamé d'être venue nous en parler. Merci.
2: Merci. Merci.
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0: On va rester dans l'émerveillement, dans l'enchantement, avec cette chanson d'Olivia Dean.

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Bah écoutez, on a envie de la croire, hein, Olivia Dean. En tout cas, cette douceur, on va la prolonger avec de l'énergie qui va nous donner envie de danser. Et c'est ainsi qu'on se quitte aujourd'hui avec Fool's Gold et ce titre, Surprise Hotel.

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2: La Sonuma, la société de numérisation et de valorisation des archives audiovisuelles de la Fédération Wallonie-Bruxelles, plongeons une nouvelle fois dans le fonds Catobel, un ensemble d'archives numérisées grâce au soutien de l'Union européenne dans le cadre du programme Next Generation EU. Et aujourd'hui, nous ne nous intéressons pas à un événement historique, mais à une personne, que dis-je, une personnalité, le comédien Fernand Ledoux. Olivier Barrault, bonjour.
3: Bonjour.
2: Olivier Barrault, merci beaucoup d'avoir accepté mon invitation dans l'écho des archives. Olivier Barrault, vous êtes journaliste, écrivain, vous avez été producteur et animateur de nombreuses émissions de télévision consacrées à la littérature. Vous êtes monté parfois sur les planches et je citerai parmi vos nombreux ouvrages le dernier intitulé « Miniature, écrivain perdu et retrouvé aux éditions du Léraud ». Et pourtant, dans l'émission d'aujourd'hui, il ne sera pas question de littérature, mais de cinéma, un domaine qui fait aussi partie de vos spécialités. Vous êtes ainsi l'auteur, avec Raymond Chira, de l'ouvrage intitulé « Noir et blanc, 250 acteurs français du cinéma français de 1930 à 1960 », publié chez Flammarion. Car en effet, Olivier Barrault, aujourd'hui, nous allons parler d'un acteur belge. En réalité, il prendra très tôt la nationalité française, mais il est né à Tirlemont le 24 janvier 1897 et décédera le 21 septembre 1993. Il s'agit de Fernand Ledoux. Comme on va s'en apercevoir grâce à vous dans cette émission, Fernand Ledoux va mener une carrière extraordinaire au théâtre et au cinéma en France. Et je voulais vous demander, pour commencer cette émission, Olivier Barrault, si Fernand Ledoux ne peut pas être considéré comme le premier comédien d'origine belge à avoir mené en France une carrière à succès.
3: Il existe en France une tradition de l'accueil des comédiens venus de votre pays, d'outre-Quiévrin, venus de Belgique. Et un bon nombre d'entre eux ont mené ou mènent encore, ici en France, des carrières somptueuses. On oublie d'ailleurs qu'ils sont belges d'origine, mais ils sont bel et bien devenus des personnages familiers au fond du cinéma français. Souvenons-nous, par exemple, de Victor Franssen, qui fera d'ailleurs une belle carrière en Amérique aussi. Souvenons-nous de Raymond Rouleau, jeune premier, excellent comédien. Souvenons-vous de Jean Servais, qui est pour moi peut-être le plus grand acteur belge du cinéma français, avec une voix magnifique et puis une subtilité dans le jeu, etc. Ou souvenons-nous aussi de Madeleine Ozeray, compagne de Louis Jouvet, qui a tenu des rôles très importants dans le cinéma. Mais cette tradition-là, cette espèce de porosité entre la Belgique et la France, il est vrai que nous sommes voisins et que nous ne sommes pas ennemis, elle se poursuit. Virginie Efira, Cécile de France, Benoît Poulvorde, qui est peut-être un des acteurs français les plus populaires aujourd'hui. Benoît Poulvorde, il est de Namur et je n'apprends rien à personne. En Belgique en général, et pas simplement au cinéma, c'est très frais aussi dans la littérature. Et même d'ailleurs, dans ce qui est de très populaire en Belgique, les fêtes, les Ducasses, les rencontres comme ça assez informelles et toujours de bonne humeur. Il y a, et je ne suis pas le premier à le remarquer, mais il y a une truculence en Belgique qui nous fait quelquefois un peu défaut à nous, les Français, de l'autre côté de la frontière. Enfin, n'exagérons pas non plus les différences et la spécificité supposée des comédiens belges. Mais Poulvorde est un cas, je trouve, assez comparable à celui de Ledoux. On ne peut pas dire que Benoît Poulvorde soit un jeune premier. Il n'a pas le physique avantageux de Jean Dujardin. Bon, n'empêche qu'aujourd'hui, en termes de popularité, je pense que Poulvorde est dans les deux ou trois comédiens européens, dirais-je, les plus réputés, les plus aimés, tout simplement les plus aimés. Et chez Ledoux, il y a la même chose. C'est-à-dire que ce n'est pas quelqu'un dont on s'éprend au premier regard, mais c'est quelqu'un qui tout de suite entre dans votre famille, ou plutôt qui nous laisse entrer dans sa famille, qui est à la fois, quelquefois très, très truculente, très amusante, et puis très souvent aussi beaucoup plus grave. Je pense d'ailleurs que les années de séminaire de Le Doux l'ont marqué définitivement. Je pense que cet homme-là était habité par l'immanence, si je puis dire. Et même s'il a quitté son pays pour s'installer en France, où il est mort d'ailleurs, en Normandie, région qu'il aimait entre toutes, Le Doux est quelqu'un qui appartient au fond à cette espèce de grande famille des acteurs, français, pas français, peu importe, mais que tout le monde repère immédiatement et dont on se fait volontiers un proche, sinon un ami.
2: Eh bien, Olivier Barrault, dans l'écho des archives, écoutons la voix de Fernand Le Doux avec un premier extrait tiré d'une interview réalisée par la RTCB, la radio-télévision catholique belge, en 1984.
4: Le rêve est une réalité pour moi. L'invisible est aussi important que le visible, peut-être davantage. C'est en partant du visible qu'on peut aller au-delà et trouver, oui, le rêve est très important. Par conséquent, le jeu, un acteur ne fait que rêver, puisqu'il s'habille de personnages qu'il n'est pas ou qu'il ne peut pas être. C'est ainsi que brusquement, il se donne de l'héroïsme, il se donne de la faiblesse, il est le vainqueur, il est celui qui fait taire les autres. C'est une espèce de revanche aussi. Chez l'acteur, il y a beaucoup d'enfantillage et puis un fond de faiblesse, il s'habille d'autres personnages.
2: Olivier Barrault, on vient donc d'entendre la voix de Fernand Le Doux qui parle de l'importance pour lui du rêve, de l'invisible, qu'il considère même comme peut-être plus important que le reste et qui a nourri sa vie d'acteur. Quel a été son parcours ?
3: Le Doux est un de vos compatriotes, vous le rappeliez à l'instant. Il était effectivement né à Tirlemont, qui, sauf erreur de ma part, se situe dans la province de Brabant, et il provient d'une famille néerlandophone plus que francophone, même s'il a fait des études poussées, qu'il a bien entendu pratiquées, appris la langue française, mais à l'origine, il est complètement bilingue, ce qui n'est pas pour rien, me semble-t-il, dans la singularité du personnage de Le Doux. Il a pensé à la religion. Il a d'ailleurs étudié au séminaire, se destinant à la prêtrise. Et puis, le goût, l'intuition que le théâtre, le jeu en général, allait lui porter chance, l'a fait s'orienter vers le théâtre. Il a quitté son beau pays de Belgique pour la France, pour Paris. Il a suivi des cours au Conservatoire National, ici en France. Il est entré à la Comédie Française, non sans avoir auparavant combattu pendant la Première Guerre mondiale, ce qui lui a valu d'ailleurs d'être décoré. C'est vous dire que c'est quelque chose d'improbable que le parcours de Fernand Le Doux, improbable mais magnifique, car Le Doux, à mon sens, peut se flatter de cette situation originelle qui est que c'est un premier rôle tout en n'étant pas un jeune premier.
2: Alors, vous avez parlé de son expérience de la Première Guerre mondiale, mais il faut également parler de la Seconde, car lorsqu'elle est déclarée, Fernand Le Doux vogue bien loin de la France sur son bateau, mais immédiatement, il fait demi-tour et demandera à s'engager à nouveau. Olivier Barrault, on a parfois des comédiens, des acteurs, l'image de gens éloignés de la réalité des choses. Et Fernand Le Doux, on l'a entendu en début de l'émission, parle également pour lui de l'importance du rêve. Mais on voit pourtant que ce n'était pas la seule dimension du personnage. Il tenait compte du réel, il voulait s'y engager de la manière la plus forte qui soit, en l'occurrence ici en tant que soldat, en temps de guerre. C'est tout à fait singulier et c'est très impressionnant.
3: Oui, tout à fait. C'est un patriote franco-belge, si je puis dire. Et effectivement, il est tenté par un retour au combat, ce qui est difficile pour quelqu'un de son âge. Encore une fois, il était né, comme vous l'avez rappelé, en 1897. C'est dire qu'en 1940, il n'avait plus l'âge d'être mobilisé. Ça ne l'a pas empêché de continuer à travailler. Il a d'ailleurs, et c'est un des paradoxes de l'existence de Le Doux, qu'il partage d'ailleurs avec d'autres comédiens, c'est que pendant l'occupation, il tourne plusieurs fois pour une maison de production allemande, de capitaux allemands, mais installés en France, à Paris, aux Champs-Élysées, qu'appelle la Continentale. Il va tourner d'ailleurs des films de très bonne qualité, car la compagnie Continentale sait faire des choix, et des choix artistiques qui se défendent, mais nul n'ignore que c'est en réalité une compagnie allemande dirigé par un nazi éprouvé qui s'appelle le docteur Greven. Ça n'empêchera pas Fernand Ledoux de tourner au moins deux films pour la Continentale, tout en étant par ailleurs absolument insoupçonnable. Il n'a jamais collaboré, hein. Ne faisons pas de lui un traître, c'est pas le cas. Il a continué son métier, il a tourné pour la Continentale, d'autres comédiens et comédiennes ont refusé. Lui, il a fait, bon, voilà, c'est pas non plus, il n'a dénoncé personne, hein. Ce n'est pas un criminel. C'est un homme qui, effectivement, à partir des années 40, qui lui sont très fastes, très favorables, va devenir véritablement une vedette. Et comme je le disais à l'instant, il n'est pas si courant de devenir un premier rôle, une vedette, quelqu'un qui est en haut de l'affiche, alors qu'on n'est pas le jeune premier. Il a tourné des quantités de films avec des acteurs absolument formidables qui l'emportaient sur lui du fait de leur charme physique. Je sais pas, on peut penser à Louis Jourdan, par exemple, avec qui il a tourné Premier Rendez-vous, qui est un film essentiel dans sa carrière. Mais à côté de ça, c'est un acteur de composition. Par définition même, me semble-t-il, Ledoux est un acteur de composition.
2: Avant les années 40, Fernand Ledoux n'a tourné au cinéma qu'une dizaine de films. Il connaît d'ailleurs le passage du muet au parlant. Le premier, c'est en 1918, la faute d'orthographe de Jacques Feder. Bien évidemment, en parallèle de cette activité plutôt sporadique au cinéma, Fernand Ledoux mène une carrière florissante au théâtre avec plusieurs pièces interprétées par an, notamment dans les années 20. Mais citons quelques grands titres qui vont le rendre célèbre et populaire. Premier Rendez-vous d'Henri Decoing en 1941, la même année de Jean Grémillon, Remorque. On peut citer Les Visiteurs du Soir de Marcel Carné en 1942, Goupy, Main Rouge de Jacques Becker en 1943, on y reviendra. Il retrouve Henri Decoing la même année pour L'Homme de Londres, 1945, Sortilège de Christian Jacques, Danger de mort de Gilles Grangier en 1947, L'ombre d'André Berthomieux en 48, Le mystère Barton en 1949 de Charles Spaak et plus tard encore Un acte d'amour en 1953 d'Anatole Litvak. Et l'année après, il interprète Lazare Carnot dans Le Napoléon de Sacha Guitry. Je m'arrête, Olivier Barrault, parce qu'en fait, la liste est beaucoup trop longue puisqu'elle compte près de 200 films tournés avec les plus grands réalisateurs et avec les plus grands acteurs. Quel paradoxe lorsque on connaît les débuts de Fernand Ledoux, notamment au théâtre, des débuts modestes de second, voire de troisième rôle. Ça aussi, il l'a connu, Fernand Ledoux, même si très vite, il se fera remarquer.
3: Ben, il faut dire que Ledoux est assez singulier par rapport, si je puis dire, au panorama des comédiens français de ces années-là. Il commence effectivement par le petit côté de la vie des comédiens, puisqu'il entre à la Comédie française comme pensionnaire, et qu'à ce titre, il va interpréter un nombre incalculable de pièces de théâtre, certaines d'auteurs très connus, des classiques, d'autres de gens beaucoup plus obscurs, et il va rester à la Comédie française fort longtemps. Il y entre en 1921, il la quittera, la Comédie française, pour y revenir jusqu'à la fin, c'est-à-dire 1954, la fin de son contrat avec la Comédie française. Il a joué donc des quantités de petits rôles, mais sa singularité, son physique, son phrasé, le fait aussi que, comme vous l'avez fait apparaître dans l'extrait qu'on a entendu, Ledoux est un type qui réfléchit à son métier. C'est un type assez profond. On a parlé comme ça de l'immanence, des choses comme ça, de la religion à l'évidence, de la foi. C'est quelqu'un qui est travaillé par ces questions, je dirais, d'ordre métaphysique. Pour le reste, il va tourner au cinéma dès ses 20 ans environ, notamment par exemple dans un film qui va énormément faire parler de lui, qui s'appelle L'Atlantide, qui est un film de son compatriote, de votre compatriote Jacques Feder. Mais Feder va faire une carrière magnifique en France, puis aux États-Unis, mais il était belge bel et bien. Et dans L'Atlantide, d'après Pierre Benoît, de Jacques Feder, il a un rôle important. Et puis, je vous l'ai dit, il va jouer dans quelque chose comme 80 pièces. Ses grandes années au théâtre et surtout au cinéma viennent un petit peu plus tard, mais finalement assez tôt. C'est un type qui a eu une carrière absolument magnifique. Hein. Quand vous prenez la liste des noms des gens qu'il a illustrés comme interprète, on est absolument sidéré. À côté de ça, c'est un type qui est très apprécié du métier, de la profession. Il est même révéré, c'est un type très consciencieux dans le travail, jamais en retard, connaissant ses textes par cœur. Il est par ailleurs plutôt sympathique, ce qui explique qu'on l'a sollicité de manière continue, pratiquement jusqu'à, jusqu'à la fin, puisque on le verra même dans ces années d'expérience, ces années d'hommes âgés, dans Les Chinois à Paris de Jean Yanne dans les années 70.
2: Olivier Barrault, vous parlez du caractère sympathique de Fernand Ledoux, c'est très important, ça explique sa longévité et aussi son charme, j'imagine. Et pourtant, on va écouter un second extrait de 50 secondes où il parle de la méchanceté des personnages. On l'écoute.
5: Pour un homme qui a vos préoccupations de profondeur, vous avez cependant joué...
4: Profondeur relative.

0: Olivier Barrault, c'est une banalité de dire qu'un bon comédien doit être capable d'interpréter des rôles très éloignés de sa propre personnalité, mais il faut reconnaître que dans le cas de Fernand Ledoux, le contraste est très marqué et s'est multiplié car il a bien souvent interprété des rôles de personnages méchants, veules, troubles, très éloignés donc de ce qu'il était dans la vie.
1: C'est tout à fait vrai. Ledoux a un physique, disons-le, plutôt ingrat, ce qui ne l'a pas empêché de tenir des rôles extrêmement importants, voire des premiers rôles dans des films. Je pense par exemple à Goupil Main Rouge, le film de Jacques Becker qui date de 1943, un film de l'occupation, dans lequel Goupil Main Rouge, qui est le titre du film, c'est lui. Il est le personnage de Goupil dans ce film magnifique, inspiré d'un roman de Pierre Véry. C'est-à-dire que il faut faire le départ entre ce qu'est ou ce que sont les rôles qu'on lui confie, qui sont encore une fois souvent liés à son physique, à cet air comme ça un peu chassieux, à ce visage qui n'est pas a priori très sympathique, qui est plutôt méfiant, voire douteux. Ça lui convient tout à fait, il est excellent. Ça n'empêche pas que dans la vie, il est très loin des personnages qu'il interprète. Mais comme il le rappelle lui-même, telle est la fonction, le rôle du comédien. Il n'est pas ce que vous croyez.
0: Olivier Barrault, dans la longue filmographie de Fernand Ledoux, pourriez-vous pointer les rôles dans lesquels, selon vous, il a particulièrement excellé ?
1: Oh oui, ça n'est pas difficile. Puisqu'il a tourné avec les plus grands, vous avez cité Marcel Carnet, comment ne pas citer Jean Renoir, avec lequel il tourne La Bête humaine en 1938, qui est un pur chef-d'œuvre et dans lequel il est formidable. D'autant qu'il a un rôle très ingrat et en même temps très incarné. Il joue le rôle d'un homme trompé. Il est l'époux de la belle Simone Simon, alias Séverine, et tout ça va très très mal finir, confère le roman d'Émile Zola dont le film s'est inspiré. N'empêche qu'il est absolument admirable. Dans un rôle difficile, un rôle ingrat, il est en plus confronté à Jean Gabin, qui est la grande vedette du film. N'empêche qu'il s'en sort admirablement.
0: Olivier Barrault, un mot peut-être sur la carrière internationale de Fernand Ledoux, puisqu'il n'a pas tourné que dans des films français. On peut par exemple citer son apparition en 1961 dans le célèbre film de guerre, Le jour le plus long.
1: Oui, parce qu'il parlait l'anglais ou sans difficulté, c'est le cas très souvent de vos compatriotes. La pratique de l'anglais est plus généralisée en Belgique encore qu'elle ne l'est en France, comme langue adjacente, si je puis dire, langue de complément. Non, il a tourné aussi avec Orson Welles dans Le Procès, qui est un film absolument magnifique, inspiré de Kafka, où il est prodigieux. Et puis, on a évoqué tout à l'heure son goût de l'irrationnel, de la folie, de la rêverie, etc. Souvenons-nous de lui dans Sortilège, très beau film de Christian Jacques datant de l'occupation, dans lequel il joue un illuminé, un fou, Fabret. Il est sidérant de puissance et d'intériorité en même temps. Il y a chez lui vraiment quelquefois une espèce d'échappée vers l'irrationnel, je crois, vers le rêve. On n'est pas dans une rationalité classique et prévisible, on est au contraire dans quelque chose de rêvé. Il aime le rêve, Fernand Ledoux. D'ailleurs, Les Visiteurs du soir, que vous citiez tout à l'heure, qui est un des plus gros succès des films de l'occupation en 1942, interprété, on s'en souvient, par Jules Berry dans le rôle du diable et par Alain Cuny et Arletty comme jeune premier, il est là, et bien là. Il est très inquiétant. En même temps, il est un peu le deus ex machina de cette histoire. Il n'est jamais décevant. D'ailleurs, il y a une phrase magnifique de Colette que je vous livre parce que je viens de la retrouver et que je la trouve très très juste, il dit « J'aime ce Ledoux qui de peu sait faire beaucoup ». Autrement dit, il n'est pas nécessaire d'être un jeune premier pour mener une carrière exceptionnelle. Après tout, il est quand même premier rôle dans Goupil Main Rouge, un chef-d'œuvre absolu, ce que j'ai cité tout à l'heure, mais il est également très très très mémorable dans des films peut-être moins célèbres. Je pense à L'Homme de Londres, par exemple, qui est un film de 1943, réalisé par Henri Decoing et inspiré d'un roman de Simenon, où il est aux côtés de Jules Berry, autre acteur admirable, où il est très inquiétant, impliqué dans des histoires criminelles, parce que avec son physique qui n'est pas toujours très bienveillant, on peut le croire effectivement capable de violence, capable de trahison, capable d'actes comme ça non prémédités, qu'il accomplit quand même avec une espèce de naturel extraordinaire. Et puis, moi, je me souviens de lui aussi dans Premier Rendez-vous, un autre film de La Continentale, tourné en 1942.

0: 1942 ou 41, je crois, et dans lequel il a pour rival, tenez-vous bien, aux yeux de Daniel Darieux, il a pour rival Louis Jourdan. Bon, tout comme dans Le Lit à colonne, il aura Jean Marais comme rival amoureux. Eh bien, ce n'est pas ridicule. Il arrive à tirer son épingle du jeu avec une profondeur, je dirais même une forme de complicité. Il faut pas faire de c'est pas Dostoïevski, Fernand Ledoux, encore que au fond il aurait peut-être pu jouer dans Crime et Châtiment. Non, il y a aussi une sorte de complicité immédiate, très difficile à expliquer, mais que moi je ressens dès que je le vois apparaître. J'étais pas le seul. Il a été extrêmement célèbre. Il a fait la une des magazines. Et d'ailleurs, on ne l'a pas oublié. La preuve, c'est qu'on parle de lui encore aujourd'hui, en 2026.
1: On va écouter un dernier extrait de l'interview de Fernand Ledoux, enregistré en 1984 par la RTCB. Un extrait dans lequel l'acteur évoque sa foi au détour d'une réflexion profonde sur la relativité des choses et notamment sur la relativité de l'être humain.
2: La mer est un absolu, est un tout. Pour moi, c'est Dieu, et nous sommes des gouttes là-dedans, ou comme dans le champ, nous sommes une pauvre petite herbe. Nous nous prenons trop au sérieux. Quand je vois un arbre, par exemple, dans la nature, il m'arrive de le caresser, de toucher. Quand je vois un être ou un chêne qui a traversé le temps, qu'est-ce que nous sommes à côté de ça ? Je crois que l'homme n'invente pas, il découvre. Il découvre des choses qui existent. Il crée des rapports entre des choses qui existent. L'atome existe depuis toujours. L'électricité est avant la découverte de l'électricité. Alors brusquement, il se gonfle parce qu'il trouve la vapeur. Il se gonfle parce qu'il trouve le feu. Mais toutes ces choses existaient, il n'a qu'à les prendre. Elles sont là. C'est quand même pas lui qui donne le ciel, c'est quand même pas lui qui donne la terre, c'est pas lui qui donne tous les éléments qui sont... Il les découvre, mais qu'il ne se prenne pas au sérieux, qu'il ne se dise pas « je suis le créateur » et qu'il ne se substitue pas à celui qui nous a donné toutes ces choses dès le départ.
1: Olivier Barraud, comment réagissez-vous à ces propos ?
0: Écoutez, chacun entretient ses propres convictions ou ses propres croyances. Il est manifeste que Ledoux était un homme habité par la foi, je pense, ce qu'on vient d'entendre et qu'il développe sur la nature, sur les éléments, sur les arbres, par exemple, sont des choses d'abord qui sont très contemporaines de ce que nous sommes nous aujourd'hui, mais plus généralement, on sent chez lui une conviction absolue. C'est un être métaphysique, Fernand Ledoux, à l'évidence. Alors, je ne vous cache pas que tout ceci est très très loin de moi, personnellement. Mais je respecte et j'admets, chacun exerce là sa liberté.
1: En tous les cas, Olivier Barraud, on le voit, une grande maîtrise évidemment du langage, c'est bien le moins pour un comédien, mais une articulation de la pensée qui est très claire, c'est sans doute ce qui explique aussi que Fernand Ledoux fut un très grand professeur.
0: Oui, alors ça, chacun de ses élèves le reconnaît. Il a été nommé professeur au Conservatoire national d'art dramatique de Paris, qui est quand même ce qu'on fait de mieux en France, en tout cas pour ce qui concerne la pédagogie de l'acteur. Et il a vu passer et il a fait travailler un nombre incalculable de comédiens et de comédiennes devenus ultérieurement vedettes des premiers rôles. Et puis il y a chez Ledoux quelque chose, j'essayais de le pointer tout à l'heure, on a l'impression que il n'est pas complètement dupe de cette gravité et de cet air volontiers sinistre qu'il arbore. J'en veux pour preuve le fait qu'il est devenu encore plus familier, encore plus célèbre, encore plus admis à la table familiale lorsqu'il a tourné, cette fois dans les années 50, c'est-à-dire sensiblement plus tard que pendant l'occupation. Dans les années 50, il tourne « Papa, maman, la bonne et moi », un film de Jean-Paul Le Chanois, qui va connaître un succès énorme. Et dans « Papa, maman, la bonne et moi », il a le rôle principal, ou quasiment, aux côtés de Gaby Morlaix et de Robert Lamoureux, qui jouent respectivement le fils et la mère. Il est l'époux de Gaby Morlaix dans ce film qui aura une suite qui va s'appeler « Papa, maman, ma femme et moi ». C'est une comédie familiale sans prétention, mais plutôt bien fichue et plutôt amusante. Et bien, dans le rôle principal, qui l'eût cru ? Fernand Ledoux, sorti au fond des ténèbres, sorti de l'inquiétude, sorti aussi de la pulsion de meurtre, qui est quelque chose qui habite complètement le personnage de Ledoux. Hein. Il n'est pas loin de procéder à l'acte ultime dans bon nombre de ses films. Et d'ailleurs, quelquefois, c'est ce qui advient. bel et bien. C'est vous dire qu'on a affaire à quelqu'un de complexe, d'extrêmement intéressant, je trouve, très généreux dans son activité de pédagogue, et par ailleurs, comédien, bah, il suffit de citer ça. On a oublié, ou on n'a pas oublié, parce qu'il a fallu faire des choix. Souvenez-vous de Volpone, le film de Maurice Tourneur, qui est un film extraordinaire par son interprétation. Il y a là-dedans Charles Dullin, il y a là-dedans Louis Jouvet, et il y a notre cher Ledoux, qui est un de ceux qui convoitent l'héritage illusoire, d'ailleurs, de Harry Bore, qui est le personnage principal de ce film inspiré de l'Elisabethin Ben Jonson et adapté à l'écran par Jules Romain.
1: Olivier Barrault, on pourrait vous écouter longtemps. Merci beaucoup de nous avoir fait bénéficier de votre érudition cinématographique et de nous avoir permis de parler de cet acteur, de son immense carrière en France, alors qu'il était d'origine belge, une Belgique qu'il a d'ailleurs un peu trop oubliée. Mais aujourd'hui, grâce à vous, dans l'écho des archives, on a pu le ramener à nos mémoires. Merci encore Olivier Barrault, et je rappelle pour nos auditeurs que vous êtes un spécialiste du cinéma, mais également de la littérature, et vous avez publié très récemment un ouvrage aux éditions du Lérault, un ouvrage où vous allez rechercher des écrivains perdus et retrouvés. C'est peut-être un peu ce qu'on a fait aujourd'hui avec Fernand Ledoux.
0: Très bien, et merci de votre accueil.
1: 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Les extraits entendus proviennent du fonds Catobel, rendu accessible grâce au soutien de l'Union européenne dans le cadre du programme appelé Next Generation EU.

Et avant de retrouver la suite des programmes sur la radio chrétienne francophone, écoutons la chanson qui s'impose aujourd'hui, Charles Aznavour en 1962 avec Les Comédiens.

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1: Et c'est parti pour un nouvel agenda musical, un agenda qui ne cesse de s'enrichir. Voici une nouvelle fournée de concerts qui nous emmène des rives de la Meuse aux forêts ardennaises, en passant par les studios de Flaget et les nefs majestueuses de nos plus belles églises. Voici donc le détail de tous ces événements avec Michel Van den Bosch. Bonjour Michel.
2: Bonjour Frédéric.
1: Dans cet agenda, on aime mettre les jeunes talents à l'honneur. Voici une nouvelle occasion d'aller encourager les musiciens de demain.
2: Oui, dans un lieu où je crois qu'on n'a encore jamais parlé dans notre émission.
1: C'est vrai.
2: C'est le samedi 27 juin à 20h en la salle des fêtes communale 222 Grootebaan à Drogenbos.
1: Pas très loin de Bruxelles.
2: Pas très loin de Bruxelles. Pour écouter l'orchestre Camerata et des jeunes solistes du Conservatoire Royal de Musique de Bruxelles dans des pages de Wolfgang Amadeus Mozart, Ludwig van Beethoven, Aram Khachaturian, Johannes Brahms, Samuel Barber et Edvard Elgar. Réservation, comité Linkebeek 01@gmail.com.
1: Alors, elle présente avec talent depuis plusieurs années le concours Anne-Elisabeth. Voici une occasion de la découvrir autrement.
2: Oui, le samedi 27 juin à 18h au studio 1 de Flaget, la comédienne Stéphanie Korten et la pianiste Élodie Vignon dans un programme consacré à Claude Debussy, voir le site de Musique 3.
1: Un récital d'orgue, Michel, vous aimez ça, le dimanche 28 juin à Liège.
2: À 16h au Temple protestant, 6-8 rue Lambert-le-Bègue, récital par Arnaud Van de Cotter au programme des pages de Dietrich Buxtehude. Réservation obligatoire au 0471 07 51 59 ou asbl-liege-les-orgues@gmail.com.
1: C'est l'occasion d'écouter Buxtehude.
2: Oui, le choral pour orgue In Dulcis

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1: On poursuit cet agenda musical sur RCF avec Michel Vandenbosch. Michel, deux pianistes issus du concours Reine-Elisabeth se retrouveront à Saint-Hubert.
2: Le samedi 4 juillet à 20h et le dimanche 5 juillet à 15h, en la basilique de Saint-Hubert, place de l'Abbaye à Saint-Hubert, concert par l'Orchestre Royal de Chambre de Wallonie, avec en soliste les pianistes Valère Burnon et Franck Bralet. Au programme, le concerto numéro 10 pour deux pianos et orchestre et la symphonie numéro 40 de Wolfgang Amadeus Mozart et le concerto pour quatre mains et cordes opus 32 de Malcolm Arnold. Voir saint-hubert@lesfestivalsdewallonie.be ou le site jouyetmusicaldesaint-hubert.be.
1: En fait, c'est une vraie invitation à passer le week-end de la région que vous nous faites hein, pour ce festival de Saint-Hubert.
2: Oui, puisque toujours le dimanche 5 juillet, mais à 20h cette fois-ci, dans le cadre de la collégiale Saint-Monon, 4 rue du Parvis à Nassogne, le même festival présente Colline Dutilleul, mezzo-soprano, et l'ensemble Clématis dans des œuvres de Georg Friedrich Händel, Giovanni Battista Pergolesi, Arcangelo Corelli et Giovanni Battista Ferrandini pour concert de musique baroque.
1: Et on écoute tout de suite une nouvelle pause musicale.
2: Voici un extrait du concerto opus 6 numéro 4 de Arcangelo Corelli.

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1: Nous voilà de retour pour la troisième partie de l'agenda des concerts et on reprend la direction de Liège, toujours pour écouter des pages d'orgue.
2: Le dimanche 5 juillet à 15h à l'abbaye Paix Notre-Dame, 54 boulevard d'Avrois à Liège, récital par François Clément. Au programme notamment Louis Coprin, John Bull, Pierre Froidebis ou encore François Roberdet. Voir le site liegelesorgues.eu ou téléphone 0471 07 51 59.
1: Si vous n'avez pas noté ce numéro de téléphone ou le site internet, vous pouvez bien sûr vous rendre sur le podcast de l'émission. Vous nous trouverez dans Google en tapant l'agenda des concerts RCF Bruxelles. Alors, la saison des festivals bat son plein. On va à Namur cette fois.
2: Le jeudi 9 juillet à 20h au Grand Manège des Concertos Grossi d'Antonio Pereira da Costa par l'ensemble Bonne Corde sous la direction de Diane Vinagre. Voir le site du Festival musical de Namur.
1: On retourne au Festival de Saint-Hubert le vendredi 10 juillet.
2: À 20h en l'église du Sacré-Cœur, place communale à Libramont-Chevigny. La soprano belge de grande réputation, Anne-Catherine Gillet, et le baryton Régis Mingus et le pianiste Franck Villard dans des mélodies et duos de Maurice Ravel, Gioachino Rossini, Hector Berlioz, Aitor Villa-Lobos, voir le juillet musical de saint-hubert.be ou saint-hubert@lesfestivalsdewalney.be ou téléphone 0492 54 24 07.
1: Et Michel, vous aimez bien nous faire faire des allers-retours puisqu'on revient au festival de Namur.
2: C'est pas moi qui choisis. Toujours au Grand Manège, le samedi 11 juillet à 19h, l'ensemble Style Antico, dans des pages de Roland de Lassus, Clément Jeannequin, Giovanni Perdiguida Palestrina et Claudio Monteverdi. Il y a un téléphone, c'est le 081 24 70 60.
1: Un tout grand merci Michel pour ces sélections de concerts et on se quitte en musique.
2: Avec le grand musicien montois Roland de Lassus.

0: Moi, j'ai une intention de prier pour ma petite fille qui a 10 ans. Elle a une baisse de plaquettes. Et je vous remercie si vous faites la prière pour elle. Je vous remercie. Moi, elle s'appelle Maïli.
1: Oui, bonjour, ma bonne Vierge Marie. Je demande par l'intercession de ton fils de aider Cécile et Christian dans leur situation. Merci pour ce chapelet. Merci, bonne Vierge Marie.
2: En mémoire d'Agnès Prépa qui nous a quittés le lundi de Pâques 2026, nous confions à la Sainte Vierge les malades du cancer du pancréas et leurs familles et aidants qui trouvent réconfort et soutien. Merci.
3: Au nom du Père et du Fils et du Saint-Esprit. Amen. Dans l'évangile de Saint Jean, Jésus dit « Moi je suis venu pour que les brebis aient la vie en abondance. Moi, je suis le bon pasteur, le vrai berger qui donne sa vie pour ses brebis. » Chers frères et sœurs, la venue du Fils de Dieu parmi nous est le signe et la réalité que Dieu est l'auteur de la vie, qu'il veut nous donner sa propre vie divine. Il n'est pas le Dieu qui règne sur les tombeaux vides, mais le Dieu qui nous donne la vie de son Fils ressuscité. Réjouissons-nous du don de la vie. Accueillons-la, respectons-la du début jusqu'à sa fin naturelle. Comme Dieu le Père, nous sommes appelés à donner la vie, jamais la mort. La gloire de Dieu, c'est l'homme vivant, disait Saint Irénée, évêque de Lyon. Que la Vierge Marie nous aide à donner la vie avec Dieu, qui est notre lumière, notre force, notre vie bienheureuse maintenant et dans l'éternité. Dans la joie de cette espérance qui ne déçoit pas, professons notre confiance en Dieu par le symbole des apôtres. Je crois en Dieu, le Père Tout-Puissant, Créateur du ciel et de la terre, et en Jésus-Christ, son Fils unique, notre Seigneur, qui a été conçu du Saint-Esprit, est né de la Vierge Marie, a souffert sous Ponce Pilate, a été crucifié, est mort, et a été enseveli, est descendu aux enfers. Le troisième jour est ressuscité des morts, est monté aux cieux, est assis à la droite de Dieu le Père Tout-Puissant, d'où il viendra juger les vivants et les morts. Je crois en l'Esprit Saint, à la Sainte Église catholique, à la communion des saints, à la rémission des péchés, à la résurrection de la chair, à la vie éternelle. Amen. Notre Père qui es aux cieux, que ton nom soit sanctifié, que ton règne vienne, que ta volonté soit faite sur la terre comme au ciel.
4: Donne-nous aujourd'hui notre pain de ce jour. Pardonne-nous nos offenses, comme nous pardonnons de ce jour à ceux qui nous ont offensés. Et ne nous laisse pas entrer en tentation, mais délivre-nous du mal.
3: Je vous salue Marie, pleine de grâce. Le Seigneur est avec vous. Vous êtes bénie entre toutes les femmes, et Jésus, le fruit de vos entrailles, est béni.
5: Sainte Marie, Mère de Dieu, priez pour nous pauvres pécheurs, maintenant et à l'heure de notre mort. Amen.
3: Je vous salue Marie, pleine de grâce. Le Seigneur est avec vous. Vous êtes bénie entre toutes les femmes, et Jésus, le fruit de vos entrailles, est béni.
5: Sainte Marie, Mère de Dieu,
3: je vous salue Marie, pleine de grâce. Le Seigneur est avec vous. Vous êtes bénie entre toutes les femmes, et Jésus, le fruit de vos entrailles, est béni.
5: Sainte Marie, Mère de Dieu, priez pour nous pauvres pécheurs, maintenant et à l'heure de notre mort. Amen.
3: Gloire au Père et au Fils et au Saint-Esprit, comme il était au commencement, maintenant et toujours, et dans les siècles des siècles. Amen. Le premier mystère joyeux, l'Annonciation. Marie dit à l'ange, « Voici la servante du Seigneur. » Sainte Gertrude dit concernant ce mystère, « Si aujourd'hui nous entendons la voix du Seigneur, n'endurcissons pas nos cœurs, ne différons pas d'un moment à donner plein pouvoir à la grâce. » Notre Père qui es aux cieux, que ton nom soit sanctifié, que ton règne vienne, que ta volonté soit faite sur la terre comme au ciel.
5: Donne-nous aujourd'hui notre pain de ce jour. Pardonne-nous nos offenses,
6: ceux qui nous ont offensés, et ne nous laisse pas entrer en tentation, mais délivre-nous du mal.
3: Je vous salue, Marie, pleine de grâce. Le Seigneur est avec vous. Vous êtes bénie entre toutes les femmes, et Jésus, le fruit de vos entrailles, est béni.
6: Sainte Marie, Mère de Dieu, priez pour nous pauvres pécheurs, maintenant et à l'heure de notre mort.
3: Je vous salue, Marie, pleine de grâce. Le Seigneur est avec vous. Vous êtes bénie entre toutes les femmes, et Jésus, le fruit de vos entrailles, est béni.
6: Sainte Marie, Mère de Dieu,
3: je vous salue, Marie, pleine de grâce. Le Seigneur est avec vous. Vous êtes bénie entre toutes les femmes, et Jésus, le fruit de vos entrailles, est béni.
6: Sainte Marie, Mère de Dieu, priez pour nous, pauvres pécheurs, maintenant et à l'heure de notre mort. Amen.
3: Je vous salue, Marie, pleine de grâce. Le Seigneur est avec vous. Vous êtes bénie entre toutes les femmes, et Jésus, le fruit de vos entrailles, est béni.
6: Sainte Marie, Mère de Dieu, priez pour nous pauvres pécheurs, maintenant et à l'heure de notre mort. Amen.
3: Je vous salue, Marie, pleine de grâce. Le Seigneur est avec vous. Vous êtes bénie entre toutes les femmes, et Jésus, le fruit de vos entrailles, est béni.
6: Sainte Marie, Mère de Dieu, priez pour nous pauvres pécheurs, maintenant et à l'heure de notre mort. Amen.
7: Je vous salue, Marie, pleine de grâce. Le Seigneur est avec vous et vous êtes bénie entre toutes les femmes. Et Jésus, le fruit de vos entrailles, est béni.
6: Sainte Marie, Mère de Dieu, priez pour nous pauvres pécheurs, maintenant et à l'heure de notre mort. Amen.
7: Je vous salue, Marie, pleine de grâce. Le Seigneur est avec vous. Vous êtes bénie entre toutes les femmes, et Jésus, le fruit de vos entrailles, est béni.
6: Sainte Marie, Mère de Dieu, priez pour nous pauvres pécheurs, maintenant et à l'heure de notre mort. Amen.
7: Je vous salue, Marie, pleine de grâce. Le Seigneur est avec vous. Vous êtes bénie entre toutes les femmes, et Jésus, le fruit de vos entrailles, est béni.
6: Sainte Marie, Mère de Dieu, priez pour nous pauvres pécheurs, maintenant et à l'heure de notre mort. Amen.
7: Je vous salue, Marie, pleine de grâce. Le Seigneur est avec vous. Vous êtes bénie entre toutes les femmes, et Jésus, le fruit de vos entrailles, est béni.
6: Sainte Marie, Mère de Dieu, priez pour nous pauvres pécheurs, maintenant et à l'heure de notre mort. Amen.
7: Je vous salue, Marie, pleine de grâce. Le Seigneur est avec vous. Vous êtes bénie entre toutes les femmes, et Jésus, le fruit de vos entrailles, est béni.
6: Sainte Marie, Mère de Dieu, priez pour nous pauvres pécheurs,
3: maintenant et à l'heure de notre mort. Amen.

0: Amen. Deuxième mystère joyeux, la visitation. Élisabeth dit à Marie, « Bénie es-tu entre les femmes et béni le fruit de ton sein. » Saint Jean-Paul II a dit ces mots. Prions Marie pour que nous soyons toujours plus proches du cœur de son Fils, pour que nous soyons aidés à nous mettre à son école, à celle de ses vertus. Notre Père qui es aux cieux, que ton nom soit sanctifié, que ton règne vienne, que ta volonté soit faite sur la terre comme au ciel.
1: Donne-nous aujourd'hui notre pain de ce jour. Pardonne-nous nos offenses, comme nous pardonnons aussi à ceux qui nous ont offensés. Et ne nous laisse pas entrer en tentation, mais délivre-nous du mal.
2: Je vous salue, Marie, pleine de grâce. Le Seigneur est avec vous. Vous êtes bénie entre toutes les femmes. Et Jésus, le fruit de vos entrailles, est béni.
1: Sainte Marie, Mère de Dieu, priez pour nous pauvres pécheurs, maintenant et à l'heure de notre mort. Amen.
2: Je vous salue, Marie, pleine de grâce. Le Seigneur est avec vous. Vous êtes bénie entre toutes les femmes. Et Jésus, le fruit de vos entrailles, est béni.
1: Sainte Marie, Mère de Dieu, priez pour nous pauvres pécheurs, maintenant et à l'heure de notre mort. Amen.
2: Je vous salue, Marie, pleine de grâce. Le Seigneur est avec vous. Vous êtes bénie entre toutes les femmes. Et Jésus, le fruit de vos entrailles, est béni.
1: Sainte Marie, Mère de Dieu, priez pour nous pauvres pécheurs, maintenant et à l'heure de notre mort. Amen.
2: Je vous salue, Marie, pleine de grâce. Le Seigneur est avec vous. Vous êtes bénie entre toutes les femmes. Et Jésus, le fruit de vos entrailles, est béni.
1: Sainte Marie, Mère de Dieu, priez pour nous pauvres pécheurs, maintenant et à l'heure de notre mort. Amen.
2: Je vous salue, Marie, pleine de grâce. Le Seigneur est avec vous. Vous êtes bénie entre toutes les femmes. Et Jésus, le fruit de vos entrailles, est béni.
1: Sainte Marie, Mère de Dieu, priez pour nous pauvres pécheurs, maintenant et à l'heure de notre mort. Amen.
2: Je vous salue, Marie, pleine de grâce. Le Seigneur est avec vous. Vous êtes bénie entre toutes les femmes. Et Jésus, le fruit de vos entrailles, est béni.
1: Sainte Marie, Mère de Dieu, priez pour nous pauvres pécheurs, maintenant et à l'heure de notre mort. Amen.
2: Je vous salue, Marie, pleine de grâce. Le Seigneur est avec vous. Vous êtes bénie entre toutes les femmes. Et Jésus, le fruit de vos entrailles, est béni.
1: Sainte Marie, Mère de Dieu, priez pour nous pauvres pécheurs, maintenant et à l'heure de notre mort. Amen.
2: Je vous salue, Marie, pleine de grâce. Le Seigneur est avec vous. Vous êtes bénie entre toutes les femmes. Et Jésus, le fruit de vos entrailles, est béni.
1: Sainte Marie, Mère de Dieu, priez pour nous pauvres pécheurs, maintenant et à l'heure de notre mort. Amen.
2: Je vous salue, Marie, pleine de grâce. Le Seigneur est avec vous. Vous êtes bénie entre toutes les femmes. Et Jésus, le fruit de vos entrailles, est béni.
1: Sainte Marie, Mère de Dieu, priez pour nous pauvres pécheurs, maintenant et à l'heure de notre mort. Amen.
2: Je vous salue, Marie, pleine de grâce. Le Seigneur est avec vous. Vous êtes bénie entre toutes les femmes. Et Jésus, le fruit de vos entrailles, est béni.
1: Sainte Marie, Mère de Dieu, priez pour nous pauvres pécheurs,
0: maintenant et à l'heure de notre mort. Amen.

0: Troisième mystère joyeux, la nativité. De l'évangile selon saint Luc. Un sauveur vous est né, vous trouverez un nouveau-né couché dans une crèche. Réflexion de sainte Marguerite Marie Alacoque. Je veux vivre comme un enfant sans souci dans le cœur sacré de mon Père. Me laisser conduire en tout avec la simplicité d'un enfant. Notre Père qui es aux cieux, que ton nom soit sanctifié, que ton règne vienne, que ta volonté soit faite sur la terre comme au ciel.
1: Donne-nous aujourd'hui notre pain de ce jour. Pardonne-nous nos offenses, comme nous pardonnons aussi à ceux qui nous ont offensés. Et ne nous laisse pas entrer en tentation, mais délivre-nous du mal. Amen.
2: Je vous salue, Marie, pleine de grâce. Le Seigneur est avec vous. Vous êtes bénie entre toutes les femmes. Et Jésus, le fruit de vos entrailles, est béni.
3: Sainte Marie, Mère de Dieu, priez pour nous pauvres pécheurs, maintenant et à l'heure de notre mort. Amen.
2: Je vous salue, Marie, pleine de grâce. Le Seigneur est avec vous. Vous êtes bénie entre toutes les femmes. Et Jésus, le fruit de vos entrailles, est béni.
3: Sainte Marie, Mère de Dieu, priez pour nous pauvres pécheurs, maintenant et à l'heure de notre mort. Amen.
2: Je vous salue, Marie, pleine de grâce. Le Seigneur est avec vous. Vous êtes bénie entre toutes les femmes. Et Jésus, le fruit de vos entrailles, est béni.
3: Sainte Marie, Mère de Dieu, priez pour nous pauvres pécheurs, maintenant et à l'heure de notre mort. Amen.
2: Je vous salue, Marie, pleine de grâce. Le Seigneur est avec vous. Vous êtes bénie entre toutes les femmes. Et Jésus, le fruit de vos entrailles, est béni.
3: Sainte Marie, Mère de Dieu, priez pour nous pauvres pécheurs, maintenant et à l'heure de notre mort. Amen.
2: Je vous salue, Marie, pleine de grâce. Le Seigneur est avec vous. Vous êtes bénie entre toutes les femmes. Et Jésus, le fruit de vos entrailles, est béni.
3: Sainte Marie, Mère de Dieu, priez pour nous pauvres pécheurs, maintenant et à l'heure de notre mort. Amen.
2: Je vous salue, Marie, pleine de grâce. Le Seigneur est avec vous. Vous êtes bénie entre toutes les femmes. Et Jésus, le fruit de vos entrailles, est béni.
3: Sainte Marie, Mère de Dieu, priez pour nous pauvres pécheurs, maintenant et à l'heure de notre mort. Amen.
2: Je vous salue, Marie.

0: vous salue Marie, pleine de grâce. Le Seigneur est avec vous. Vous êtes bénie entre toutes les femmes. Et Jésus, le fruit de vos entrailles, est béni.
1: Sainte Marie, Mère de Dieu, priez pour nous pauvres pécheurs, maintenant et à l'heure de notre mort. Amen.
0: Je vous salue Marie, pleine de grâce. Le Seigneur est avec vous. Vous êtes bénie entre toutes les femmes. Et Jésus, le fruit de vos entrailles est béni.
1: Sainte Marie, Mère de Dieu, priez pour nous pauvres pécheurs, maintenant et à l'heure de notre mort. Amen.

0: Ô Marie conçue sans péché,
1: priez pour nous qui avons le corps à vous.
0: Quatrième mystère joyeux, la présentation de Jésus au temple, de l'évangile selon saint Luc. Joseph et Marie portèrent l'enfant à Jérusalem pour le présenter au Seigneur dans le temple. Réflexion de sainte Gertrude. Je prendrai plaisir à me servir de ton cœur, Seigneur. Il sera le canal qui, de la source jaillissante de ton cœur sacré, répandra des torrents de consolation divine sur tous ceux qui s'adressent à toi avec confiance et humilité. Notre Père qui es aux cieux, que ton nom soit sanctifié, que ton règne vienne, que ta volonté soit faite sur la terre comme au ciel.
1: Donne-nous aujourd'hui notre pain de ce jour. Pardonne-nous nos offenses, comme nous pardonnons aussi à ceux qui nous ont offensés. Et ne nous laisse pas entrer en tentation, mais délivre-nous du mal. Amen.
2: Je vous salue, Marie, pleine de grâce. Le Seigneur est avec vous. Vous êtes bénie entre toutes les femmes, et Jésus, le fruit de vos entrailles, est béni.
1: Sainte Marie, Mère de Dieu, priez pour nous pauvres pécheurs, maintenant et à l'heure de notre mort. Amen.
2: Je vous salue, Marie, pleine de grâce. Le Seigneur est avec vous. Vous êtes bénie entre toutes les femmes, et Jésus, le fruit de vos entrailles, est béni.
1: Sainte Marie, Mère de Dieu, priez pour nous pauvres pécheurs, maintenant et à l'heure de notre mort.
2: Je vous salue, Marie, pleine de grâce. Le Seigneur est avec vous. Vous êtes bénie entre toutes les femmes, et Jésus, le fruit de vos entrailles, est béni.
1: Sainte Marie, Mère de Dieu, priez pour nous pauvres pécheurs, maintenant et à l'heure de notre mort. Amen.
2: Je vous salue, Marie, pleine de grâce. Le Seigneur est avec vous. Vous êtes bénie entre toutes les femmes, et Jésus, le fruit de vos entrailles, est béni.
1: Sainte Marie, Mère de Dieu, priez pour nous pauvres pécheurs,
2: Je vous salue, Marie, pleine de grâce. Le Seigneur est avec vous. Vous êtes bénie entre toutes les femmes, et Jésus, le fruit de vos entrailles, est béni.
1: Sainte Marie, Mère de Dieu, priez pour nous pauvres pécheurs, maintenant et à l'heure de notre mort. Amen.
2: Je vous salue, Marie, pleine de grâce. Le Seigneur est avec vous. Vous êtes bénie entre toutes les femmes, et Jésus, le fruit de vos entrailles, est béni.
1: Sainte Marie, Mère de Dieu, priez pour nous pauvres pécheurs,
2: Je vous salue, Marie, pleine de grâce. Le Seigneur est avec vous. Vous êtes bénie entre toutes les femmes, et Jésus, le fruit de vos entrailles, est béni.
1: Sainte Marie, Mère de Dieu, priez pour nous pauvres pécheurs, maintenant et à l'heure de notre mort. Amen.
2: Je vous salue, Marie, pleine de grâce. Le Seigneur est avec vous. Vous êtes bénie entre toutes les femmes, et Jésus, le fruit de vos entrailles, est béni.
1: Sainte Marie, Mère de Dieu, priez pour nous pauvres pécheurs, maintenant,
2: je vous salue, Marie, pleine de grâce. Le Seigneur est avec vous. Vous êtes bénie entre toutes les femmes, et Jésus, le fruit de vos entrailles, est béni.
1: Sainte Marie, Mère de Dieu, priez pour nous pauvres pécheurs, maintenant et à l'heure de notre mort.
2: Je vous salue, Marie, pleine de grâce. Le Seigneur est avec vous. Vous êtes bénie entre toutes les femmes, et Jésus, le fruit de vos entrailles, est béni.
1: Sainte Marie, Mère de Dieu,

0: Cinquième mystère joyeux, le recouvrement de Jésus au temple. De l'évangile selon saint Luc, Jésus dit à Marie et Joseph qu'ils l'ont retrouvé dans le temple après 3 jours de recherche. « Ne saviez-vous pas que je dois être dans la maison de mon Père ?» Réflexion de saint Jean-Paul II. Le cœur de Jésus est vraiment le cœur humain de Dieu Fils. Il est donc plein d'un amour filial. Tout ce qu'il a fait et dit sur la terre rend précieusement témoignage à cet amour filial. Notre Père qui es aux cieux, que ton nom soit sanctifié, que ton règne vienne, que ta volonté soit faite sur la terre comme au ciel. Donne-nous aujourd'hui notre pain de ce jour. Pardonne-nous nos offenses, comme nous pardonnons aussi à ceux qui nous ont offensés. Et ne nous laisse pas entrer en tentation, mais délivre-nous du mal. Je vous salue, Marie, pleine de grâce. Le Seigneur est avec vous. Vous êtes bénie entre toutes les femmes, et Jésus, le fruit de vos entrailles, est béni.
1: Sainte Marie, Mère de Dieu, priez pour nous pauvres pécheurs, maintenant et à l'heure de notre
0: mort. Je vous salue, Marie, pleine de grâce. Le Seigneur est avec vous. Vous êtes bénie entre toutes les femmes, et Jésus, le fruit de vos entrailles, est béni.
1: Sainte Marie, Mère de Dieu,
0: je vous salue, Marie, pleine de grâce. Le Seigneur est avec vous. Vous êtes bénie entre toutes les femmes, et Jésus, le fruit de vos entrailles, est béni.
1: Sainte Marie, Mère de Dieu, priez pour nous pauvres pécheurs, maintenant et à l'heure de notre mort. Amen.
0: Je vous salue, Marie, pleine de grâce. Le Seigneur est avec vous. Vous êtes bénie entre toutes les femmes, et Jésus, le fruit de vos entrailles, est béni.
1: Sainte Marie, Mère de Dieu,
0: je vous salue, Marie, pleine de grâce. Le Seigneur est avec vous. Vous êtes bénie entre toutes les femmes, et Jésus, le fruit de vos entrailles, est béni.
1: Sainte Marie, Mère de Dieu, priez pour nous pauvres pécheurs, maintenant et à l'heure de notre mort.
0: Je vous salue, Marie, pleine de grâce. Le Seigneur est avec vous. Vous êtes bénie entre toutes les femmes, et Jésus, le fruit de vos entrailles, est béni.
1: Sainte Marie, Mère de Dieu, priez pour nous pauvres pécheurs, maintenant et à l'heure de notre mort. Amen.
0: Je vous salue, Marie, pleine de grâce. Le Seigneur est avec vous. Vous êtes bénie entre toutes les femmes, et Jésus, le fruit de vos entrailles, est béni.
1: Sainte Marie, Mère de Dieu, priez pour nous pauvres pécheurs, maintenant et à l'heure de notre mort. Amen.
0: Je vous salue, Marie, pleine de grâce. Le Seigneur est avec vous. Vous êtes bénie entre toutes les femmes, et Jésus, le fruit de vos entrailles, est béni.
1: Sainte Marie, Mère de Dieu, priez pour nous pauvres pécheurs, maintenant et à l'heure de notre mort. Amen.
0: Je vous salue, Marie, pleine de grâce. Le Seigneur est avec vous. Vous êtes bénie entre toutes les femmes, et Jésus, le fruit de vos entrailles, est béni.
1: Sainte Marie, Mère de Dieu, priez pour nous pauvres pécheurs,
0: je vous salue, Marie, pleine de grâce. Le Seigneur est avec vous. Vous êtes bénie entre toutes les femmes, et Jésus, le fruit de vos entrailles, est béni.
1: Sainte Marie, Mère de Dieu, priez pour nous pauvres pécheurs, maintenant et à l'heure de notre mort.

0: Vierge Marie obtient au monde la grâce de la paix, montre au peuple la voie de la fraternité, règne de la paix, prie pour nous. Prions le Seigneur. Dieu qui nous donne de vénérer en la Vierge Marie la mère de l'espérance, accorde-nous par sa prière et son aide de mettre toujours notre espérance dans les biens du ciel, tandis que nous accomplissons nos tâches temporelles, et d'obtenir un jour ce que nous attendons avec foi. Par le Christ, ton Fils, notre Seigneur, qui vit et règne avec toi dans l'unité du Saint-Esprit, Dieu, pour les siècles des siècles.
1: Amen.
0: Le Seigneur soit avec vous.
1: Et
0: que Dieu Tout-Puissant vous bénisse, le Père, le Fils et le Saint-Esprit.
1: Amen.
0: Notre-Dame de Lourdes,
1: priez pour nous.
0: Sainte Bernadette,
1: priez pour nous.
0: Saint Joseph,
1: priez pour nous.

Retrouvons à présent la prière du soir. Aujourd'hui, ce sont les frères de Thésée en Saône-et-Loire qui nous accompagnent.

du livre du prophète Isaïe. Comme la terre fait sortir les pousses, ou comme un jardin fait germer ce qu'on y a semé, ainsi le Seigneur Dieu fera germer le salut et la louange devant l'ensemble des peuples.

Bénis-nous, Christ ressuscité. Tu nous invites à rebâtir avec toi un monde de communion, un monde de bienveillance.

Évangile de Jésus-Christ selon saint Matthieu. Les 11 disciples s'en allèrent en Galilée, à la montagne où Jésus leur avait ordonné de se rendre. Quand ils le virent, ils se prosternèrent, mais certains eurent des doutes. Jésus s'approcha d'eux et leur adressa ces paroles. Tout pouvoir m'a été donné au ciel et sur la terre. Allez, de toutes les nations, faites des disciples. Baptisez-les au nom du Père et du Fils et du Saint-Esprit. Apprenez-leur à observer tout ce que je vous ai commandé. Et moi, je suis avec vous tous les jours jusqu'à la fin du monde.

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0: Dieu est tout-puissant, mais est-il pour autant impassible? Est-il proche de nous quand nous souffrons? Vient-il nous consoler? Bref, Dieu a-t-il de la compassion pour les hommes? Eh bien, c'est à cette grande question que vous vous êtes attelé. Père Michel Fédoux, bonjour.
1: Bonjour.
0: Vous êtes jésuite, agrégé de lettres classiques, docteur en théologie, enseignant en patristique et théologie dogmatique au Centre Sèvres à Paris. Et je le disais, une grande question théologique pour vous qui cherchez inlassablement à mieux connaître le Christ. Une question que vous détaillez dans ce livre publié aux éditions des Clés de Brouwer et intitulé « La compassion de Dieu, retour au cœur du christianisme ». On a du mal à imaginer aujourd'hui que Dieu serait uniquement au-dessus de nos têtes et complètement étranger à nos souffrances. Et pourtant, ça n'a pas toujours été le cas. On a pu penser que Dieu n'avait pas de compassion à l'égard des êtres humains. Et aujourd'hui, Père Michel Fédoux, est-ce que vous diriez que les hommes mesurent que Dieu peut les aimer au point vraiment de compatir et de les rejoindre dans leurs souffrances? Est-ce qu'on mesure ça? Est-ce qu'on arrive à imaginer cela?
1: Je pense qu'il faut répondre de façon contrastée parce que, effectivement, aujourd'hui même, il y a toujours l'idée, chez un certain nombre de personnes, l'idée selon laquelle Dieu est vraiment très très loin, inaccessible, indifférent à l'histoire humaine. Mais ce qui est vrai, c'est que depuis quelques décennies surtout, on a vu s'accroître, en particulier, avant tout, évidemment, au sein du christianisme, la conscience d'une vulnérabilité de Dieu. C'est quelque chose qui n'est pas radicalement nouveau, puisque déjà dans la tradition ancienne, cela avait été pressenti et même exprimé, formulé, mais c'est une conscience qui est devenue plus présente chez un certain nombre de nos contemporains, en particulier à la suite du traumatisme, de la crise terrible qu'a représenté la Seconde Guerre mondiale.
0: Oui, parce que Dieu tout-puissant ne peut pas être vulnérable. Ce serait presque la première réaction spontanée.
1: Oui, alors bien sûr, dans le credo, nous parlons de... Nous croyons en un seul Dieu, le Père Tout-Puissant. Mais Tout-Puissant, ça veut dire, voilà, auteur du monde, qui seigneurise sur la création. Mais ça ne veut pas dire pour autant qu'il ne soit pas, qu'il ne se laisse pas atteindre, toucher de quelque manière par ce qui advient à l'humanité. Et en particulier, ça ne veut pas dire qu'il ne se laisse pas atteindre par la souffrance et les épreuves qu'endure cette humanité.
0: Père Michel Fédoux, alors dans ce livre, vous traversez justement des siècles de théologie et plusieurs grands auteurs aussi, vous les convoquez pour venir nourrir la réflexion. Vous interrogez aussi et encore les Écritures avec comme souci d'essayer de saisir des indices pour définir ce qu'est la compassion. Quelle définition est-ce qu'on pourrait donner, même si on va s'apercevoir avec vous que le langage a changé, que le sens parfois qu'on lui donne a pu évoluer aussi?
1: Je crois qu'il est finalement très important de partir des Écritures, de voir comment ce thème de la compassion se trouve ainsi enraciné dans la tradition biblique. Il y a un terme vraiment important dans le Nouveau Testament, c'est le verbe être saisi aux entrailles. On traduit souvent être pris de compassion, justement. C'est un verbe qui est employé à plusieurs reprises. Je dirais la compassion, c'est plus qu'une simple sympathie, c'est plus qu'une simple empathie. La compassion, c'est non pas certes souffrir à la place d'une personne qui souffre. On n'est jamais à la place de la personne qui souffre. Mais c'est être avec cette personne, être présent à elle et pouvoir autant que possible lui manifester, qu'on se laisse toucher, atteindre par ce qu'elle endure et éventuellement, si c'est possible, essayer de lui apporter l'aide dont elle a besoin.
0: Alors, vous convoquez aussi Nietzsche pour dire combien il a dénoncé en fait ce côté un peu doloriste, je dirais, de vouloir s'associer à la souffrance de quelqu'un. Nietzsche parle de la religion de la pitié. C'est fort comme phrase.
1: C'est vrai. Il y a toute une histoire du mot compassion dans la tradition philosophique en particulier. Certains auteurs ont placé la compassion très haut, comme Jean-Jacques Rousseau, par exemple, et d'autres ont été extrêmement critiques. Vous évoquez Nietzsche, déjà dans l'Antiquité, pour des philosophes stoïciens ou épicuriens, c'était impensable d'imaginer que Dieu puisse être compatissant. Dieu devait être considéré comme absolument impassible, immuable, etc. Mais pour en venir à Nietzsche, c'est vrai que ce que Nietzsche avait en vue, c'est surtout en réalité une forme de compassion qui serait une désertion par rapport à nos responsabilités. Et c'est vrai que là, il y a quelque chose à entendre. Il ne faut pas que la compassion soit comprise comme quelque chose qui, en réalité, contourne l'attitude juste vis-à-vis d'autrui. Il pourrait y avoir une manière de pervertir, au fond, le sens de la compassion. Par exemple, en faisant comme si la pitié, une simple pitié, peut être une façon de regarder les gens d'en haut, une forme de condescendance. Et justement, c'est tout autre chose que la compassion bien comprise.
0: Oui, une sorte de satisfaction, une sorte presque d'égoïsme à travers la compassion, paradoxalement.
1: Exactement. C'est vraiment une perversion possible, toujours. toujours de la compassion, lorsqu'elle devient cette façon déguisée de surplomber quelqu'un, de le regarder d'en haut, et peut-être parfois de trouver là un alibi pour ne pas agir envers elle.
0: Alors Nietzsche parle d'humiliation, mais en revanche, il y a un aspect qui est intéressant chez lui, c'est qu'il évoque la compassion comme plutôt un asile pour la souffrance de l'autre. Il parle de lit de camp sur lequel vient se reposer celui qui est éprouvé finalement.
1: Oui, c'est vrai. La pensée de Nietzsche est complexe. Il a des mots très durs contre ceux qu'il appelle les compatissants, mais il faut donc replacer ça dans l'ensemble de sa pensée. Et ce qui est frappant, c'est qu'à la même époque, en tout cas à l'époque moderne au sens large, 18e, 19e siècle, il y a eu d'autres courants philosophiques qui, au contraire, ont mis l'accent sur l'importance de cette vertu de compassion bien comprise.

0: Michel Fédoux, vous citez Martha Nussbaum qui développe 4 dimensions de la compassion. Il y a la dimension cognitive, le fait de connaître.
1: Oui, c'est-à-dire à travers la compassion, on a une certaine connaissance d'autrui, une connaissance de la souffrance d'autrui. Et effectivement, elle distingue d'autres dimensions de la compassion, ce qu'elle appelle la dimension affective, être touché par autrui, et puis dimension de l'ordre du vouloir, dans la mesure où, justement, en présence d'une personne qui souffre, eh bien, on est renvoyé à sa propre responsabilité de vouloir remédier au malheur ou à la souffrance de cette personne, autant qu'on peut.
0: Et donc, c'est là qu'on revient au fait que la dérive, ce serait de laisser l'autre, finalement, simplement seul avec sa souffrance, quand bien même on aurait eu envie de compatir. La compassion, ça n'est pas juste se pencher sur le malheur de l'autre. Il y a l'idée qu'on agit derrière.
1: Exactement. Dans la mesure du possible, bien sûr. Dans la mesure du possible. La compassion, idéalement, elle s'accompagne de sollicitude, c'est-à-dire essayer de faire pour autrui ce qu'on peut faire de mieux. Et si ce n'est pas possible, parce que ce n'est pas toujours possible justement d'agir pour autrui dans cette situation, ben, au minimum, on agit par le fait même d'être présent avec cette personne qui souffre.
0: Alors, on en revient au sujet, parce que vous vous penchez sur le fait, non pas à savoir si les hommes ont de la compassion les uns pour les autres, mais on va voir que c'est quand même relié, mais sur le fait que Dieu a de la compassion pour les hommes. Comment est-ce qu'on peut arriver à avoir une réponse, finalement, sur qui est Dieu ?
1: C'est une question qui est très difficile, qui a été très difficile dès les premiers siècles de l'histoire du christianisme. Parce que les auteurs chrétiens des premiers siècles, les pères de l'Église, étaient évidemment marqués, pour une bonne part, par l'héritage de la philosophie grecque qui avait mis en avant ce qu'on peut appeler le dogme de l'impassibilité de Dieu.
0: Et l'impassibilité de Dieu, ça voulait dire que les dieux, quelque part, sont au-dessus des nuages, ne s'occupent pas de ce que vivent les hommes, ne s'intéressent pas à les consoler, n'agissent pas, finalement, dans la vie des hommes.
1: Exactement. En fait, la philosophie grecque, en mettant en avant cette idée de l'impassibilité de Dieu, réagissait, à juste titre, contre des représentations mythologiques de la divinité que l'on trouvait chez des auteurs comme Homère ou Hésiode, qui attribuaient aux divinités toutes sortes de passions humaines, trop humaines. Et donc, par rapport à cela, la philosophie grecque a certainement représenté une évolution heureuse. On a en quelque sorte purifié la représentation de la divinité. Mais en même temps, les auteurs chrétiens des premiers siècles se sont bien rendus compte qu'on ne pouvait pas s'en tenir à cette notion héritée de l'impassibilité de Dieu, parce que la tradition biblique, elle, laissait entendre que Dieu se laisse de quelque façon toucher, atteindre par l'expérience, par les épreuves de l'humanité.
0: Et ça, on a pu aussi le chercher à travers les Écritures. Enfin, c'est comme ça qu'est partie la recherche.
1: Oui, déjà dans l'Ancien Testament, on voit bien, par exemple, dans l'Exode, lorsque Dieu dit à Moïse, j'ai vu la misère de mon peuple, on voit bien que déjà dans l'Ancien Testament, il y a cette perception que Dieu n'est pas du tout indifférent à l'histoire, mais qu'il est vraiment atteint par ce qui advient à notre humanité. Et on peut retrouver bien d'autres textes, chez les prophètes en particulier. Mais en tout cas, c'est absolument flagrant dans le cas du Nouveau Testament. Puisque là, il est dit à propos de Jésus lui-même que dans certaines situations, il est pris de pitié, il vaut mieux traduire pris de compassion, saisi de compassion, à la vue d'une foule en détresse, d'une personne souffrante, etc.
0: Michel Fédoux, est-ce que dans l'Ancien Testament, la compassion fait partie de l'alliance entre Dieu et les hommes ?
1: Disons que, de certaine manière, l'alliance est déjà une expression, effectivement, de cette compassion de Dieu pour l'humanité. C'est-à-dire, Dieu n'abandonne pas son peuple, Dieu scelle une alliance avec son peuple, plus largement d'ailleurs, au début dans la Genèse, il y a vraiment une alliance avec Abraham, puis il y a déjà une alliance avec Noé, donc c'est pas seulement le peuple d'Israël, en amont d'Israël, c'est vraiment toute l'humanité. Et donc l'alliance, effectivement, est déjà une expression de cette attitude de Dieu qui ne veut pas abandonner son peuple, mais qui veut vraiment être lié à lui et qui veut le conduire. Alors, bien sûr, il y aura d'autres expressions de cette compassion de Dieu dans la suite de l'histoire biblique, mais l'alliance en est une.
0: Mais qu'est-ce que vous faites du Dieu vengeur, du Dieu en colère, du Dieu qui punit Où est la compassion ?
1: Alors, effectivement, il ne faut pas faire abstraction de ces formulations. La colère de Dieu, la vengeance de Dieu, il faut les entendre en réalité à partir et à la lumière de ce qui est le cœur de la révélation néo-testamentaire, à savoir que Dieu est amour, pour reprendre la formule de la première épître de Jean. Et donc, s'il y a effectivement colère de Dieu ou vengeance de Dieu, ça doit être compris, non pas dans un sens immédiat, mais comme l'expression paradoxale de la bonté de Dieu qui ne prend pas son parti du péché de l'humanité.
0: Merci infiniment, Père Michel Fédoux. Je rappelle que vous êtes l'auteur de La Compassion de Dieu. Vous êtes professeur émérite aux facultés Loyola de Paris, où vous enseignez la patristique et la théologie dogmatique. Un grand merci. À demain. Merci.

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0: Bonjour à toutes et à tous, et bonjour à toi Rémi.
1: Bonjour Pierre-Paul.
0: Eh bien, chers auditeurs, nous sommes toujours dans la lecture de la Genèse. Nous sommes à un passage clé ici, à la fin du chapitre 9, au chapitre 10 et 11. Nous terminons ce que certains appellent la Genèse de la Genèse. Et l'épisode suivant verra Abraham, en quelque sorte, entrer en scène. Peut-être un petit rappel. À la fin du déluge, on a eu des bénédictions de la part de Dieu. Il y a eu aussi une déclaration « Jamais plus, je ne détruirai l'humanité ». Et puis, il y a eu ce beau terme de l'alliance. C'est tout de même là quelque chose d'intéressant pour terminer cette première grande partie de la Genèse. Bénédiction, jamais plus et alliance. Et ça répond probablement à cette question que nous avons posée depuis le tout début. Quelle est donc l'image de Dieu qui transparaît ici? Et quelle est l'image de l'homme aussi, évidemment.
1: Oui, c'est sûr que là, le récit nous conduit à réfléchir effectivement clairement sur cette image de ce Dieu qui, on le rappelle, est présenté de manière double à la fin de cet épisode du déluge, puisque, eh bien, il y a clairement deux conclusions, vraisemblablement rédigées par des auteurs avec une pensée différente, avec justement une vision différente sur qui est Dieu et comment il faut le rentrer en contact avec lui, ou le célébrer, ou l'adorer, etc. Hein, on a une première finale avec un Noé qui sort de cette arche et puis qui va faire un holocauste, hein. Et donc ça nous renvoie à tout un système sacrificiel, hein, que l'on connaît faire partie de la culture et de religieuse du peuple. Et puis on a une reprise de cette même finale avec justement cette notion d'alliance inconditionnelle, hein. Et c'est ça qu'il faut sans doute relever aussi, c'est que cette alliance qui clôture cette terrible épisode du déluge est une alliance dont seul finalement Dieu, dans le récit, est le garant. Il n'est pas demandé de garantie autre, ce qui en général est le cas, hein, dans les systèmes d'alliance et de sacrifices rituels d'alliance. Ici, c'est pas le cas. On avait évoqué la dernière fois dont on a parlé de ce texte que il y a même toute une discussion un peu ironique de la part des rédacteurs de ces lignes, hein, qui utilisent le vocabulaire technique de l'alliance et du sacrifice, hein, mais qu'ils vont l'adapter. Enfin, ils vont l'utiliser, mais dans un cadre où il n'y a pas de contrepartie. Et donc ça, c'est quelque chose de très intéressant à observer, de voir que, en tout cas, dans la pensée de ce rédacteur, vraisemblablement plutôt la classe sacerdotale, plutôt que les déuteronomistes, eh bien, c'est Dieu qui s'engage, rien n'est demandé en contrepartie, et c'est une alliance qui concerne non pas seulement l'humanité, mais tout le créé. Et puis on a vu aussi comment il y a dans cette perspective la présentation d'un Dieu qui renonce à sa violence, avec l'image de cet arc qu'on traduit arc-en-ciel et qui joue à la fois sur cette symbolique de l'arc-en-ciel, mais aussi sur le fait que ce dont il est question, c'est l'arc de guerre, hein, dans le passage concerné à la fin du chapitre 9. Et donc, une présentation d'un Dieu qui à la fois renonce à cette puissance et à cette violence, mais on peut le lire aussi comme un Dieu qui marque, en mettant ce rappel dans les cieux, justement, hein, sa capacité d'agir et d'agir puissamment, et qui marque aussi cette volonté de Dieu de toujours rester quelqu'un qui s'engage, ou un personnage dans le récit qui s'engage pour la défense de la vie et de l'alliance dans laquelle il s'est engagé. Donc voilà, on va pas limiter ici, je pense que c'est vraiment pas notre propos depuis le début, hein, les interprétations, mais mettre une fois de plus en avant le fait que il y a là une possibilité de lire ces textes et d'entrer en dialogue avec eux par différentes entrées.
0: Merci pour cette précision, et je voudrais simplement enchaîner en élargissant un tout petit peu notre résumé. avec un petit texte de Marc-Alain Wachnin qui vient de son livre « Genèse de la Genèse » et qui définit véritablement ce passage de ce qu'il appelle la Genèse de la Genèse à la grande aventure d'Abraham. Je cite « Peut-on appeler les premiers chapitres de la Genèse une mythologie babylonienne où nous fut racontée les origines du monde, la création, le premier homme et la première femme, la première loi donnée à l'humanité, le premier couple de frères, le premier meurtre, la première fondation de ville, les premiers artisans, les premiers artistes, les premiers musiciens, les premières violences sociales, les premières luttes contre ces violences, la première destruction de l'humanité appelée déluge. Et puis, la première nouvelle humanité après le déluge qui construisit la tour de Babel et dont le destin fut la dissémination à travers l'espace et la création d'une multiplicité de langues et de peuples. » Fin de citation. On peut se dire que là, nous sommes en train de vivre un véritable basculement parce que la tour de Babel, bien souvent, on commence par pointer cette volonté quasiment totalitaire, d'une part, et on voit Dieu qui provoque une dispersion. Je crois qu'on a là deux mots-clés qui nous permettront d'aller un peu plus loin.
1: Oui, et puis alors c'est intéressant de voir que Wachnin, dans sa propre tradition, lecteur de sa propre tradition, n'a pas peur de l'associer aux grandes mythologies du Proche-Orient ancien. Effectivement, on y a fait souvent référence au cours de cette émission en disant mais il y a de manière assez régulière mais et aussi éparse comme ça disséminée dans le texte des références à ces grands écrits qui les utilisent, en tout cas dont le texte biblique fait son miel, mais en les déplaçant, en les subvertissant par endroits, pour coller à son propos théologique et présenter cette compréhension de ce Dieu, Elohim, Yahvé, etc., dont normalement on ne dit pas, on ne cite pas le nom, mais en tout cas, nous faire comprendre et nous faire réfléchir sur toute une série de sujets qui touche l'humanité, est-ce que Wachnin met bien en avant. Et je reprends ici à mon compte Paul Ricoeur qui parle du mythe qui donne à penser. Je pense que ça, justement, c'est un des enjeux majeurs de ce texte biblique et de ce que nous faisons lorsque nous le lisons. Il ne s'agit pas d'un compendium de toute la doctrine qu'il faudrait faire pour être sauvé ou plaire à Dieu, mais avant tout, des écrits qui nous donnent à penser notre humanité, notre relation au divin, notre relation entre frères et sœurs, et sœurs et sœurs, et tout ce qu'on veut, mais effectivement, qui nous donne du grain à moudre pour être plus humains. Ça, je pense que c'est quand même beaucoup plus intéressant que de considérer qu'il s'agirait ici d'une sorte de recette de cuisine de la vie, parce que on risque d'enserrer le texte dans des choses qui, où, au contraire, il veut ouvrir.
0: Et je souligne effectivement que c'est bel et bien le projet de notre émission, c'est donner à penser, ça c'est clair. Mais tu as cité aussi quelque chose que nous allons développer après la pause musicale, c'est la grande thématique du nom. Parce qu'il y a dans ces textes-là toute une série de généalogies qui sont parfois un petit peu obscures pour nous, mais cette problématique du nom est quelque chose de central. Nous faisons une petite pause musicale avec du jazz belge.

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1: Nous continuons notre lecture de la Genèse. Eh bien, nous sommes vraiment à la jointure de deux grands récits, ce qu'on a appelé la mythologie babylonienne, qui nous raconte toute la grande saga de la création des premiers hommes et qui va jusqu'au déluge. Et puis maintenant, nous allons passer tout doucement vers ce grand personnage qu'est Abraham. Alors, j'ai dit juste avant cette pause musicale à quel point la problématique du nom était centrale. Et justement, dans le chapitre 10, il y a des généalogies qui sont tout de même un peu obscures, quoique il y a véritablement déjà dans le premier verset du chapitre 10, voilà la descendance des fils de Noé, Shem, Cham et Japhet. Il leur naquit des fils après le déluge. Mmh. Là, l'aventure continue, manifestement. Mmh. Mais comment comprendre tout ça? Parce qu'on a entendu qu'il y avait une certaine hiérarchie dans le chapitre précédent, et ce n'est plus tout à fait le cas, semble-t-il.
2: Oui, alors, bon, il y a beaucoup de choses dans ce que tu viens d'évoquer. Effectivement, ces généalogies sont pour nous lecteurs modernes en français généralement les pages que l'on saute allègrement en se disant mais bon, qu'est-ce que ça peut bien nous apporter, toutes ces énonciations. Bon, et en plus de ça, bon, c'est pas très inclusif parce qu'il y a que des bonhommes là-dedans. Ce qui n'est pas toujours vrai, mais en tout cas, souvent c'est le cas. Mais peut-être on peut répondre à cette question en remarquant déjà que le livre de Genèse est quand même structuré autour de ces généalogies qui reviennent à plusieurs reprises. On a croisé déjà au chapitre 5 et un peu des chapitres 6, hein, ces questions généalogiques. Elles reviennent ici au chapitre 10 dans ce que les commentateurs ont appelé la table des nations, hein, parce que ce chapitre va nous dire, ben voilà, dans ces descendants de Noé, eh bien, il y a tous ceux-là qui vont aller dans ce coin-là, tous ceux-là vont aller ici ou là, puisque là aussi, chaque nom des fils de Noé représente une région géographique. Je vais y revenir tout de suite. Mais on se rappelle aussi que le texte nous appelait précédemment à réfléchir sur comment, après la sortie d'Éden, comment cette humanité allait se déployer et est-ce qu'elle allait rester ensemble ou bien est-ce qu'elle allait être dispersée. Et on a grosso modo trois manières de décrire jusqu'à présent, entre Genèse 9 et Genèse 11, la dispersion des êtres humains sur la terre, selon les rédacteurs, dans l'idée qu'ils s'en faisaient. Tu as souligné dans Genèse 9, eh bien là, le récit va introduire une sorte de hiérarchie entre les fils de Noé, avec l'explication, là aussi un peu étrange pour nous, de cette ivresse de Noé, et puis de Cham qui va découvrir la nudité de son père, et puis va se mettre alors en marche une logique d'exclusion, de malédiction, et donc de hiérarchisation entre les descendants. Le texte de la table des nations, chapitre 10, qui comporte là aussi un nombre impressionnant, hein, de noms, qui décrit un peu ce que l'auteur pensait savoir, hein, de son monde, qui va aussi être l'occasion de montrer comment bien ses descendants vont se répartir. Et le texte nous le dit, hein, voilà comment ils se sont répartis selon leur langage, hein, et leur nation. C'est intéressant parce que là, on a un mot-clé aussi qui est le mot « nation » dans la théologie d'Israël, qui est utilisé à dessein, sans doute ici parce que on est dans une théologie plutôt sacerdotale et donc universaliste. Et donc ça, c'est aussi intéressant de le soulever juste comme ça en passant. Mais effectivement, on va aussi voir comment eh bien cet épisode de Babel contribue à nous amener à une troisième réflexion sur cette dispersion des différentes famille humaine, avec la notion du langage. Shem, Cham et Japhet, là aussi, des noms programmatiques. Japhet, qu'on pourrait associer au nord, hein, au niveau de la carte du Proche-Orient. Cham, qui est plutôt le sud, et Shem qui est l'Est, hein, et dont les noms signifient Japhet plutôt la beauté, Cham chaleur, hein, quelque chose de chaud, et Shem c'est le nom dont on va parler abondamment aujourd'hui, hein, le grand nom ou la réputation, hein, voilà, c'est ça que ça signifie. Alors on trouve

0: au moyen de morceaux de bois que ses trois fils devraient prendre. Ils tendirent la main et ils tirèrent un écrit dans le giron de Noé, leur père. Le pays de Japhet, était-il écrit, est froid, alors que le pays de Cham est chaud. Quant au pays de Sem, il n'est ni chaud ni frais, il est tempéré de froid et de chaleur. Hein, donc on voit là aussi cette hiérarchisation, hein, au nord fait froid, fait chaud, et puis ben, Cham, c'est le pays tempéré, on pourrait dire ben, le meilleur endroit, hein, appartient à Shem. Et fatalement, ce n'est pas dit pour rien.
1: On voit qu'il y a ici effectivement une sorte de répartition. Et puis tu as dit, tu as souligné il y a quelques minutes qu'il y a un grand thème de la nation. Alors je voudrais bien revenir au chapitre 10 et ne pas prendre tout le détail, mais nous arrêter peut-être entre les versets 8 et 12. Parce que là, il y a véritablement une sorte de préparation, une préparation à l'épisode de la tour de Babel. Je lis entre les versets 8 et 12 au chapitre 10. Cush engendra Nemrod. Nous allons parler justement de Nemrod. Nemrod fut le premier héros sur la terre. C'est un vaillant chasseur devant le Seigneur. C'est pourquoi on dit être, tel Nemrod, vaillant chasseur devant le Seigneur. Les capitales de son royaume furent Babel, Érech, Akkad, Calné, au pays de Shinéar. De ce pays sortit Assour qui construisit Ninive, Rehoboth, Ir, Cala et Resen entre Ninive et Cala. C'était la grande ville. Mmh. On aperçoit les grands thèmes, la ville, la nation, et puis le chasseur.
0: Alors effectivement, au niveau, pour parler de cet épisode de Genèse, qui est un épisode assez court en fait, mais lourdement chargé de symbolique, de sens, eh bien il faut d'abord remarquer que cet épisode dit de la tour de Babel, hein, qu'on connaît, qui a une réception encore grande aujourd'hui dans notre imaginaire, c'est la force du mythe, eh bien il est enchâssé entre le chapitre 10, et notamment ce que tu viens d'évoquer et de lire, et puis la toute suite du récit au chapitre 10, verset 11, et les chapitres suivants. Et il sert vraiment quelque part de charnière. On a dit qu'on allait évoquer la thématique du nom, mais aussi il faut remarquer que dans ce chapitre 10, eh bien, dans ces généalogies, il y a des changements qui ont été opérés dans l'ordre des fils de Noé, puisque si l'on va plutôt dans la généalogie dont on nous parle au chapitre 5, on nous parle déjà de Noé, dans l'ordre Sem, Cham, Japhet, mais dans la table des nations au chapitre 10, tout est mis en œuvre pour que celle-ci se termine par la descendance de Shem. On va terminer la généalogie du chapitre 10 par la descendance de Shem, en rentrer dans le récit de Babel et puis reprendre la généalogie de Shem juste après. Il faut bien entendu amener cet épisode de Babel dans la réflexion, et c'est notamment à l'aide de ces petits passages dont tu nous as donné lecture, qui sert justement à nous faire entendre déjà quelques mots-clés, comme tu l'as dit, à propos de Nemrod. Alors on ne sait pas trop bien qui c'est ce personnage. D'ailleurs, on ne le retrouve pas vraiment par la suite. Mmh. Il y a eu beaucoup de spéculations pour savoir qui il était. En tout cas, c'est un chasseur héroïque devant Yahvé, avec apparemment un slogan ou... Oui, un slogan, hein, tel Nemrod, chasseur héroïque devant Yahvé. Mais surtout, on nous dit que le commencement de son royaume fut Babel, tiens donc, hein, ce dont on va parler juste après. Au pays de Shinéar, ah ben justement, on va le localiser là aussi dans le récit de Babel. Il sortit pour Assour et bâtit Ninive, etc. C'est la grande ville. Et là, on va effectivement voir que cette thématique de Babel, de la ville grande, etc., vont être la grande thématique aussi, pourrait-on dire, de ce qui nous sera donné à entendre au chapitre 11. Alors, ce nom de la grande ville aussi, il est repris, hein, dans l'épisode de

0: Jonas qui va justement à Ninive. Mais ici, il est effectivement donné pour nous servir de tremplin à ce qui va suivre dans le récit au chapitre 11 et au chapitre dans les versets qui nous parlent de Babel. Nimrod, aussi intéressant. Je vous l'ai dit, on s'est beaucoup interrogé dans l'histoire pour savoir de qui on parlait. Il y a eu plein de propositions. Une allusion à un roi assyrien, à Marduk, aussi à Gilgamesh, qui lui aussi, son nom signifie qu'il est un grand chasseur, un grand héros, etc. Alexandre le Grand, Orion, dont la constellation ressemble à un chasseur, etc. Bon, est-ce qu'on n'est pas là devant une figure littéraire pour tout simplement nous amener à réfléchir et à faire le lien avec ce qui vient, puisque l'étymologie du nom Nimrod, et là aussi, c'est toujours les étymologies soumises à discussion, j'en conviens, mais pourrait signifier « nous allons nous révolter », ce qui laisserait déjà aussi entendre une certaine herméneutique de ce qui va suivre dans le début du chapitre 11.
1: C'est là-dessus que nous allons faire une pause musicale, toujours avec du jazz belge.

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1: Nous continuons notre lecture des chapitres 10 et 11 de la Genèse et manifestement nous sommes là tout près de ce grand épisode de la tour de Babel. Une des propositions pour l'étymologie de Nemrod, c'est « nous allons nous révolter ». Est-ce que nous n'allons pas justement assister à cette révolte qui a quelque chose peut-être de prométhéen? Et en tout cas, nous allons voir d'abord comment c'est raconté et comment ça va se vivre. Je vais lire le début du chapitre 11, les versets 1 à 9. « Toute la terre avait alors la même langue et les mêmes mots. » Au cours de leur déplacement du côté de l'Orient, les hommes découvrirent une plaine en Mésopotamie et s'y établirent. Ils se dirent l'un à l'autre « Allons, fabriquons des briques et mettons-les à cuire. » Les briques leur servaient de pierre et le bitume de mortier. Ils dirent « Allons, bâtissons une ville avec une tour dont les sommets soient dans les cieux. Faisons-nous un nom pour ne pas être disséminés sur toute la surface de la terre. » Le Seigneur descendit pour voir la ville et la tour que les hommes avaient bâtie. Et le Seigneur dit, « Ils sont un seul peuple, ils ont tous la même langue. S'ils commencent ainsi, rien ne les empêchera désormais de faire tout ce qu'ils décideront. Allons, descendons et là, embrouillons leur langue, qu'ils ne se comprennent plus les uns les autres. » De là, le Seigneur les dispersa sur toute la surface de la terre. Ils cessèrent donc de bâtir la ville. C'est pourquoi on l'appela Babel, car c'est là que le Seigneur embrouilla la langue des habitants de toute la terre. Et c'est de là qu'il les dispersa sur toute la surface de la terre. Et voilà, il commence par construire une tour, et puis il se termine, à un moment donné, il cesse de bâtir la ville. Mmh. Il y a là toute une série de subtilités dans ce texte qui est assez remarquable. Mais d'abord, peut-être le premier verset. « Toute la terre avait alors la même langue et les mêmes mots. Mmh. » Est-ce qu'on peut dire que c'est un projet totalitaire, avec nos mots à nous ?
2: Alors, il paraît assez évident, et peut-être que ça ne saute pas aux yeux en français, mais il paraît quand même évident que le texte va jouer sur plusieurs registres de signification, comme c'est souvent le cas. Et puis, il faut remarquer que c'est un texte, comme tu l'as dit, qui est dense, mais à la fois riche, complexe, d'une certaine manière. Sans doute aussi, ici, le texte l'est-il parce que dans son histoire rédactionnelle, il a sans doute été édité avec deux textes préexistants qu'on a assemblés, avec sans doute une volonté, d'une part, de nous faire réfléchir sur cet agissement totalitaire, et puis aussi nous donner une explication étiologique de la diversité des langues. On le voit déjà tout de suite dans le prologue, au tout début, puisque on a dans le verset 1 et dans le verset 2 en hébreu, on a deux fois « et il arriva ». Et en général, bien, c'est la façon dont un récit hébraïque va commencer un récit. Or ici, il est doublé, il arriva que toute la terre avait une langue une et des mots un, ou d'une langue unique et des mots uniques. Verset 2, il arriva, lorsqu'ils décampèrent vers l'est ou de l'est, qu'ils trouvèrent une plaine au pays de Shinéar et ils s'établirent là-bas. Alors, concernant cette question de la langue unique, bien, il faut tout de suite remarquer qu'il y a une volonté dans le passage d'une certaine ambiguïté, puisque on peut se poser la question de savoir est-ce qu'on nous parle réellement du langage uniquement. Je le disais, il y a plusieurs niveaux, plusieurs registres de lecture, puisque le texte hébraïque préfère parler d'une même lèvre. Il utilise le mot à dessein, puisqu'on nous vient de nous dire déjà au chapitre 10, verset 31 de mémoire, que les descendants, là, hein, parlaient chacun selon leur propre langage. Et là, on a le mot hébraïque pour le langage, lachon. Ici, le passage qui nous éclaire sur ce langage, eh bien, utilise pas le mot langage, mais le mot lèvre. Il faut lire en sens premier, il arriva que toute la terre avait une lèvre unique, hein, et des mot unique. Qu'est-ce que ça veut dire? Et sans doute, là, il y a une volonté de déjà nous mettre en garde sur ce qu'il va arriver. Qu'est-ce que c'est avoir une lèvre unique? Est-ce que, justement, ce n'est pas là avoir un discours commun? Hein, à parler d'une même lèvre, on a en français le fait d'être suspendu, hein, à la bouche de quelqu'un, etc., quand on acquiesce à son discours.
1: Hein. D'ailleurs, on dit effectivement ici, c'est la figure de rhétorique, la partie pour le tout.
2: Alors, soit c'est la partie pour le tout, soit effectivement il y a une volonté ici de mettre en avant, non pas seulement la question du langage, mais plutôt du projet qu'il y a derrière. C'est intéressant. La Septante traduit aussi que, eh bien, ils ont une même voix. Et ça, c'est intéressant quand même de le remarquer, parce que ça va dans ce sens-là aussi. C'est pas uniquement le langage en tant d'une même grammaire, mais on utilise des mêmes mots communs, un projet commun, un lexique commun et une voix commune.
1: Ce serait donc le côté performatif du langage qui fait ce qu'il dit. Il y a donc non pas seulement une communication, mais une action.
2: Oui, alors sans doute toujours, hein, puis l'hébreu est souvent dans cette dimension-là, mais effectivement, là, eh bien, j'ai envie de dire, on est dans le registre d'une communication très orientée et qui fait que on va mettre en place un projet qui est relayé par cette manière de communiquer, d'avoir les mêmes mots à la bouche, d'avoir un projet unificateur, unifiant, et donc qui, quelque part, ne laisse pas place à la diversité ici, puisque tout est centré sur ce discours où ils se dirent l'un à l'autre « Allons, hein, », là c'est un impératif en hébreu, hein, « briquetons des briques et brûlons au brûloir », si on traduit littéralement, hein, « la brique leur servit de pierre et le bitume leur servit de mortier ». Ils dirent « Allons, encore une fois, bâtissons pour nous une ville et une tour, et son sommet, littéralement sa tête, sera au ciel, et faisons-nous un nom pour que nous ne nous dispersions pas à la surface de la terre. » Et donc, on voit que il y a une volonté, là, unificatrice, au travers d'un projet qui forme un tout, avec cette volonté de se créer un grand nom, et on comprend bien la métaphore, hein, de se dire, bien, de se faire un nom qui compte, hein, et qui n'est pas dispersé. On voit bien cette volonté de s'enraciner dans cette volonté, quelque part, de presque de puissance, pourrait-on dire.
1: Est-ce qu'il est absolument incongru de citer un personnage bien peu recommandable? C'est le docteur Goebbels, qui est ministre de la propagande d'Hitler, et qui disait de façon extrêmement claire qu'il fait une série de mots qui sont interdits. Et une fois que ces mots interdits ont dégraissé le vocabulaire, il disait cyniquement, quand les hommes n'auront plus tous ces mots interdits, il leur restera les nôtres. Donc les mots de la propagande, dans lequel, par exemple, le mot « purification » est devenu évidemment très important. Et on s'imagine bien ce qu'il y a derrière. Est-ce qu'on peut aller jusque-là?
2: Sans doute que ça peut nous amener à y réfléchir, dans le sens où, si on utilise ce langage à dessein pour porter un projet, et que il est attendu que tout un chacun adhère au lexique, puisqu'il faut être une lèvre une et parler d'une même bouche. Hein. En français, on va dire on est d'une même voix, un peu comme le grec l'aurait compris dans la Septante. Eh bien, effectivement, on peut se poser la question si ça laisse la place à des voix dissonantes, s'il y a de la place pour un autre projet. Ça n'a pas l'air d'être le cas ici dans notre récit. Et ça nous invite effectivement à élargir la focale et puis se rendre compte que la réduction du lexique et du vocabulaire est un réel outil de propagande des régimes totalitaires, du fascisme. Puis on ne peut ne pas penser à George Orwell, et 1984, la novlangue, etc., qui s'emploie à bien cadrer, supprimer, voire à transformer, dans le cas de la novlangue, un mot en son contraire. Hein, la guerre, c'est la paix. Hein. Et ça nous invite là aussi à regarder notre actualité. Je suis certain qu'en discutant ici tous les deux, bien nos auditeurs auront vite franchi le pas de des discours qui résonnent actuellement dans notre actualité politique internationale, d'un vocabulaire ultra simplifié qui ne permet plus la nuance et la voix du milieu.
1: Et c'est là-dessus que je vous propose encore une pause musicale avec du jazz belge.

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1: Nous continuons notre lecture de la Genèse. Nous sommes au chapitre 11, le fameux épisode de la tour de Babel. Nous avons beaucoup commenté le premier verset. Toute la terre avait alors la même langue, les mêmes mots, ou plutôt les mêmes lèvres. Entreprise qui peut donner à penser, et peut donner à penser que nous sommes ici devant une tentation totalitaire, ni plus ni moins. Mais il y a donc ce projet, fabriquons des briques, bâtissons une ville avec une tour dont le sommet soit dans les cieux, faisons-nous un nom, ça c'est encore un motif important, faisons-nous un nom pour ne pas être disséminés sur la surface de la terre. Donc le projet est bel et bien une uniformisation, peut-on dire.
2: C'est ça, hein, donc une uniformisation, une installation, hein, ils s'installèrent, etc. On peut aussi faire quelque part remarquer que dans le texte biblique, de manière générale, c'est plutôt le statut de nomade, hein, qui définit la foi, le croyant, etc. Toujours être en déplacement, en mouvement, c'est ce qui définit aussi, me semble-t-il, d'un point de vue chrétien, la foi, hein, qui n'est jamais établissement quelque part, mais bien plutôt, j'allais presque dire errance, mais ça peut être connoté négativement en français, mais en tout cas déplacement ou dynamisme de la marche, de la mise en route, etc. Ici, vraisemblablement, dans le récit, quand on le lit et quand on le regarde, eh bien, on n'est pas dans ça. On n'est pas dans ce projet-là. Alors, chose assez intéressante, cette pointe d'ironie, hein, amenée par le rédacteur au verset 5, hein, Yahvé descendit pour voir la ville et la tour que les humains bâtissaient. Alors, petite pointe d'ironie, hein, donc si cette ville et cette tour devaient toucher aux cieux, ben, elle ne devait pas encore en être bien loin, puisque bien là le personnage de Yahvé doit descendre pour voir. Hein, donc déjà tout de suite ça donne le ton. Et Yahvé dit, voici un peuple unique, une langue unique, pour eux tous. Là aussi, ça rappelle des slogans célèbres et tristement célèbres. C'est le commencement de leur action. Maintenant, rien ne leur sera impossible de tout ce qu'ils se proposent de faire. Et allons, jusqu'à présent, ce « allons » était mis dans la bouche des humains. « Allons, descendons, brouillons là leur langue, leurs lèvres, pour qu'un homme n'entende plus la lèvre de son prochain. »
1: Mais finalement, ici, Dieu intervient, mais il ne détruit pas. Est-ce qu'on peut dire qu'il fait preuve d'une certaine pédagogie ?
2: Alors oui, évidemment, là, nous qui venons de lire la fin de l'épisode du déluge, il ne s'agit pas ici d'agir avec cette volonté de casser la ville ou la tour, mais effectivement, comme tu le soulèves, d'intervenir de manière beaucoup plus pédagogique, ou en tout cas de manière beaucoup plus fine dans ce récit, avec cette volonté de brouiller cette langue. Et donc là, effectivement, on voit bien le jeu de ce double projet du récit, à la fois nous donner une explication de la variété de toutes les langues, mais aussi, hein, cette volonté qui identifie, pardon, ce projet totalitaire de se faire un nom et quelque part, hein, de se faire égal des dieux, hein, de monter jusqu'aux cieux. On voit bien que les deux choses sont visées dans ce que Yahvé dit à ce moment-là, hein. À la fois, il y a la question la question des langues, l'explication de la diversité des langues, mais aussi la critique de ce qui est en train d'être fait, hein, à savoir monter cette grande tour jusqu'aux cieux, etc., et se faire un nom. Verset 8, si je continue, hein, Yahvé les dispersa de là, sur toute la surface de la terre, et ils arrêtèrent de construire la ville. Je disais tout à l'heure, on voit bien, quand on questionne sur l'histoire du texte, sa rédaction, qu'il y a sans doute deux mains, hein, dans le récit, et on voit bien ici que là, le verset 8 oublie de parler de la tour. et ne parle que de la ville, sans doute parce qu'il y avait déjà un récit qui ne parlait que d'une ville et pas d'une ville et d'une tour. Et d'ailleurs, là, les lecteurs l'ont bien compris, puisque la Septante, mais aussi le Pentateuque samaritain, vont rajouter et la tour dans le verset 8, hein, par souci d'harmonisation, pour montrer qu'on n'a pas oublié la tour dans le récit.
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2: Alors ce fameux verset 9, il resynthétise un petit peu tout le projet de l'histoire. Hein, c'est pourquoi on appelle son nom Babel. La thématique du nom, elle traverse le chapitre 10, elle traverse l'histoire elle-même de Babel. Au verset 4 du chapitre 9, l'humanité veut se faire un nom, un Shem, et on vient de quitter, au chapitre 10, la généalogie de Shem, le nom, hein, même terme qui sert au fils de Noé, et qui signifie, lui, la réputation, le grand nom. Or, que veulent faire les hommes? Se faire un nom, ne pas être dispersés en construisant une ville, une tour. Il y a également tout un jeu de mots sur la notion de grandeur. Migdal, la tour, vient de Gadol, grand. Et là aussi, il y a toute une résonance, tout un projet sémantique, pourrait-on dire, là où l'auteur veut nous amener. Au verset 10, voici les engendrements de Noé, Shem, Cham, Japhet. À Shem, naquit, et qui veut dire le nom, hein, naquit aussi des fils, fils de Shem, etc. Verset 4 au chapitre 11, faisons-nous un Shem, faisons-nous un nom. Hein, voici, au verset 10 du chapitre 11, les engendrements de Shem. Shem était âgé de 100 ans, Shem vécut encore, etc. Qui nous amène au chapitre 12, qui commence au verset 2. Je rendrai grand ton Shem, je rendrai grand ton nom. Shem a des descendants, au chapitre 11, faisons-nous un nom. Mais le nom qui va surgir dans le chapitre 11 et l'épisode de Babel, c'est justement Baal, le brouillage. Le nom qui va émerger de l'épisode, c'est le brouillage, c'est un échec. Par contre, le nom qui va se réaliser avec l'histoire, c'est Abraham, au chapitre 12, le vrai nom qui est donné par Yahvé dans la descendance de Shem. Le grand nom, c'est Abraham. Et on l'avait déjà dit, un des grands projets de Genèse, c'est de nous amener du récit des origines ou de ce grand poème de la création, de nous amener à la thématique des patriarches. Ce que le récit est en train de faire, avec à la fois le nom Shem, qui va être associé à Abraham, et aussi la thématique de la grandeur, au verset 10 du chapitre 10, cette histoire de Nemrod, on l'avait dit, qui introduit la thématique qui va être développée. Le commencement de son royaume fut Babel, au pays de Shinéar, et c'est là il bâtit, etc., des villes. C'est la grande ville, thématique de la grandeur. Hein, au verset 4, de nouveau au chapitre 11, bâtissons une ville, une tour, Migdal, dont j'ai dit que c'était la racine du mot grandeur, enfin c'était une dérivée de la racine du mot grandeur, hein, et on va appeler son nom, son Shem, Babel. Verset 2 du chapitre 12, je ferai de toi, promesse à Abraham, hein, je ferai de toi un grand peuple, Gadol, et je rendrai grand Gadol ton Shem. On voit très bien qu'il y a toute cette thématique qui va nous inviter à montrer que cet épisode de Babel va amener à un échec en ce qui concerne ces thématiques du nom et de la grandeur qui vont être accomplies, pourrait-on dire, pour le rédacteur dans le personnage d'Abraham et qui va se déployer dans ce que les exégètes appellent le cycle d'Abraham. Et puis on va avoir cycle de Jacob, etc. Tous ces grands récits sur les patriarches. Et c'est comme ça, quelque part, que ces 11 premiers chapitres de la Genèse vont nous amener à rencontrer ces patriarches d'Israël.
1: Et donc, ce n'est pas simplement l'expérience de la limite ou l'expérience de l'échec. Il y a un prolongement et cette grandeur va s'accomplir autrement. Est-ce que c'est vraiment une leçon pour l'humanité ?
2: Certainement. Oui, en tout cas, je l'espère. Et puis, c'est un petit peu toujours cette même thématique de voir que lorsque les choses paraissent être mises en échec, il y a une voie de sortie, il y a un ray de lumière dans l'obscurité, ou bien comme ici, on a ce projet que tu as qualifié de prométhéen tout à l'heure, qui s'arrête, mais la grande histoire ne s'arrête pas là et le récit va continuer. Effectivement, la grande tour ne va pas être construite. L'humanité paraît de nouveau dispersée, brouillée, mais pour le rédacteur, eh bien, la solution va se trouver dans l'histoire d'Abraham, et cette histoire du patriarche va devenir en sorte une contre-histoire du récit de la tour de Babel, puisque, eh bien, tous vont être appelés à se retrouver, s'unir dans le nom d'Abraham. C'est un texte que l'on pourrait aussi envisager, j'en dis quelques mots rapidement parce qu'on arrive au terme de l'émission, mais que l'on pourrait envisager sous son angle politique et notamment d'une critique de la toute-puissance du royaume assyrien. C'est un contexte historique qui nous permet de le dire, c'est assez intéressant, puisque les thèmes de la construction d'une ville et de sa citadelle, le thème du nom, du langage, mènent vers la rhétorique impériale des inscriptions royales mésopotamiennes et en particulier néo-assyriennes. Or, on a une date dans l'histoire qui est autour de 705 avant Jésus-Christ, avec l'arrêt abrupt de la construction de la nouvelle capitale de Sargon II, d'Ur-Sarrukin. Sargon meurt lors d'une bataille en 705 et la construction de la ville s'arrête. Et on sait que les Assyriens, pour faire assez rapidement, voulaient faire de l'araméen une langue majoritaire, en tout cas, qui serait celle de l'ouest de la partie de l'Empire. Pardon. On trouve d'ailleurs des similitudes, même au niveau du vocabulaire, puisque on a dans des inscriptions de Sargon un texte qui dit ceci, et je le cite parce qu'il est vraiment clair. Au sujet des quatre coins du monde avec les langues étrangères que j'ai sur l'ordre de mon seigneur Assur pris comme butin, avec mon sceptre de colère, je leur ai donné une seule bouche. Un ordre unique, un langage ici, une parole unique, qu'on y mette ce qu'on veut, mais on voit bien ce projet d'unification autour d'un empereur et d'une royauté, de quelque chose qui relève de l'ordre d'une sociologie du langage, qui est promu dans ce discours. Mais bon, on n'a rien inventé lorsqu'on disait un pays, une langue, un Führer, pour ne pas le nommer. Enfin, voilà, on est dans l'ordre de cet esprit totalitaire. Être d'une même lèvre, avoir un projet commun, indifférencié, etc., eh bien, on est là-dedans. Hein. C'est intéressant de voir aussi que, vraisemblablement, les rédacteurs ont gardé à l'esprit ou ont été marqués par ce qu'ils ont vu lors de la déportation et ces grandes constructions des ziggourats, etc., du monde babylonien. Mais on pourrait aussi le rapprocher de cette volonté assyrienne d'établir une hégémonie au travers d'un projet d'unification du langage.
1: Eh bien, Rémi, merci pour cette mise en perspective, parce qu'en fait, nous assistons à cet échec raconté dans l'épisode de la tour de Babel, mais les choses ne s'arrêtent pas là, et c'est un petit peu la grande image, la métaphore que nous avons utilisée plusieurs fois. Dans l'impasse, il y a une issue, et l'aventure humaine et l'aventure divine va continuer. Un grand merci.
2: Oui, et si j'ai encore 30 secondes d'émission pour le dire, on est aussi de nouveau dans quelque chose d'un peu paradoxal, puisque tu soulignes cette ouverture, puisque le récit nous rapporte que la confusion du langage et la dispersion de l'humanité est quelque chose qui est mis en œuvre par ce texte, mais d'autre part, eh bien, ce Baal, ce Babel en acadien, signifie la porte de Dieu. Alors paradoxalement, eh bien, la diversification de l'humanité animalité et de son langage, peut-être ici entendue comme une chance où elle constitue une porte aussi pour aller vers l'un, vers Dieu. Donc voilà, au lecteur de s'approprier ce qu'il entendra sur la fin de ce récit.
1: Merci de nous aider à penser davantage, à penser plus, comme le disait Paul Ricoeur. Chers auditeurs, Rémi Paquet et Pierre-Paul Delvaux vous saluent bien, vous donnent rendez-vous non pas dans un mois, mais dans deux mois, pour des raisons médicales, tout simplement. Et ben, nous vous souhaitons le meilleur. À bientôt.
2: À très bientôt.
1: Et je vous laisse avec, de nouveau, un peu de jazz belge.

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1: 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Bonjour chers auditeurs et bienvenue dans cette émission Forum Saint-Michel, où j'ai la joie de recevoir le père Timothée Jouan-Ligné. Bonjour.
2: Bonjour.
1: Nous poursuivons la série La foi à travers les arts, quand les artistes se font théologiens. Et aujourd'hui, vous avez choisi le thème de la Trinité, une impossible représentation. Pourquoi est-ce impossible de représenter la Trinité et au fond, qu'est-ce que la Trinité ?
2: Alors la première difficulté, effectivement, est liée à sa définition même, c'est qu'on a trois d'un côté, on a un de l'autre, on a donc une substance, un seul Dieu, et de l'autre côté trois hypostases, ou trois personnes, dans la traduction latine. Et voilà, comment représenter ce mystère qui déjà défie la logique humaine d'un unique Dieu qui se manifeste en trois personnes qui sont distinctes.
1: Et c'est depuis toujours qu'on parle de la Trinité. Est-ce qu'on trouve ce terme dans l'Écriture ?
2: Alors, Jésus ne donne pas explicitement d'enseignement sur la Trinité, même si on trouve des formules trinitaires déjà à la fin de l'évangile de Matthieu, baptisez-les au nom du Père, du Fils et du Saint-Esprit. On retrouve des formules trinitaires également dans les Actes des Apôtres et puis dans la patristique. Mais c'est qu'à partir du 3e siècle, début 3e siècle, notamment avec Tertullien, qu'on voit apparaître le terme. Mais les pères de l'Église vont longtemps hésiter sur les termes propres pour appeler justement ces trois. Donc un seul Dieu, ça tout le monde est d'accord, mais trois quoi ? C'est une question que pose par exemple saint Augustin, et c'est que plus tard que justement les termes d'hypostase et de personne au concile de Nicée de Constantinople vont se développer.
1: C'est typique à notre foi, au fond, chrétienne. Il n'y a que chez nous qu'il y a un Dieu unique en trois personnes.
2: Tout à fait, c'est la difficulté propre au christianisme sans doute, mais finalement la difficulté à représenter Dieu, elle est également commune aux autres monothéismes, judaïsme, islam, et notamment du fait de la tradition du décalogue dans le désert, où le peuple hébreu reçoit cette interdiction de représenter Dieu sous quelque forme que ce soit.
1: Pourquoi ?
2: Eh bien, pour éviter toute tentation d'idolâtrie. Voilà, si on représente Dieu comme un homme, ou comme un poisson, ou comme un oiseau, eh bien, comme les Égyptiens le faisaient, eh bien, on va avoir la tentation d'adorer les oiseaux, d'adorer les hommes et d'adorer les poissons. Et donc, en gardant, en conservant justement la dimension irreprésentable d'un Dieu qui est, on pourrait dire, spirituel, eh bien, on se garde justement de tout anthropomorphisme, c'est-à-dire de réduire Dieu à finalement des comportements humains, par exemple. Donc ça, c'est très important, mais dans le décalogue, c'est pas un aniconisme radical. Ça veut dire qu'on peut représenter des choses tant que ces choses ne prétendent pas représenter Dieu.
1: Aniconisme, vous pouvez nous expliquer le terme ?
2: Ça veut dire pas de représentation. Voilà, le privatif de l'image. Voilà. Alors l'islam en fait une autre interprétation, en a fait plus tard une autre interprétation, en considérant qu'il ne fallait rien représenter du tout. Mais là, c'est quand même une interprétation tout à fait radicale du commandement du décalogue, qui n'a pas été l'interprétation habituelle du judaïsme. Mais la question se pose différemment dans le christianisme, dès les premiers siècles. Dans la mesure où Dieu s'est incarné, Dieu s'est fait homme, eh bien on n'a aucune difficulté à représenter Dieu, mais en tout cas, voilà, Dieu fils. Mais la difficulté, sans doute, est conservée pour le Père, dans un premier temps. En tout cas, c'est ce que beaucoup d'iconographes disent. Mais l'iconographie va s'appuyer sur une phrase du Christ rapportée par saint Jean, dans le chapitre 14, où l'apôtre Philippe demande au Christ... montre-nous le Père et cela nous suffit. Et Jésus lui répond, qui m'a vu a vu le Père. Et cette phrase finalement est absolument essentielle pour l'iconographie chrétienne, parce que non seulement on peut représenter Dieu sous la forme du Fils, mais on peut représenter le Père également sous la forme du Fils. Puisque, comme le commente Irénée de Lyon, donc à la fin du IIe siècle, donc très tôt, Eh bien, le Fils est le visible du Père. Voilà. Donc l'iconographie va pouvoir se baser là-dessus pour représenter le Père. Et puis, on trouve dès le IVe siècle, dans les années 330, notamment sur le sarcophage dit dogmatique, une représentation, toute première représentation de la Trinité, Père, Fils et Esprit, qui sont représentés comme trois hommes identiques dans une scène de la création d'Ève à partir de la côte d'Adam, où on voit effectivement trois personnages, un sur le trône, un en train de former Ève, et l'autre derrière le trône,
1: qui c'est sont ce trois personnages identiques. C'est ce qui le font alors qu'il les différencie, pardon.
2: Exactement. Ça, c'est également une parole d'Irénée de Lyon, le Fils et l'Esprit sont les deux mains du Père. Et donc, c'est amusant de voir que dans cette représentation, cette formule est prise littéralement, on pourrait dire, parce que c'est le Père qui ordonne, qui est sur le trône, mais que ce sont les deux autres qui font, en particulier celui que donc on identifie comme le Fils, et puis l'Esprit qui est derrière, qui inspire, on pourrait dire, le Père, parce qu'il a en quelque sorte l'oreille du Père en étant placé derrière le trône, et donc qui accomplissent la volonté du Père.
1: Père Timothée, merci pour cette introduction au thème « La Trinité, une impossible représentation ». Je vous propose de prendre déjà la pause musicale que vous avez choisie et que vous allez nous présenter.
2: Alors oui, je propose deux antiennes écrite et composée par Hilliard de Bingen, une moniale et mystique du XIIe siècle. Deux antiennes en l'honneur de la Trinité, la première Laus Trinitati et l'autre O Virtus Sapientiae, qui est assez originale dans son texte parce qu'elle présente la figure de la sagesse, une figure, la sagesse personnifiée dans l'Ancien Testament, comme étant le personnage de la Trinité elle-même. Je vous en cite un petit extrait. « Tu as trois ailes, l'une s'envole dans les cieux, l'autre se répand sur la terre, et la troisième vole partout. »

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1: Avec le père Timothée Jouan-Ligné, nous parlons de la Trinité dans l'art. Et avant la pause musicale, vous nous avez parlé de la représentation sous forme de trois hommes, si je puis dire. Est-ce que cette représentation, elle n'est pas liée aussi à l'histoire dans l'Ancien Testament de l'hospitalité d'Abraham qui voit trois anges ?
0: Eh bien, tout à fait. La représentation dont j'ai parlé sur le sarcophage dogmatique, de fait, est tout à fait isolée. On n'en a pas d'autre équivalent, on n'en a pas conservé d'autre équivalent. La représentation, effectivement, on va voir trois personnages dès l'Antiquité qui peuvent être identifiés, même si rien n'oblige cette interprétation, et même dans l'iconographie, on ne peut pas être sûr de l'intention de l'artiste, c'est effectivement cette représentation de l'hospitalité d'Abraham avec ces trois personnages. L'interprétation juive classique, c'est de voir que c'est le Seigneur accompagné par deux anges, mais assez rapidement, l'interprétation chrétienne va être d'y voir une manifestation trinitaire déjà au temps des patriarches.
1: Père Timothée, un autre type de représentation très connu quand même, c'est la Trinité d'Andrei Rublev.
0: Oui, tout à fait. Alors, elle est à la fois originale et pas originale. Elle représente bien l'hospitalité d'Abraham, mais selon effectivement un code un peu différent de ce qu'on pouvait voir durant l'Antiquité, que ce soit à Sainte-Marie-Majeure ou à Saint-Vitale de Ravenne, où on avait les trois personnages sur le même plan, derrière la table. Dans finalement la tradition orientale, on a une représentation davantage triangulaire, avec deux personnages à chaque bout de table, et le troisième personnage donc au centre et un peu en hauteur. Alors est-ce que ça signifie une hiérarchie entre les personnes ? C'est pas forcément sûr. En tout cas, l'originalité de Rublev, c'est que contrairement à tous ses prédécesseurs, y compris dans l'art des icônes, jusqu'au 14e, 15e siècle, c'est qu'il escamote le personnage d'Abraham et de Sarah, éventuellement, qui étaient aussi représentés.
1: Ils ne sont plus là.
0: Ils ne sont plus là, ce qui fait que ce n'est plus une représentation explicite de l'hospitalité d'Abraham dans un sens narratif, racontant l'histoire justement d'Abraham en train de servir à table ces trois personnages. Mais voilà, les trois personnages sont contemplés en eux-mêmes, voilà, une vision donc distinguée, séparée de la représentation narrative. Et on pourrait dire de ce fait que c'est plutôt une représentation du dogme en lui-même, de la Trinité, et c'est d'ailleurs l'interprétation que l'art russe va faire. Au XVIe siècle, le Concile de Moscou, face justement à toutes les innovations iconographiques qui ont lieu en Occident depuis le Moyen-Âge pour représenter la Trinité, va opposer le modèle de Rublev comme étant le seul modèle de représentation de la Trinité autorisé par l'Église russe.
1: Il me semble, Père Timothée, qu'on focalise sur l'icône de Rublev, mais il y a, vous venez de le dire, plein d'innovations. Est-ce que vous pouvez nous les expliquer ? Parce qu'on ne les connaît pas bien.
0: Alors oui, il y en a trois principales. Il y en a aussi d'autres qui sont moins connues, moins développées. Mais trois principales en Occident qui apparaissent toutes à la même époque.
1: C'est-à-dire
0: au XIIe, XIIIe siècle. Donc la charnière du XIIe et du XIIIe siècle. Et ça correspond à un moment de l'Église aussi très intéressant et qui peut expliquer l'apparition de ces représentations de la Trinité. On passe donc de l'âge de la patristique, de la théologie des pères de l'Église, à la scolastique médiévale, et donc à une théologie beaucoup plus spéculative, qui va s'intéresser moins finalement à Dieu dans l'histoire, à comment Dieu agit dans l'histoire du salut, mais davantage à Dieu en lui-même, avec des constructions dogmatiques, voilà, et notamment saint Thomas d'Aquin. Et ça va pousser justement l'Église, les clercs, les fidèles, à vouloir voir représenter l'idée même, le dogme, donc de la Trinité. Donc on en a trois manières principales. La première, effectivement, qui apparaît d'abord en Occident, ou peut-être en Orient, en fait on ne sait pas trop, mais en tout cas les plus anciens exemples sont tant en Somalie, donc assez loin, qu'en en Italie, de voir effectivement trois personnages côte à côte, qui sont représentés comme trois pantocrators, c'est-à-dire voilà, le Christ en majesté, qui porte le livre et qui a un geste de bénédiction. Et donc on a cette figure qui est
1: recopiée
0: effectivement côte à côte trois fois. On en a exemple notamment à Valle Pietra, qui est un sanctuaire en Italie, avec cette fresque très vénérée. Mais on a également d'autres possibilités qui existent, notamment la Trinité du Psautier. on voit toujours, selon ce principe christomorphique du Père, le Père et le Fils qui sont représentés donc comme le même personnage, vraiment la même physionomie, et avec au centre la colombe du Saint-Esprit qui les unit. Et donc ça, c'est vraiment aussi un propos théologique. C'est à ce moment-là, justement, qu'on va imaginer la relation d'amour entre le Père et l'Esprit, entre le Père et le Fils, manifestée par l'Esprit. Voilà, la double procession également de l'Esprit par le Père et le Fils dans l'Église latine, le filioque. Et puis également la péricorèse, le fait qu'il y a une compénétration des personnes entre elles. Et donc voilà que cette proximité de l'Esprit qui se confond un petit peu avec le Père et le Fils. Et puis ça s'appelle donc la Trinité du psautier parce que on la trouve comme illustration dans les psautiers médiévaux, dans l'initial D du Dixit Dominus, les premiers mots du psaume 109, le Seigneur dit à mon Seigneur, siège à ma droite, et je ferai de tes ennemis le marchepied de ton trône. Et donc on a au centre de la lettrine initiale, eh bien, la représentation du Père et du Fils, et puis assez vite également de l'Esprit donc, qui les unit. Et puis troisième option enfin, c'est ce qu'on appelle le trône de grâce, où on voit Dieu le Père siégeant dans les cieux, souvent représenté, enfin assez rapidement représenté comme le vieillard, l'ancien des jours du prophète Daniel, tenant dans ses bras la croix avec le Fils crucifié dessus. Voilà. Donc il présente l'instrument qui nous vaut la rédemption. Et avec effectivement l'Esprit toujours entre le Père, entre le visage du Père et le visage du Fils mort sur la croix.

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1: Père Timothée, vous nous avez montré comme il y a une variété de représentations de cette Trinité. Est-ce que l'Église est en accord avec toutes ces représentations ?
2: Eh bien, dans un premier temps, pas de réaction. Il va y avoir une première réaction de la part d'un théologien, Antonin de Florence, qui, au début du XVe siècle, va déjà s'insurger devant certaines représentations qui ont cours en Italie à ce moment-là, en mettant en valeur leur dimension hérétique, voire païenne.
1: Et ça en va être... quoi est-ce hérétique et païen ?
2: Eh bien, en fait, c'est des trinités dont je n'ai pas vraiment parlé, mais qui sont dérivées de la première, de la trinité représentant trois hommes, la trinité triandrique, où, effectivement... on a un peu l'impression que c'est finalement une représentation trithéiste. On a trois dieux qui sont côte à côte et qui sont en train de siéger. Et même s'ils ont la même physionomie qui doit nous inviter à considérer que finalement ils sont d'une seule nature, voilà, la tentation vient rapidement de les distinguer par des attributs différents. Et voilà. Et donc on a vraiment l'impression qu'on a trois dieux. Alors des artistes ont cru que c'était une bonne idée. Et donc voilà, ça commence en Italie, à la fin du Moyen-Âge, à partir donc du XIIIe siècle, de représenter la Trinité comme un corps unique, surmonté de trois têtes, ou bien une tête unique sur un corps, avec trois visages.
1: On cherche toujours à exprimer le 1 et le 3. Hein, c'est...
2: Oui, donc l'intention, effectivement, est bonne, mais Antonin de Florence a à dire que ce sont des représentations qui sont monstrueuses, qui finalement éloignent, même si ça part d'une bonne intention, qui éloignent du mystère de la Trinité en représentant un Dieu monstrueux d'une manière dont il ne s'est jamais présenté finalement dans les théophanies bibliques et l'histoire du salut. Donc une représentation qui est finalement trop guidée par une idée et qui peut porter à confusion les fidèles. Et les papes, finalement, vont suivre cet avis, mais avec un peu de retard. C'est donc le cardinal Bellarmin, au début du XVIIe siècle, qui va reprendre l'expression d'Antonin de Florence en disant que ce sont des monstres. Et le pape Urbain VIII, en 1628, va effectivement confirmer une interdiction de représentation de la Trinité de ces façons monstrueuses.
1: Est-ce qu'on va suivre cette interdiction ?
2: Alors de fait, ce sont des représentations qui effectivement vont disparaître ou qui ont déjà disparu de toute façon depuis la fin du XVe siècle et la fin du Moyen-Âge, ou bien vraiment par exception. Mais ce qui va relancer l'affaire au XVIIIe siècle, alors que ces représentations finalement ne sont plus représentées que dans les marges de l'Église, notamment dans le Nouveau Monde, ou un peu dans les territoires germaniques. Ce qui va relancer l'affaire, c'est justement une mystique allemande, Crescens de Kaufbeuren, qui reçoit une vision, l'invitant à distribuer largement des images pieuses imprimées, représentant l'Esprit Saint seul, sous la figure d'un jeune homme, glabre. L'évêque du lieu, donc l'évêque d'Augsbourg, est un peu perplexe par rapport à cette initiative de cette religieuse. Et depuis le concile de Trente, il avait été décidé par les pères conciliaires que lorsqu'il y avait des innovations en termes d'iconographie, eh bien c'était renvoyé à l'autorité de l'évêque du lieu. Donc l'évêque du lieu s'en saisit, et puisqu'il ne sait pas quoi répondre, il demande au pape de l'époque, donc Benoît XIV, de lui donner son avis et de trancher. Et donc Benoît XIV répond par une longue lettre, et finalement c'est le document le plus ample où le pape se mêle d'iconographie, et en particulier d'iconographie de la Trinité, donc publié en 1745, la lettre Sollicitudini Nostrae, où il va reprendre les interdictions des trinités monstrueuses, mais il va également critiquer les types de trinités que j'ai déjà présentés. Pour lui, il faut s'en tenir au pur principe du christomorphisme, donc de représenter le Père comme le Fils, selon Jean XIV, ou bien de représenter Dieu tel qu'il est apparu dans des théophanies, mais sans prendre des petits morceaux de théophanie pour en faire une représentation globale de la Trinité, comme effectivement le trône de grâce, on va prendre le crucifié d'une part, on va prendre la colombe du baptême, et on va prendre l'ancien des jours de Daniel 7 ou d'Apocalypse 1. Et donc, voilà, il conteste, même s'il reconnaît que c'est une tradition iconographique et que maintenant on ne peut plus vraiment revenir en arrière,

0: que c'est pas l'idéal et qu'il vaut mieux inclure ça dans des scènes narratives.
1: Père Timothée, quelle représentation ?
0: Ben, voilà, c'est la grande difficulté. Une théophanie biblique où on a les trois personnes de la Trinité. On a donc l'hospitalité d'Abraham, mais le pape dit lui-même qu'on ne peut pas imposer cette interprétation, même si elle est possible. Donc si on représente une trinité, une hospitalité d'Abraham, eh bien, voilà, on est libre d'y voir une trinité, on est libre de ne pas y voir une trinité. Et puis sinon, l'autre option, c'est le baptême du Christ. Effectivement, les trois personnes se manifestent. On a donc, bien sûr, le Fils qui est dans le Jourdain, en train d'être baptisé par Jean. On a, sous l'apparence d'une colombe, l'Esprit qui descend. Et puis on a dans les cieux une voix qui dit « Celui-ci est mon Fils bien-aimé ». Problème dans l'iconographie. Même si les trois personnes sont bien présentes, comment représenter une voix dans une image ?
1: On pourrait mettre le texte ou ça ne suffit pas ?
0: Alors oui, ça c'est une option intéressante. Mais de fait, effectivement, pour figurer
1: le Père,
0: alors en fait, il y a une tradition dès le VIe siècle de représenter le Père sous forme d'une main.
1: Et ça vient d'où ça ?
0: Qui sort effectivement des cieux. Ben, c'est la droite du Seigneur, hein, qui dans les psaumes ou dans les récits de l'Exode, représente la force de Dieu. Donc c'est un peu anthropomorphique, bien sûr, parce que Dieu n'a pas de main, mais en tout cas pour montrer justement voilà, l'action puissante de Dieu. Et puis on a, un peu plus tard, au Moyen-Âge, et notamment on en a un bel exemple avec le baptistère de René de Huy à Saint-Barthélemy de Liège, eh bien, le Père qui apparaît sous la forme d'un homme barbu dans les cieux, qui crève la nuée, justement, pour contempler la scène et pouvoir effectivement prononcer cette phrase. Mais ça n'empêche que ça reste un montage, finalement, qu'on mette une main ou qu'on mette le Père.
1: Ben, Père Timothée, tout ça est très intéressant. On arrive à la fin de l'émission. Un petit mot de conclusion. Il vaut mieux ne pas représenter la Trinité ou...
0: Mais en tout cas, si on veut vraiment suivre les principes donnés par le pape Benoît XIV, eh bien peut-être qu'il faut comprendre l'invitation du Christ, voilà, qui m'a vu a vu le Père, à se contenter de la représentation du Christ lui-même. Le Christ Pantocrator, le Christ Salvator Mundi, comme on trouve dans les très anciennes icônes de Sainte Catherine du Sinaï notamment. Voilà, finalement, de voir le Fils, ça nous fait voir les trois personnes. L'ensemble, finalement, du visible de la Trinité, et peut-être faut-il s'en suffire.
1: Merci beaucoup, Père Timothée, de nous avoir aidé à découvrir la Trinité dans l'art.
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du livre du prophète Isaïe. Comme la terre fait sortir les pousses, ou comme un jardin fait germer ce qu'on y a semé, ainsi le Seigneur Dieu fera germer le salut et la louange devant l'ensemble des peuples.

Bénis-nous, Christ ressuscité. Tu nous invites à rebâtir avec toi un monde de communion, un monde de bienveillance.

Évangile de Jésus-Christ selon saint Matthieu. Les 11 disciples s'en allèrent en Galilée, à la montagne où Jésus leur avait ordonné de se rendre. Quand ils le virent, ils se prosternèrent, mais certains eurent des doutes. Jésus s'approcha d'eux et leur adressa ces paroles. Tout pouvoir m'a été donné au ciel et sur la terre. Allez, de toutes les nations, faites des disciples. Baptisez-les au nom du Père et du Fils et du Saint-Esprit. Apprenez-leur à observer tout ce que je vous ai commandé. Et moi, je suis avec vous tous les jours jusqu'à la fin du monde.

0: Bonjour et bienvenue à l'École de la prière, une émission qui vise à vous introduire à l'art de la prière. Aujourd'hui, j'ai le grand plaisir de recevoir Samuel Pruvot, qui est grand reporter à Famille Chrétienne, et qui publie « Une petite vie de Don Guéranger, la renaissance de l'abbaye de Solesmes » aux éditions du Cerf. Bonjour Samuel Pruvot.
1: Bonjour Xavier.
0: Alors ce livre paraît dans le contexte d'une actualité ecclésiale, puisque le procès de béatification de Don Guéranger est en cours, n'est-ce pas ?
1: Exactement, on pourrait même dire que c'est une affaire un peu de carton, hein, le procès de béatification. Il y a plusieurs étapes. La première étape est toujours la même, c'est une étape diocésaine, donc dont Prosper Guéranger est issu du diocèse du Mans. Et dans les semaines, les mois qui viennent, en fait, le procès diocésain se termine, c'est-à-dire que l'examen des très très nombreuses pièces de son dossier est quasiment achevé. Alors, c'est un travail de bénédictin. Alors, c'est pas juste les bénédictins d'ailleurs qui le font, parce que ce dont Prosper Guéranger a beaucoup de qualités, dont un style extraordinaire. Elle a écrit des milliers et des milliers de lettres, heureusement qu'il n'y avait pas de mail à l'époque.
0: Alors, qui était Don Guéranger ? Parlons-en. Pour juste mettre les frontières temporelles, il naît en 1805 et meurt en 1875. Un homme lié à la Sarthe, hein, c'est ça ?
1: Exactement. Et donc c'est un homme qui est profondément enraciné dans le diocèse du Mans, dans la Sarthe. Mais le paradoxe fait qu'il aura une aura nationale, puisqu'il va...
0: Et même internationale aujourd'hui. Alors on va voir pourquoi.
1: Et pourquoi en fait c'est...
0: Alors il naît donc...
1: Naît à Sablé-sur-Sarthe, donc c'est tout à côté de l'actuelle abbaye de Solesmes, à quelques kilomètres à pied. Moi j'ai la chance d'habiter d'ailleurs à Sablé-sur-Sarthe. On peut faire le chemin en longeant la Sarthe, c'est très joli. Et très tôt il a eu une vocation... sacerdotale, pas d'abord religieuse, et puis à plusieurs moments de sa vie d'enfant et d'adolescent, il y a eu des petites touches d'appel à la vie monastique. Alors on peut dire, bah pourquoi pas ? Ben non, pas pourquoi pas, puisqu'à son époque, la vie monastique avait disparu, les trappistes avaient quasiment disparu, en tout cas les bénédictins avaient disparu. Et ce qu'il restait...
0: Ils avaient été annihilés par la Révolution française. Il y a eu même un décret en 1790 qui interdisait...
1: Alors, ils n'étaient pas les seuls, les bénédictins. Ouais. Ils ne sont pas les seuls proies de la Révolution française, mais ils ont disparu avec elle, enfin, du moins du territoire français. La seule chose qui restait aux yeux de l'enfant, du jeune Prosper Guéranger, c'était les ruines d'un prieuré, d'ailleurs qui est un prieuré qui était assez modeste, hein, mais qui avait commencé au tout début du 11e siècle, donc c'était quelque chose d'assez épatant. Et lui, il n'en voyait que les ruines. Et à un moment donné, alors il y a eu plusieurs moments décisifs, mais vous savez, souvent la Providence agit par un coup de poker, mais quelque chose de très concret. Et quand Prosper Guéranger, devenu presque jeune prêtre, il est encore séminariste au Mans, apprend que ce prieuré va être démoli pour en faire une carrière, là en fait son cœur ne fait qu'un tour en disant c'est pas possible, c'est trop moche, il faut faire quelque chose. Et c'est là, en particulier, que Dieu va lui mettre un appel tout à fait déraisonnable dans le cœur, c'est refonder cette vie monastique qui avait disparu.
0: Alors, en fait, donc, il va être ordonné prêtre. Alors, il refuse d'être ordonné prêtre par son ordinaire parce que c'est un ancien évêque jureur, hein, je crois, sous la Révolution française. Donc, il se fait ordonner par l'archevêque d'Angers. Et là, il va avoir aussi le désir, avant même la restauration de l'ordre bénédictin, de vivre de la liturgie romaine. Parce que oui, faut que vous nous dressiez un peu le tableau de l'époque. La Révolution française est passée. Il y a eu aussi le gallicalisme, le jansénisme, tout ça. Ils ont complètement éclaté finalement la grande liturgie de l'Église. Est-ce que vous pouvez nous dresser un peu le tableau pour qu'on comprenne ?
1: Oui, alors en quelques mots, on est à la veille de cette fameuse refondation ou restauration dans les années 1830. Et pour la liturgie, dans l'Église catholique, c'est pas simple parce qu'après la Révolution, ce qui demeure dans la plupart des diocèses, ce sont des liturgies gallicanes, alors qui ne sont pas toutes catastrophiques, mais qui n'ont quand même pas, j'allais dire, l'élan, les vitamines, la puissance de la liturgie romaine venant des premiers siècles de l'Église, hein, des martyrs de Rome, etc. Donc une liturgie un peu anémiée. et aussi souvent, pas systématiquement, mais souvent aussi une théologie aussi un peu anémiée, parce qu'il y a un gallicanisme. En gros, c'est un orgueil mal compris qui se dit
0: que nous... Le jansénisme.
1: Et le jansénisme oui, aussi, alors qu'il est une autre forme d'orgueil, mais finalement c'est la même maladie. Le jansénisme étant l'idée en fait que finalement la grâce fera tout et que nous on est capable de rien. Donc c'est un peu bizarre, puisque Dieu nous enseigne le contraire, que par sa grâce nous pouvons tout. Et puis le gallicanisme, dans la théologie gallicane, il y a l'idée que finalement on peut se débrouiller sans le pape, parce que le pape peut être une entrave finalement à notre liberté d'action au quotidien. Et puis pourquoi pas une liberté d'action à ce qu'est la France, puisque pas d'ingérence finalement. Et pour Don Prosper Guéranger, vraiment il y a une conscience très vive que l'Église, il y a un cordon ombilical qui n'a jamais été coupé entre le début de l'Église à Jérusalem et le début de l'Église à Rome, et ce qu'il vit aujourd'hui, ce qu'il vivait lui dans la Sarthe en 1830. Et le fait d'imaginer que la plupart des catholiques en France vivaient comme s'ils n'étaient plus nourris par cette source originelle, lui semble une catastrophe. Et lui, en fait, a eu l'occasion, de manière d'ailleurs assez fortuite, de prier le bréviaire romain, qui n'était plus ou pas en usage.
0: Le bréviaire, c'est la prière des heures.
1: C'est la prière des heures tout au fil de la journée. Et il en a été bouleversé. C'était pour lui une expérience spirituelle très puissante. Et il s'est juré, entre guillemets, de partager ce trésor aux autres séminaristes, aux autres prêtres, mais beaucoup plus largement à tous les fidèles catholiques. C'est comme s'il avait trouvé finalement le squelette d'une église catholique qui est vivante, en se disant c'est quand même dommage de croire que l'église catholique peut vivre 20 siècles sans avoir de squelette. En fait, elle a un squelette qui est solide, et tout ce qui vient ensuite est tout à fait fantastique et nécessaire, mais encore faut-il qu'il y ait un squelette pour que tout tienne debout. Et donc il a trouvé notamment cette colonne vertébrale dans l'office divin, ne serait-ce qu'aussi, enfin, ça peut paraître des détails, mais voyez la qualité des oraisons, ces petites prières qui concluent chaque office, une façon de prier extrêmement ajusté, ancienne et actuelle, il en est tombé en fait simplement amoureux, quoi.
0: Voilà, donc ce qu'il faut comprendre, c'est qu'il arrive après la Révolution française. Déjà au XVIIIe siècle, l'Église était mal les ordres monastiques étaient mal en point.
1: Oui, puis il y a eu l'épisode aussi des Lumières intellectuellement, voilà. Qui pour Don Guéranger n'étaient pas tellement des Lumières, hein, mais et donc il en était très très affecté. Il appartient à une génération qui a pour on pourrait dire comme cavalier blanc, Chateaubriand, c'est-à-dire que...
0: Oui, il va être marqué d'ailleurs par le génie du christianisme, voilà, de Chateaubriand.
1: Il est d'une génération, ça ressemble d'ailleurs au temps que nous vivons un petit peu, où c'est plus du tout à la mode de dire que Dieu n'est pas intéressant, que Dieu n'existe pas, que l'Église a tout faux. Au contraire, il est avec une génération, la sienne, qui a très peu reçu, qui arrive dans sa conscience ecclésiale au milieu des ruines, et qui se dit, mais mince, pourquoi est-ce que nos pères ont tout démoli ? Est-ce qu'ils ont eu raison de le faire ? Et plus il travaille, et plus il découvre en fait que c'est une catastrophe que cette démolition, et il n'aura de cesse justement que de restaurer, mais pas du tout une restauration au sens politique. Ça, c'est important de le dire. Ce n'est pas un néo-conservateur, Don Guéranger. En fait, c'est un catholique qui veut vivre de la grâce. Et la grâce, comme vous le savez, elle est ni de droite ni de gauche. Elle est de Dieu.
0: Donc, il s'attache à cette liturgie romaine. Et puis, il va arriver au point où il va restaurer. Quelle ambition ! Il va restaurer l'ordre bénédictin. En particulier en s'inscrivant un peu dans le sillage de la congrégation de Saint-Maur, qui était une congrégation intellectuelle de moines, qui justement pour pouvoir chercher dans les sources, pour pouvoir à travers un travail historique retrouver des sources spirituelles et les revivifier, c'est ça ? Est-ce que vous pouvez nous à quelle époque est-ce qu'ils refondent l'ordre bénédictin ?
1: La refondation, elle date de 1833. D'accord. Il y a un appel de Dieu donc à cette restauration, et c'est un appel au sens qu'il n'a pas les moyens de répondre à cet appel. C'est un peu comme Abraham à qui Dieu demande de faire quelque chose d'impossible, d'aller à la terre promise, où est-elle, comment y aller. Donc il y va sans aucun moyen humain, et puis spirituel non plus, parce qu'il faut quand même il faut des soutiens, il faut des évêques, il faut soutien romain. Et en fait, Don Prosper Guéranger, non seulement c'est un érudit, mais c'est aussi un homme qui a beaucoup d'entre-gens et beaucoup d'énergie, et donc il va avoir de cesse de trouver des fonds, de trouver des soutiens dans l'Église de France et à Rome, tant et si bien que dans les années suivantes, il va quasiment avoir tout ce qu'il faut en théorie pour racheter le monastère, enfin ce qu'il en restait, hein, c'est très modeste par rapport à ce qui existe aujourd'hui, y vivre et commencer ce travail dont vous avez parlé, qui est un travail d'érudition, c'est-à-dire de désensabler cette source et de trouver ces textes des pères, donc des pères de l'Église et des pères aussi du monachisme, qui ont nourri la tradition monastique depuis la plus haute antiquité en Égypte. Et donc c'est un travail, effectivement, pour le coup, de fourmi, de bénédictin, de vivre de ces textes qu'on le croyait perdus ou morts, hein, comme le chant grégorien, qui était tout seulement pas mort, mais il était perdu. Donc,
0: oui, alors ça, c'est aussi un autre chapitre. Donc, avec une équipe, parce que lui-même n'est pas musicologue, il va, avec des recrues qui ont ce talent-là, il va œuvrer à lancer un mouvement dont il ne verra pas la fin, évidemment, puisque c'est toujours à l'œuvre, mais de restauration du chant liturgique, du grand chant liturgique, qui aboutira d'ailleurs même à Pidis à demander à ce que ce chant soit chanté dans toute l'Église. Hein. C'est incroyable.
1: Exactement, et ça commence par une enquête quasiment policière, puisqu'il va envoyer quelques-uns de ses moines, jeunes moines érudits, non seulement un peu partout dans les bibliothèques en France, dans les archives, mais écumer les archives aussi dans toute l'Europe, et puis essayer de restituer un texte, ce n'est pas simple, mais de restituer un son, une mélodie, c'est encore plus difficile. Et d'ailleurs, aujourd'hui, les spécialistes sont pas toujours d'accord sur à quoi pouvait ressembler ce fameux chant grégorien au 8e, 9e, 10e siècle. Et donc, c'est quasiment ce Don Guéranger, un peu un Champollion. C'est-à-dire qu'il va retrouver pour l'Église une langue qui était perdue et qui était une langue vivante, une langue qui, de grâce et de bénédiction.
0: Et à sa mort, en 1875, il verra un peu son œuvre réussie, consacrée, avec ce monastère de Solesmes qui ensuite va donner naissance à beaucoup d'autres abbayes.
1: Exactement, et peut-être une seule mention, il y aurait tant de choses à dire, mais une seule mention, peut-être que le fruit le plus beau à ses yeux, c'est le lancement d'une congrégation féminine avec l'abbaye Sainte-Cécile, où finalement il va pousser une jeune mère abbesse. Quand je dis jeune mère abbesse, elle n'est pas trentenaire, hein, et qu'il avait connue quand elle était adolescente et rebelle. Et pour lui, c'est un fruit magnifique. Et donc, à sa mort, effectivement, il commence à voir le fruit d'une œuvre très longue et pénible, objectivement, qui était celle de cette refondation.
0: Merci beaucoup, Samuel Pruvot. Je rappelle que vous publiez Une petite vie de Don Guéranger, la renaissance de l'abbaye de Solesmes aux éditions du Cerf. Merci beaucoup, chers auditeurs, de votre attention. Je vous donne rendez-vous à la semaine prochaine. Et d'ici là, j'espère vous retrouver dans le magazine Prier, qui vous forme à la prière, qui vous informe sur le monde de la prière et qui vous propose d'en prier au quotidien l'Évangile, médité chaque jour par les plus grands saints. À très bientôt. Au revoir.
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1: Madame, Monsieur, bonjour, bienvenue dans l'émission La Voix de Dieu dans la Voix des Hommes, Frédéric Petit à la technique, Michel Van den Bosch au micro. Le compositeur allemand Karl Reinecke voit le jour le 23 juin 1824. Grâce à une bourse accordée par le roi Christian VII du Danemark, Reinecke étudie le piano au prestigieux conservatoire de Leipzig. En 1860, il est directeur de l'orchestre du Gewandhaus de Leipzig, un grand orchestre bien connu, et est également du coup professeur de piano et de composition dans le conservatoire où il a étudié. Il se lie d'amitié avec Robert Schumann et Felix Mendelssohn et rencontre le jeune Johannes Brahms. Parmi ses élèves, notons Edvard Grieg, Christian Sinding, Leos Janáček, Isaac Albéniz ou encore un certain Max Bruch. Il nous laisse un catalogue très important d'opéras, de concertos, de musique symphonique ou de musique de chambre. Nous écoutons le concerto pour flûte en do mineur opus 283 de Karl Reinecke par Sharon Bezali à la flûte et le Residency Orchestra Den Haag dirigé par Naim Jarvi. C'est un CD bis.

0: Concerto pour flûte en do mineur de Karl Reinecke.
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0: La Fausse symphonie de Franz Liszt est une œuvre majeure du compositeur créée en 1857. Elle dépeint en trois mouvements les personnages psychologiques de l'histoire inspirée du chef-d'œuvre de Goethe. Faust, l'aspiration et le doute. Gretchen, la pureté et l'amour. Et Méphistophélès, le cynisme et la destruction. Le premier mouvement de la symphonie, qui dans son entièreté dure une heure, est un long voyage musical représentant Faust et qui utilise dans ce premier mouvement des motifs orchestraux pour illustrer la mélancolie, les aspirations intellectuelles et les tourments du héros. Donc voici Faust, le premier mouvement de la Fausse symphonie. L'Orchestre philharmonique de Liège est placé sous la direction de Gergely Madaras. C'est un CD bis.

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1: Après cette longue page symphonique de Franz Liszt, voici la sonatine pour clarinette et piano, opus 29 du compositeur Malcolm Arnold, compositeur né en 1921 et mort en 2006. Si le nom de Malcolm Arnold ne vous dit rien, peut-être connaissez-vous le célèbre thème du film « Le pont de la rivière Kwai », film de 1957 et dont Arnold signa la musique. Sa musique est particulièrement populaire parmi les orchestres amateurs par l'accessibilité de son style qui combine des éléments de jazz, de folk et de musique populaire. Michael Collins à la clarinette et Michael McHale au piano dans la Sonatine opus 29 de Malcolm Arnold. C'est un CD bis et je vous souhaite une très belle semaine.

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1: Bonjour et bienvenue dans Décibelge sur RCF. Et aujourd'hui, j'ai le plaisir de retrouver The New Musical Company. Bonjour à tous, bienvenue.
2: Bonjour.
3: Bonjour. Bonjour.
1: Une nouvelle comédie musicale qui s'annonce ici pour ce mois de juin.
4: Ça sera du 24 jusqu'au 26 juin.
1: C'est toujours un plaisir de vous retrouver, Alexandre Diaconou, Béatrice Dumont, Jean Lipski. Et avec vous aussi, Tim Gill, mais qui n'est pas là pour l'instant, donc on le retrouvera dans le morceau musical qu'on entendra durant cette émission. Alors, une nouvelle aventure musicale, donc rappelez-moi un petit peu les anciennes...
4: Alors, depuis 2022, et celui-ci est notre sixième spectacle officiel de comédie musicale originale.
1: Alors, on est toujours un petit peu dans le fantastique, hein, avec vous, la science-fiction, l'horreur quelque part, et ici de Awakening, c'est une comédie musicale sur la science-fiction, sur le deuil et l'éveil spirituel.
4: Oui, en fait, c'est le premier, je dirais, c'est mon premier musical comédie. Mm-hmm. Parce que comme tu disais là avant, j'ai abordé des sujets assez lourds et très ténébreux et
1: très sombre.
4: Oui, ouais. C'est ça. Mais ici, j'ai voulu vraiment faire une comédie qui nous rappelle un peu les sitcoms des années 90. Mm-hmm. Mais en même temps, ça a évidemment un noyau très très philosophique derrière toute la comédie.
1: Et c'est quoi la philosophie que vous avez voulu mettre dans ça? C'est justement à propos du deuil.
4: En fait, le deuil, c'est juste le prétexte, et après ça part forcément dans toute l'idée de notre identité spirituelle, de manifestation, de qu'est-ce qui se passe après la mort, réincarnation, vivre le moment présent et ne pas se concentrer sur les regrets du passé ou les peurs du futur. C'est vraiment un spectacle très chargé de spiritualité, d'idées philosophiques et du bien être finalement, parce que c'est ça, je pense que toute personne qui viendra dans le public pourra partir un petit peu plus soulagée de la vie lourde qui nous entoure.
1: Alors qu'on a bien mis l'ambiance, maintenant un petit peu le pitch de cette comédie musicale, c'est quoi le pitch?
4: Alors on commence avec le deuil, comme tu disais. Le personnage principal, Ellie, elle vient de perdre son mari, et la même nuit il y a deux extraterrestres qui débarquent chez elle, qui ont une mission très importante qu'ils vont dévoiler au fur et à mesure, et en fait tout le spectacle, il s'agit de cette interaction. Eux, ils lui apprennent finalement qu'est-ce que c'est les secrets de l'univers, du cosmos, et elle leur apprend qu'est-ce que c'est d'être humain et imparfait.
1: Alors, Ellie dans le spectacle, c'est Béatrice, hein, vous avez aussi vu souvent dans les comédies musicales de New Musical Company. Pouvez-vous un petit peu parler de votre personnage et son parcours dans cette histoire?
3: Oui, alors, donc Ellie commence dans un moment très difficile de sa vie. Donc, voilà, elle est en deuil, elle vient de perdre son mari. On ne la connaît pas vraiment dans une circonstance normale, parce que juste après, il y a des extraterrestres qui arrivent, donc elle doit gérer un peu les chaos qui est d'avoir une folie chez elle. Et puis voilà, c'est un personnage très très loyal qui s'attache vraiment à ces extraterrestres et qui commence à apprendre un peu plus sur l'univers en même temps que eux, ils apprennent un peu plus.
1: Comment est-ce que vous avez apporté justement la thématique du deuil avec l'humour derrière? Comment est-ce que vous avez pu pas en rire, mais justement apporter peut-être la réflexion de l'amour aussi quelque part à travers l'humour?
3: Alors, je pense qu'Alexandre s'est vraiment inspiré de ce type de comédie des années 90, effectivement, de Hollywood. Donc, il y a les deuils, mais c'est d'une façon très légère, parce que juste après, les extraterrestres arrivent et ça part dans une comédie très légère, finalement. Donc, on commence avec un moment de pleurs, de tristesse, mais ça tourne très vite après.
1: Vous êtes un enfant des années 90, ou?
3: Je suis un enfant des années 90, oui. Et je reste un enfant des années 90, parce que je reviens à chaque fois au même film et au
1: donc
3: même...
1: Beaucoup de nostalgie aussi dans le personnage que vous incarnez.
3: Ah oui, totalement. J'ai toujours voulu jouer ce genre de c'est un peu sitcom, donc là c'est vraiment un rêve, parce que là c'est vraiment ce type de texte, c'est écrit dans cette direction là.
1: Alors on parlait des extraterrestres, un extraterrestre est avec nous aujourd'hui, je crois, c'est Yann.
5: Oui, moi je joue donc le rôle de Harpy, l'un des extraterrestres. Donc en même temps c'est quelqu'un qui est très attachant, mon personnage, et il est très enfant. Et donc, comme il s'est passé quelque chose avec son traducteur, je ne sais pas si je peux en parler ou pas. Oui, allez.
4: Ils ont des traducteurs comme des montres pour qu'ils puissent, parce qu'évidemment, ils parlent pas notre langue. Et son montre, il a essayé un modèle shakespearien, mm-hmm. un modèle en essai, et il ne fonctionne pas. Alors voilà.
5: Et donc à cause de ça, pour la plupart du temps, je parle dans la langue de ma planète, en fait.
1: Ça, c'est une langue que vous avez inventée, Alexandre, oui. Ou c'est du grommelot, comme on dit?
5: Non. C'est vraiment... Tous les mots sont vraiment, vraiment écrits, mm-hmm. et ce sont vraiment des vrais mots.
4: Et lui, il doit évidemment savoir très bien ce que ces mots disent, c'est-à-dire avoir le sous-texte.
1: Oui. Oui. Et quelle langue vous a inspiré pour ces mots-là? C'est vraiment l'imaginaire?
4: C'est une langue qui mélange beaucoup il y a beaucoup de consonnes dedans. Elle est très, on va dire, très dure, très... Mm-hmm.
1: Est-ce que c'est justement une langue, il y a des langues très dures, hein, quand on parle de l'arabe, c'est une langue très, très dure, très sec. Est-ce qu'elle vous, elle a plutôt un côté comme roumain, plus doux, ou bien ça reste vraiment très, très sec?
4: Non, tu peux dire quelque chose en extraterrestre?
5: Shkat uglamiter ntakatani.
1: Oui, oui, effectivement. Je pourrais vous répondre, mais je sais pas quoi. Justement, Yann, restons avec vous aussi. Donc, vous avez cette dimension très décalée dans votre jeu d'acteur. Qu'est-ce que ça apporte à la pièce?
5: Surtout le personnage de Harpy, il a ce côté extrêmement décalé, ce qui le rend en même temps très, très touchant. Parce que, comme je disais, c'est un peu comme un enfant, donc il va bien sûr
1: faire la tendresse,
5: mm-hmm. les bêtises aussi. Mais en même temps, je trouve que c'est un personnage très complet, parce qu'il a en même temps ce côté très... faire des bêtises comme un enfant, mais aussi il reste dans le moment, donc du coup il a ce côté aussi en même temps enfantin mais aussi philosophique qu'on va aussi découvrir. Donc c'est vraiment un personnage qui a un peu qui a les deux, en fait, qui est en même temps très très enfantin, il aime bien, il est très sur le moment.
1: Est-ce que pour vous aussi c'est un jeu nostalgique, justement, de revenir plutôt dans l'enfance?
5: Ah ben moi aussi je suis également un enfant des années 90, mmh. également, mmh. donc oui, pour moi aussi j'aime beaucoup comme toi tu disais les sitcoms des années 90.
1: Quels sont les donc personnages des années 90 qui vous ont marqué, vous?
3: Oh. Il y a une liste tellement grande.
1: Mais qui déjà, vous inspire peut-être aussi pour les personnages que vous incarnez aujourd'hui?
3: Alors déjà, pour jouer les personnages, j'ai regardé Friends, mmh. beaucoup, parce que là, c'est vraiment le type de comédie qu'on vise. Mais au niveau des films de cette époque-là, j'étais très fan de Home Alone. Mmh. de tous les films classiques de...
5: Mais un personnage d'extraterrestre, bon, c'est peut-être probablement pas du tout inspiré, mais je dois penser à Alf, bien entendu,
1: oui, bien sûr.
5: Qui a un côté un peu absurde, mmh. et décalé, mmh. aussi. Bon, c'est différent.
1: Non, mais effectivement, c'est vrai qu'on peut voir cette image de Alf. Alexandre, vous, cette image des années 90, pour vous, dans l'écriture, dans le texte,
4: oui.
1: Alors, ça se marque par quoi? Par les mots?
4: En fait, c'est le type de comédie, je pense, et le type de légèreté à aborder des sujets, parce que on prend les exemples de Friends, comme Béatrice a dit, ou Seinfeld, ou My Favorite Martian, ou vraiment tous les films de Steven Spielberg, Mrs. Doubtfire, Hook, ça c'est toutes des références en fait qui ont un style de comédie qui on va dire qui parle des choses très difficile, mm-hmm. Très importante, très dure, mais avec une légèreté comique. Je trouve que on a un peu perdu ça dans l'écriture, mm. des scénarios aujourd'hui. Et j'ai voulu vraiment ramener ça. Et alors, d'un côté, c'est le type de comique. De l'autre côté, c'est la physicalité, mmh. des personnages dans la mise en scène.
1: À quoi on peut rapporter ça à l'époque d'aujourd'hui? Parce qu'effectivement, même en musique aujourd'hui, il y a une tendance de revenir aux années 70. En quoi ça apporte une temporalité dans le langage d'aujourd'hui?
4: Je trouve que c'est... Même les gens se retournent un peu vers ce qui a été, parce que je trouve qu'il y a une saturation d'énergie négative et de stress dans notre mmh. monde d'aujourd'hui. Alors les gens ont cette tendance naturelle d'aller vers les moments où c'était plus simple, c'était plus léger, c'était plus... Et je crois que, en tout cas, même dans notre musique, on a essayé de garder vraiment ne pas aller trop sérieux.
1: Puisqu'on parle de musique, bah, vous avez interprété ici deux titres. Je propose qu'on écoute un premier. Lequel vous nous proposez, Alexandre?
4: Alors, le premier, ça va être une chanson très comique, ça, qui s'appelle Instructions for Disaster. Et c'est Ellie qui elle doit aller au boulot. Et elle explique à ces deux extraterrestres tout ce qu'ils ne doivent pas faire pour ne pas détruire complètement sa maison. Alors ça serait cette première chanson, et c'est un trio.
1: Comment est-ce que vous exprimez toute l'émotion avec la chanson pour vous? Comment vous allez chercher l'émotion et l'exprimer par rapport à...
3: Alors, donc déjà les textes de la chanson, les paroles sont très riches parce que je dois vraiment donner des règles strictes qui sont précises. Donc ça part des paroles et c'est assez facile parce que les extraterrestres ils viennent de faire n'importe quoi. Donc là, j'ai tout mon état d'esprit pour démarrer la chanson.
1: Est-ce qu'à ce moment-là, pour vous aussi, Yann, il y a une sorte d'improvisation qui se met en place, ou alors tout est vraiment bien écrit?
5: Ah non, tout est vraiment bien écrit par rapport aux chansons.
1: Même par
5: aussi.
1: Rapport aux chansons. Il y a pas...
5: Oui, mais en fait, en même temps, c'est normal parce que par rapport au rythme aussi. Et d'ailleurs, Béa, toi, tu m'aides beaucoup parce que tu es aussi la directrice musicale. Il faut aussi
3: la compagnie aussi.
5: Non, mais il faut quand même l'avouer.
4: Oui, j'aimerais aussi rajouter qu'en fait, ce type de comique qu'on vise, il se base sur vraiment une chorégraphie au millimètre pour que le gag ou pour le punchline tombe pile au bon moment ou à la bonne intensité. Ou alors, c'est vrai qu'il y a très peu d'improvisation qui se fait dans le spectacle.
1: C'est vrai qu'en comique, on a chacun son clown. Hein. Yann, vous êtes quelqu'un de très expressif, justement corporel. On vous connaît dans le cinéma, dans les pièces de théâtre que vous faites, c'est quelqu'un de très corporel. Béa, c'est quoi votre clown à vous, par exemple?
3: Ah, je suis la seule humaine dans le spectacle, donc je pense que je peux me permettre d'aller...
1: Un peu le clown blanc, alors.
3: Oui, on peut dire.
4: T'es pas la seule humaine, parce que moi aussi, je suis...
3: Ah oui, tu as plusieurs humains en plus.
1: On va revenir après sur le personnage d'Alexandre, qui joue aussi dans la pièce aussi. On écoute d'abord la musique.

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4: Vous êtes toujours dans DC Belge avec Tenue Musical Company, Alexandre, Béa, Yann et Tim qui n'est pas là, il faut quand même le citer aussi, hein, qui joue le deuxième extraterrestre. Ben voilà, Tim qui rentre juste à ce moment-là dans le studio. Vous voyez que les extraterrestres apparaissent comme ça dans l'interview. Voilà.
5: C'est comme ça.
4: Welcome Tim, bienvenue.
5: Ah ben c'est bien.
4: Tim qui donc qui est rentré dans le studio, le deuxième extraterrestre. Votre rôle, vous, c'est Argo, c'est ça?
6: Oui, c'est ça.
4: Mm-hmm. Alors, deux, trois petits mots sur votre personnage et comment vous le vivez, vous?
6: Ah, voilà, je suis très logical, on peut dire. Et j'aime Harpy, mais peut-être pas. C'est quelquefois, c'est... Ouais.
7: Mais moi, je dirais qu'il est plutôt un guerrier philosophe.
4: Un guerrier philosophe.
7: Oui, c'est parce que lui, c'est
6: ça,
7: le...
6: c'est moi.
7: Voilà. C'est, en fait, lui, c'est le...
6: Ça, c'est les nouvelles.
7: Hein. Son personnage a été conçu comme c'est le général des armées de sa planète, parce que même quand ils viennent ici, c'est... Ils viennent pour un but très spécifique et très important. Alors, voilà. Et mais je dois dire que Tim, il est au niveau du comique, c'est vraiment quelque chose. Il faut venir le voir parce que...
4: On parlait de chacun qui a son clown, son comique. Quel est votre comique à vous?
6: Oh, c'est en anglais deadpan. Mm-hmm. Je suis très sérieux, mais pas. Mm-hmm.
8: est-ce qu'on peut dire que
4: le flegme anglais quelque part?
8: Oui. Qu'on peut dire que tu es le clown blanc et moi le clown auguste ou?
4: Ben, il y a plutôt l'enfant perdu entre ces deux clowns, alors quelque part.
9: Je suis définitivement perdue. Perdue, c'est un très bon mot pour me décrire. Maintenant, j'essaie de ne pas être enfant comme eux. J'essaie d'être plus adulte, mais ça ne marche pas toujours. Donc.
4: Alexandre, dans cette pièce, on parle beaucoup de tendresse, beaucoup d'humour, mais il y a quand même un méchant qui est incarné par vous.
7: Oui, c'est parce que... C'est en fait le premier spectacle depuis que la compagnie elle a été fondée, dans lequel je joue. J'ai aussi joué dans d'autres spectacles, mais pas avec la compagnie. Et en fait, je joue pas seulement on va dire le grand méchant, mais je joue aussi deux autres rôles qui sont beaucoup plus comiques. C'est un plombier italien, un peu une référence à Mario, et une vieille extrêmement explosive qui adore le thé. Et qui va compliquer leur vie beaucoup. Et évidemment le méchant, c'est en fait c'est un personnage qui c'est le directeur de Ellie. Et lui, son but dans la vie, c'est de justement capturer. Il travaille pour une organisation secrète de gouvernement et c'est capturer en général des extraterrestres. Mm-hmm. Et ça se relie aussi à la raison pour laquelle ils sont venus aussi sur Terre.
4: Il en fait quoi, ces extraterrestres? Il en fait quoi? Est-ce qu'il en prend pour en retirer une énergie particulière ou...
7: Oui, il veut changer le monde et comme tout méchant, on va dire, il n'est pas juste méchant.

0: et il est excellent à scanner les gens psychologiquement. Et alors, du coup, même quand il entre dans une pièce, il peut voir selon le comportement, il lit les battements du cœur, les pupilles qui se dilatent ou qui se contractent. Et du coup, il a un pouvoir que les autres n'ont pas et qui le met directement dans un autre statut et le rend plus dangereux, évidemment.
1: Alors, qui dit comédie musicale, on a parlé forcément de la musique, on a entendu un premier extrait ici aussi, bien sûr, tout ce qui tourne autour du costume, la lumière, l'univers visuel. Comment est-ce que vous avez mis ça en place cette fois-ci?
0: Alors, c'est intéressant parce que pour une fois, on a un décor fixe. C'est l'appartement de Ellie. Tout se passe dedans. Alors, ça a été un défi dans l'écriture aussi parce qu'on savait on n'a pas encore les moyens de faire des grosses productions de millions d'euros. Alors, du coup, ça nous oblige un peu à être inventifs et créatifs, ce qui est magnifique. Alors, tout se passe dans le même appartement. Au niveau des lumières, il y aura quelques surprises. On vise beaucoup les ambiances. Et moi, je suis très attentif aux couleurs. Je pense que chaque couleur a
1: un rôle à jouer quelque part dans
0: exactement,
1: la
0: c'est
1: pièce.
0: ça. Par exemple, j'associe beaucoup le violet aux extraterrestres parce que pour moi, le violet, ça représente comme couleur une plus haute sphère de spiritualité. Il y a le rouge, bien évidemment, pour le méchant. Et on essaie de créer des ambiances aussi très naturelles qui puisse nous faire sentir qu'on soit dans un appartement, vraiment. Alors ça, c'est pour les lumières. Au niveau des costumes,
1: Et comme il y a beaucoup de personnages, je suppose que chaque personnage aussi a un costume particulier en rapport avec ce qu'il a à dire.
0: Eux ils ont des costumes d'ailleurs
2: particuliers.
0: Oui, vous allez voir parce qu'ils vont chanter justement dans leur costume. Alors je me suis bien amusé à créer leur costume. Pour les autres, oui, aussi, ce sont des costumes assez extravagants. Ellie, je pense que c'est celle qui a les costumes les plus normaux. Mais voilà.
1: Quel était pour vous le plus grand défi aujourd'hui dans cette
0: Alors,
1: nouvelle pièce?
0: il y a deux défis, je dirais. Il y a un défi qui est plus lié vraiment à la création, c'est-à-dire faire des effets spéciaux avec un minimum de moyens. Pour que ça reste crédible et qu'on puisse vraiment que les gens puissent se dire ah ça s'est vraiment passé et pas ah j'ai vu le truc là ils ont essayé de... Alors ça c'est et là à cause de ça on a dû enlever beaucoup de choses qui étaient assez drôles. Par exemple, à un certain moment, il devait sortir d'une télé, juste pousser l'écran de la télé, sortir de la télé. Ça, on n'a pas pu faire pour l'instant. Peut-être qu'on va la rajouter. Alors ça, à ce niveau-là, au niveau des effets spéciaux, je pense que ça, c'est un défi. L'autre plus grand défi, en fait, c'est un peu toujours la même chose, mais faire découvrir le spectacle aux gens et pour que les gens viennent le voir, parce que quand les gens ne connaissent pas, si je dis la mélodie du bonheur, tout le monde va savoir ce que c'est et tout le monde va d'office venir. Mais dire The Awakening, les gens ne connaissent pas. Alors c'est ça le problème et on est assez actif sur les réseaux sociaux mais c'est toujours ça. Comment est-ce qu'on attire en public? Je suis sûr qu'une fois quand ils seront dans la salle, ils vont adorer et ils vont en parler autour. Mais pour la première, toute première mondiale, comment est-ce qu'on fait pour les faire venir? Ça, c'est, je dirais, le plus grand défi.
1: Retour de nouveau sur les comédiens. Pour vous, quel était le plus grand défi justement de travailler dans ce système de troupe d'expérimentation quelque part? Quel était pour vous le plus grand défi?
3: Pour moi, c'est d'apprendre les chants. De bien chanter, bien chanter. Et aussi, il y a une quantité de lignes d'apprendre et de les interactions et tout. Donc, ça, c'est le défi, mais ça vaut la peine.
2: Oui, je crois que c'est un défi pour nous trois. On est vraiment quasi tout le temps sur scène. Et donc, c'est un défi, je pense, de porter les spectacles. Déjà, d'apprendre tout ce qu'il y a à apprendre, parce qu'il y en a beaucoup. Mais aussi d'être dans une énergie et dans une continuité qui apporte la bonne énergie.
4: Et comme moi, je ne parle pas énormément, c'est aussi le défi de rester, et comme Harpie, il est constamment dans le mouvement et dans le moment, constamment être, et du coup, quand on a moins de paroles, il faut être là, présent, constamment, ce qui est vraiment, en même temps, adorable, parce que ça, c'est un plaisir de

0: jouer avec vous tous. Et en même temps, c'est un défi. Et en même temps, j'ai pas l'habitude de chanter énormément. Et donc, je le chante également, comme tu disais, tu sais, aussi.
1: The Awakening, donc ce sera le 20, du 24 au 26 à 20h au Centre culturel d'Auderghem. Il faut se rappeler aussi que c'est un spectacle en anglais, donc il n'y a pas de traduction en français. Mais quand même, je voudrais quand même terminer avec, est-ce que chacun pourrait me dire une phrase de son personnage qu'il apprécie particulièrement?
2: Not that line, you imbecile. That's for interplanetary officials, envoys. I'm sorry.
1: Quelques phrases comme ça, c'est bien. Du coup, entre-temps, vous avez trouvé votre
3: oui,
1: phrase.
3: Oui, il y a plusieurs. But whatever happens, do not sniff her. I love this one.
1: C'est ce qu'il veut dire.
4: Peu importe ce qui se passe, ne la sens pas.
1: Voilà. Mais je voulais un petit peu avoir ça parce que justement, on entend toute l'ambiance aussi qu'elle a de la troupe, hein, donc où chacun s'entend super bien. On sent qu'il y a une belle énergie. On voit aussi les teasers sur YouTube aussi où vous racontez pas mal de choses par rapport à la pièce. Donc, allez voir cette pièce et je propose qui s'appelle donc The Awakening. Et encore un morceau musical.
4: Là, c'est un duo.
1: Un duo, hein.
4: Qui s'appelle Quiet Night. Mm-hmm. Et c'est un moment très spécial que. Moi, je trouve que c'est le moment, on va dire, pas critique, mais le moment clé où le personnage d'Argo, il commence réellement à comprendre Ellie et Ellie s'ouvre vraiment au personnage d'Argo. C'est un moment très intime, très beau et finalement, ils se disent, moi, je suis un extraterrestre. Jusque-là, j'ai pas compris les humains. Elle se dit, moi, je comprends pas les extraterrestres, mais nous sommes les deux ici, dans le même silence de la nuit. Mm-hmm. Alors, on vit comme deux entités ensemble. Alors, voilà.
1: Donc, on rappelle, c'est un spectacle d'Alexandre Diokonou avec Béatrice Dumont, Yann Debski et Tim Gill. D'autres personnes aussi sont autour de vous pour ce spectacle. Vous n'êtes pas tout seul au niveau technique. Il faut peut-être les citer aussi.
4: Oui, bien sûr. Alors, il y a Gaëlle Blanc-Méry qui est mon assistante de direction. Il y a Therese Van Elst qui est notre assistante de production. Andrew Williams qui nous aide avec les lumières. Il y a Cécile Gaillet qui a fait qui a fait un travail extraordinaire à mettre ensemble toutes les folies que j'avais dessinées moi et elle l'a fait merveilleusement bien. Est-ce que j'oublie quelqu'un?
5: Tommaso,
4: Tommaso qui vient de nous rejoindre récemment qui va nous aider backstage et stage management.
1: Merci The New Musical Company, allez voir donc absolument, ce sera donc à 20h au Centre Culturel d'Auderghem du 24 au 26 juin. Merci beaucoup d'être venu.
4: Merci beaucoup.
0: Merci.
3: Merci.
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2: 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Bonjour à toutes, bonjour à tous et bienvenue dans Bruxelles, ma Belge. J'espère que vous avez passé un bon week-end à chercher de l'ombre et à avaler des litres d'eau. Bon, écoutez, pour essayer d'oublier la chaleur, je vous propose de vous concentrer sur cette magnifique humanité. Magnifica Humanitas, c'est le nom de l'encyclique de Léon XIV. Christophe Herings, théologien et journaliste à Catobel, l'analyse pour nous. Il est l'invité de Frédéric Petit dans Au fil de la vie. Frédéric, qu'on va retrouver dans un instant pour les infos régionales. Vous dire aussi que juste après le flash, eh bien, ce sera l'édito d'Adeline de Wild. Adeline qui est enseignante, professeure de français engagée. La Minute Bruxelloise avec vous Frédéric, bonjour.
3: Bonjour Delphine, bonjour tout le monde.
2: On commence par Etterbeek qui suspend les cours l'après-midi dans ses écoles communales.
3: Oui, face aux fortes chaleurs annoncées cette semaine, la commune d'Etterbeek a décidé de prendre des mesures exceptionnelles pour préserver la santé et le bien-être des élèves et de leurs professeurs. Jusqu'à vendredi donc, les cours seront suspendus chaque après-midi dans l'ensemble des écoles communales. Les examens prévus durant cette période sont toutefois maintenus, mais ils se dérouleront exclusivement en matinée. Les conditions ne sont pas réunies pour donner cours de façon optimale, explique le bourgmestre Vincent De Wolf dans la DH. Les enfants dont les parents travaillent pourront rester à la garderie. Les crèches communales ont également demandé aux parents qui en ont la possibilité de garder leurs enfants à la maison. Là aussi, un accueil restera garanti pour les familles qui en ont besoin. Pour les enfants qui resteront à l'école ou à la crèche, plusieurs aménagements sont prévus. Jeux d'eau, activités organisées à l'ombre et dispositifs adaptés pour limiter les effets de la chaleur.
2: La commission d'enquête sur le foyer Anderlechtois va faire saisir des documents par un magistrat.
3: Lors de la séance de ce lundi, la commission a décidé donc de faire appel au magistrat de liaison pour saisir des documents que, pour diverses raisons, la société de logements sociaux refuse de communiquer. Une commission d'enquête parlementaire dispose en fait des mêmes pouvoirs qu'un juge d'instruction. Elle peut donc procéder à des actes tels que la saisie de documents, par exemple. Or, comme l'a expliqué le président de la commission d'enquête, Bertha Mampaka, le foyer Anderlechtois a refusé de transmettre au commissaire une série de documents qui lui avaient été demandés. Toujours selon le président Mampaka, le foyer Anderlechtois invoque une série de motifs pour justifier son refus. Certains documents ont déjà été saisis par les enquêteurs, d'autres ont disparu, que communiquer certaines données contreviendraient au RGPD, dit encore le foyer. D'autres encore sont trop difficiles à transmettre dans les 48 heures ou nécessitent trop de personnel. Voilà donc pour les raisons invoquées par le foyer Anderlechtois pour ne pas communiquer ces documents à la commission d'enquête parlementaire. Des explications qui n'ont en tout cas pas convaincu les membres de la commission. Par ailleurs, la commission demandera au procureur général de Bruxelles à pouvoir prendre connaissance des documents qui ont été saisis, donc dans le cadre de l'instruction judiciaire.
2: Les syndicats appellent à une grève des services publics bruxellois ce mardi.
3: À l'occasion de la Journée internationale des services publics, le Front commun composé de la CSC, Service public, de la CNE, de la CGSP et du CEDCA entend interpeller le gouvernement bruxellois sur l'état des services publics dans la capitale. Les organisations syndicales annoncent la mobilisation des travailleurs des communes, des CPAS, des hôpitaux publics, des maisons de repos, des crèches, des écoles, du secteur du handicap, de l'aide aux familles, des centres de santé mentale, du sans-abrisme et de nombreux autres services de proximité. Selon les syndicats, les services publics bruxellois sont confrontés à des difficultés croissantes, sous-effectifs, surcharge de travail, difficultés de recrutement et problèmes de sécurité. Ils estiment que cette situation affecte directement la qualité des services rendus à la population. Le Front commun pointe également plusieurs dossiers qu'il juge préoccupants. Les syndicats citent notamment le projet de suppression de 40 emplois à Molenbeek, répartis entre l'administration communale et le CPAS dans le cadre du redressement budgétaire de la commune. Les organisations syndicales expriment également leurs craintes concernant les évolutions en cours dans dans le secteur hospitalier bruxellois, notamment le projet de rapprochement entre les hôpitaux Iris-Sud, le CHU Saint-Pierre et le HUB. Dans un contexte marqué par la pénurie de personnel soignant et les contraintes budgétaires, les syndicats craignent des conséquences sur l'accessibilité et la qualité des soins. Le Front commun syndical réclame notamment un refinancement structurel des services publics et du secteur non marchand, l'arrêt des suppressions d'emplois, le renforcement des effectifs ainsi que la relance du dialogue social avec les autorités régionales. Un rassemblement est prévu ce mardi à 11h devant la tour botanique.
2: Et enfin Frédéric, est-ce que vous êtes prête à peuter sur le green?
3: Pas tout à fait, mais en tout cas, le parc de Drôme se réinvente et propose un nouvel espace, un golf miniature en 12 trous pour petits et grands. Visite de ce nouveau terrain de jeu en lisière de la forêt de Soigne avec Olivier Pollard, CEO de Drôme Park, au micro de Marin Vaillant.
4: On est vraiment dans un golf, mais en petit. C'est un petit cheminement, un petit chemin qui est composé de 12 trous. On a essayé de penser à un parcours qui est vraiment très qualitatif. Nous avons réalisé 3 plans d'eau. Nous avons planté 12 000 plantes sur l'ensemble de ce nouveau site et une cinquantaine d'arbres. Tous les trous sont différents, ont été pensés différemment avec des architectes, mais également avec des spécialistes du gazon synthétique pour essayer d'avoir un rendu qui soit le plus qualitatif possible. Alors, vous ne trouverez pas de nain de jardin ici. Vous trouverez un espace de détente, un espace de repos, mais de jeu également et d'activité. Et vous allez vous lancer avec votre carte de score dans un trilobe qui est une œuvre d'art qui a été réalisée à l'entrée de cet Adventure Golf, réalisée par l'artiste bruxellois Wolfgang Bregenzer. C'est une œuvre d'art, un Land Art, qui évolue dans le temps et qui sera entretenue progressivement pour que celui-ci soit toujours majestueux en début du parc. Alors bien entendu, notre public va être d'abord familial, les parents avec leurs enfants, des golfeurs qui viennent s'entraîner au putting. Et une fois que les familles, les enfants goûteront à l'Adventure Golf, pourquoi pas essayer le golf pour que les Bruxellois qui ont la possibilité de venir découvrir cet endroit prennent du plaisir, prennent du temps ici et venir passer lors de week-end des moments de plaisir sur le site.
3: Alors pour venir, il faut réserver, des réservations qui se font en ligne sur le site internet de Drôme. Comptez 7,50 € pour une place enfant, 11,50 € pour une place adulte. Parmi les projets à venir figure aussi une nouvelle salle de golf indoor où il sera donc possible de jouer en réalité augmentée.
2: Allez, on va tester notre swing. Merci beaucoup Frédéric. Frédéric, on vous retrouve dans quelques minutes pour Au fil de la vie. Votre invité est Christophe Herings qui nous parlera de l'encyclique de Léon XIV Magnifica Humanitas. Mais pour le moment, c'est Adeline De Wilde qu'on retrouve pour son édito.
5: Imaginez une famille endettée. Pour rembourser les créanciers, à quoi devrait-elle renoncer? À l'aider dans le garage ou au repas des enfants? Devrait-elle limiter les litres d'essence ou les litres de soupe? Face à cet endettement, vous semble-t-il plus judicieux de contracter un emprunt supplémentaire pour isoler la maison et limiter les frais de chauffage à long terme, ou offrir un iPad à papa parce que quand même, c'est lui qui rapporte le plus à la famille et qu'il risquerait d'aller voir ailleurs si on ne récompense pas ses efforts de top family manager? Comment et qui va prendre les décisions? Celui qui gère l'administratif ou ceux qui devront se serrer la ceinture? La FWB, Fédération Wallonie-Bruxelles, est une grande famille très endettée. Elle forme une cousinade avec la région Wallonne, alignée autant sur sa majorité politique que sur son déficit. Et ce n'est pas franchement mieux du côté de la grande tante du fédéral. Les bons pères de famille doivent trouver le courage de faire des choix difficiles mais responsables. Renoncer, par exemple, au maintien de la gratuité scolaire, mais préserver leur voiture de fonction, au nombre de 88, 50 de plus que chez leurs homologues flamands. Indispensable pour circuler à travers des communes pour expliquer ses choix. Refuser de réduire les indemnités forfaitaires défiscalisées et automatiques de plus de 2 500 € par mois, mais augmenter de 10% de la charge horaire des enseignants ayant fait un master à salaire inchangé. Maintenir leur gracieux buffet sandwich, en ayant tout de même ôté l'alcool gratuit illimité, mais retirer 12 millions d'euros au budget repassant des écoles défavorisées, les rendant concrètement inorganisables. Il faut dire que pour cette dernière mesure, l'effort est mieux réparti puisque au lieu de demander à 95 députés de porter la charge de la dette, on l'a réparti sur 55 000 enfants de la maternelle et du primaire. Et puis, il faut bien se rendre compte que passer 14 heures de la journée et de la nuit à débattre sur la société et ses lois laisse peu de temps pour se préparer un pique-nique. Aussi théâtral et médiatisé qu'était le débat, il n'en reste pas moins que les questions demeurent. Peut-on vraiment éponger une dette avec de la soupe et des légumes vapeur? Vider les assiettes d'enfants de 3 à 12 ans a-t-il déjà prouvé son efficacité pour réduire un déficit structurel, pour éviter le redoublement ou pour favoriser l'excellence dans les apprentissages? Si on considère que ce n'est pas à l'État de subventionner les repas scolaires sains et durables des enfants les plus précaires, pourquoi permettre à des adultes qui gagnent leur vie de bénéficier de ces subventions via des chèques repas défiscalisés? Comment expliquer aux enfants que leur soupe coûte plus cher à la société que les business lunch en entreprise? L'État est prêt à financer des courses de supermarchés pleines d'aliments ultra transformés ou les verres d'alcool qui accompagnent les repas de midi des travailleurs. Pourquoi l'État nourricier devrait-il s'arrêter au seuil des écoles défavorisées? Si les partis qui votent aujourd'hui pour ne laisser plus que quelques centimes par enfant et par jour pour organiser leur repas mettaient vraiment les jeunes au cœur de leurs préoccupations, alors ils iraient négocier avec leurs partenaires de majorité au fédéral et au régional pour mettre en place la sécurité sociale de l'alimentation, transformant un privilège extrasalarial et financé par l'État en un droit à une alimentation locale, durable et de qualité pour tous et toutes. Dans la DPR, ils écrivaient « L'accès à nos produits de qualité sera particulièrement mis en avant dans nos écoles. Qu'on renforce la cantine scolaire ou le frigo familial, peu importe, tant qu'on permette aux enfants de ne pas rester dans notre vie toute la journée. »
2: Merci beaucoup Adeline De Wild. Je rappelle que vous êtes enseignante, professeure de français, même particulièrement.
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2: Et merci d'être avec nous dans Bruxelles, ma Belge. On va retrouver votre invité Frédéric Petit dans quelques instants dans Au fil de la vie. C'est Christophe Herings pour analyser avec nous l'encyclique du pape Léon XIV. Mais tout d'abord, écoutons Yves Barraud.

0: No Digiti, c'était Tiff Barrow. À présent, au fil de la vie, Frédéric Petit, avec votre invité, eh bien, on va décortiquer Magnifica Humanitas, l'encyclique du pape Léon XIV.
1: La magnifique humanité créée par Dieu se trouve aujourd'hui face à un choix décisif. Ériger une nouvelle tour de Babel ou bâtir la cité où Dieu et l'humanité habitent ensemble. C'est par ces mots que s'ouvre Magnifica Humanitas, la nouvelle encyclique, vous l'avez dit Delphine, du pape Léon XIV, un texte qui arrive à un moment où l'intelligence artificielle transforme en profondeur nos vies, nos sociétés et jusqu'à la façon même dont on fait la guerre. Ce document très attendu ne condamne pas la technologie, il pose une question bien plus radicale: au service de quoi mettons-nous notre puissance, la dignité de chaque personne humaine ou l'efficacité à tout prix? Pour nous aider à entrer dans ce texte exigeant et passionnant, on accueille donc Christophe Herings, théologien et journaliste à Catobel. Christophe Herings, bonjour.
2: Bonjour Frédéric.
1: Bienvenue sur RCF Bruxelles.
2: Merci beaucoup.
1: Alors Magnifica Humanitas, donc la magnifique humanité, c'est un titre qui sonne presque comme un défi lancé à notre époque. Christophe, est-ce que l'on peut dire que Léon XIV vient de nous livrer là le manifeste politique le plus puissant du moment?
2: Oh oui, je pense qu'on peut vraiment le dire, et on le dit pas seulement à l'intérieur de l'Église catholique. À la limite, on a davantage commenté ce texte en dehors des limites de l'Église, que ce soit au niveau d'économistes, maîtres de politique aussi, chez nous ou ailleurs. Oui, c'est vraiment un texte qu'on peut dire historique. Sans doute le plus grand texte de doctrine sociale de l'Église, enseignement social de l'Église depuis Rerum Novarum. On n'était pas nés à l'époque, mais
1: oui,
2: donc
1: mais c'était Léon XIII.
2: C'était Léon XIII, donc on comprend maintenant pleinement pourquoi il a choisi ce nom de Léon XIV. Et donc effectivement, pour le pape, on se trouve dans une situation similaire à ce qui se passait au moment où Rerum Novarum a paru. C'était la révolution industrielle, avec des injustices criantes, entre un conflit entre le capital et le travail, etc. Et on se trouve aujourd'hui à une situation similaire, une nouvelle révolution numérique cette fois, avec un enjeu au moins aussi important pour l'humanité. Et là aussi, Léon XIV, à l'image de son prédécesseur, prend position, donne, je ne vais pas dire des recettes, parce que c'est pas le rôle de l'Église, elle n'entend pas le faire, pour voir comment gérer concrètement cette intelligence artificielle, comment, quelle réglementation trouver, etc. Mais à partir de l'Évangile, à partir de certains principes que l'Église considère comme essentiels, en premier lieu la dignité humaine, d'où magnifique humanité, à partir de quels principes, comment discerner en fait, comment faire pour
1: comment faire avec tout ça,
2: comment faire
1: avec ce qui arrive là et qu'il faut
2: avec
1: gérer.
2: Ce qui arrive là. Et alors, ce qui est frappant, et c'est une raison à mon avis du succès aussi de ce texte, c'est qu'il y a évidemment une grande inquiétude diffuse par rapport à l'intelligence artificielle. Et le pape, en fait, l'Église catholique en l'occurrence, est la première institution internationale
1: à se positionner,
2: à voir une position ferme, j'ai envie de dire de principe par rapport à ça, parce que ceux qui ont conçu ou celles qui ont conçu l'intelligence artificielle, les GAFA, les algorithmes, c'est le mot que je cherchais, ne se sont pas posés ces questions éthiques au départ, alors que, le pape le montre bien et le dit, l'IA, la révolution numérique, les algorithmes ne sont pas neutres. Il y a un risque de manipulation. Ils sont produits par des grandes, pas puissances, mais des personnes très riches, des conglomérats. Et donc, alors qu'en principe, jusqu'ici, dans les décennies passées, souvent les grandes révolutions technologiques, il y avait des États derrière qui pilotaient les choses. Ici, ce sont quelques grandes fortunes privées qui parfois se mettent au service de certaines politiques. Et donc, il y a un risque réel pour l'humanité, qui est des injustices qui s'aggravent. Là aussi, le pape fait une analyse déjà assez poussé. En fait, concrètement, il y a des enfants, parfois, ou des mineurs qui, pour aller chercher les terres rares, se mettent en danger. Mm-hmm. Parce que voilà, il faut que le flux continue de couler. Hein,
1: c'est pour, ça, il faut des serveurs de plus en plus gros.
2: Exactement, terres rares de plus en plus rares et qu'on s'arrache avec des mafias parfois qui se développent derrière. Donc tout ça est abordé, j'ai envie de dire, de façon très claire, sans langue de bois, sans langue de buis non plus.
1: Ouais, ouais.
2: Et en même temps, voilà, évidemment, ce qui fait la spécificité de ce document, c'est que la vision de l'humain qui est derrière s'enracine vraiment dans la foi chrétienne. Donc il y a une dimension vraiment théologale, seulement théologique, mais quelle est la vocation finalement de l'humain ? Où va l'humain avec l'IA ? Mais finalement, c'est une nouvelle question qui se pose aujourd'hui. Les questions varient au cours des siècles. La réponse est toujours dans l'Évangile, mais évidemment, c'est ce qui amène la tradition vivante de l'Église à évoluer, à approfondir sans cesse le message, en étant confronté à des situations nouvelles, parfois dangereuses, effectivement, pour l'humanité.
1: Alors, ce qu'on peut dire aussi, parce qu'il faut le souligner, c'est que Léon XIV ne se positionne pas dans ce texte non plus contre l'IA. Il dit... Voilà, l'IA a aussi des apports positifs, et puis elle est là, et donc il faut faire avec.
2: Tout à fait. Hein, donc, il ne la rejette pas du tout, mais ce qu'il rejette, c'est une sorte de fatalisme ou un certain fonctionnement, enfin, une sorte d'invasion de l'IA, d'ailleurs qu'on vit tous un petit peu et toutes, en tout cas dans certaines fonctions. Finalement, une sorte de fatalisme, voilà, ça s'impose à nous, on ne peut rien faire. Il y a des risques de perte d'emploi dans des secteurs, le pape en parle aussi. Il y a le risque aussi très important et vraiment fondamental que finalement on réduise les humains, l'être humain, à une sorte de données.
1: Oui.
2: Des données, voilà. C'est déjà le cas avec les algorithmes, pour ceux et celles qui ont l'habitude de fréquenter les réseaux sociaux. Quand vous allez sur un réseau social, bizarrement, vous retrouvez toujours un petit peu les mêmes infos ou des pubs ciblées, etc. Et donc, les terres rares aujourd'hui, dit le pape, c'est pas seulement les terres, les matériaux. L'être humain est devenu comme une terre rare qu'on va manipuler, qu'on va utiliser à des fins économiques, encore une fois, pour quelques personnes.
1: Pour enrichir quelques-uns.
2: Alors que l'IA pourrait se développer au service de toute l'humanité, ce que le pape propose. Hein. D'ailleurs, vous l'avez évoqué, Frédéric, il y a ces deux modèles. Soit on construit une tour de Babel, c'est ce qui risque d'arriver. Donc quelques personnes veulent dominer, veulent construire un truc sans Dieu, une humanité tout à fait autosuffisante, qui dépasserait toute limite, qui au fond une illusion, il y a le transhumanisme qui est là derrière, le post-humanisme, ou alors reconstruire comme du temps du prophète Néhémie, Jérusalem, où finalement il y a une solidarité, où chacun et chacune, chaque être humain contribue à construire cette cité et compte, et personne n'est mis de côté.
0: Et vous parlez de terres rares, Christophe, peut-être que la terre, celle qui devient rare comme terre, c'est aussi peut-être l'esprit critique.
2: Ah oui, ça c'est clair. Donc comme journaliste ou comme enfin dans beaucoup de métiers, on est confronté à des fausses informations, à des fake news, et ça le pape encore une fois, il consacre un chapitre où il y a finalement la question de la vérité, on risque d'être dans une forme de post-vérité, ce qu'on constate aussi et paradoxalement, ça amène peut-être un regain d'intérêt pour cette question de la vérité, alors que, j'ai envie de dire, le pape Benoît XVI, on s'en souvient, critiquait, dénonçait régulièrement la dictature du relativisme. Alors à l'époque, c'était parfois un petit peu regardé avec une certaine méfiance. Hein, tiens, est-ce que l'Église ne voudra pas essayer de remettre sa vision de la vérité par rapport à la société ? Mais ce que prédisait le pape Benoît XVI, c'est une petite parenthèse, il disait qu'à un moment donné, ce qui risque d'arriver, c'est que la démocratie elle-même vacille sur ses bases, parce que c'est l'opinion de... C'est mon opinion qui compte. Et à ce moment-là, c'est la loi du plus fort qui risque de prédominer, plus d'esprit critique. Mais du coup, c'est l'esprit le plus fort, si j'ose dire, ou celui qui crie le plus fort.
0: Ouais. Qui donc s'impose. Ça sera celui de l'esprit des algorithmes et celui qui les manipule et à qui on donne le plus de voix, le plus de place médiatique.
2: Exactement. Ouais. Et même si les concepteurs d'algorithmes ou d'IA n'y ont pas réfléchi, même inconsciemment, ils ont mis quelque part dedans leur vision l'humain à la base de cette conception. Et c'est ça que le pape dit, on peut interroger, on n'est pas obligé de subir cette espèce de
1: nouvel élitisme. Devenons acteurs de cette révolution.
2: Tout à fait. Mmh. Et évidemment, ça demande une formation importante. Mmh. Et l'encyclique met aussi en avant la nécessité vraiment impérieuse que les jeunes soient formés à ces nouveaux outils numériques. Il insiste sur le rôle de l'école, qui est essentiel, les parents aussi, mais le rôle de l'école, de former les jeunes, on revient à l'esprit critique, et à une utilisation, je dirais, responsable par rapport à tous ces outils.
1: Alors, dans l'encyclique aussi, Christophe Herings, un des chapitres forts, c'est celui sur la guerre, hein, Léon XIV, qui dit qu'aucun algorithme ne peut rendre la guerre moralement acceptable.
2: Oui, tout à fait. Et ça, c'est quelque chose qu'on observe aussi depuis un moment. On imagine que le pape a consulté des spécialistes militaires. Mais il parle de désarmer l'IA, l'intelligence artificielle, au niveau économique aussi, mais aussi au niveau, à proprement parler, militaire. Mmh. Parce qu'effectivement, ce qui arrive de plus en plus dans les guerres aujourd'hui, des guerres hybrides, où finalement, c'est l'algorithme qui va décider d'une cible la plus efficace possible, hein, qui calcule la position exacte avec les drones, on envoie les drones, et finalement, ça déresponsabilise complètement. C'est comme finalement...
1: C'est comme un jeu vidéo, quoi.
2: Ben oui, on dit, l'IA va décider ce qui est le plus efficace. Mais donc, quelle est la vision derrière? Et donc, les victimes, qu'elles soient d'ailleurs militaires ou civiles, sont de purs dégâts collatéraux, sont des données, ce sont des chiffres. Et donc, il y a une sorte de déresponsabilisation et une déshumanisation de la guerre. Je me souviens, il y a 2 ans, Général Lecointre, un ancien chef d'état-major français, disait « Mais aujourd'hui, les guerres, d'une certaine façon, sont moins cruelles qu'autrefois, mais d'un autre côté, elles sont aussi devenues moins humaines parce que on n'est plus confronté au visage de celui qui
1: de son ennemi
2: qu'éventuellement on va être amené à supprimer, enfin pour être très clair. Et donc là, ça se passe effectivement comme dans un jeu vidéo, et donc ça amoindrit totalement la responsabilité. Il n'a pas dit, finalement, c'est pas à l'IA de décider de comment on fait la guerre.
1: Alors, Christophe, on arrive tout doucement déjà à la fin de cet entretien, parce qu'on pourrait dire énormément de choses sur ce texte. Je pense qu'on en dira encore beaucoup, parce que ça vaut la peine. Mais je voudrais souligner la fin du texte, où le pape Léon XIV s'appuie sur le Magnificat de Marie. Mmh. Ça aussi, c'est peut-être quelque chose qu'on peut commenter.
2: C'est cette prière de Marie, hein. D'ailleurs, on retrouve le Magnificat. Donc là, Marie exalte le Seigneur. Et donc, c'est un cri, je veux dire, volontariste. Voilà, on prend les choses en main. C'est une figure de l'humanité qui reçoit le don de Dieu, qui se reçoit elle-même, qui reçoit évidemment le Fils de Dieu qui va s'incarner. Donc il y a un appel là à une sorte de solidarité humaine, universelle. Alors, je sais qu'on est presque au terme de l'émission, mais j'aimerais juste insister peut-être sur là-dessus qui me semble très important. Il dit le transhumanisme, c'est la négation des limites de l'humain. Oui. On considère la limite comme finalement ce qui nous empêche de nous développer complètement. Or, dit le pape, s'il n'y a pas de limite, il n'y a plus de relation possible. La limite, c'est la place qu'on laisse à l'autre. Sans limite, il n'y a pas de communion. Et justement, effectivement, l'humain est appelé à se dépasser lui-même, mais c'est ce que Dieu lui donne, c'est à travers la grâce. C'est un dépassement dans l'amour, c'est un dépassement dans la communion à l'image de la Trinité. Mais donc, c'est quelque chose qui nous rend plus humains et non pas moins humains, ce que risque ou tente de faire finalement ce qui est une religion, qu'est le transhumanisme.
1: Christophe, un dernier mot, alors peut-être rapidement, sur vous, ce qui vous a frappé d'emblée dans cette encyclique de Léon.
2: Eh bien, je crois que c'est ce que je viens de souligner, souhaitais dire, c'est effectivement, on est tous confrontés à nos limites. Alors, il y a la souffrance, hein, et ça, le pape dit bien, il faut lutter contre la souffrance, et la technique, c'est ce qu'elle permet de faire aussi. Encore une fois, pas un rejet. D'ailleurs, la technique, elle est créée par l'humain, mais il ne faut pas qu'elle se retourne contre elle. Mais donc, c'est cette idée qu'effectivement, la limite n'est pas mauvaise en soi, elle n'est pas équivalente à la souffrance, et que finalement, le dépassement de soi, oui, c'est vraiment dans l'amour. Mm-hmm. Ce n'est pas dans... La technologie ne va pas sauver l'humanité. Au contraire, elle risquerait de nous rendre moins humaines. Et en plus, je dirais, confier totalement à la technique le développement de l'homme, de l'humanité, c'est réduire l'humanité à un seul aspect. L'aspect technique, l'aspect technologique, technocratique, mais qu'en est-il des émotions,
1: c'est
2: de
1: ça,
2: l'amour,
1: c'est oublier
2: de la solidarité.
1: Ce qui fait l'essentiel de nous, les êtres
2: exactement,
1: humains.
2: Exactement.
1: Un tout grand merci à vous, Christophe Herrings. Je rappelle que vous êtes journaliste et théologien, et vous étiez venu au micro de RCF pour commenter donc déjà un tout petit peu cette encyclique de Léon XIV, Magnifica Humanitas.
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0: Et bonjour, bonjour à toutes, bonjour à tous. J'espère que vous allez bien. Vous avez passé un bon week-end à la fraîche, hein, surtout. Alors pour la fraîcheur, mais surtout pour l'émerveillement, je vous propose d'aller à la Villa Empain, Fondation Bogossian à Bruxelles, découvrir la féerique exposition de l'artiste plasticien Jean-Michel Autoniel. Diary of Happiness, un journal intime du bonheur qui porte bien son nom, tant ses installations spectaculaires et colorées de perles de verre nous mettent en joie. Oui, vraiment, c'est la joie qui domine. Et d'autant plus que chaque œuvre semble avoir trouvé sa place attitrée dans chaque pièce de ce bijou d'art déco qu'est la Villa Empain. Alors installation, sculpture, aquarelle, peinture, c'est un voyage exceptionnel dans l'univers de Jean-Michel Autoniel auquel nous convie la Villa Empain, et c'est avec sa directrice, Louma Salamé, qu'on va l'entreprendre, ce voyage. Louma Salamé qui sera d'ailleurs la seule invitée de La Vie est Belge aujourd'hui. Mais d'abord, je vous propose File dans ton livre.
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0: Dites, vous savez ce que ça veut dire, l'audace? Bah, l'audace, c'est le courage, c'est l'insolence, c'est outrepasser les limites. Et un album réunit deux personnalités qui en ont eu plein de l'audace dans leur vie. Les réunir dans un même album, c'est d'une telle évidence, une telle osmose, bah, qu'on se demande bien pourquoi on n'y avait pas pensé plus tôt. Il s'agit de Maya Angelou et Jean-Michel Basquiat. Elle, c'est une poétesse et romancière afro-américaine, même si elle a aussi fait plein d'autres choses artistiques, et lui, c'est un peintre également afro-américain. Tous les deux sont morts, elle en 2014, lui en 1988, mais les réunir dans un album les rend terriblement vivants et surtout permet de montrer aux enfants l'immense pouvoir de la littérature et de la peinture mêlée au street art. Cet album s'appelle « La vie, même pas peur ». La vie, même pas peur, c'est un poème de Maya Angelou. Ce livre est paru il y a 25 ans aux États-Unis. Il est publié aujourd'hui en Belgique par Côte Côte Côte Édition et retraduit en français, spécialement pour l'occasion, par trois poétesses et slameuses, Julie Lombé, Joël Sambi et Lisette Lombé. Et les illustrations donc sont de Jean-Michel Basquiat. Alors on va le feuilleter cet album et le détailler avec Satchel Hart. Mais d'abord, un mot de la couverture. Elle est super classe, avec son lettrage scintillant. Et puis le titre, La vie, même pas peur, qui est beaucoup plus percutant que le titre anglais original, qui peut se traduire par La vie ne me fait pas peur. Eh bien, bam, ça fait penser au même pas peur, même pas mal, qu'on clame d'un air bravage quand on est petit, justement pour ne pas dévoiler le contraire. Et puis enfin, il y a ce dragon noir, jaune et rouge, avec sa couronne au-dessus de lui, qui semble prêt à se défendre s'il le faut. Et se défendre de quoi, cette chaîne ?
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0: Une sacrée déclaration, hein. Surtout que ce mantra, la vie, même pas peur du tout, est écrit en lettres capitales, comme si l'autrice Maya Angelou voulait s'en convaincre. Et dans les illustrations de Basquiat, des masques, des chiens, des têtes, des crânes, le dragon, fermement dessiné ou gribouillé, raturé, les couleurs explosent, remplissent tout le cadre, comme si on avait appuyé bien fort le feutre. Feutre et marqueur que Basquiat utilisait d'ailleurs, tout comme plein d'autres matériaux, acrylique, pastel, collage, il superposait, il grattait, il raturait ses toiles. Bah c'est ça qui donne cette impression de chaos ou de grand bazar plein de vie. Et d'ailleurs, on se dit qu'on sauterait bien à pieds joints dans toute cette énergie. La réaction se fait plus précise.
2: 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Des durs à cuire qui se bagarrent, être toute seule quand vient le soir. 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Des panthères dans le square, des inconnus dans le noir. 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
0: Les dessins de Basquiat choisis pour illustrer le texte sont plus menaçants, plus sombres, hein, plein de noir, de marron, un ours sort victorieux, la panthère semble raturée à la craie sur une ardoise noire. Et oui, ce passage fait référence à des épisodes douloureux dans l'enfance de Maya Angelou, mais évoque aussi les peurs qui sommeillent en chacun de nous. Et comment y faire face? Comment avancer crânement malgré tout?
2: 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La vie, même pas peur du tout. Pas peur du tout, du tout.
0: Côte Côte Côte Édition publie donc ce sublime travail éditorial de Sarah Jane Boyers qui, à l'aube des années 2000, voulait donc transmettre aux enfants le pouvoir de l'art, ici la littérature et la peinture mêlée de street art. Elle voulait leur faire ressentir des émotions, des sensations, la peur, la confiance en soi, l'innocence, la force, le courage, et ceci sans passer par trop d'explications. Et faire ainsi dialoguer la plume de Maya Angelou et le pinceau ou le feutre de Jean-Michel Basquiat a énormément de sens, puisque tous les deux ont vécu des traumatismes dans leur enfance, des traumas qui irriguent leur art, qu'ils transforment et modèlent pour raconter la résilience. Un très très bel album, vraiment, qui peut accompagner les enfants à différentes étapes de leur vie, mais qui plaira aussi aux parents et aux autres, hein, pour l'esprit de résistance et d'émancipation qui souffle dans ces pages. C'est à lire avec les enfants à partir de 5 ans. La vie, même pas peur, poème de Maya Angelou, illustré par Jean-Michel Basquiat, texte traduit par Julie Lombé, Joël Sambi et Lisette Lombé, publié par Côte Côte Côte Édition. Et merci à celui qui n'a même pas peur, Satchel Hart.
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0: Ah ouais, vous avez entendu la voix de Satchel Hart, conteur. Eh bien, écoutons-le, chanteur. Unstoppable, c'est son nouveau titre.

Unstoppable, voici donc le nouveau titre de Satchel Hart, oui Satchel, que vous entendez donc ici sur notre antenne et qui est auteur, compositeur, interprète. Je vous propose une autre artiste belge, bruxelloise, c'est Alexis. Un petit peu de musique en attendant notre invité qui ne va pas tarder.

Je t'aime, pardon, le très joli titre d'Alexis. Vous l'avez constaté, pour le moment, on passe un petit peu de musique dans la vie est belge parce que notre invitée n'est pas encore arrivée, mais elle ne va pas tarder. Alors, on va continuer à écouter un petit peu de musique en attendant qu'elle arrive. Je vous rappelle que je vais recevoir Louma Salamé, donc la directrice de la Villa en Pin Fondation Bogossian à Bruxelles, qui propose une exposition exceptionnel, consacré à Jean-Michel Othoniel, donc cet artiste plasticien, un voyage vraiment dans l'émerveillement que je vous recommande. Mais on va en parler dans quelques minutes quand Louma Salamé va arriver. On va lui laisser le temps de souffler un petit peu parce qu'elle se dépêche forcément. Et en attendant, eh bien, on va écouter Happy Pharrell Williams.

0: Happy, ben voilà la chanson qui met en joie, tout comme l'exposition dont on va parler.
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0: Alors si vous aimez aller à Paris, au Louvre ou à la Comédie Française, eh bien vous n'avez pas pu manquer la station de métro Palais-Royal Musée du Louvre. Sur la place Colette, entre ces deux vénérables institutions culturelles, l'entrée de la station de métro est surmontée d'un dôme de perles multicolores. Alors moi, la première fois que je l'ai vu, j'ai aussitôt pensé à un mix entre un carrosse de contes de fées et un kiosque à musique. Alors il s'agit bien d'un kiosque, le kiosque des Noctambules, une œuvre en perles de verre de Murano, signé Jean-Michel Autoniel. Et c'est à cet artiste plasticien français, figure majeure de l'art contemporain international, que la Villa Ompin, Fondation Bogossian, à Bruxelles, consacre une exposition à découvrir jusqu'au 4 octobre. Et c'est la première exposition majeure dédiée à Jean-Michel Autoniel à Bruxelles. Alors elle s'intitule « Diary of Happiness ». Et c'est ce journal intime du bonheur qui porte, mais parfaitement bien son titre, tant il nous met en joie. Vraiment. Installation, sculpture, aquarelle, peinture, c'est un voyage exceptionnel dans l'univers de Jean-Michel Autoniel, auquel nous convie la Villa Ompin. Et c'est avec sa directrice, Louma Salamé, qu'on va l'entreprendre. Bonjour Louma.
2: Bonjour.
0: J'ai parlé de voyage parce qu'effectivement, à la Villa Ompin, vous montrez les œuvres de Jean-Michel Autoniel en nous emmenant en voyage, puisque chaque salle est dédiée à un pays ou à une ville particulière. C'est comme ça que vous avez conçu l'exposition.
2: Voilà, l'exposition est, comme vous l'avez tout à fait bien dit, d'abord une rétrospective, c'est-à-dire on va parcourir, explorer le travail remarquable de Jean-Michel Autoniel ces 30 dernières années à travers une multitude de médiums. Mais c'est aussi, comme vous le suggériez, avant tout une odyssée, un voyage. On invite nos visiteurs à parcourir le monde à travers les yeux de Jean-Michel Autoniel. Vous dire aussi que donc la mission, si vous voulez, structurelle de la Villa Ompin a inspiré l'artiste, puisque notre mission à nous, c'est de raconter comment le dialogue interculturel favorise les échanges, permet de multiplier les influences, les rencontres. Et donc, en fait, Jean-Michel Autoniel, qui est connu un petit peu partout dans le monde, donc on est très très heureux de pouvoir présenter son travail à Bruxelles, avec un ensemble d'œuvres conséquents, raconte justement ses voyages.
0: Et alors, première étape dans ce voyage, c'est cette pièce gigantesque dans le hall, cette œuvre qui prend toute la place au plafond. On la voit aussi sous un angle différent quand on monte à l'étage depuis les escaliers. Voilà. Et cette œuvre, c'est Cosmos.
2: Alors oui, peut-être rappeler effectivement à tous les auditeurs qui ne connaissent pas encore la Villa Ompin. La Villa Ompin est un écrin extraordinaire, c'est une maison centenaire. Lorsque vous venez visiter la Fondation Bogossian, vous arrivez avec quelque chose et puis vous repartez avec quelque chose que vous n'aviez pas en arrivant, puisque c'est un écrin absolument majestueux, magnifique, construit, si vous voulez, sur le modèle d'une villa romaine, un pur chef-d'œuvre art déco. Et dans ce chef-d'œuvre, si vous voulez, architectural, qui n'est fait que de répétitions de lignes et de droites, l'artiste Jean-Michel Autoniel a proposé une sphère extraordinaire qui s'intitule Cosmos. C'est l'idée du voyage, déjà. C'est aussi l'idée de l'émerveillement. Et effectivement, je dois dire que le mariage formel entre, d'une part, l'écrin et d'autre part, si vous voulez, le bijou, le joyau, fonctionne absolument parfaitement.
0: Oui, alors c'est vrai que c'est aussi vraiment le principe de la Villa Ompin Fondation Bogossian, dans les expositions qu'elle accueille, toujours de faire dialoguer l'œuvre, l'art contemporain avec le bijou architectural qui est donc la villa. Mais moi, ce qui m'épate quand même à chaque fois, Louma Salamé, c'est

0: qu'à chaque exposition, chaque œuvre qui a été installée, on se dit, mais en fait, elle a toujours été là, comme si c'était sa place évidente.
1: Alors ça tombe bien puisque la Villa en Pin a une histoire très tumultueuse, comme c'est une maison qui a 100 ans. Mmh. Et effectivement, à un moment de sa vie, la Villa en Pin était destinée à un moment à devenir le musée des arts décoratifs, donc vraiment un musée. On est très heureux, voilà, à la Fondation Bogossian, de pouvoir vraiment proposer cette visite toujours renouvelée, effectivement. Avec une programmation qui s'intéresse parfois, comme c'est le cas aujourd'hui, à ce grand sculpteur français. Mais on a aussi l'occasion de présenter des artistes issus du Moyen-Orient. Et en ce moment, on vient de dévoiler en même temps que Jean-Michel Othoniel, mais dans d'autres espaces de la Villa en Pin, une exposition cette fois-ci consacrée à Harer Sarkissian, qui est un artiste arménien qui vient d'Alep et qui parle cette fois-ci du patrimoine en danger. C'est vrai que donc la programmation est vraiment conçue pour être un déclencheur d'émotions, hein, on le disait à l'instant. Et pour Jean-Michel Othoniel, si vous voulez, l'objet de son travail, c'est de résister à la tristesse, c'est résister à l'actualité mortifère. Et on avait pensé à Carnet de voyage pour un titre, et puis finalement, ça a été une évidence de l'appeler Journal du bonheur, puisque c'est un artiste qui ose se battre pour réaliser des œuvres qui vont être des supports à la joie, à l'émerveillement. Et puis d'autre part, on a une histoire qui est bien plus triste, qui est racontée dans la deuxième exposition et qui est celle du patrimoine en danger.
0: Mais en même temps, pour parler de Jean-Michel Othoniel, choisir la joie, l'enthousiasme, le positif, c'est un réel choix, puisqu'il le dit aussi dans ses œuvres. Ses œuvres sont peut-être aussi traversées de tristesse, de deuil, d'absence. Sauf que lui, face à ses absences, il choisit la vie et la joie. C'est presque un acte militant, finalement, toute l'œuvre qu'il dessine au fil de ses 30 dernières années.
1: Oui, je corrobore, effectivement. L'artiste dit souvent que chacun porte en soi une cicatrice, et finalement l'art est là aussi pour être un objet de contemplation, de se rapprocher, en tous les cas je le cite, hein, d'une expérience spirituelle ou sacrée. Il a réalisé énormément d'œuvres, notamment en Asie, au Japon, à Hong Kong, en Corée, et ce sont en fait des œuvres qui lui ont permis aussi, dans cette culture qui est différente de la culture occidentale, de pouvoir oser, se, si vous voulez, proposer un corpus dans lequel on est là pour soigner. La Villa en Pin, encore une fois, pour tous les auditeurs qui ne la connaissent pas, possède, et c'est tout à fait original, une immense piscine, piscine dans laquelle il n'est pas du tout permis de nager, puisque vous êtes dans un musée. Néanmoins, vous pouvez vous promener tout autour de cette piscine, dans nos jardins, et sur le rebord de l'eau, l'artiste Jean-Michel Othoniel a présenté trois extraordinaires fleurs de lotus. Et c'est vrai que quand on repense à cette idée de porter en soi une cicatrice, la fleur de lotus, c'est cette idée d'une fleur parfaite, d'une blancheur immaculée, mais qui naît aussi sur un marécage, sur un espace boueux, sale et noirâtre. Et effectivement, c'est cette idée que côte à côte, la cicatrice et la beauté, quoi.
0: Ouais, donc il y a effectivement ces immenses fleurs de lotus qui flottent sur l'eau de la piscine, qui sont qui sont dorées, qui sont des soleils, des lumières. Enfin, c'est très lumineux comme œuvre, toute dorée. Il y a effectivement cette couleur dorée qui est très importante, mais il y a aussi tout le côté multicolore. On est aussi dans les tons de rouge, dans les tons de bleu, de couleurs de rouille aussi, un petit peu. Et chaque perle, hein, j'allais dire, l'Oumma Salamé a aussi une histoire, puisqu'il y a les fragilités, il y a aussi la faille même de la matière qu'il utilise. C'est-à-dire qu'il ne va pas corriger une perle de verre, il va la laisser telle qu'elle.
1: Oui, on va en fait proposer à nos visiteurs de voir près de 170 œuvres, dont de très nombreux dessins, mais disons que tous les dessins permettent de découvrir le vocabulaire, un peu l'abécédaire formel de l'artiste, sa manière de réaliser ces immenses sculptures composées justement de perles dont vous parliez. Et ces perles aussi portent en elles des cicatrices à la sortie du four. Ce sont des perles de Venise, de Murano, qui sont qui ont des transparences, des couleurs extrêmement variées, et puis qui sont composées, encore une fois, d'une multitude de manières. Et puis ces perles extraordinaires, il faut penser aussi que c'est un, si vous voulez, c'est un vocabulaire qui est universel. On pense au chapelet, on pense les cultures musulmanes, chrétiennes, toutes partagent cette idée aussi du collier. Mmh. Ces perles sont mélangées ou parfois avoisinent, dans tous les cas, également des briques qui ont été réalisées en Inde, qui vont être moirées également en verre. Et puis, alors l'Inde, l'artiste y a séjourné et c'est là qu'il a créé ces incroyables briques. Et il expliquait que dans le village de Firozabad, qui est un petit village reculé dans le désert, pas trop loin du Taj Mahal, il a dormi dans le commissariat de police pour pouvoir réaliser ces incroyables briques, puisque en fait, il n'y avait pas d'endroit pour loger l'artiste. Et c'est l'ambassade de France, l'Institut français à l'époque, qui l'avait invité. Et ces briques racontent aussi un rêve qu'on a tous en nous, qui est cette idée d'être propriétaire finalement d'une maison.
0: Ou d'avoir un endroit à soi.
1: Exactement, c'est qui ça. Résonne aussi évidemment de New Delhi à Bruxelles.
0: Mais surtout qu'en plus, dans sa façon de voyager, vous allez peut-être pouvoir nous le dire aussi, Luma Salamé, il a une façon de voyager un petit peu particulière, Jean-Michel Othoniel, puisqu'il ne voyage pas, entre guillemets, pour rien. Il va voir la beauté, bien évidemment, des paysages, mais il y va toujours avec une idée en tête d'apprendre, de découvrir de nouvelles techniques ou de nouvelles formes d'art.
1: Oui, c'est vraiment l'idée de s'enrichir de rencontres, d'artisans, de techniques, de cultures, de signifiants, de s'enrichir finalement de ces voyages qui sont ancrés effectivement vraiment dans un réel. Et puis l'artiste racontait aussi effectivement que parfois, un petit peu comme on va descendre un escalier, certaines idées vont éclore à Rome et vont être réalisées en Inde. C'est l'idée aussi que il y a des temps longs, des temps courts, des moments de rencontre, et puis aussi des fruits, si vous voulez, un petit peu comme des graines qu'on sème et qui vont fleurir un peu plus tard.
0: C'est aussi comme ça finalement qu'elle a été conçue et installée, cette exposition, pour proposer un voyage au public un petit peu hors du temps, un voyage dans l'émerveillement, mais qui nous pousse aussi à réfléchir à nous-mêmes, c'est-à-dire à la fois l'extime et l'intime, j'allais dire.
1: Oui, on s'interroge sur la question du bonheur, notamment dans une pièce extraordinaire qui est un boulier. Donc, on revient encore sur un objet qui résonne dans l'ensemble des cultures. Et donc, ce boulier, c'est en fait une œuvre, évidemment, mais qui permet de monitorer le bonheur. Et c'est cette idée que du lundi, on est lundi aujourd'hui, au dimanche, on va un petit peu s'intéresser à la manière dont on a vécu les jours et de voir comment, progressivement, peut-être que si on a eu deux ou trois jours tristes d'affilée, alors le quatrième jour, il faut absolument aller vers le bonheur. Aujourd'hui, on est lundi et on est ensemble, alors évidemment, c'est un jour de joie. Mais c'est cette idée, en tous les cas, que la joie, ça se travaille. C'est pas quelque chose d'acquis, c'est quelque chose vers quoi on tend. Et c'est ça, c'est la même chose pour la beauté, dont l'artiste Jean-Michel Othoniel n'a pas peur d'être un serviteur. Mmh. Et c'est vrai que c'est ce aussi vers quoi on tend, donc, dans cette exposition.
0: Oui, c'est vrai que le boulier, j'aime bien quand, comme vous dites, tiens, on va choisir, on a eu des moments de bonheur, on a peut-être eu des moments un petit peu tristes, et encore une fois, on revient à cette question de choix, finalement, c'est l'expression « voir le verre à moitié vide » ou « voir le verre à moitié plein », c'est comment on choisit, encore une fois, de vivre et de ressentir les émotions qui nous traversent.
1: Ouais. Oui, on, au moment où on a lancé l'exposition, il y avait 10 pays, ou si pas 15, qui étaient en guerre, et l'actualité était très sombre, et c'est vrai qu'on est très heureux de pouvoir raconter une autre histoire, résister avec l'art, avec la culture, à cette ambiance, à ces horreurs qui se multiplient, à ces tragédies qui se succèdent et qui ne se ressemblent pas. Et voilà, la Villa en Pin est vraiment un endroit dans lequel vous allez pouvoir entrer dans un autre monde, dans cette maison vieille de 100 ans, magnifique, d'une beauté consommée, et puis aller découvrir notamment cette grande exposition consacrée à cet artiste qui, lui, raconte une musique, raconte une chanson qui est celle du beau, de la joie, malgré la douleur, malgré la cicatrice.
0: Et puis c'est une exposition très, bien évidemment visuelle, mais très sensorielle. Pardonnez-moi, moi quand j'ai visité Louma Salamé, il y a des moments où j'avais envie de toucher. Alors je sais bien qu'on ne touche pas les œuvres, mais c'est vrai qu'il y a ce côté-là où des fois on a envie d'être au plus près, parce que ça, il y a quelque chose de vraiment sensuel et sensoriel qui nous touche particulièrement.
1: Oui, c'est le cas, je dois dire, de la grande majorité des visiteurs et ceci aussi dans d'autres expositions de Jean-Michel Autoniel de par le monde. Ça donne très fort envie de toucher et d'une autre manière, la piscine de la Villa Empin aussi fait rêver tous les visiteurs, mais dans les deux cas, c'est tout à fait interdit.
0: Oui, exactement. Non, on ne touche pas. On regarde, on touche avec les yeux. Surtout qu'en plus, bien évidemment, on se doute, c'est une villa, donc une maison où des gens ont habité. Donc il y a effectivement un grand hall, il y a des chambres, il y a des salles d'eau, et chaque pièce a été, chaque œuvre a été pensée pour aller dans la pièce en question. La salle d'eau notamment.
1: Tout à fait. En fait, la salle d'eau est notamment consacrée à la Villa Medici, à l'expérience de l'artiste à Rome. Mais vous dire qu'effectivement, quand vous allez dans une grosse, ce qu'on appelle le White Cube, une grosse machine ou dans un musée, qui prend une forme peut-être monumentale, c'est une autre expérience de visite que celle de la visite de la Fondation Mogossian, où vous êtes dans une maison qui a une échelle humaine, effectivement, dans laquelle les chambres conservent encore leur nom, la chambre du baron, de la baronne, de leurs enfants, la salle d'escrime, parce que monsieur, dans les années 30, faisait un petit peu de sport. C'est pour vous dire qu'effectivement, c'est une expérience de visite qui est radicalement différente, parce qu'elle est très intime. Vous dire également qu'à la Villa Empin, au-delà des expositions, on organise énormément d'événements qui vous permettent à tout un chacun de venir profiter de la maison autour de
0: il y a des conférences notamment
1: d'intellectuels, etc. Et donc effectivement, on a une programmation très riche qui permet de se retrouver pour inviter un DJ autour de la piscine, pour effectivement faire appel à différents journalistes autour de conférences sur les questions géopolitiques. Et donc c'est dans cette maison dans laquelle tout un chacun se sent chez lui, c'est vraiment l'idée. Et vous dire aussi qu'au-delà de la programmation, la Villa Empin, si vous allez au bout de la piscine, il y a encore une petite maison, et cette petite maison collée à la grande villa, c'est une résidence d'artistes. Et donc, encore une fois, c'est pour vous dire combien la Fondation Mogossian est une maison pour tous, et je dois vous dire avec une joie immense, une grande fierté, les artistes me disent très souvent, la Villa Empin est ma deuxième maison à Bruxelles, et c'est vrai que je souhaiterais, en toute modestie, que tous les visiteurs de la Villa Empin puissent penser la même chose, qu'ils se sentent ici chez eux.
0: Ouais, mais alors justement, qui sont les visiteurs, les visiteuses? Quel est le public de la Villa Empin, Louma Salamé? Ce sont uniquement, enfin pas uniquement, mais ce sont surtout des Bruxellois, ce sont des gens qui viennent de l'étranger, qui se disent Bruxelles, bijoux de l'art déco, art nouveau, on a envie d'aller découvrir les lieux qui se visitent ou pas? Quel est le public? Est-ce que vous le savez?
1: Alors effectivement, on réalise de temps en temps des enquêtes au sujet des visites. Et de la typologie des visiteurs. Et alors, on a un petit peu comme dans tous les musées, d'abord une petite majorité de femmes sur les hommes en termes de gender, de genre. Et puis, pour tout ce qui est, si vous voulez, du grand public, il réunit à la fois un public tout à fait local, les voisins, et puis un public, si vous voulez, bruxellois, mais aussi un public qui va être national avec énormément de groupes qui viennent d'Anvers, de Gand et d'ailleurs. Et puis, enfin, on a un public international, c'est le cas, je dirais, davantage les week-ends, avec des gens qui vont venir de Paris, d'Amsterdam ou de Londres pour visiter l'icône et les expositions. C'est un public qui a aussi tous les âges. C'est sûr que, par exemple, si on organise une grande fête autour de la piscine avec un DJ, on va avoir un public peut-être plus jeune que... par exemple, une conférence sur la poésie, notamment la poète Etel Adnan, libanaise. Et puis, inversement, peut-être, si c'est une conférence sur les questions géopolitiques entre l'Iran et les États-Unis. Alors là, peut-être que la moyenne d'âge va
0: un peu augmenter.
1: Va un peu augmenter, exactement. Mais c'est un public, comme dans tous les musées, varié, avec, si vous voulez, des experts. Et puis, d'un autre côté, vraiment le grand public, un public large, curieux et fidèle.
0: Oui, mais puis parce que justement, il apprécie aussi cette façon de faire dialoguer les œuvres, voilà, à chaque fois que vous proposez. Et la villa, pour revenir aussi au public, je me demandais si peut-être le public arménien aussi était un petit peu plus sensible du fait de la fondation Bogossian et des liens que la maison entretient avec ce pays. On le voit d'ailleurs avec l'exposition de Jean-Michel Autoniel, avec cette pierre non taillée gigantesque, l'absidienne, c'est ça, cette pierre noire?
1: Oui, alors la légende, ouais. La légende dit que si vous regardez votre visage dans l'obsidienne, votre âme va apparaître. Donc venez tous à la Villa en Pin pour découvrir votre âme dans l'œuvre de Jean-Michel Autoniel. Effectivement, c'est une pierre qui date du paléolithique, avec laquelle d'ailleurs les hommes ont réalisé des flèches pour la chasse, et puis qui est tellement coupante qu'aujourd'hui encore on en fait des scalpels pour les chirurgiens. Cette pierre un peu mythique, magique, est présentée sous une forme de sculpture. Mmh. Elle existe aussi donc du même artiste, dans une grande sculpture qui a été réalisée en Arménie, à Yerevan, dans un parc que la Fondation Bogossian a restauré. La Fondation Bogossian, c'est d'abord et avant tout une fondation qui a été une fondation humanitaire, qui est née de Robert Jean et Albert Bogossian à la suite du tremblement de terre en Arménie. Et puis, sur donc plusieurs générations, il y a eu cette idée d'apporter un soin particulier, un soutien financier aux plus démunis, à travers des bourses scolaires, à travers des soutiens d'orphelinat, mais aussi des projets de société, comme notamment la rénovation de ce parc ou l'accès à l'eau. Et ça, dans deux pays, mais principalement donc au Liban et en Arménie. Et après des années et des années de ce soutien qui continue encore aujourd'hui, il y a un peu plus de 15 ans, il y a eu ce désir d'être non seulement une fondation humanitaire, mais aussi d'avoir une action en tant que fondation humaniste. Mmh. Et c'est ce projet un peu fou, complètement ambitieux, voilà, de restaurer la Villa en Pin. Donc, pour tous ceux qui ne la connaissent pas encore, effectivement, c'est une maison qui avait été vandalisée, détruite. Et ma prédécesseure, Diane Enberg, a réalisé des travaux de restauration extraordinaires qui nous ont permis à la Fondation de gagner un prix. Et maintenant, quand vous arrivez à la Villa en Pin, en fait, vous êtes vraiment dans cette ambiance des années 30 où vous redécouvrez ce que c'est que de vivre dans les années 30 avec cette piscine incroyable.
0: Oui, la piscine notamment, mais aussi beaucoup de pièces et notamment aussi ce hall. Vraiment, alors Jean-Michel Autoniel a fait des sculptures monumentales, on le voit, mais il a aussi, j'ai aussi parlé dans l'introduction, d'aquarelles et de peintures, et c'est notamment le lien avec la Belgique et avec Bruxelles qui est montré par des peintures.
1: Il y a effectivement beaucoup de liens entre Jean-Michel Autoniel et la Belgique. Tout d'abord, c'est un grand fan de Marcel Brotard. Il a connu sa veuve et sa fille il y a fort longtemps. Il a également été choisi par Jan Hout, l'immense commissaire gantois qui avait piloté la documentaire de Cassel. Et donc, il a des souvenirs extraordinaires, mythiques, iconiques de la scène culturel belge d'il y a quelques années. Et puis il a également comme compagnon, et ça depuis plusieurs dizaines d'années également, un sculpteur belge, Johan Kreten. Mmh. Donc évidemment il est très fort lié de manière très intime avec le pays, avec Bruxelles, avec la Belgique, avec la Flandre.
0: Moi, je voudrais vous demander, Louma Salamé, quelle est l'œuvre, vous, qui vous touche le plus dans les nombreuses œuvres qu'on peut voir de Jean-Michel Autoniel à la Villa en Pin? Est-ce qu'il y en a une particulièrement qui vous parle?
1: Écoutez, c'est une question piège et difficile parce que je dois dire que l'œuvre, l'exposition dans son ensemble est un ravissement absolu. Néanmoins, pour vous répondre, sans hésiter, j'aime beaucoup évidemment les Lotus d'or qui sont absolument spectaculaires, et l'histoire, si vous voulez, de cette idée que douleur et bonheur, laideur et beauté peuvent cohabiter, et même, je dirais, que l'un peut enfanter l'autre dans le bon sens. Et puis, d'autre part, une œuvre qui s'appelle Escalier pour le paradis. Et c'est une œuvre réalisée de briques bleues qu'on découvre dans la chambre de la baronne. Voilà, c'est un petit peu de manière très éloquente, si vous voulez, la proposition qu'on vous fait à la Villa en Pin cet été. C'est un escalier pour le paradis, c'est-à-dire venir voir des œuvres qui vont vous émerveiller et vous rapprocher du sacré.
0: Ouais, bah merci d'avoir terminé sur cette note, sur cette antenne, Louma Salamé. Donc je rappelle cette exposition Diary of Happiness à la Fondation Bogossian Villa Empain qui se trouve donc à Bruxelles, adossée au bois de la Cambre. C'est avenue Franklin Roosevelt au numéro 67. Et voilà, et puis vous trouvez de toute façon toutes les informations sur le site bogossianfoundation.be ou sinon villaempain.be. Et voilà, et je rappelle que cette exposition est à voir jusqu'au 4 octobre. Merci beaucoup Louma Salamé d'être venue nous en parler. Merci.
1: Merci.
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0: On va rester dans l'émerveillement, dans l'enchantement, avec cette chanson d'Olivia Dean.

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Bah écoutez, on a envie de la croire, hein, Olivia Dean. En tout cas, cette douceur, on va la prolonger avec de l'énergie qui va nous donner envie de danser. Et c'est ainsi qu'on se quitte aujourd'hui avec Fool's Gold et ce titre, Surprise Hotel.

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3: Bonjour à toutes, bonjour à tous, très heureux de vous retrouver pour cette émission Libretto, c'est la 150e et aujourd'hui nous allons partir à la découverte d'un opéra particulier. Il s'agit d'un opéra monologue, on peut le dire comme ça. Nous allons parler de la voix humaine de Jean Cocteau et Francis Poulenc. Nous en profiterons également pour découvrir un petit peu la vie de ce Francis Poulenc. Mais avant de nous attarder à la voix humaine et Francis Poulenc, nous allons faire plaisir à nos oreilles en réécoutant quelques extraits d'opéra que vous aimez, j'en suis sûr. Et pour commencer, nous allons retrouver José Van Damme dans un extrait de Così fan tutte.

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1: José Van Damme, Margaret Marshall dans cet extrait de Così fan tutte. Et nous allons retrouver maintenant Tosca de Puccini avec Leon